0: Elle se lance dans une aventure théâtrale et pourtant le théâtre, vous allez le découvrir, c'est quelque chose qui fait partie de sa vie depuis longtemps. Elle sera d'ici quelques jours, même si le spectacle a commencé, à l'affiche de Napo, une pièce d'Éric Delcourt et de Tony Zanier. C'est à la Comédie de Bastille, c'est à Paris. Je reçois Lucie Bernardoni. Bonsoir Lucie.
1: Bonsoir. C'est beau, hein, quelle voix.
0: Oui, c'est pas mal.
1: Quelle voix.
0: Je vous remercie. Vous aussi. Dites-moi Lucie, oui, je dis que la pièce a déjà commencé parce que vous allez arriver sur ce projet, comme on dit dans le métier, en alternance.
1: En alternance avec Jeanne Pajon qui joue depuis deux saisons. Donc ils ont repris depuis le 10 septembre.
0: Alors on parlera de ce spectacle avant 21h. Vous, ce sera à partir du mois d'octobre. Ça s'appelle Napo. On peut juste dire que Napo, sans dévoiler pour l'instant, c'est quelqu'un qu'on l'attendait pas. On l'attendait pas là.
1: On l'attendait pas là, précisément. Disons qu'on ne l'attendait pas à cette époque.
0: Pas mal, ça voilà. C'est un très très bon teasing. Merci d'être avec nous Lucie. En plus elle est hyper pro, je vous le dis Lucie, parce qu'elle me dit mais j'ai déjà écouté l'émission, tu sais, je sais à quoi je vais te manger. Alors, vous l'avez compris, on va se balader dans votre France Lucie. Oui. D'être du genre comme ça un peu à regarder en arrière, ça vous embête comme ça qu'on ressasse ou qu'on reparle de tout ce passé?
1: Non, je suis très nostalgique.
0: Ah bah voilà.
1: Moi, je trouve que c'est... je suis mélancolique, un peu nostalgique.
0: On guérit pas de son enfance, c'est pas moi qui l'ai dit, mais vous êtes d'accord avec ça?
1: C'est vrai, ouais, mais je me rappelle, il y a une phrase quand j'étais gosse de Victor Hugo qui disait « La mélancolie, c'est le bonheur d'être triste ». Et en fait, moi, je suis un peu comme ça. Ouais. Donc, ça me plaît d'aller un peu voir les jolies choses. Les mauvaises, on les laisse de côté.
0: Vous êtes une fille du Sud, comme on dit.
1: Ah, je suis niçoise, ouais.
0: Niçoise, c'est le revendique. Ah, c'est même pas le Sud.
1: Non.
0: C'est Nice.
1: Niçoise. Ouais, c'est j'ai bien. Pas d'accent.
0: Mais c'est vrai, ça. Vous avez déjà eu un accent, c'est pas possible.
1: Quand j'étais petite, oui, mais après, j'ai fait du théâtre et on m'a gommé mon accent.
0: C'est dommage.
1: On m'a gommé, oui, et après j'ai vécu plus de temps dans ma vie d'adulte à Paris qu'à Nice, donc mon père n'est pas content.
0: Est-ce que quand vous êtes énervé, parce que généralement les gens du Sud me disent quand j'ai perdu l'accent, mais quand je suis énervé,
1: ça revient. Quand je t'ai fait « Oh malheur !» ouais, ça part direct.
0: C'est important les accents, d'ailleurs vous, alors on va l'évoquer, vous êtes arrivé à Paris vers vos 17-18 ans,
1: 17,
0: de découvrir toute une civilisation sans accent, c'est perturbant ou pas?
1: Ça m'a perturbé au début, parce que pour moi c'est eux qui avaient un accent.
0: Eh oui. Évidemment.
1: Moi, j'en avais pas. Mon père, ma mère, je me suis jamais rendu compte qu'ils avaient un accent jusqu'à ce que je découvre Paris et que je me dise, ils ont un accent, eux. Ouais. Ils parlent comme ça.
0: Bon, Nice, on l'a compris. Vous avez aussi, comme beaucoup de Niçois et Niçoises d'ailleurs, des origines italiennes.
1: Oui, des deux parents, oui.
0: Les deux, alors, ils sont nés en Italie ou c'est des origines encore qui remontent?
1: Non, c'est mes grands-parents qui sont nés en Italie. Mon père était beaucoup en Italie aussi. Et ma mère, toute sa famille était du côté de Venise, des Dolomites. Et mon père dans le nord de l'Italie. Donc c'est vraiment, très italien tout ça.
0: Nice, première image, celle qui vous vient en tête tout de suite sans réfléchir.
1: Le magasin de glace de mon papa.
0: Côté de votre école.
1: Mais oui. Mais en plus, le pire, c'est que je suis une fille d'artisan glacier qui n'aime pas les glaces.
0: C'est moche.
1: Ah, c'est pas bien, ça. C'était un truc, quand j'étais petite, j'aimais pas ça. Je disais à mon papa, c'est trop froid.
0: Il existe toujours, ce magasin?
1: Non, le magasin, non. L'usine encore. C'est plus. C'est devenu à d'autres personnes maintenant, mais ça a été familial depuis pendant 50 ans.
0: Ah oui.
1: 50 ans.
0: Où est-ce que vous passez votre enfance, Lucie Bernardoni? Vous vous souvenez? C'était, je sais pas, la rue, c'est une maison, c'est un appartement?
1: Non, c'est un appartement, ils y sont encore. Et c'est dans le quartier
0: Ils y sont encore?
1: Ouais, ils y sont encore.
0: Ah, génial.
1: Ouais, c'est. Je suis arrivée dans cet appartement, j'avais quoi, un an?
0: Ouais.
1: De ce que m'a dit ma mère, évidemment, je m'en rappelle pas. Hein. Et ils y sont encore, donc ça fait 2 ans du coup qu'ils y sont.
0: Oui, c'était avant-hier. Ouais.
1: Dans le quartier du Port à Nice, j'ai toujours été dans ce quartier-là, toujours. Ouais. C'est chez moi, quoi.
0: On va reparler de Nice, mais il y a l'arrière-pays niçois.
1: Oui.
0: Je sais qu'il compte pour vous. Je vous posais une question horrible.
1: Ah ouais.
0: C'est plus joli l'arrière-pays niçois.
1: Joli,
0: nice.
1: Je sais pas, mais joli.
0: Ah, vous moquez toujours, Lucie. Est-ce que l'arrière-pays niçois c'est plus sympa, plus joli? Est-ce que c'est un autre décor?
1: Oui. Alors, l'arrière-pays niçois, c'est. Alors, je dirais même que c'est aussi joli, mais c'est beaucoup plus calme. Puisque moi, j'aime beaucoup la forêt. Nice, c'est très touristique. Alors, c'est joli, il y a la mer, mais moi, j'aime bien la forêt, la montagne, la mi-montagne, avec les petits coins d'eau douce.
0: Elle est où, la forêt, dans l'arrière-pays?
1: Ah ah! Petite Autriche, on appelle ça. Je vous laisse deviner pour les gens, mais c'est vraiment dans toute une vallée à 35-45 minutes de Nice. Et je vous laisse deviner, je suis sûre qu'il y en a qui vont trouver.
0: Je vous donne quelques villes comme ça de l'arrière-pays. Vous me dites si vous avez un souvenir ou l'image qui vous vient comme ça. Bon, Vence ou Saint-Paul-de-Vence?
1: Oui, mais ça c'est déjà plus près que... Oui, Vence et Saint-Paul-de-Vence, j'y allais quand j'étais petite.
0: Ça ressemble à quoi?
1: C'est si beau. Il y a des petits... C'est des petites rues, des petits villages. Et puis, il y avait... je me souviens, il y a... Alors, comment ça s'appelait déjà? une auberge, beaucoup. Alors, ça va me
0: parce que c'est médiéval, c'est un peu
1: c'est très médiéval là-bas. Il y avait des sculpteurs, on avait l'impression d'être dans un autre temps. Et mon papa m'a amené là-bas parce qu'il avait des clients justement des restaurateurs qui le servaient en glace, et donc j'allais là-bas.
0: Tourette-sur-Loup.
1: Ah, Tourette-sur-Loup, ouais, c'est joli, mais je connais. Tourette-sur-Loup, tous les petits villages aux alentours.
0: Ça ressemble à quoi, ça, du coup, Tourette-sur-Loup?
1: Franchement, je m'en rappelle plus. J'ai dû y aller tellement.
0: Vous êtes ambassadrice de la région, il y a plein de gens qui connaissent pas.
1: Tourette-sur-Loup, alors, les gens de Tourette-sur-Loup, pardonnez-moi, mais je me rappelle plus du tout, quoi.
0: C'est beau. C'est entre mer et montagne.
1: Mais de toute façon, à Nice, tout est beau. Tous les petits villages, j'en ai un qui me vient en tête qui s'appelle Gilette, qui est même un peu plus lointain. Tout est très joli. Et chaque petit village a un charme, mais un peu partout en France d'ailleurs. Vous voyez, je suis pas chauvine, hein.
0: Bon, un peu quand même. Ouais, et vous avez raison. Grasse, alors ça c'est connu, ça, Grasse.
1: Oui, Grasse.
0: La capitale mondiale du parfum.
1: Exactement. Et il y en a un aussi de très beau village, c'est Aise.
0: Aussi.
1: C'est très joli.
0: Gourdon.
1: Gourdon que je connais pas.
0: Ah oui.
1: Non.
0: C'est perché un peu au-dessus de la vallée. Il y a Lucéram, il y a Payon.
1: Lucéram, Payon, vers les Alpes. Ah, vers les Alpes.
0: J'ai l'impression que ça vous emmène quelque part là.
1: Ouais, j'ai 4 ans.
0: Bah, vous avez quand même encore des souvenirs, parce que c'est jeune quand on vous souvenez de quand vous avez 4-5 ans.
1: Oui. Et puis j'ai passé des moments super beaux, quoi, vraiment d'enfance où à l'époque on pouvait partir balader à côté dans les villages et puis personne nous cherchait. Ouais. On venait le soir.
0: Alors on va continuer de parler évidemment de l'arrière-pays niçois et de Nice. Votre grand-mère en plus, je crois qu'elle était dans l'arrière-pays.
1: Oui.
0: On parlera dans un instant de l'école qui vous a marqué, qui est donc juste à côté de là où votre papa tenait. Voilà, un magasin de glace, c'est l'école Papon. On va y aller dans une poignée de secondes avec vous, Lucie Bernardoni. Il était une nouvelle fois le don de s'émerveiller. Vous allez le faire avec nous, avec Benoît Prospero, qui nous rejoint et qui nous ouvre cette revue des merveilles. On va rester dans le sud d'ailleurs, pas votre sud, mais pas très loin du côté d'Avignon. Ça reste le sud.
1: Oui, ça reste le sud.
0: On parle d'un mur.
2: Lorsque l'on passe devant, on n'y prête pas vraiment attention. Le mur en pierre sèche. Et pourtant, si vous saviez à quel point c'est une merveille pour la biodiversité. Avec ici Vaucluse, nous sommes avec Joseph Jacquin Porretaz, conservateur du muséum Requiens à Avignon. Et donc, pourquoi un mur en pierre sèche est si intéressant?
3: C'est vraiment des murs qui sont intéressants parce qu'ils laissent s'écouler l'eau. Justement, ils retiennent, ils retardent l'écoulement de l'eau. Et donc, puisqu'il y a de l'eau, il y a de la fraîcheur.
2: De l'eau et de la fraîcheur. Et la fraîcheur, ça permet quoi?
3: La fraîcheur qui va permettre aux plantes, par exemple, de se développer.
2: Eh ben voilà. Alors, quelles plantes?
3: On a d'abord les végétaux, avec des guillemets, hein, en termes de classification, c'est pas tout à fait ça, mais les pionniers, tels que les lichens. Vous savez que les lichens, c'est dans la majeure partie des cas, des symbioses entre une algue et un champignon, qui va permettre que ces êtres vivants vont s'implanter dans des milieux extrêmement hostiles, tels que justement une des pierres brutes. Ils vont commencer justement à se nourrir, à capter les molécules de l'atmosphère.
2: Donc ça, c'est pour les lichens. Il y a aussi d'autres végétaux.
3: Tels que les mousses, qui, elles, vont produire aussi de la matière.
2: Les lichens, les mousses, et donc tout ça mis bout à bout.
3: Ça favorise ensuite l'insertion dans ces anfractuosités des pierres, de notre mur en pierre sèche, des racines, des plantes à fleurs qui vont pouvoir venir.
2: Et donc, par exemple, quelles plantes?
3: Au début, les plantes qui réussissent à se passer d'eau, hein, parce que entre deux pluies, évidemment, un mur, il est extrêmement sec. Et donc, celles qui réussissent à se passer d'eau, c'est par exemple les fameuses plantes grasses, puisqu'elles stockent dans un mucilage, une espèce de suc, comme ça, elles stockent l'eau, ce qui leur permet d'attendre entre deux périodes de pluie avec ces stocks qu'elles ont fait un peu comme le ferait un chameau dans sa bosse, finalement.
2: Et alors, vous allez voir, on parle de plantes, mais dans un mur en pierre sèche, il n'y a pas que des végétaux.
3: Ces végétaux vont attirer des insectes. S'il y a du lierre, par exemple, qui finit par monter dans le mur, eh bien, c'est des abeilles sauvages qui vont venir polliniser ce lierre à l'automne, par exemple.
2: Et voilà. Et au-delà des plantes et des insectes,
3: par la suite, on peut avoir toute une faune qui s'implante également, qu'on trouve souvent dans les sols des forêts, mais qui, là, trouve un habitat qui va permettre de vivre une vie d'animal.
2: Et tout ça grâce à un simple mur en pierre sèche. Et oui, c'est une merveille. Merci ici Vaucluse et Joseph Jacquin Porretaz, conservateur au muséum Requiens à Avignon.
0: C'est une vraie perle, une vraie merveille de biodiversité. Vous êtes sensible à l'environnement, à la nature, Lucie Bernardoni.
1: Je ne savais pas, en tout cas.
0: On apprend plein de choses, c'est aussi ça, une radio de service public.
1: Tout à fait.
0: Vous êtes sur Ici, on est ensemble jusqu'à 20h avec Lucie Bernardoni. Elle arrive au théâtre d'ici quelques semaines à la Comédie Bastille, à Paris, mais il n'y a pas que Paris dans la vie. Il y a 10, il y a l'arrière-pays niçois, mais vous allez voir qu'on va aussi quand même quitter Nice et la région PACA, parce qu'il y a plein d'endroits qu'elle connaît en France. Restez bien avec nous. On est ensemble jusqu'à 21h. À tout de suite. 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
2: Avec mon invité, c'est une voix, c'est une personnalité, c'est une chanteuse, interprète, auteure, compositrice pour Charles Doré, entre autres. Hein, parce que je parle de lui parce qu'on l'adore, on l'a beaucoup écouté ici. Lucie Bernard-Denis est avec nous, finaliste face à Grégory Lemarchal. On a une pensée pour lui.

0: J'étais scolarisée avec ma sœur.
1: Alors, il y avait le magasin de glaces, on l'a dit, même si vous n'aimez pas, c'était juste à côté, donc, oui, de cette école Papon. L'école Papon, elle vous a marqué. Alors, j'ai regardé, elle marquait école de filles dessus.
0: Oui, parce que, mais même mon arrière-grand-mère y était. En fait, c'est une école maternelle et primaire. Et avant, bah, évidemment, dans les années.
1: Garçons et les filles étaient séparés.
0: Les garçons et les filles étaient séparés. Et c'est ensuite devenu mixte. Mais oui, ils ont gardé encore l'écriteau devant, école de filles.
1: Exact. Vous vous souvenez de la cour d'école? Vous vous souvenez de ces années un peu d'insouciance?
0: Ah oui, je me souviens que j'étais très timide, surtout à la maternelle, et que j'attendais de voir ma sœur, parce qu'elle était plus âgée que moi, donc il y avait un grillage qui nous séparait. Elle était en primaire, j'étais encore en maternelle. Mmh. Et j'attendais comme ça ma sœur, c'est moi. Et en fait, j'étais assez timide. Ouais, j'attendais. J'ai commencé à être plus à l'aise en primaire, mais en maternelle, c'est vrai que je ne parlais pas du tout.
1: Ça va mieux aujourd'hui?
0: Malheureusement, là, maintenant, j'ai rattrapé tout le temps.
1: Je pense. Collège et lycée, c'est toujours à Nice.
0: Oui.
1: Ce sera le lycée Masséna. Masséna, c'est un nom important pour Nice.
0: J'ai passé beaucoup de temps à l'extérieur des salles. Hein.
1: Encouragé par votre papa, j'ai bien compris.
0: Encouragé par mon père.
1: Vous n'avez quand même pas encouragé à sécher les cours, quand même.
0: Ah non, il n'avait pas besoin. J'avais pas besoin d'encouragement. J'ai géré ça très bien toute seule.
1: D'accord.
0: J'ai même tellement aimé ce lycée que j'ai redoublé ma seconde, d'ailleurs.
1: Vous adoriez les maths.
0: J'étais une fan absolue des maths.
1: Vous jouez très bien la comédie.
0: Oh là là. Non. Je dois dire un truc, c'est que j'avais un super prof de maths parce que j'étais nulle, mais alors nulle. Et il avait compris que j'écrivais mes premières chansons et mes premiers textes en cours de maths. Et un jour, il me regarde, il me fait un effort. Je fais, non mais là, je suis au max. J'avais 3 hein, de moyenne.
1: Ouais.
0: Et il me laissait écrire mes textes en cours de maths. Et du coup, ça m'a donné envie de faire un effort et je suis arrivée à quasi la moyenne.
1: Vous traînez un peu dans le Vieux-Nice.
0: C'est quoi
1: le Vieux-Nice? Le Cours Saléa, c'est quoi par exemple?
0: Le Cours Saléa et le Vieux-Nice, c'est donc la partie historique de Nice. Vous avez certainement dû voir les beaux bâtiments un peu colorés, très anciens, avec les petites ruelles. Oui, jaune, un peu orangé, jaune. Et avec des anciennes églises, etc. Et le Cours Saléa, c'est là où vous avez tout le marché. Tous les matins.
1: Marché aux fleurs,
0: marché tout court avec les légumes, les poissonniers, etc. Et juste en face de la mer.
1: La place Rossetti.
0: Alors la place Rossetti, oui, ça je m'en souviens. Il y avait une piscine scolaire aussi à côté. Rien à voir. Il y avait une dame qui vendait son poisson place Rossetti. Et il y avait les glaces aussi de Fenocchio qui est le concurrent, mais qui était ami de mon père, en fait, dans les glaces à Nice. Et donc, j'ai passé beaucoup de temps dans le Vieux-Nice avec mes copains.
1: La cathédrale Sainte Réparate.
0: Ouais. D'ailleurs, mon père, je crois qu'il a été baptisé là. C'était avant Michel Drucker.
1: Pour sortir du vrai de famille, là. Il y a la place Garibaldi.
0: Ah, ça, oui. Ça, je connais bien aussi. Parce que le magasin de glace de mon père était juste à côté. Et avenue de la République, magasin Neige Azur à Nice, les gens connaissent.
1: Hein. Et la colline?
0: Et la colline.
1: On montait au château, là, qui est un peu en ville.
0: Ah ouais, mais ils nous faisaient monter au château en cours de PS. On était moins contents. Hein.
1: Ouais, et puis il y a le café. Parce qu'à dos, on a tous eu un café où on commandait un café pour 10.
0: Mais tout à fait.
1: Le vôtre?
0: C'était le Grain de Café, c'était avenue Félix Faure, juste après le lycée Masséna.
1: Ouais.
0: Et il y avait un baby-foot.
1: Vous l'entendez?
0: Oui, j'entends, j'adore.
1: Le baby-foot, c'est pour ça qu'on vous l'a mis.
0: Ah non, mais
1: vous devenez fan du baby-foot.
0: Ah non, mais vous êtes trop. Et puis j'étais très mauvaise perdante. En plus, je perdais à chaque fois, c'est la faute de la balle.
1: Enfin, alors, on a emmené un baby-foot, on va se faire une partie en direct. C'est très radiophonique. Je vais vous mettre Fanny, vous allez voir.
0: Non, mais c'était génial. Et évidemment, la règle absolue, c'était de toujours aller boire un café pendant les heures de cours. Hein, sinon, ça n'a pas de.
1: c'est pas drôle.
0: Ça n'a pas aucun sens.
1: Ne faites pas ce qu'on est en train de dire.
0: Absolument pas.
1: Surtout pas.
0: Sinon, regardez. Voilà.
1: Vous alliez à Villefranche-sur-Mer, c'est pas très loin.
0: Si, j'y allais. J'allais aussi à Villefranche, à Saint-Jean-Cap-Ferrat. Bah, pareil, mon papa avait des clients qu'il servait en glace. Et puis, je regardais les belles maisons de Saint-Jean-Cap-Ferrat. C'était trop beau. Et Villefranche, il y avait des jolies plages.
1: Il y a des beaux bateaux.
0: Les bateaux aussi, ouais. Mais en fait, j'ai peur de l'eau. Donc, moi, j'aime pas les glaces. Je suis du Sud. Et je sais à peine nager. Je suis niçoise. Voilà. Ouais. Bah, démerdez-vous.
1: Et compte du compte, vous êtes parti vous marier il y a longtemps en Écosse.
0: Ah oh, oui, ça, c'était beau.
1: Un pays où il fait froid.
0: Oui, mais parce que voilà, pour ça. Parce que j'aime pas la chaleur. Et non, mais je suis passionnée d'histoire, en fait. Et l'Écosse, j'ai trouvé ça, mais magnifique. Si vous n'êtes jamais allé en Écosse, Eric, allez en Écosse.
1: J'irai. Allez-vous votre plage?
0: À Nice?
1: Oui.
0: Parce qu'en Écosse, j'ai envie de vous dire non.
1: Mais allez pas.
0: C'est la réserve.
1: La plage de la réserve.
0: Oh là là. Alors il y en a plusieurs parce que la réserve c'est aussi un endroit mythique où il y a un restaurant qui est là depuis très longtemps. D'ailleurs il est sur les cartes postales.
1: Comment
0: Nice.
1: Il s'appelle?
0: La réserve.
1: D'accord.
0: Non mais on fait pas compliqué. Non.
1: Oui, je vois, c'est simple, c'est très bien. Plage de la réserve, restaurant la réserve.
0: Tout à fait. Et dans le film Bryce de Nice là, il commence la première scène est sur une plage.

0: plage. C'est l'une des plages de la réserve. Mais c'est... Et maintenant, moi, ma petite plage où j'allais avec mon grand-père quand il essayait de m'apprendre à nager, le pauvre, il n'a jamais vraiment réussi, était sur des petits rochers un peu plus loin. Et malheureusement, bah, avec le réchauffement climatique, bah, la plage, elle n'existe plus vraiment.
1: Mais vous retournez quand même, vous retournez régulièrement à Nice, mais ces rochers, vous les retrouvez quand même?
0: Les rochers, c'est... j'ai un petit, mais mon petit rocher. De toute façon, je ne peux aller que sur le rocher, il n'y a plus la plage. Donc
1: C'est les lieux des premiers amours, j'imagine, aussi.
0: Même pas. Non, mais vraiment, moi, j'ai...
1: Vous avez un environnement romantique extraordinaire, vous n'en profitez pas.
0: Bah non, parce que je suis partie trop tôt.
1: Vous êtes partie à 17 ans, il n'y a pas eu de petits flirts avant 17 ans.
0: Bah si, mais au grain de café, au café d'à côté.
1: En plein match de baby-foot, bien sûr.
0: C'est
1: bien
0: quand
1: sûr.
0: Même plus pratique.
1: Évidemment. Alors, il y a un autre lieu qui compte pour vous, c'est Berre-les-Alpes.
0: Oui, aussi, oui. Bah, Berre-les-Alpes, c'était mon autre grand-père. Donc, celui qui a créé la boîte de glace en arrivant d'Italie, que mon père a repris ensuite. Et il avait sa maison là-bas.
1: Avec des chevaux.
0: Et là, pareil, vous allez trop rire, hein, je crois. Parce qu'en fait, j'avais peur des chevaux. Ah non, mais un désastre.
1: Donc il essaye de vous transmettre quelque chose.
0: Et puis il m'a même offert une ânesse pour mes 10 ans.
1: C'est sympa. Tout le monde peut pas dire qu'il a...
0: Elle est encore là, elle s'appelle Poupette.
1: C'est vrai.
0: Elle est dans le Var.
1: Ouais. Ok.
0: Et Poupette et Clochette. Et il a essayé de me faire monter à cheval. J'ai tenté, hein. Et il a compris que c'était pas tellement ça. Donc du coup, bah, il me mettait à la corvée de leur donner le foin. Et tout.
1: Lucie Bernard-Denis, on va découvrir dans un instant que ça démarre très jeune la carrière pour vous à 12-13 ans. C'est à peu près l'âge dont on est en train de se raconter, là, d'ailleurs, puisqu'on est sur le collège et le lycée. Puis on va parler de votre arrivée à Paris avec l'aventure de la Star Academy. Et tout ce que vous allez découvrir de la France, finalement, parce que c'est la première tournée qui va aussi vous permettre d'aller un petit peu partout. Chacun ses produits de beauté, vous en avez forcément. Peau sèche, peau grasse, peau déshydratée. On va aller en France pour parler de peau et de peau à problème. Si on est plusieurs à la maison, on peut vite se retrouver débordé. Bien, Catherine Quicandon, aujourd'hui, vous nous proposez une idée qui conviendra à tous.
2: À Saint-Germain-sur-Meuse, un petit village de 200 habitants à une cinquantaine de kilomètres à l'ouest de Nancy, il y a une star.
3: Le chavon de Cléopâtre.
4: Le savon de Cléopâtre.
2: Effectivement, un savon qu'elle aurait apprécié car il est à base de lait d'ânesse. Laurence est la savonnière du Moulin. Elle produit et fabrique des cosmétiques bio.
5: Ce qu'on propose, ce sont des savons avec 50% de lait d'ânesse et de la cosmétique allant jusqu'à 76% de lait d'ânesse. Et on est les seuls en France à mettre autant de lait. Donc, vous avez de la crème pour le visage, le sérum antiride, du moussant pour la douche, de la crème pour les mains, même de la crème pour les hommes.
2: Ah bah oui, hein, merci pour eux. Le lait d'ânesse est reconnu depuis très longtemps pour ses vertus nourrissantes, apaisantes et anti-âge, c'est la classe. Laurence utilise le lait de ses propres ânesses, elle en a 15 car elle est avant tout une éleveuse passionnée. Et pour accompagner ces demoiselles, il y a aussi Étienne, le mâle reproducteur. Laurence utilise aussi d'autres ingrédients et ils sont tous du coin.
5: Par exemple, on utilise l'huile de cartame, elle est fabriquée à Lay-Saint-Rémy à côté de Pagny-sur-Meuse. On a un savon au safran, le safran il vient de la vallée de la Meuse, tout en bio naturellement. On fait des boules de bain, tout le monde adore, et ben, c'est le bicarbonate extrait des carrières de Saint-Germain-sur-Meuse.
2: Tout est en bio et Laurence y tient beaucoup.
5: Vous avez 3 contrôles par an sur le terrain, sur les ânesses, sur le lait et puis surtout... Le pourcentage de bio est important. Normalement, en bio, c'est un minimum de 25% de bio dans le produit. Nous, on monte jusqu'à 76% de bio. Ça veut dire que ce sont des ingrédients qui sont propres. On sait d'où ça vient, on sait comment c'est fait et on sait qu'il n'y a pas de chimie dedans.
2: Mais comment Laurence a eu l'idée de devenir savonnière? Eh bien, tout simplement.
5: Un matin, je me suis levée et j'ai dit à mon mari, je vais faire des savons au lait d'ânesse. Et il m'a dit, t'es folle.
2: Eh bien, pas tant que ça, car ça fait 16 ans et Laurence vend partout dans le monde. Bonne nouvelle, la relève est assurée par son fils qui a ouvert un laboratoire pour continuer la fabrication. Plus d'informations sur la-savonnière-du-moulin.com. Merci à Ila Malka d'Ici Lorraine pour cette idée qui fait la peau toute douce. Ici, ça entreprend à Saint-Germain-sur-Meuse avec la savonnière du Moulin et ses produits bio au lait d'ânesse.
1: Parce que Lucie, elle me dit, je veux le nom de la marque.
0: J'étais à fond là, c'est un sujet.
1: Vous adorez le lait d'ânesse, vous l'utilisez.
0: Et puis en plus, moi je suis une grande partisane du fabriqué en France. Donc,
1: oui, puis on parlait des gens qui entreprennent. Vous avez entrepris votre sœur Magali, votre propre marque de mode.
0: Exactement, la gamine au fond de la classe qu'on va relancer bientôt. Exact.
1: Je ne vois pas du tout de qui vous parlez. ah bah oui. au fond de la classe.
0: Ah mais moi tout est lié.
1: Et votre sœur ou...
0: Non c'est moi, bah c'est oui. clair qu'elle a lavé A+, moi je ne savais pas que ça existait.
1: Donc. On vous a reconnu. Lucie Bernardoni est encore avec nous pendant une bonne demi-heure là, hein, jusqu'à 21h. On retrace sa vie à travers les lieux qui l'ont marqué et ça vous parle sans doute parce que vous connaissez peut-être les régions qu'elle a traversées et surtout Nice, où elle est née.
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17: Elle a fait plein de choses, elle a écrit pour les autres, elle continue de le faire. Répétitrice à la Star Academy sur TF1 depuis 2022 jusqu'à cette année. Elle s'apprête, là, dans un mois, à rejoindre la Comédie Bastille à Paris dans une pièce d'Éric Delcourt. On va en parler, ça s'appelle Napo. C'est déjà à l'affiche depuis quelques jours. Auteur, avec un E, on peut dire autrice aussi, compositrice, interprète et finaliste de la Star Academy. Lucie Bernardoni est avec nous jusqu'à 21h. Alors vous, ça commence très jeune, hein.
18: Ah oui, j'ai toujours j'ai toujours tout commencé super jeune.
17: Mais à quel moment la musique arrive dans votre vie ?
18: Oh, elle arrive, je pense, au moment où je m'en rends même pas compte, mais là où je commence à vraiment me dire, tiens, c'est intéressant, je dois avoir une dizaine d'années.
17: Dizaine d'années ?
18: Ouais, peut-être un petit peu avant, je découvre avant que j'aime écrire et que chanter.
17: Vous vous souvenez qui vous écoutiez ou qui vous inspirait, dans les chanteurs français par exemple, quand vous aviez 12 ans, 13 ans ?
18: Alors déjà, mon père était un grand fan et toujours de Michel Sardou, donc j'en pouvais plus déjà. Mais par contre, ouais, dans la première cassette audio pour les plus jeunes.
17: Hein, ça fait vieux audio. Ça.
18: Ouais, ouais.
17: Là, on prend une claque. Là.
18: Pour les plus jeunes, cassette audio, ouais. Une cassette, un crayon, ouais. Vous ne comprenez pas.
17: On rembobine.
18: C'était Céline Dion, la première cassette audio.
17: C'est résolument d'actualité, elle qui est à Paris.
18: Oui, j'ai 3, je vais aller la voir.
17: Ouais, c'est vrai.
18: Ouais.
17: Vous avez de la chance.
18: Ouais.
17: À la Plénitude Arena, c'est à Nanterre. Pour cette série de concerts, elle est avec nous quelques temps. Vous avez 12 ans, et à 12 ans, c'est un peu la période où tout bascule. Hein, ouais. Ça commence très jeune, on l'a dit, à 12 ans, il y a ça.
18: Ouais, je reconnais le générique.
17: C'est Graines de Star sur M6.
18: Oui.
17: Avec Laurent Boyer.
18: Exactement. Alors ça, c'était ma première télé. Oh là, j'ai encore l'image du générique avec les étoiles.
17: Exactement,
18: qui tombent.
17: Toutes les couleurs et
18: ouais.
17: Tout.
18: Hashtag vieille personne, je suis. Voilà.
17: Mais vous avez gardé un bon souvenir de ce moment ?
18: C'était super. C'est une super belle expérience. Et puis en plus, à l'époque, je rappelle, on envoyait nos cassettes vidéo ou audio. Et ils faisaient des annonces à la télé si on voulait y participer. Et puis moi, je commençais à chanter. J'étais tellement timide que je me suis dit, pourquoi pas ? Et à mon grand étonnement, on m'a rappelé et j'ai pu faire ma première télé.
17: C'est top, ça. Il y aura du doublage aussi, assez jeune, vers 12, 13, 14
18: ans. Juste après. C'est grâce à... Alors, c'est pas grâce à ça, parce qu'avant, j'avais déjà envoyé... Vous vous rappelez de Télépoche ?
17: Bien sûr.
18: Ça existe encore, non ?
17: Alors, je saurais pas vous dire ça existe toujours, mais je vois très bien Télépoche.
18: J'avais découpé une annonce.
17: Télépoche, Télézède.
18: Oui. J'avais découpé une annonce, ils cherchaient la voix de la petite sirène 2. Et j'avais envoyé aussi ma cassette. Et c'est grâce à ça que j'ai pu faire du doublage ensuite, puisque là, on était quelques-unes. Et puis finalement, j'avais pas été prise.
17: Vous voyez, vous remuez le couteau, là. Je sais que c'est quelque chose, ça vous a énervé de pas
18: énervé, ça m'a rendu triste.
17: C'est normal, en plus, vous étiez enfant, il y a 12-13 ans.
18: Non, mais c'est beau. Et avec mon papa, on a un truc, c'est que dans leur appartement, il y a un truc qu'on a appelé le balcon du désespoir. En fait, on y va. Il fait exprès pour me faire rire. Depuis que je suis petite, on va là et c'est le moment où on peut tout se dire.
17: Ouais.
18: Et là, je pleurais. Je fais, on va sur le balcon du désespoir, tu verras, ça va aller mieux, on va discuter. Et donc, c'était ma première déception. Et c'est tant mieux, en même temps, j'ai appris plein de choses. On n'est jamais, il n'y a pas d'échec, on apprend, c'est tout.
17: Évidemment. Il y a des joies de vivre qui arrivent. Vous êtes au lycée, on est au lycée Masséna, vous êtes en terminale, c'est le jour de la rentrée.
18: Oh là là.
17: C'est un jour très important, il se passe ça.
18: Oui.
17: C'est ce qu'on entendait dans ces années-là.
18: Tout à fait, avec le Nokia 3310.
17: Exactement, qu'est-ce qui se passe? Qui vous appelle?
18: Eh bien, ceux qui m'appellent, ce sont les producteurs de la Starac. En 2004, donc, puisque moi, j'avais fait les castings de la Starac. Et on m'avait annoncé en août que finalement, j'étais remplaçante. Puisqu'il y a toujours des remplaçants dans les...
17: Liste d'attente.
18: Non, on appelle ça les remplaçants.
17: Ah, carrément.
18: Oh, oui, il n'y a pas de gravité avec ça. Mais liste d'attente, c'est plus élégant. Bon, bref, il n'y a pas d'attente du tout.
17: C'est au cas où l'autre,
18: Quelqu'un,
17: il a un rhume, il peut pas.
18: Ça peut arriver. Et donc, finalement, quelqu'un s'est désisté.
17: Mais est-ce que ça vous met pas encore plus la niaque?
18: Se
17: dire, on m'appelle, on me dit que c'est pas moi,
18: mais
17: finalement, ça peut l'être.
18: Ou non, parce qu'au moment où on m'a dit que c'était pas moi, je me suis dit, bon, c'est pas moi, tant pis. Et là, j'avais prévu de faire une terminale assez chaotique, hein, à base de baby-foot. Donc, voilà. Donc, finalement, c'est pas plus mal que je sois pas allée en terminale.
17: Le café dans le vieux 10, vous remercie.
18: Ah ben, on l'embrasse. Hein. Je lui ai fait perdre beaucoup d'argent, du coup, en n'y étant pas. Mmh. Et donc là, oui, on m'appelle et on me dit, bon, bah, demain, la Starac débute.
17: Non, mais demain,
18: demain.
17: Vous faites les bagages le jour même.
18: Ah ben, je pars le jour même. Donc, je suis partie 3 ou 4 heures après, en avion. Avec mes parents
17: à Paris
18: et le soir même on enregistrait le reportage parce qu'il n'existait pas ce reportage de moi donc on a tout et le lendemain merci je rentre au château et c'est pour ça que je dis toujours que j'ai quitté ma vie en 3 heures.
17: Alors, vous laissez vos études, puisque je l'ai dit, c'est le jour de la rentrée en terminale, mais je vous félicite, parce que vous étiez tellement énervé que plus tard, vous avez passé l'équivalence de votre bac, un certificat, il me semble, d'une capacité en droit.
18: Une capacité en droit, c'est l'équivalence du bac avec des études de droit, j'ai adoré. Et pendant le Covid, on va pas se mentir, je m'embêtais un petit peu. Et c'est là que j'ai monté ma boîte avec ma sœur et que j'ai repris mes études parce que ça me perturbait de pas avoir mon bac. Et donc je l'ai passé et je l'ai eu. Et je suis trop contente.
17: Félicitations. Comment il est ce château d'Amarie-Lélis en Seine-et-Marne?
18: Eh ben, il est plus petit que ce qu'il n'y paraît.
17: C'est le château de la Starac.
18: Voilà. Et il est, moi, c'est un peu ma petite maison de cœur, quoi. Ma petite. Alors on se comprend, c'est quand même, ça va, c'est pas un T2. Hein.
17: Non, une belle hauteur sous plafond.
18: Belle hauteur sous plafond. Quelques petits travaux, c'est sûr.
17: Vous avez laissé des traces, je crois que tous les élèves laissent des signatures, des petites bricoles comme ça dans le château.
18: Oui, dans le château, mais comme nous, notre saison 4, on ne vivait pas dans le château, on avait juste les cours dans le château. Moi, j'ai laissé, j'ai laissé une petite trace, donc comme j'écris beaucoup, j'ai écrit entièrement toute la porte des toilettes du bâtiment qui est maintenant le bâtiment de production dans lequel j'arrivais pour travailler tous les jours et qui à l'époque était l'endroit où nous on vivait. Donc j'ai encore mon mot là-bas.
17: C'est génial. Alors la suite on la connaît, c'est cette aventure de la Star Academy qui vous pousse jusqu'à la finale face à Grégory Le Marchal. Quand on a...

0: on sent votre voix de tout petit 7 ans, quoi.
1: Bébé.
0: C'est trop mignon. Alors, un des duos que vous avez fait, Grégory.
1: Oui, voilà, comment oublier.
0: Qu'est-ce qui reste de lui en vous?
1: Il reste. Il est toujours là, et puis moi, j'aime énormément ses parents, sa sœur.
0: Fondation Le Marchal Père, notamment son papa.
1: Et l'association Grégory Le Marchal, d'ailleurs, si on en parle deux secondes, ils ont besoin toujours de vous, des gens, des dons, plus petits qu'ils soient, et ils ont fait avancer énormément de choses.
0: Alors, on rappelle que c'est pour aider les gens qui sont atteints de mucoviscidose.
1: La mucoviscidose, bien
0: Grégory
1: sûr.
0: Nous a quittés, il avait 23 ans, il me semble, de cette maladie.
1: Exactement, et il y a des avancées maintenant, et je sais qu'il y a beaucoup de gens atteints de la mucoviscidose qui arrivent à beaucoup mieux s'en sortir. Il y a des nouveaux médicaments qui arrivent, mais bon, pour ça, la recherche avance, et ils ont besoin aussi des gens. Donc moi, je garde énormément de beaux souvenirs maintenant.
0: On en parle un, parce que Lucie Bernardoni, vous allez partir avec Grégory Le Marchal et quelques camarades partout en France.
1: Exactement.
0: Avec cette première tournée. Première date, c'était à Amnéville, le 2 avril 2005. Il y a plein de dates, on va les évoquer d'ici 21h sur votre radio. Ici, ça marche ici, qu'en pensez-vous? 40 000 à 50 000, c'est le nombre de personnes victimes chaque année d'une mort subite en France. Enfin, c'est un arrêt cardiaque, chaque minute compte, on le sait, l'accès à un défibrillateur, on en parle beaucoup, peut aujourd'hui faire la différence. Comment faire pour que ces appareils soient accessibles pour nous, peut-être pour vous ou moi, je ne sais pas si vous maîtrisez un peu ce genre de choses. Il y a peut-être une solution, on a été faire un tour en Normandie avec Robin Bernot, aux côtés de Richard Domi.
2: C'est dans l'Orne qu'une association vous propose d'emprunter gratuitement des défibrillateurs.
3: Ouais, je pense que c'est plutôt pas mal. Ouais.
2: Depuis novembre 2025, l'association Réseau Défibrillateurs Citoyens propose quelque chose de génial, et surtout d'inédit, puisque c'est tout nouveau chez nous en France. N'importe qui, vous, votre voisin ou moi, pouvons emprunter gratuitement un défibrillateur. Alors, ça marche pour des événements privés, comme un anniversaire, un mariage, mais aussi pour des rendez-vous associatifs. Christophe Pommier-Gas, qui est à l'origine du projet, explique comment ça se passe pour emprunter un défibrillateur. Il répond aux questions de Richard Domi.
4: Un prêt gratuit qu'on va contractualiser dans un contrat où on va demander une caution forcément pour le prix de l'appareil. On va vous demander de vous assurer que vous êtes bien assuré en responsabilité civile. Et puis, point, c'est tout. On s'organise pour remettre le défibrillateur en main, rappeler comment on l'utilise. D'accord. Et on le récupère dans les mêmes conditions.
2: Non mais franchement, l'idée elle est géniale, en plus d'être très utile. Alors ici en Normandie ça marche, mais vous tiens, qu'en pensez-vous? Gaëlle, par exemple, surprise par l'initiative, quand je lui montre l'article sur notre site ici.fr, elle fait oui de la tête.
5: Je trouve ça très bien parce que ça permet aux gens de se former, ça permet aux gens aussi de, en cas de problème, d'avoir ce qu'il faut sous la main.
2: Alors j'ai voulu faire un petit test, je me trouve actuellement devant la gare, j'en ai profité pour demander à Gaëlle et Frédéric si ils savaient où se trouvait le défibrillateur le plus proche de nous.
5: Pas du tout.
3: Non, pas du tout.
2: Bon, je pense que nous aurions été très nombreux à avoir la même réponse, mais alors, quelle conclusion en tirer? Est-ce que la population est assez formée?
5: Non, on n'en parle pas suffisamment. Je veux dire, moi, mes amis ne sont pas forcément formés. Moi, je le suis, mais eux, non.
2: Comment pourrions-nous changer ça? Je pose la question à Frédéric.
3: C'est une petite formation à l'école, au plus jeune, à partir du plus jeune âge, ouais. Et un petit peu plus de... d'informations, ouais, de, un petit peu partout, ouais, de signalétique. Ouais.
2: Pour Gaëlle, la solution se trouve aussi dans les formations.
5: Peut-être faire des formations en dehors du PSC1, notamment.
2: Alors, petite pause, PSC signifie prévention et secours civique.
5: Pour pouvoir former les gens à l'utiliser, justement, de manière responsable et de manière... plus correct.
2: Depuis quelques mois, l'association Réseau Défibrillateurs Citoyens croule sous les demandes et a donc eu l'idée d'étendre ses services. Une antenne a par exemple tout récemment vu le jour dans le Haut-Rhin, et à terme l'association souhaiterait pouvoir se rendre utile dans toute la France.
0: Merci beaucoup Robin Bernot, avec des sources qui nous viennent du ministère de la Santé. Merci aussi à ICI Normandie. Lucie Bernardoni, votre invitée encore pour quelques minutes. Vous restez, Lucie?
1: Bien évidemment.
0: On a encore des
1: choix.
0: Choses à se dire, et encore plein d'endroits en France que l'on n'a pas évoqués. Eh bien, on va le faire dans un instant sur ICI.

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2: C'est en 2002 qu'elle a signé son premier contrat. Elle avait 14-15 ans. Premier single, Je suis mes pas. Vous me le confirmez,
3: ah,
2: monsieur
3: oui,
2: Bernard Denis.
3: Oui, oui, tout à fait.
2: D'où on vous suit, hein, depuis, depuis 20h et depuis l'âge de 17 ans, là, moment hein, où le public vous rencontre et vous découvre dans le château de la Star Academy. Je rappelle que vous êtes finaliste, vous allez en devenir la répétitrice. Vous travaillez 3 ans sur votre premier album, oui. Mélancosmiaque.
3: Oh, bien, bravo.
2: C'est, je peux ouais, me entraîner tout le temps.
3: Facile.
2: Vous serez, non, mais si, vous serez choisi pour interpréter Sheila dans la comédie musicale R. Je retrace rapidement oui, la oui. carrière. Il y a même, je crois, Louise dans la comédie musicale Je vais t'aimer.
3: Ah oui, ça c'était génial aussi, il y a deux ans.
2: Et puis il y a le théâtre que vous aimez. Oui. Vous êtes à l'affiche, rappelons-le, de Napo, à Paris en ce moment, pour vous, dès le mois d'octobre, à la comédie Bastille.
4: Comment ? Moi, Napoléon Bonaparte, ce matin, j'étais à 600 km d'ici, en train de pilonner les Anglais. Et qu'une explosion plus tard, je me retrouve dans un Paris que je ne reconnais pas. Aujourd'hui, la France est dirigée par des présidents. Mais non ! Et ils sont élus, quoi ? Démocratiquement.
5: C'est un cauchemar.
4: La France de 2026 est en colère, elle est à genoux. Et c'est pour ça que je suis revenu. Pour sauver la révolution.
5: Voilà !
4: Récupérer mon pouvoir.
5: Oui !
4: Et anéantir les Anglais !
5: Quoi ?
4: On anéantit les Anglais !
2: Ben voilà un extrait de Napo. Alors je dis, vous le découvrez cet extrait.
3: Oui,
2: pièce d'Éric Delcourt.
3: C'est génial. Et cette pièce, alors déjà Éric, c'est Éric Delcourt. On lui doit.
2: Auteur de référence, on lui doit beaucoup de succès.
3: On lui doit beaucoup de succès au théâtre. Et en plus d'être un super auteur, un super comédien, c'est un ami et quelqu'un de vraiment génial. Et pour moi, c'est un honneur parce que je faisais partie de la lecture de cette pièce il y a plus de 2 ans. Donc là, c'est sa reprise cette année pour la 2e saison consécutive. Et Napo, c'est une super équipe de comédiens. Et l'histoire, elle est géniale. C'est-à-dire que on n'imagine pas l'idée, il fallait la voir, Napoléon arrivé en pleine campagne présidentielle 2026-2027.
2: On entend dans l'extrait, quoi, voilà.
3: Voilà.
2: Des bars qui découvrent Paris qu'il n'a pas eu depuis longtemps.
3: Et il s'entoure d'une équipe, et là, ça va être tout un tas de catastrophes absolues avec des punchlines géniales. Je laisse aux gens découvrir le tout, mais vraiment, merci aussi aux gens de se déplacer au théâtre.
2: Ouais.
3: Parce que c'est vraiment important, et les gens sont de plus en plus nombreux à se déplacer au théâtre et à soutenir les comédiens et les pièces, et c'est très
2: et découvrir
3: intéressant.
2: Ce petit théâtre qui est juste en face des anciens locaux de Charlie Hebdo, il y a beaucoup de sensibilité dans ce théâtre, la Comédie Bastille, un tout petit théâtre qui est très agréable. Il y a évidemment, on ne peut pas s'empêcher de penser à celui qu'on n'attendait pas, on l'a tous dit, en 2017, Emmanuel Macron, même s'il avait exercé plusieurs fonctions d'État, il est un peu cet homme qu'on n'attendait pas. C'est difficile de ne pas, c'est pas comparer, mais y penser.
3: Oui, il peut y avoir un parallélisme, c'est vrai. Donc, c'est vraiment une satire de toute la politique et puis surtout de ce qu'est devenu le monde et de ce qu'est devenu la société. Alors, Napo arrive un peu avec son côté un petit peu dictateur quand même, hein, en disant mais comment ça on peut pas trousser les gens ? Non, on ne peut pas trousser les gens. Et donc, il arrive avec tout son ce côté un peu bourru. Et il apprend petit à petit aussi, et il soulève la question de, on est quand même, il y a une évolution certes, mais sur certains points on est quand même ridicule et un peu arriéré sur certains points.
2: Je le vois avec son costume de Napoléon tenir un téléphone portable, l'anachronisme
3: Exactement.
2: Est assez drôle.
3: Et c'est ça qui est beau, c'est beau à la Jean-Yann dans ses films.
2: Ouais.
3: Et c'est là où il est fort.
2: Ça peut être facile quand même aussi à la mise en scène pour faire correspondre comme ça 2 époques finalement.
3: Oui, et c'est là où c'est intelligemment fait. Il y a un rebondissement toutes les 2 secondes. On ne s'ennuie jamais. C'est dynamique et surtout, il y a beaucoup de choses dénoncées à travers des blagues et voilà. L'humour parfois peut dire bien des choses.
2: Entre les visiteurs et le dictateur de Sacha Baron Cohen, c'est vrai qu'il y a un peu de ça.
3: C'est exactement ça.
2: Hein.
3: Cette pièce, elle est moderne, elle est profonde et elle est très très drôle puisque vraiment, il n'y a pas de limite.
2: Napo, le candidat que personne n'a pu venir à la Comédie Bastille, c'est en ce moment que vous y serez à partir du mois d'octobre.
3: À partir du 15 octobre.
2: À partir du 15 octobre. Mais enfin, vous pouvez aller voir Lucie, évidemment.
3: Oui, mais avant,
2: vous pouvez y aller aussi.
3: Il y a toute une équipe de comédiens qui sont en train de jouer, et Jeanne Pageon qui joue le rôle de Sarah. Et d'ailleurs, j'embrasse tous les comédiens de la pièce et j'ai très très hâte de les retrouver.
2: Vous allez évidemment sur les moteurs de recherche pour connaître les horaires, pour réserver. C'est en ce moment, en tous les cas, Napo, Éric Delcourt. Et pas tout seul, hein, il a coécrit ce texte également.
3: Avec Tony Zanier.
2: Exactement.
3: Avec
2: donc
3: Tony
2: comme ça, on a presque cité tout le monde. Lucie Bernardoni, le théâtre, c'est donc dans, environ un mois. 2 avril 2005, Amnéville. Première date de tournée de la Star Academy.
3: Ouais, alors là, on est resté un petit bout de temps en plus à Amnéville avant. Et, Et si mes souvenirs sont bons, il y a eu un fait historique, je crois que le pape est mort pas loin après.
2: Possible.
3: Ouais, 2005, hein. Et puis on a, en sortant de scène, on avait vu que le pape était mort, ça nous avait fait quelque chose. C'est pour ça qu'on se souvient pas mal d'Amnéville. C'est là qu'on avait monté la tournée.
2: Que des salles où vous avez eu le temps un petit peu de vous arrêter dans certaines.
3: Non, on pouvait
2: c'est
3: pas
2: que
3: trop.
2: Des passages, hein.
3: En plus, c'était une période où on était vraiment. Les gens, il n'y avait pas tous les réseaux sociaux, donc les gens étaient en masse autour de nous, c'était assez impressionnant.
2: Il y aura le Zénith de Pau, il y aura la Halle Tony Garnier, il y aura le Parc des Expos à La Rochelle, Toulon,
3: nice.
2: Évidemment. Oui. Évidemment, on joue à la maison. Il y aura Paris.
3: Oui, Bercy, on avait joué deux fois à Bercy.
2: La Réunion,
3: mon Dieu. Quel souvenir.
2: C'est beau, la vie. Quand on joue à la maison, ça se passe comment ?
3: Alors, je me rappelle que j'avais très peur. Et que c'est vrai que le public niçois, alors pardon, hein, mais c'est vrai que c'est pas le plus chaleureux. En général, le public dans le Nord et les gens du Nord, c'est vrai qu'à Lille, par exemple, ça n'a rien à voir.
2: Et tout le monde parle tout le temps du public du Nord,
3: mais c'est la vérité.
2: Le plus chaleureux, le plus accueillant.
3: C'est la vérité. Ah ouais. C'est pas du tout la même chose. C'est vrai qu'on souvent on fait des captations de spectacles à Lille et pas forcément dans le Sud. Vous voyez que je suis pas si chauvine. Hein.
2: Je vois ça.
3: Il y a des
2: ça.
3: Choses quand même. Déjà, on est un peu plus mou des fois. On prend le temps, nous.
2: Non, puis alors, il y a plein d'autres régions que vous connaissez. On pourrait se parler de la Normandie.
3: Ah oui, j'adore la Normandie. Et puis d'ailleurs, Mathieu Johan, qui était avec moi à la Starac à l'époque,
2: salut,
3: normand. Ah ouais, bah oui, qui s'occupe en plus de moi
2: la presse,
3: maintenant. Bah ouais,
2: bah
3: maintenant
2: il
3: je travaille avec
2: beaucoup
3: lui, le pauvre. Et il est de là-bas. Donc, puis moi, j'adore les endroits où il fait pas chaud.
2: Quel endroit en Normandie ? Il y a une ville comme ça.
3: Bah oui, je suis déjà allée. Forcément, je connais Saint-Lô parce qu'il est de Saint-Lô.
2: Ouais.
3: Je suis allée tellement un peu partout. Je connaîtrais pas exactement les noms exacts.
2: Trouville.
3: Trouville, oui,
2: Oulgate,
3: très joli. Ouais. Très joli. Et j'ai oublié le nom de l'autre, pas d'Ozil.
2: Lisieux, je sais pas.
3: Lisieux, oui, je suis allée visiter.
2: Plus dans les terres.
3: Moi, j'ai vu Sainte-Thérèse de Lisieux.
2: Oui. Ah, oui
3: les gars, oui, je suis très croyante. Alors, attends, me lancez pas, je vais parler deux heures.
2: Non, j'ai bien compris. Je pourrais vous lancer. La Bretagne, également.
3: Oui, bah oui, il fait froid. Il fait froid, il y a des crêpes, je suis très contente.
2: Et alors, autre lieu marquant, c'est Biscarrosse.
3: Oui, mais Biscarrosse, en fait,
2: pourquoi
3: c'est parce qu'il y a une radio là-bas, on les salue, FGL, et parce que ça a été compliqué pour eux cet été avec les incendies. Et j'ai fait des plateaux radio où je chantais mes chansons à l'époque, et j'ai toujours été super accueillie par les gens, et je trouve les gens là-bas très gentils. Et à chaque fois, je m'attache beaucoup voilà, les techniciens, les gens qui nous amènent, le chauffeur qui vient nous chercher à la gare, qui nous ramène les coordinateurs. Et j'ai un souvenir là-bas, je suis retournée plusieurs fois d'affilée, et un souvenir magnifique. Et je les embrasse parce que ça n'a pas été. Ils ont tout perdu cet été. Donc je les embrasse tous chez FGL aussi.
2: Je continue ce tour de France parce que, voilà, on se rend compte qu'il y a plein d'endroits que vous appréciez, comme Biarritz.
3: Mais la France est magnifique, en fait. Biarritz, alors j'en ai parlé parce qu'en fait j'aimerais y aller, c'est le seul endroit que je connais pas.
2: Toute la région même.
3: Je connais pas bien Biarritz.
2: Saint-Jean-de-Luz, côté Guétari.
3: Je connais pas. Et c'est vrai que j'aimerais beaucoup. On m'en a beaucoup parlé et je suis ce côté du sud m'intrigue et j'aimerais bien pouvoir y aller.
2: Et alors, vous ne connaissez pas ou peu la Corse ?
3: Alors je connais la Corse parce que j'y suis allée.
2: Une copine.
3: Avec mon ami d'enfance qui est.
2: Ah, d'accord, avec un copain.
3: Ah ouais, c'est comme mon frère. Moi, j'ai gardé tous mes amis d'enfance de partir de la maternelle. Donc.
2: Mais pourquoi la Corse ? Vous nous avez parlé de Corse quand on a préparé cette émission et vous ne connaissez pas tant que ça ou vous aimeriez.
3: Pas tant que ça, j'y suis allée vraiment dans le fin fond de la Corse, dans un petit village dont j'ai oublié le nom. Et j'y suis allée que deux fois, et alors que c'est une merveille et j'ai hâte d'y retourner. Mais c'est vrai que j'ai tellement travaillé beaucoup, beaucoup dans ma vie. Je n'ai pas eu le temps de partir où je voulais. Alors, j'ai aucune excuse parce que quand je descends à Nice, je pourrais aller en Corse, mais c'est vrai qu'il va falloir que je remédie à ça. Je trouve que la Corse est un endroit sublime.
2: Le Lot-et-Garonne, la Nouvelle-Aquitaine, ça c'est aussi des lieux que vous connaissez ?
3: Oh, certainement, mais franchement, j'y suis allée partout. Et c'est ça qui est beau dans notre
2: pays. Vous disiez, la France est belle.
3: La France
2: est belle.
3: Qu'est-ce
2: que vous lui trouvez de beau ?
3: Mais en fait, les paysages, les gens, il faut apprendre à... Je trouve que quand on voyage en France, il faut essayer d'aller vraiment dans les endroits et parler aux gens. Et il y a toujours quelqu'un qui va vous raconter une histoire sur l'ancienneté de la ville, sur pourquoi ce village est comme ça. En fait, il faut parler aux gens. Et je trouve qu'elle a gardé son âme, la France. Il y a des endroits qu'on ne connaît même pas sur la carte. Il y a des endroits où je suis allée, des petits trucs. Je me dis, mais ça que ça existe. Et en fait, vous allez là-bas, vous êtes accueillis. Et puis vous regardez, et autour, c'est magnifique. La France, elle est diversifiée. Il y a les paysages, il y a la mer, la montagne. Mais il y a des trucs sublimes. Moi, je trouve qu'on ne parle pas assez. Et heureusement que vous êtes là, hein, sur ICI, et avec cette émission, mon cher Eric.
2: Merci, Lucie.
3: Pour en parler, parce que vraiment, ça fait honneur à la France.
2: Lucie Bernard Denis, votre invitée, merci. Parce que
3: merci beaucoup.
2: Il n'est de bonne compagnie qui ne se quitte à un moment donné. Et on va devoir.
3: C'est fort beau cette phrase.
2: Oui, tout à fait. C'est Philippe Bouvard. Tiens, je vais lui rendre hommage. C'était une phrase de Philippe Bouvard qui nous a quitté il n'y a pas longtemps. On va refermer le carnet de voyage.
3: Oui.
2: Cet album photo qu'on a feuilleté ensemble. C'est sympa.
3: Merci beaucoup pour l'invitation. J'ai passé un super moment et j'ai hâte d'écouter les autres émissions.
2: Ça, c'est très gentil.
3: Eric,
2: merci
3: bravo
2: beaucoup, Lucie,
3: pour cette émission.
2: C'est sympa. La suite. Le théâtre, je rappelle, Napo, le candidat que personne n'a vu venir en ce moment, la Comédie de Bastille, à partir de la mi-octobre, ça c'est pour vous, Lucie. Pas de Star Academy cette année, hein, vous l'avez annoncé dans la presse. Et puis il y aura d'autres projets, elle écrit pour elle, elle écrit pour les autres. La musique est dans sa vie en permanence, donc je suis convaincu qu'il y aura de belles surprises dans les prochains mois. Merci Lucie encore une fois, on salue toutes les équipes d'ici Azur, les Niçois et les Niçoises et l'arrière-pays niçois qui étaient contents de vous entendre ce soir. Rendez-vous sur ici.fr pour écouter l'émission, la partager, on adore. Et puis on se retrouve avec plaisir dès demain. Salut.

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2: Salut à toutes, salut à tous et bienvenue dans Décibel. On est ensemble en direct jusqu'à 20h. Et la radio, c'est ici. Et est-ce que je sais encore comment je m'appelle? Oui, c'est Émilie. Ravie de vous retrouver en cette soirée, jour 2, sans Catherine Ringer. Mais on va y arriver, les amis. Merci encore pour votre participation hier à l'émission Hommage que nous lui avons consacrée. C'était un joli moment, vraiment merci beaucoup à vous. Ce soir, on va vous gâter puisque au Blind Test tout à l'heure, on vous offre le nouvel album de mon invité, Jean Felzine. Jean Felzine, vous l'aviez peut-être découvert dans le groupe Mustang. Cinéma Permanent, son nouvel album sort vendredi.
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2: C'est vrai, il y a que lui qui bosse, Jean Felzine. 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Et puis ce soir aussi dans Décibel, on célébrera des anniversaires, on aura des coups de cœur, des chansons à vous faire découvrir. Bref, on va être bien, vous êtes au bon endroit. Je commence par un bon plan, tiens. C'est vrai qu'avec la mort de l'irremplaçable Dolly Parton, on s'est mis à parler un peu de country et on s'est rendu compte que c'était un genre musical pas très très mis en avant en France. Heureusement, la chaîne Arte a décidé de tout nous raconter avec une formidable série documentaire en 9 épisodes qui s'appelle Country Music, une histoire populaire des États-Unis. Dans cette série, vous allez découvrir les lieux, les époques, les histoires presque centenaires de l'Amérique profonde. Vous allez entendre les voix de Dolly Parton, évidemment, mais aussi Willie Nelson, Elvis Presley, hein, qui avait été biberonné à la country, Merle Haggard, Hank Williams, Loretta Lynn. C'est 9 épisodes, 9 heures de kiff. Ça s'appelle Country Music et c'est disponible gratuitement et sans abonnement sur arte.tv. Est-ce qu'on y entend Johnny Cash? Bien sûr, on y entend Johnny Cash. On le voit jeune et puis un peu moins jeune. Et c'est une merveille. Voici un indispensable si on veut commencer sa culture country. Ça s'appelle I Walk the Line.

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1: Ah là là, Johnny Cash, quel bonheur. Un grand merci à Mélodie Chaïb, la programmatrice des invités de Décibel. C'est elle qui m'a signalé ces 9 heures autour de la country à regarder gratuitement, sans abonnement sur arte.tv. 9 heures, et ben j'ai tout bouffé en un week-end. J'espère que vous aussi vous ferez ça.
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1: C'est l'heure du coup de cœur, un duo féminin très rock'n'roll. Dans le civil, elles s'appellent Apolline et Zoé, mais leur groupe s'appelle Copycat. Elles sont originaires de Nevers et après avoir sorti l'année dernière un premier EP Morning Routine, elles annoncent la suite avec cette toute nouvelle chanson qui se moque un peu de cette expression, vous savez. Non mais je fais ça, mais c'est ok. Eh ben c'est ok. Copycat.

Elles s'appellent Copycat. Elles ont fait la tournée des festivals d'été, mais il leur reste encore quelques dates. Elles seront le 24 septembre, autrement dit jeudi, à Mont-de-Marsan. Rendez-vous à Besançon aussi en fin de semaine. Et puis au mois d'octobre à Villefranche-sur-Saône. Enfin, le 8 novembre à Sébaza, à côté de Clermont-Ferrand. À suivre dans Décibels.

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1: Et mon invité est arrivé, Jean Felzine, bonsoir.
2: Bonsoir.
1: Et bienvenue dans Décibel. Jean, pendant plus de 20 ans avec vos copains de lycée que vous avez rencontrés à Clermont, vous avez formé ensemble et vous avez tourné avec ce groupe Mustang. On avait découvert notamment avec Anne-Sophie. J'ai

Mustang, c'est 5 albums entre 2009 et 2024, dans des styles toujours différents, mais toujours ce côté écriture qu'on adore dans vos paroles. Vous vous emparez de sujets dont personne d'autre ne parle. J'ai reçu

0: album quand même.
1: Oui,
0: je me demande bien ce que je vous ai donné.
1: Oh ben, on les a fait ensemble. Hein.
0: Oui, mais quand même, ça paraît si... comment dire? Oui, ça fait rupture de quelqu'un qui s'en veut. Alors, est-ce que c'était... est-ce que c'est ça? Est-ce qu'on ressent...
1: En tout cas, c'est ce que j'ai ressenti au moment où j'ai écrit la chanson.
0: Ouais, hein.
1: Je ne suis pas sûr de ressentir la même chose aujourd'hui. Mais j'ai essayé d'être honnête avec ce que j'ai ressenti quand on a raccroché au téléphone et qu'on s'est dit « terminado ».
0: Ouais. Est-ce que c'était nécessaire de terminer officiellement Mustang, alors que pour le coup, vous sortez un album solo, mais c'est pas le premier. Vous aviez aussi des projets parallèles à Mustang, en duo par exemple avec Joe Wedding. Enfin, mm-hmm. vous avez fait plein de choses pendant que Mustang existait.
1: C'est
0: qu'est-ce
1: vrai.
0: Que ça change pour vous qu'aujourd'hui Mustang n'existe plus officiellement?
1: Bah, il s'agissait de brûler les vaisseaux, de se dire que si on l'officialise, on est sûr de pas pouvoir se reformer.
0: Sinon, vous n'étiez pas sûr de ça. Vous alliez retourner
1: Oui, comme
0: avec vos
1: vieille,
0: potes.
1: Ouais. Une vieille maîtresse, on peut avoir.
0: Oui.
1: Non, mais oui, d'abord, la chanson est venue et elle était bonne. Donc, mm-hmm. ça justifiait sa sortie. Oui, c'était une manière d'être sûr que c'était. Hein, de ne pas pouvoir revenir en arrière.
0: C'est ça. Vous l'avez annoncé, vous l'avez officialisé, voilà. Vous l'avez dit devant tout le monde, vous ne pouvez plus revenir dessus.
1: Exactement.
0: Alors,
1: sauf pour beaucoup d'argent, évidemment.
0: Ah bah
1: c'est
0: oui, comme ABBA.
1: Comme ça que ça se passe. Voilà.
0: Voilà. Comme ABBA. Il y a une légende, il paraît qu'on leur a proposé 1 milliard chacun, ils ont refusé. Mais je ne sais pas si c'est vrai, je trouve ça fou.
1: C'est possible, hein. Ça doit être de cet ordre-là, le chiffre d'affaires de ce groupe. Ouais.
0: Ah oui, hein.
1: Pas très éloigné de celui de Mustang. Hein.
0: C'est ça, quasiment. Alors, à l'époque de Mustang, notamment du dernier album, vous étiez venu ici, d'ailleurs, et à un moment. Vous étiez tous en train d'ironiser un peu sur le fait que oui, justement, la musique y avait vraiment plus beaucoup de sous, que c'était difficile, etc. Est-ce que là, le fait d'être artiste solo, ça va pas accentuer ça, cette difficulté, cette solitude?
1: Certainement. Maintenant, c'était voilà, on pouvait pas faire autrement pour plein de raisons. Il y a aussi bon, on a perdu le batteur fondateur du groupe l'année dernière. Pour nous, c'était un signe aussi que voilà, l'âme du groupe était en quelque sorte compromise, quoi. Même s'il n'était plus dans le groupe. Mais je ne sais pas tellement à quoi m'attendre, mais c'est mon métier. Je suis obligé.

0: gens dont c'est le métier de les déceler, si vous voulez. Donc ça, c'est toujours intéressant. Donc ça fait plaisir, bien sûr. Puis surtout qu'à force, là j'ai fait le compte, c'est le 9e album que je fais, tout projet confondu. Et donc plus ça va, plus les malentendus se dissipent, quoi. Et ça fait, c'est long, mais ça fait plaisir quand même.
1: Elle fait le temps aussi de tester des choses. Alors c'est vrai pour celles et ceux qui avaient écouté l'album solo précédent de Jean Felsine, qui était beaucoup moins guitare, beaucoup plus clavier. Là, on retourne à la guitare.
0: Oui, et à l'acoustique.
1: Ouais. On peut le dire, et à l'acoustique. Et pour savoir de quoi on parle, je vous propose d'écouter un extrait. C'est un des premiers d'ailleurs que vous avez dévoilé de ce disque, Jean. Ça s'appelle Je sème, et vous nous emmenez avec vous dans votre vie de saltimbanque.
0: C'est ça.
1: C'est parti. Jean Felsine est l'invité de Décibels.

0: Et oui, tout à l'heure, vous l'avez entendu chanter Pôle emploi. Et là, Dupont de Ligonnès, qui fait ça en France? Normalement, personne. Mais mesdames et messieurs, je vous présente Jean Felzine, qui lui fait ça très bien. Est-ce que parfois, c'est des paris, Jean, des potes qui vous disent, alors, ta nouvelle chanson, tu dois placer tel mot? Alors, Brouette ou Dupont de Ligonnès? Ou est-ce que ça vient vraiment du cœur?
1: Non, alors, Dupont de Ligonnès, c'était contractuel parce que c'est un disque qui sort chez le label Vietnam.
0: Oui. Ah, il est caché.
1: Et le label Vietnam est hébergé chez Sopress, fait partie de Sopress. Et Sopress, comme vous savez, avait fait un hors-série assez.
0: Ah oui.
1: C'était un best-seller sur Dupont de Ligonnès. Non, je plaisante, mais il m'arrive de me jeter des petits défis de mots, ouais.
0: Ouais.
1: Mais parfois, il y a certains que j'ai pas réussi à relever. J'avais un pote qui m'avait demandé de placer Choucroute de la mer.
0: Choucroute de la mer.
1: Dans une chanson.
0: Wow.
1: Et ça, c'est impossible.
0: Je sais même pas si on

0: placer honnêtement dans
1: c'est
0: un restaurant.
1: C'est trop mauvais, donc.
0: Oui, c'est ça, c'est trop mauvais. C'est vraiment pas ça. Mais en tout cas, voilà, quand je vous parlais tout à l'heure de la plume complètement à part de Jean Felsine, ben voilà, vous en avez eu un petit extrait avec cette chanson Je s'aime, donc qui fait partie du nouvel album Cinéma Permanent qui sort ce vendredi. Alors, on l'a dit, hein, en 20 ans de carrière, vous avez tout vu, solo, duo, groupe, écrire aussi pour d'autres. Vous avez écrit notamment pour Camélia Jordana, encore pour Pomme. Et tout ça, ça vous amène des réflexions intéressantes, car je vous suis sur les réseaux sociaux. Même je vais un peu voir tous les matins ce que vous racontez, parce que j'aime bien. Je vous stalk un peu. C'est vous et Dupont de Ligonnès, mes deux obsessions. Et alors, vous avez dit un truc super intelligent l'autre jour, sur le streaming, où vous pensez que l'industrie musicale devrait s'inspirer un petit peu du cinéma, avec une espèce de chronologie des sorties.
1: Ouais, je suis pas le seul à le penser.
0: Bah, moi, c'est la première fois que j'entendais cette théorie. Vous pouvez expliquer ?
1: Bah, je trouverais pas mal, en tout cas pour des gens comme moi qui ont un assez petit public, mais de gens qui écoutent les disques en entier, de sortir les disques en physique, de faire des concerts et de rendre disponibles plus tard les morceaux en streaming et de changer un petit peu le rapport de force. Parce que là, moi, je me retrouve sur les plateformes de streaming en concurrence avec Taylor Swift, ce qui n'est pas la vocation de la musique que je fais. De récupérer un peu la main et puis de tenir quand même un peu la dragée haute aux plateformes de streaming qui ont pris un peu la confiance, quoi.
0: Oui, c'est ça.
1: Et qui font leur loi quand même.
0: Donc en fait, la sortie physique, ce serait comme au cinéma, la sortie en salle. Mmh. Et puis 6 mois plus tard, ou même ne serait-ce que 3 mois plus tard, il y aurait
1: en streaming sur
0: les plateformes.
1: Quand j'étais petit, les films sortaient au cinéma, puis un an après, ils étaient en cassette vidéo.
0: Oui, c'est ça. Voilà, on attend un peu, quoi.
1: Voilà, c'est une idée comme ça.
0: Et c'est
1: mais
0: possible, ça, vous pensez?
1: Ben, j'en parlais hier avec Julien Gaulier du label qui sort ce disque de Vietnam.
0: Ouais.
1: Il n'était pas fermé à l'idée, donc je vais y réfléchir. Ouais.
0: Très bien. Et ben voilà, un petit lobby des labels indépendants qui va jeter un pavé dans la mare du streaming. Moi, j'aime bien l'idée. Et puis voilà, comme ça, les gens qui achètent les disques, ben, ils ont un petit avantage.
1: Alors,
0: quoi.
1: Il faut qu'ils aient un lecteur. C'est le problème, c'est que les gens ont de moins en moins de
0: lecteurs CD.
1: Lecteurs CD ou de platine vinyle.
0: Ouais.
1: Il y a beaucoup de gens qui ont encore le lecteur CD dans la bagnole, mais bon, ça coûte. Il y en a plein les Emmaüs des lecteurs CD.
0: Des lecteurs CD,
1: qui
0: oui, c'est vrai. C'est vrai. Eh bien, ça, c'est une très bonne idée. À méditer, les amis. Ou alors, vous êtes trop occupés, vous bossez.

dernier clip en date de Jean Felsine, Il y a que moi qui travaille, tiré de l'album qui sort après-demain, Cinéma Permanent, que je vous recommande chaudement. Vous l'avez compris, on continue à en parler avec Jean Felsine, qui est notre invité ce soir sur ICI.

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2: Jean Felzine est notre invité. Après-demain sort Cinéma Permanent, son deuxième album solo. Et il y a déjà des dates de concert jeudi prochain, pas ce jeudi, jeudi 24 à Clermont, c'est la release partie de l'album. Le 3 octobre à Angers, au Chabada, en ouverture de la Maison Tellier, qu'on embrasse. Et puis ensuite, Paris le 15 octobre au Mama. Et ensuite, tous les mardis du mois d'octobre, au Zèbre de Belleville.
3: C'est ça.
2: Là, vous faites une résidence, alors pareil, sous plein de formes. En fait, c'est ça, vous êtes un artiste polymorphe, Jean Felzine. Solo, duo, quatuor, vous testez un peu toutes les formules.
3: Oui, c'est ça. Vu que ce disque était conçu autour du guitare-voix, et avec les musiciens qui s'ajoutaient pour faire des ornements, je voulais montrer différentes formules sur scène. Et puis c'est la première fois que je vais faire une résidence dans un lieu. J'ai toujours rêvé de faire ça.
2: Ouais.
3: J'ai l'impression que ça se fait de plus en plus. Alors je suis pas Céline Dion, je peux pas.
2: À la Défense Arena.
3: Je peux pas me garder un Bercy. Mais je trouve ça cool comme idée. Parce que c'est, je pense qu'au bout d'un moment, on se sent mieux dans un lieu. Enfin, on peut prendre des libertés, ouais. Essayer des trucs, c'est cool, quoi.
2: Donc, ça sera tous les mardis du mois d'octobre à Paris, au Zèbre de Belleville. Et puis, le 8 décembre à Sébaza. Tiens, on en parlait tout à l'heure avec le groupe Copycat. Vous serez au Sémaphore. Donc, c'est à côté de Clermont. Voilà pour les dates de 2026. Et puis, on a déjà une tournée 2027 qui pointe le bout de son nez, mais on en reparlera. Pour le moment, c'est l'heure du questionnaire des choix cornélien, Jean Felzine, il va falloir choisir. On commence tout doux. Guitare ou piano?
3: Ah, si je devais en garder qu'un.
2: Oui.
3: Bon, la guitare quand même, parce que c'est portable, mais c'est plus facile de composer des harmonies plus sophistiquées au piano. C'est plus facile, parce qu'on a tout sous les yeux.
2: Oui. Vous préférez aller au ciné ou bien regarder les films en mode canapé Netflix?
3: Alors, je regarde chez moi, je vais plus au ciné.
2: Est-ce que c'est à cause des pop-corns ou des punaises de lit?
3: Réponse B.
2: Les punaises de lit. On a tous peur des punaises de lit au cinéma.
3: Non, c'est-à-dire que moi, j'en ai eu il y a quelques années.
2: Et ça
3: a été, j'ai vraiment eu beaucoup de mal à m'en remettre.
2: Mais je vous comprends, c'est odieux. Il faut tout brûler,
3: et
2: ces
3: ça
2: affaires.
3: Je l'ai peut-être pas attrapé là-bas, d'ailleurs, mais...
2: Ouais.
3: Mais depuis, ou alors il faudrait que j'ai une combinaison, un truc que je puisse brûler à chaque fois en sortant du ciné, un truc jetable. Mais je peux plus aller dans une salle de ciné. C'est affreux parce que c'est ce que je préfère faire dans la vie. Donc c'est vraiment une souffrance.
2: Ah, c'est dur. Moi, c'est pas grave, je vais vous consoler. On vous propose de devenir prof à la Starac, vous acceptez?
3: Bon, prof de quoi?
2: Qu'est-ce bah de que composition. Vous êtes un auteur-compositeur incroyable. Bah, peut-être pas danse, effectivement. Enfin, je sais pas. mais de compo, de chansons.
3: Peut-être. Mais alors, est-ce qu'on leur apprend à... Parce que c'est surtout des reprises à la Star Academy.
2: Ils font des reprises, mais très souvent, ils ont quand même des velléités d'auteur-compositeur.
3: Oui, donc, pourquoi pas? Pourquoi pas? C'est un joli château en plus en banlieue là.
2: C'est ça.
3: A l'air sympa, ouais.
2: À Damary-les-Lys.
3: Ouais.
2: Vous préférez faire 1 million de streams ou vendre 10 000 disques?
3: 10 000 disques, ça me rapporterait plus, hein, je pense. Faudrait que je calcule ce qui me rapporte le plus.
2: Voilà, tout simplement. Qu'est-ce que vous trouvez le plus choquant, ne pas voter ou ne pas trier ses déchets? Si vous trouvez quelque chose choquant, d'ailleurs, je ne sais pas.
3: Oh, je crois que ne pas trier ses déchets, on a le droit de ne pas vouloir voter, on a le droit de trouver que c'est une prise d'otage, il m'arrive de le penser. Donc, maintenant, je sais pas, ouais. Moi, je trie mes déchets autant que je peux. Enfin, je ne me sens pas particulièrement vertueux en le faisant.
2: Non, c'est ça.
3: Comme je ne me sens pas particulièrement vertueux quand je vote, généralement, pour des gens que j'aime pas beaucoup, mais pour éviter d'autres gens que j'aime encore moins. Donc, oui. Pas grand chose à dire là-dessus.
2: C'est une réponse d'un homme brisé par les punaises de lit. Ne lui en voulez pas. Pour ou contre les chansons fabriquées avec l'intelligence artificielle?
3: J'attends d'écouter un chef-d'œuvre écrit par une intelligence artificielle. Moi, j'aime bien la science-fiction. Ça m'intéresse l'idée de l'émergence d'une conscience et pourquoi pas d'un réel talent artistique qui soit autonome. Mais là, pour l'instant, c'est des gens qui disent fais-moi une chanson
2: dans le style de
3: façon, fais-moi 40 chansons de Dua Lipa. Et puis donc ça, c'est C'est plutôt les humains le problème dans ce cas-là. Moi, j'utilise pas l'IA. J'ai aucune application personnelle que je vois pour ça.
2: Ouais.
3: Donc maintenant, je suis pour qu'on laisse pas cette musicomètre s'installer sur le marché et renier les parts de tous les autres gens qui font des disques avec leurs mains, avec leur cerveau. Voilà.
2: Et enfin, préférez bosser ou glander ?
3: Ah, glander.
2: Le cri du cœur, c'est vrai.
3: Bien sûr.
2: Mais vous êtes un bosseur, 10 albums, enfin 9 albums. Et...
3: Oui, mais enfin, c'est pas si compliqué de faire des chansons. Hein.
2: Vous considérez pas que c'est du boulot ?
3: Si, c'est du travail.
2: C'est pas de la glande.
3: Non, c'est pas de la glande, mais enfin, c'est pas un boulot. C'est pas une somme de travail extraordinaire, quand même. Par rapport à d'autres arts, moi, j'aimerais faire un film, par exemple. Je sais pas comment dorment les gens qui font des films, qui portent un scénario pendant des années, qui doivent faire des déjeuners avec des gens pour trouver du blé. Ça a l'air horrible. Moi, je prends là, ce disque-là, je l'écris en un mois. Ça, c'était très agréable. C'est un petit peu de travail, un peu de technique, mais si je pouvais prendre une année sabbatique, un an, faire le tour du monde, jouer aux jeux vidéo et regarder des films, je serais ravi. Hein.
2: Et oui, mais en attendant,
3: il faut que je bosse.
2: Il n'y a que vous qui travaillez. Jean Felsine, extrait de son nouvel album, Il n'y a que moi qui travaille.
0: Il faut passer après tout le monde, il faut surveiller chaque seconde, et n'en foutre pas une.

0: Ah oh là là, Jean Felsine, j'adore quand vous faites ça, le vrai jeu de rôle. Vous vous mettez dans la peau d'un personnage, plus ou moins sympathique. Je vous cache pas que le petit chef, là, il n'y a que moi qui travaille, il est un peu crispant. C'est un plaisir pour vous. Vous parliez de cinéma tout à l'heure, vous ne voulez pas faire de film, mais en même temps, là, c'est un petit film, et là, vous nous décrivez parfaitement un personnage. Hein.
1: Oui, même plusieurs. Hein. Il y en a presque un par... je l'avais conçu comme un truc, ouais. Il y en a un par... par couplet. Ouais, c'est marrant à faire. Mais il y a un peu de moi là-dedans. Ça m'arrive de le penser, ça.
0: C'est vrai?
1: Oui, bien sûr. Enfin, ça nous arrive à tous d'être cons, hein, de se dire, ah, putain,
0: oui, c'est vrai.
1: Poste, là, quelle bande de.
0: Bande de tir au flanc! Voilà ce qu'on a envie de dire.
1: Voilà. Donc, c'est toujours oui, je sais plus ce que je veux dire.
0: Bon, en tout cas, ça vous plaît, ce côté, rentrer dans la peau d'un personnage. Et même s'il est pas sympa, c'est pas grave, quoi.
1: Bah, surtout s'il est pas sympa, c'est plus drôle, ouais.
0: Souvent, je repense à votre discographie, vous donnez jamais finalement un rôle de star.
1: Non, après j'ai fait
0: des failles.
1: Oui, bien sûr, parce que c'est intéressant d'en tirer les fils pour essayer de dire des choses sur ce qu'on est. Mais je veux dire le mince, je bloque.
0: C'est les personnages que vous aimez. Non, mais les personnages que vous aimez, c'est plutôt voilà les grognons, ceux qui ratent, les cocus, ce genre de trucs quoi. C'est jamais des super héros.
1: Non. Oui, ça m'intéresse pas trop. Même si je peux aimer ça en chanson à l'avant-tardise, je veux dire, il y a tout un pan de rap qui repose quasiment uniquement sur l'avant-tardise, mais qui devient une machine à écrire des punchlines qui sont très drôles.
0: Oui, du coup, voilà, c'est presque risible.
1: Oui, mais voilà. C'est drôle. Moi, l'humour, c'est important en chanson, hein, et c'est pas forcément l'humour poète-poète, quoi. J'ai toujours aimé les chansons où il y a des trucs qui me font rire, ou qui me font pleurer, enfin... Et j'aime bien le pathétique en musique aussi. Oui. J'aime bien le mélodrame. J'adore. On parlait de country tout à l'heure hors antenne, mais oui. J'adore la country parce que c'est un genre extrêmement pathétique, quoi.
0: Et très premier degré.
1: Oui, mais avec des histoires où les gens, ils ont un travail, ils ont des enfants, ils ont des problèmes, ils ont des divorces, ils ont et d'essayer de faire soit rire, soit pleurer avec ça. Je sais pas. Je trouve ça
0: c'est le genre de musique qui vous intéresse. Ouais. Ce que j'aime aussi, et ça s'entend dans la chanson Areski, qui est dans l'album qui sort après-demain, dans Cinéma Permanent. Donc c'est un gars qui fait la manche dans le métro. Et alors la bien-pensance, évidemment, ça n'est pas un problème que vous avez. Bien sûr.

0: Alors ce Areski, voilà, qui dit, bah, évidemment, je vais m'acheter de la drogue avec l'argent de la manche. C'est vrai que je pense que le truc le plus terrible, moi, que j'ai vu déjà dans ma vie, c'est des gens qui donnent à quelqu'un qui est en train de faire la manche en lui disant... C'est pas pour acheter à boire, hein, c'est pour acheter à manger, c'est pas pour acheter de l'alcool et tout. Et c'est atroce, en fait.
1: Bien sûr, c'est atroce. C'est le dépossédé du choix de faire ce qu'il veut de son
0: Mais
1: pognon.
0: C'est, ça.
1: Enfin, c'est horrible.
0: C'est après avoir vu un truc comme ça que vous avez écrit ce texte ?
1: Non, parce que cet Areski, il existe, il est très différent de celui de ma chanson. Je ne me serais pas permis de le rendre... De faire un portrait fidèle, parce que bon, le gars, il existe avec ses emmerdes et ses trucs. Donc je l'ai transposé, je voulais qu'il soit méchant, alors que celui que je connais, que je vois parfois dans la ligne 9, il est très gentil. Mais il a ce prénom magnifique, Areski. Ça m'intéressait de faire une chanson sur un mendiant qui nous engueule, qui est méchant et qui essaie pas de se faire aimer, quoi. Pourquoi il serait aimable en plus ?
0: Bah pourquoi plus que les autres ?
1: Oui, c'est ça.
0: C'est ça surtout. Tout le monde a le droit d'être une tête de con.
1: Et effectivement, je pense que ce qu'il dit dans la chanson, que de certaine manière, il vend une forme de salut aux gens, malgré lui.
0: Et puis, je disais, Jean Felsine ne reculant devant aucun thème, les mots un peu cochons qu'on se dit au lit, on vérifie d'abord si tout le monde est d'accord, après on s'en donne à cœur joie. Salope.

0: N'ayez pas peur du game, les enfants, et écoutez Cinéma Permanent, le nouvel album de Jean Felsine qui sort après-demain sur le label Vietnam Valeureux, label indépendant. Merci d'être venu nous voir.
1: Merci de l'invitation.
0: Merci beaucoup. Jeudi prochain en concert à Clermont, puis le 3 octobre à Angers au Chabada, le 15 octobre à Paris au Mama, puis tous les mardis d'octobre au Zèbre de Belleville, le 8 décembre à Sébaza à côté de Clermont. Bonne tournée Jean, à très bientôt.
1: Merci.

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1: Le blind test, c'est maintenant. Le cadeau, c'est l'album de Jean Felsine qu'on vous a présenté juste avant, Cinéma Permanent. Et pour jouer avec nous, oh, ce soir je suis gâtée, deux habitués, il y a Myriam. Bonsoir Myriam.
2: Bonsoir Émilie, ça va ?
1: Ça va bien ?
2: Oui, oui, ça va, ça va.
1: Ah, bienvenue dans Décibel, chère Myriam. Pour jouer avec nous, il y a aussi Elisabeth, salut.
3: Coucou Émilie. Comment tu vas,
1: Elisabeth? Non mais j'adore. Elisabeth, en fait, elle vit dans une comédie musicale, c'est-à-dire que toutes les phrases sont chantées.
3: Oui, j'aime.
1: C'est vrai. Je suis sûre qu'elle est dans sa petite bagnole, elle fait « Est-ce que je vais trouver une place ? On ne sait pas. C'est le mystère, hein, Elisabeth ?» Ça, c'est comme ça, la vie.
3: Alors, tu auras la surprise que je n'ai pas de poste dans ma 306.
1: Ah bon ? Eh ben, tu chantes, alors c'est bien ce que je dis. C'est toi qui fais l'animation.
3: Oui, ah, mais tu sais que je chante et je danse tous les jours, encore aujourd'hui.
1: Ah, mais ça fait du bien de chanter et de danser. Myriam, est-ce que toi aussi, t'aimes bien chanter, danser à la maison ou dans la voiture ?
2: Oui, ça dépend des fois.
1: Ça dépend des chansons aussi.
2: Voilà, ça dépend des chansons.
1: C'est très important. Alors, notre thème ce soir, ce sont les chansons qui parlent d'oiseaux. Les oiseaux, le thème de ce soir. On cherche le nom des interprètes des chansons. Elisabeth et Myriam, vous n'oubliez pas, hein, vous me donnez votre prénom avant de me donner la réponse. Ok.
2: Oui.
1: Alors, une première chanson avec des oiseaux. Mesdames, si vous êtes prêtes, on y va. Dites-moi, qui chante ça ?
3: Alors, Elisabeth, la Myriam. Compagnie créole.
1: Oui, Myriam aussi. Hein.

0: écureuils qui dansent, moi ça m'a toujours troublée dans cette chanson, parce qu'en plus ça ne rime pas avec arc-en-ciel. Ben, je suis pas là pour faire une critique du texte de la Compagnie Créole que j'adore, hein, mais c'est juste que les écureuils, je ne sais pas ce qu'ils font là. Parce que
1: ils doivent grignoter des petites noisettes.
0: Ben oui, c'est ça, ils sont pas là en train de danser. Mais bon, bref, voilà. En tout cas, bravo toutes les deux. Elisabeth a été un poil plus rapide, mais Myriam l'avait aussi. C'était bien la Compagnie Créole avec Ça fait rire les oiseaux. Oh, oh, oh, rire les oiseaux. On continue les oiseaux. Celui-là nous a porté bonheur.
1: Elisabeth, Myriam, 1977.
0: Oh, wow!

0: là et ça chante bien. Hein. Et oui, Marie-Myriam, l'oiseau et l'enfant, Eurovision
1: oui,
0: 1977. Ah, oh, c'est pas grave. C'est notre dernière.
1: Lui, c'est la naissance de Marcy Magali, hein.
0: Ah.
1: 5 février, 1977.
0: Et bah alors, oui. En février, on pensera à souhaiter un bon anniversaire à Magali, mais surtout, ça veut dire que ça fait près de 50 ans que la France n'a pas gagné l'Eurovision.
1: Exact, voilà.
0: Donc,
1: et c'est pas prêt, hein. Je te dis, ce n'est pas prêt.
0: Ah bon ? Mais attends, on ne sait pas qui c'est les prochains.
1: J'y crois pas trop.
0: Toi, t'y crois pas.
1: Mais, à l'année prochaine.
0: J'aime bien. Non, mais Elisabeth, c'est très français, ça. Je ne sais pas qui c'est, mais je suis sûre qu'il va perdre. Moi, j'aime beaucoup. Moi, j'aime beaucoup.
1: Non, mais tu sais, non, ce ne sont plus les chansons, ce qu'ils nous présentent à l'heure actuelle. Il y en faut pour tous les goûts, hein.
0: Oui, oui, mais d'accord, je vois ce que tu veux dire. Bon.
1: Bien, mais.
0: Allez, une dernière chanson avec des petits oiseaux. C'est une chanson, cette fois-ci, en anglais, mais qui ne vient pas d'Angleterre et qui ne vient pas des États-Unis. Elle vient d'une petite île.
1: Myriam.
0: Myriam.
1: Et c'est Bob Marley.
0: Oui.
1: Oh, bravo. Oh, bravo.
0: Three Little Birds. Alors Myriam, un petit peu fan de reggae?
1: Pas forcément, mais bon, celle-là, je l'avais.
0: Ah non, et elle est trop belle. Three Little Birds, Bob Marley, et c'est Wailers. Eh bien, vous avez été parfaites, Elisabeth et Myriam. Vous avez
1: tout
0: trouvé. Oui, c'est vrai, comme d'habitude. C'est vrai, on ne se fait jamais aucun souci avec vous. Je vous envoie donc l'album de Jean Felsine, Cinéma Permanent, et je vous propose, puisqu'on est du côté des oiseaux, d'aller retrouver une des plus jolies chansons douces des Beatles. Elle s'appelle Blackbird.

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1: Blackbird, les Beatles, quelle beauté, 1968 sur l'album Blanc. On dit, et Paul McCartney qui a écrit la chanson l'a confirmé, qu'en fait Blackbird, ce merle noir, est inspiré de Jean-Sébastien Bach. En fait, il s'amusait à essayer de faire du Bach à la guitare, une bourrée en mi mineur, et voilà, c'est en se trompant qu'il est tombé sur la mélodie de Blackbird. Et les paroles, eux, donc ce merle noir, représentent en fait le combat des Noirs américains, la lutte pour les droits civiques. Et ça rend cette chanson encore plus belle, plus profonde et plus mystérieuse. C'était les Beatles, quoi.
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1: Et c'est l'heure de l'anniversaire du jour. C'est l'anniversaire du roi du Gloubi-Boulga, Casimir, à 52 ans, les amis. Alors, il a été créé par Yves Brunier, qu'on a perdu il y a une dizaine de jours, et Christophe Izard. Et donc, Casimir, il est apparu pour la première fois à l'écran le 16 septembre 1974 sur la troisième chaîne couleur de l'ORTF. Hein, ça ne nous rajeunit pas. Dans l'émission L'île aux enfants. Et alors, la chanson, le programme L'île aux enfants, le générique, était chanté par Anne Germain. Et Anne Germain, c'est une chanteuse absolument culte pour celles et ceux qui aiment les comédies musicales, puisque c'est de sa voix qu'on entend dans Les Demoiselles de Rochefort.
3: Nous

Oui, c'est la chanteuse Anne Germain, donc, qui, avec Claude Parent, autre chanteuse, doublait les voix chantées de Catherine Deneuve et Françoise d'Orléac. Anne Germain, elle a aussi chanté le rôle principal de Peau d'Âne.

Germain, c'est donc elle qu'on a choisie pour chanter le générique de L'île aux enfants. Elle qui nous a quittés il y a une dizaine d'années. Ça nous fait toujours des frissons quand on entend sa voix pour l'anniversaire de Casimir, donc Fringant Quinca, 52 ans aujourd'hui.

0: Et ben voilà, l'île aux enfants et la voix d'Anne Germain. Bon anniversaire à Casimir. Et merci à l'équipe de l'émission, à la technique Antoine Greffin, au standard Alexandra Sackberg, à la réalisation Iris Guitoni, à la délégation de la musique Thierry Boffa, Thomas Demol, à la programmation des invités et au web Mélodie Chaïb. Demain, on sera avec l'excellent Pierre Lapointe.
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0: Et bonjour à tous, il est midi 5 sur votre radio Ici. J'espère que vous allez bien, que vous avez passé une bonne matinée. Je voudrais faire un gros bisou à Ici Héros qui nous accueille tout au long de la semaine. Nous sommes dans les studios à Montpellier pour notre plus grand bonheur. Et je fais évidemment un coucou à tout le réseau Ici partout en France. Bienvenue dans votre nouveau rendez-vous. Ici on parle bon plan, vie quotidienne, arnaque à éviter, santé. Nous sommes là pour vous rendre service parce qu'on vous doit bien ça. Et c'est le titre de cette nouvelle émission sur votre radio Ici. Nous sommes ensemble jusqu'à 13h. Je suis Enora Malagré et voici la merveilleuse bande qui m'accompagne. Aude Razeau, Madame Anti-Arnaque, bonjour.
2: Bonjour, bonjour tout le monde.
0: Valère Coréard et ses bons plans, coucou Valère.
3: Salut Enora, bonjour à toutes et tous.
0: Notre médecin Gérald Kirzek, coucou Gérald.
4: Bonjour, bonjour à tout le monde.
0: Et mon amie adorée Elsa Wolinski, coucou
5: bonjour.
0: Elsa.
5: Coucou.
0: Alors aujourd'hui, attention, c'est très sérieux, on va parler sommeil. Dans ce pays, on en manque, on dort mal, on a des explications à vous fournir et des conseils à vous prodiguer, chers amis. Vous avez des questions? Appelez-nous, laissez-nous un vocal sur notre WhatsApp gratuit 0810 055 056. Nous sommes là pour vous et puis laissez des messages vocaux aussi sur ce même numéro comme l'a fait Stéphanie aujourd'hui.
6: Coucou Elsa, c'est Stéphanie. Je vous vois toujours hyper optimiste. En fait, je voudrais savoir comment vous faites.
0: Oh, mais c'est pour vous,
2: c'est
0: Elsa.
2: C'est trop mignon.
0: Oh là là, c'est trop chou. Vous avez des réponses à lui fournir,
2: bien
0: évidemment.
2: Bien sûr, j'ai des réponses à fournir.
0: Ça sera dans une trentaine de minutes et puis le meilleur pour la fin. 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Sur Ici, gros dossier sommeil aujourd'hui. C'est une immense préoccupation chez les Françaises et les Français, chère Aude.
2: Oui, effectivement, deuxième préoccupation santé des Français derrière l'alimentation. Donc oui, est-ce que vous avez bien dormi? C'est une vraie question que je pense qu'on peut poser à beaucoup de monde. Et avec
0: moi,
2: des...
0: ça m'intéresse, je ne dors plus depuis cette rentrée, je vous le dis.
2: Des réponses très diverses. Je suis tombée sur une étude de l'Institut National du Sommeil, elle est très récente, elle est sortie cette année. Un adulte sur trois dit avoir des difficultés d'endormissement ou des réveils nocturnes, c'est énorme. Ouais. 70% des adolescents manquent de sommeil, 38% des Français déclarent souffrir de troubles du sommeil, donc on est vraiment sur un vrai sujet, je suis sûre que ça va parler à plein de monde. Les vendeurs ont bien compris ça. On avait des problèmes de sommeil. Moi, je sais pas vous, je suis encore tombée ce matin sur une pub sur mon fil Instagram. J'en ai aussi sur Facebook pour des bouchons d'oreilles plus, vachement bien, etc. Je suis même tombée sur des pubs pour des bagues connectées qui analysent, la durée, la qualité. Vous dormez avec la bague et ça analyse la durée, la qualité de votre sommeil. Bon, il y a plein de gadgets comme ça, un peu en vente. Attention, il y a un peu à boire et à manger. On va faire un petit point là-dessus.
0: Ouais, on va détricoter tout ça pour vous. Il y a beaucoup d'arnaques, mais il y a aussi des bons plans. En parlant de ça, je m'adresse à vous, Valère Coréard, évidemment. Moi, j'ai du mal à dormir, on le sait. C'est un sujet qui parle beaucoup à Elsa Wolinski aussi. Évidemment, à vous tous, appelez-nous 0810 055 056. Témoignez avec nous. Est-ce que l'achat d'un bon matelas, comment ça se passe, Valère? Est-ce qu'il faut investir dans un super matelas?
3: De toute façon, il faut investir dans tout ce qui nous permet d'être mieux, de se sentir bien. Le matelas, on va y passer 7-8 heures, donc c'est évidemment un élément important pour bien dormir. Alors attention, au niveau des prix, ça peut partir à 150 euros et finir à 2000 euros.
0: Wow.
3: Quand on regarde les tests consommateurs, je pense à celui de l'UFC Que Choisir, il y a des matelas à moins de 500 euros qui font beaucoup mieux que les modèles beaucoup plus chers, en fait, en termes de qualité, en termes de tenue et de durabilité. Donc faut pas hésiter à regarder ce type d'informations. Éviter aussi les promotions permanentes, il y a jamais rien de bon là derrière. Et puis il y a un bon plan aussi, essayez avant d'acheter de profiter des 100 nuits d'essai. C'est proposé par beaucoup de vendeurs en ligne. Donc vous essayez le matelas, vous voyez si ça vous convient, puis si ça vous va pas, il est un peu trop dur, un peu trop mou, vous le renvoyez.
4: Pendant 100 nuits?
5: 100 nuits d'essai?
3: Et ben oui,
4: c'est énorme.
3: Attendez, faut être sûr de son coup.
0: Mais ça, c'est du vrai bon plan. Alors ça c'est du Valère Coréard tout craché. Je m'adresse quand même à notre médecin, Gérald Kirzek. Un petit mot sur les matelas. Moi, on m'a dit qu'un surmatelas, c'était chouette. Il fallait aussi un matelas mémoire de forme. Vous pouvez nous aider un peu là-dessus, docteur?
4: Chacun est un peu différent. En fait, il n'y a pas un matelas universel, parce qu'en fonction de vous êtes petit, grand, vous avez mal au dos, mal au cervical, le matelas, il ne doit pas avoir la même tenue et la même rigidité. Il y a des gens qui aiment bien dormir sur des choses un peu plus rigides. d'autres préfèrent des matelas moelleux, comme on a parfois, on voit des grands matelas. Et si votre matelas est pas très confortable, le surmatelas permet de compenser et d'apporter, justement, vous avez peut-être acheté un matelas où vous avez un matelas bas de gamme, matelas qu'il faut changer tous les 10 ans, hein. Je ferme la parenthèse, c'est extrêmement important. Et si votre matelas est un peu bas de gamme, le fait de rajouter un petit surmatelas dessus peut donner un confort supplémentaire. Et puis, le matelas, il se retourne aussi. Le matelas, il y a souvent une face hiver et une face été, c'est important. Parce que ça évite d'imprimer la forme de votre corps dans le matelas et de ne plus avoir de soutien. Donc le fait de le retourner, ça permet de décomprimer. Vous voyez votre silhouette qui est gravée dans le matelas. Si vous le retournez, ça va se détendre. Et comme ça, 6 mois après, vous pourrez de nouveau avoir le confort du matelas.
0: Et Nora, il faut retourner le matelas.
5: Oui, il faut que je retourne. Vous savez, alors je vais vous donner une anecdote extrêmement personnelle. J'ai hérité de l'ancien matelas d'Elsa Wolinski. Voilà,
0: c'est vrai.
5: Dire. Et pardonnez-moi, vous vous souvenez, j'y dors merveilleusement bien.
0: Et oui.
5: Voilà, la plupart du temps. Gérald, vous vouliez quand même nous faire un point très important sur les somnifères. On va aborder ce sujet quand même.
4: Oui, parce qu'on est gros consommateurs de somnifères. Et je le dis tout de go. Si on peut se passer et on doit se passer de somnifères, c'est toujours mieux. C'est-à-dire que les somnifères, c'est une béquille chimique. Les somnifères, c'est les fameux, ce qu'on appelle les hypnotiques, ça vous fait dormir. Ce sont des benzodiazépines, souvent, ce sont des molécules où on va avoir besoin, on va s'habituer, on va avoir une accoutumance, donc on va se retrouver finalement, alors que ça devrait être réduit à 4 semaines de prescription, on va se retrouver avec des mois et des mois de béquilles chimiques qui certes nous font dormir en termes de quantité, mais pas en termes de qualité de sommeil. Et c'est ça qu'il faut bien comprendre, c'est que les hypnotiques, les somnifères, ils vont vous endormir. Le problème, c'est que vous n'avez pas de sommeil réparateur avec ces somnifères. En fait, ils fragmentent le sommeil, ils vont vous donner une impression de sommeil, mais finalement, votre cerveau et les phases, le sommeil profond, etc., ne sont pas respectées. Pire, vous êtes obligé d'augmenter les doses, et pire, le lendemain matin, vous allez être un peu pâteux, parce que vous avez encore le médicament qui reste dans le sang, avec toutes les conséquences que vous allez avoir, baisse de réflexe, et je pense à celles et ceux qui conduisent ou qui utilisent des machines-outils, ça peut être extrêmement problématique. Il y a 9 millions de Français qui en utilisent de ces benzodiazépines. Je vous citais le petit chiffre, c'est 4 semaines maximum. Donc oui, quand il y a besoin, allez, vous avez une phase un peu difficile, vous avez besoin comme ça de cette béquille-là, mais vraiment l'objectif, c'est d'être en dessous de 4 semaines en utilisation et de trouver autre chose. Et pour trouver autre chose, il faut très souvent faire un diagnostic de son sommeil. Pourquoi je dors mal? Est-ce que je prends trop de café? Est-ce que j'ai un matelas qui est suffisamment confortable et je l'ai changé? Est-ce que je n'utilise pas des écrans? Est-ce que la température est pas trop chaude dans ma chambre? Vous voyez, le somnifère, il est pas là pour remplacer tous ces conseils de bon sens et tout ce diagnostic autour du sommeil.
0: D'accord, merci beaucoup. Ah, pardon,
5: ouais,
0: excusez-moi.
5: On va continuer à en parler. C'est très important. On parle sommeil, je vous le dis dans cette émission. N'hésitez pas à nous écrire, à nous appeler 0810 055 056 si vous avez des questions à ce sujet. Si vous dormez mal, on est là pour vous. On continue d'en parler avec toute l'équipe. Pour l'heure, on va s'écouter un peu de musique. Bernard Lavilliers et Jimmy Cliff, mélodie, tempo, harmonie. On est bien ensemble, c'est votre nouveau rendez-vous quotidien. On est ensemble jusqu'à 13h sur ICI.

0: Ici, dans On vous doit bien ça, on est ensemble jusqu'à 13h.
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0: On continue de parler sommeil dans cette émission, dans votre nouveau rendez-vous quotidien avec toute l'équipe et notamment notre éminent médecin, Gérald Kirzek. Continuez à réagir, il y a beaucoup de réactions au 0810 055 056. On n'est pas étonné, hein, on a voulu faire ce dossier parce que c'est la deuxième préoccupation des Français. Audrazo vous l'a dit tout à l'heure. Nous-mêmes, dans l'équipe, on est assez concernés. Et donc du coup, on accueille immédiatement une auditrice. Bonjour Caroline.
3: Oui, bonjour.
0: Bonjour, bienvenue chère Caroline, vous appelez d'où ?
3: Annecy.
0: Eh bien, bienvenue. Alors, dites-nous tout chère Caroline.
3: Alors, moi j'ai des enfants qui sont grands et j'ai beaucoup utilisé les conseils d'une médecin qui a écrit un livre et qui était dans un service de sommeil à Grenoble il y a 20 ans. Et
0: ouais.
3: Qui donnait des conseils hyper pertinents. Elle est à la retraite maintenant. Et dans mon entourage, j'ai une nièce et un neveu qui ont énormément de problèmes de sommeil. Dans un cas, elle a toujours très mal dormi. Lui, c'est venu à l'adolescence. Et ils sont suivis par des médecins, par des psychiatres. Dans un cas, ma nièce, elle prend de la camémazine pour dormir. Mon neveu, lui, il a essayé la mélatonine, mais ça ne marche pas très bien.
0: Ouais, bien sûr, ça on connaît.
3: Les parents ont décidé, voilà. Donc les parents ont essayé d'avoir des conseils sur le sommeil ou d'avoir des consultations spécifiques. On leur a toujours dit oui, mais c'est très compliqué, vous comprenez. Il faut, à Lyon par exemple, le service du sommeil, c'est le même service que celui qui gère les épilepsies en neurologie. Et du coup, pour avoir un rendez-vous, c'est un parcours du combattant.
0: Bien sûr, on sait. Ouais, on le sait.
3: Il y avait d'autres gens à qui on pouvait s'adresser pour avoir.
0: Alors, on va faire un point, hein, chère Caroline, avec notre médecin Gérald Kirzek. Il y a beaucoup de questions là de la part de Caroline, mais vous avez évidemment démêlé tout ça, Gérald. D'abord, je voudrais faire un mini point sur la mélatonine très rapidement, Gérald. Ça fonctionne ou ça fonctionne pas ?
4: Alors, la mélatonine, c'est l'hormone du sommeil. Hein. C'est l'hormone qui, quand vous êtes dans le noir, justement, va permettre de s'endormir. C'est l'hormone qui est sécrétée naturellement et qu'on peut prendre en supplémentation. Il y a des compléments alimentaires sans ordonnance, vous pouvez les prendre, ils ne sont pas très dosés, mais ça peut aider certaines personnes. Et puis, il y a des choses plus dosées qui sont sur prescription médicale et là, qui nécessitent d'avoir une consultation sommeil. C'est aussi la mélatonine qu'on prend quand on est en décalage horaire. Vous savez, vous prenez un vol, vous allez en vacances, vous êtes en décalage horaire, pour vous recaler, vous allez prendre de la mélatonine. Donc, pourquoi pas ? Mais c'est une mesure transitoire. La mélatonine, bien un sûr. Peu comme les benzodiazépines, ouais. Ça doit vraiment être sur des périodes extrêmement courtes. J'entends l'auditrice, hein, Caroline, qui parlait de la difficulté d'avoir des rendez-vous dans des centres du sommeil. Oui, il n'y en a pas beaucoup. C'est surtout pour les apnées du sommeil. Après, il y a plein de petites choses. Votre médecin généraliste peut vous aider. Il y a plein de petites choses et on vous en donnera des conseils que vous pouvez déjà regarder chez vous. Est-ce que tout est en place pour bien dormir ?
0: D'accord, on va continuer d'en parler dans un instant. Le temps file à une allure, c'est fou. Il y a beaucoup de questions, beaucoup de messages. 0810 055 056, ne vous inquiétez pas, on prend le temps de vous répondre. Encore, juste après, Grand Corps Malade, avec Stiletto, le prochain rêve. 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

0: Le prochain rêve, grand corps malade et stiletto sur ici dans On vous doit bien ça.
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0: Midi 23, on est ensemble jusqu'à 13h, c'est votre nouveau rendez-vous quotidien et on vous rend service, on est là pour vous. Aujourd'hui on parle sommeil, c'est la deuxième préoccupation des Français. On a énormément de questions au 0810 055 056. Continuez, on va essayer de répondre à tout, le temps file à une vitesse folle. On accueille tout de suite Muriel pour pas perdre de temps. Bonjour chère Muriel.
3: Bonjour Enora, bonjour à toute l'équipe.
0: Bonjour. Ravie de vous entendre. Bonjour. Vous nous appelez d'où, chère Muriel ?
3: Du Bas-Rhin.
0: Très bien. Alors, allez-y, on vous entend, l'antenne est à vous.
3: Moi, j'ai 70 ans et de plus en plus souvent, quasiment toutes les nuits, je me réveille tantôt à 1h30, tantôt à 2h30 et avec une pêche. Anormal, je dirais.
0: Ouais, d'accord.
3: Et par exemple, cette nuit, je me suis réveillée à 1h30. Bon, j'ai tourné dans mon lit pendant une heure. Après, je me suis levée.
0: Ouais.
3: J'ai fait une compote, trois tartes, du repassage.
0: Voilà. Vous avez essayé de vous occuper, quoi.
3: Une pile atomique, voilà. Une
0: d'accord.
3: Pile atomique. Et je ne prends aucun médicament.
0: D'accord.
3: Que ce soit pour le sommeil ou autre. Je mange léger le soir.
0: Mmh.
3: Je me dépense dans la journée et voilà. Mais le sommeil, il est très, très, très court. Et pour autant, je n'ai pas de moment où l'organisme y fatigue, que ce soit après déjeuner ou pour la sieste.
0: Ouais.
3: Je tiens jusqu'à 10 heures du soir, comme ça.
0: D'accord. Alors, on va essayer de répondre à tout ça avec le docteur Gérald Kierzek. Docteur, c'est pénible, ça, quand c'est fractionné comme ça. Je l'ai vécu aussi, hein, chère Muriel. C'est vrai que
4: déjà,
0: ça impacte beaucoup sur la santé mentale, hein, après. Hein.
4: Déjà, quand on vieillit, c'est normal d'avoir moins de besoins de sommeil. Donc, et
0: d'accord.
4: En plus, on dort plus mal. Ça, c'est physiologique. Deuxièmement, ce que j'entends dans le témoignage de Muriel, c'est que vous êtes en décalage de phase. C'est-à-dire que vous couchez probablement trop tôt, quand vous dites 22h, et donc du coup à 3h du matin, vous êtes debout.
0: Mmh.
4: Donc il faut décaler votre horaire de coucher, probablement 23h, minuit. C'est un train le sommeil, il y a des wagons, et dès que vous commencez à avoir les petits signes de sommeil, vous commencez à bâiller par exemple, hop, là vous allez vous coucher, et vous allez prendre le wagon et le train du sommeil. Mais c'est probablement 20h ou 22h trop tôt pour vous, d'où 4h après vous êtes debout. Bon réflexe, il faut se lever, il ne faut pas tourner dans le lit pendant une heure. Si au bout de 15 minutes, vous ne vous rendormez pas, vous vous levez et faites une activité non pas excitante, mais une activité apaisante. Lisez une petite liseuse en dehors de la chambre, pas d'écran bien sûr, et ça va vous permettre là aussi, dès que vous avez les signes du sommeil, de vous recoucher, de reprendre le deuxième
0: d'accord,
4: train
0: donc le
4: du sommeil.
0: Le coup du repassage, c'est peut-être pas forcément
4: non,
0: un bon plan, parce que ça réexcite. Quoi.
4: Exactement, et puis d'accord. Vous allez mettre de la lumière, plein pot, tout ça, ça va donner le mauvais signal au cerveau en termes de mélatonine, et donc du coup, là, vous n'aurez jamais le deuxième train du sommeil. Donc mon conseil, c'est vous décaler à horaire régulier, allez 23h minuit, dès que vous avez les signes, vous vous couchez et au bout de 15 minutes dans le lit, vous ne tournez pas, vous sortez avec une activité apaisante.
0: On va peut-être essayer de vous fatiguer un peu, docteur, parce qu'on a pas mal de questions. Valère Coréard avait une question pour vous.
5: Oui, j'ai entendu dire que c'était important de dormir dans une chambre fraîche, voire froide. Alors moi, ça m'intéresse parce qu'en plus, on fait des économies de chauffage et d'accord, on va avoir besoin. Oui, excusez-moi.
0: Je l'adore.
5: On joint l'utile à l'agréable. Est-ce que c'est vrai, Gérard ?
4: Oui, c'est vrai, en fait. Et on se dit, on prend un bain chaud, par exemple. Le bain chaud, c'est une très mauvaise idée parce que, en fait, le corps, pour s'endormir, il a besoin d'avoir une température corporelle qui baisse. Donc, c'est plutôt une douche plutôt tiède et la chambre
0: d'accord.
4: entre 16 et 18 degrés. C'est ça, les recommandations. Et si vous avez froid, vous pourrez mettre après une couette, etc. Mais vous allez faire des économies, mais surtout, vous allez donner le bon signal à votre organisme, c'est-à-dire de dormir.
0: Petite question rapide, Maëlle Zavolinski.
6: Oui, moi, c'était parce qu'il y a une étude Ipsos de 75% des femmes voient leur sommeil se dégrader, notamment à cause de la ménopause.
0: Ouais.
6: Et le conseil est aussi alarmant pour les femmes qui sont en périménopause. 69% se disent épuisées. Gérald, qu'est-ce qu'on peut leur répondre ?
4: On leur répond que ce sondage, puisque c'est un sondage Ipsos, est vrai, il correspond à la physiologie. Les femmes ménopausées avec la chute d'œstrogènes, les hormones, c'est un bouleversement hormonal, ça va perturber le sommeil, ça va donner des bouffées de chaleur. Ces bouffées de chaleur, elles sont nocturnes.
0: Ouais.
4: Et

c'est pas bon pour le sommeil parce qu'on va se réveiller un peu trempé, etc. Et puis il y a un deuxième phénomène, un phénomène auquel il faut penser chez la femme ménopausée et chez l'homme aussi qui vieillit, c'est le syndrome d'apnée du sommeil. Il y a une augmentation du syndrome d'apnée du sommeil. Quand on ronfle par exemple, ben on va voir un médecin, on enregistre son sommeil et s'il faut on se fait appareiller.

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3: Midi 32 sur Ici, bienvenue dans votre nouveau rendez-vous. Ici on parle bon plan, vie quotidienne, arnaque à éviter, on parle santé, là on a beaucoup parlé sommeil, on va continuer. Nous sommes là pour vous rendre service parce qu'on vous doit bien ça, c'est le titre de ce nouveau rendez-vous quotidien. Nous sommes ensemble jusqu'à 13h. Moi je m'appelle Enora Malagré, je suis avec Aude Razo, Valère Coréard, qui va nous donner des petits codes promos.
4: Si vous voulez, c'est vous la chef.
3: Des petits codes promo. On va y avoir aussi Elsa Wolinski avec nous. Mais pour l'heure, nous allons faire gagner notre auditeur ou notre auditrice, parce que vous le savez, depuis le début de l'année, je booste votre pouvoir d'achat. 200 euros à gagner en vous inscrivant sur le site ici.fr. Alors, qui est avec nous?
5: Allô, allô?
3: Bonjour, c'est Zaïna, je crois.
5: Bonjour Enora, bonjour tout le monde.
3: Bonjour. Non mais cette joie de vivre, cette voix extraordinaire.
5: Mais merci Enora, mais je vous le renvoie à vous tous.
3: Ah, c'est
5: bonheur de vous avoir en direct.
3: Ah, je suis trop contente. Alors vous vous êtes inscrite sur ici.fr. Et en plus vous êtes sympathique, alors vous méritez d'autant plus les 200 euros.
5: Bravo.
4: Génial.
5: Merci infiniment, c'est beaucoup d'argent, merci.
3: La mignonnerie de Zaïna. Oh, je me permets de vous embrasser. Allez, soyons fous.
5: Oh, merci beaucoup, Enora.
3: Prenez grand soin de vous, Zaïna. On vous embrasse très fort. Passez une très belle après-midi sur Ici. On va évidemment aussi répondre à un vocal. Vous pouvez nous laisser des messages vocaux toujours au même numéro gratuit 0810 055 056 comme l'a fait aujourd'hui Stéphanie.
6: Coucou Elsa, c'est Stéphanie. Je vous suis sur Instagram et je vous vois toujours hyper pétillante, souriante, optimiste. En fait, je voudrais savoir comment vous faites. Merci.
3: Oh là là là là. En fait, c'est la journée des auditeurs mignons. Quoi.
7: Ouais,
3: Elsa, oui, c'est pour vous, Elsa, notre soleil.
7: Pour une fois, j'ai une petite question. Je suis trop contente. Non, mais vous savez, en fait, Stéphanie, je fais un peu comme Zaïna. Je souris à la vie. Zaïna, on sent qu'elle sourit. Ouais. Moi, c'est ça. Même quand je vais pas bien, en fait, j'aime les gens. Donc, je vais dans la rue, quand je regarde les gens dans la rue, à part Gérald et Valère qui sont en face de moi,
4: mais tous les autres,
7: franchement, je les regarde et à force, moi, comme je souris beaucoup, les gens me sourient et du coup il y a quelque chose de comme ça, de communicatif et ça rend la vie jolie.
3: D'accord, merci Elsa.
7: Ça vous va?
4: Bah oui, merci aussi. Hein.
3: Bah oui, mais merci pour les garçons. Mais c'est bien, allez, une petite cartouche, ça vous fait pas de mal, messieurs.
4: Qui aime bien, châtie bien.
3: Tout à fait. Exactement. Allez, on va continuer à parler bon plan avec Valère Coréard. On continue aussi à parler sommeil dans cette émission 0810 055 056. Posez-nous toutes vos questions. Continuez à le faire, il y en a beaucoup, on va essayer d'y répondre, mais pour l'heure, on va monter le son un petit peu. C'est bon ça, Kids in America, Kim Wilde sur Ici. Dans On vous doit bien ça, on est ensemble jusqu'à 13h.

0: J'adore ce titre, Qui moi, Wild Kids in America, sur ICI. Bienvenue dans votre nouveau rendez-vous quotidien. On est ensemble jusqu'à 13h, on vous doit bien ça.
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0: 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On vous donne des bons plans, on va continuer à parler sommeil dans cette émission. Continuez, nous appeler, nous laisser des messages au 0810 055 056. Elsa aussi nous fera un billet d'humeur très émouvant sur Catherine Ringer en fin d'émission. Mais pour l'heure, c'est notre Valère chérie, notre Valère Coréard avec ses bons plans, cher Valère.
2: Oui, je voulais parler des codes promo parce que
0: ça m'intéresse.
2: C'est à la fois un bon plan et un mauvais plan. Lorsque vous achetez un produit en ligne, quelle que soit la marque ou l'enseigne que vous choisissez, quand vous arrivez au panier, vous savez, quand c'est le moment de payer, là, vous avez souvent une petite case, un petit espace. Si vous avez un code promo, c'est le moment de le mettre. Bon, moi, ce que je voulais vous dire, c'est que il faut pas zapper cette case quand vous n'en avez pas. Ça vaut le coup de vérifier s'il n'y a pas un code promo qui traîne quelque part. Et justement, je voulais vous dire où en trouver. Alors, la première chose à faire, vous tapez sur Internet, tout simplement, code promo et le nom de la marque. Okay. Là, c'est un peu la jungle, mais ça vaut le coup d'en tester 3-4. Moi, je fais souvent ça, parce qu'avec un petit coup de chance, ça marche. Parfois, on tombe sur des sites dont c'est le sport national, mais qu'importe, on tente. Ensuite, il y a une deuxième chose, c'est que parfois, quand vous naviguez sur le site en question où vous voulez acheter, vous avez des petits pop-up, vous avez des petites fenêtres qui s'ouvrent, et on vous dit, tiens, moins de 10% si vous vous inscrivez à notre newsletter. Oui. Ça mange pas de pain.
3: Oui, c'est vrai.
2: On le fait, et on a un petit code promo. Et enfin, le bon plan ultime pour la fin, vous avez des applications qui cherchent les codes promo pour vous. Donc, vous installez sur votre navigateur Internet. Moi, j'aime bien Wanted, par exemple. Wanted avec 3 E. Mais vous avez aussi Igral, pour pas les citer. Wanted, vous lancez une recherche, cherche des codes promo pour moi, et là, vous voyez la page devant vous, il en teste 5, 10, 15, 20, jusqu'à ce qu'il y en ait un qui marche, ou il n'en trouve pas du tout.
0: D'accord.
2: Mais c'est franchement, une fois sur 3, ça marche.
3: Ça marche,
2: génial. Et ça permet de gagner, 5, 10, parfois 20% sur ce que vous auriez payé.
0: Pas rien génial, du tout, hein.
3: Ouais, c'est bien.
2: Non, mais c'est
0: sinon,
2: bien
0: vous suivez Elsa Wolinski sur Instagram, elle a beaucoup de codes promo.
4: Mais c'est bien de l'avoir soit sur l'ordinateur, soit
0: Gérald.
4: Moi, j'utilise Coupert, C-O-U-P-E-R-T, parce que c'est des coupons, en fait, des coupons de réduction. C'est un peu comme les coupons qu'on avait au supermarché, là, il y a quelques années. Et ça marche très, ça fonctionne vraiment très, très bien. Et moi, j'ai parfois du 20%, voire plus.
0: Alors, j'ai Madame Audrazo à mes côtés, je l'aime tellement, qui fronce un peu ses petits sourcils. Trop mignon, non, parce qu'il y a forcément des arnaques parfois.
5: Oui, je valide totalement les bons plans de Valérie et Gérald. Il y a zéro problème avec ça. Non, mais en fait, quand on cherche des bonnes affaires, parfois, il faut faire attention. Il y a un petit mail que vous avez peut-être reçu là récemment, qui c'est un jeu concours pour gagner un air fryer chez Lidl. Vous l'avez eu?
0: Oui.
5: Vous avez pas. Non. Ah non. Et Nora, non. C'est pas possible.
0: Non, c'est pas possible.
5: J'ai beaucoup de monde qui m'interroge là-dessus. C'est une arnaque, hein. C'est pas du tout Lidl qui vous écrit. Vous n'allez pas recevoir de air fryer, c'est certain. Pour faire écho à ce que disait Valère, vous avez aussi les mails du style félicitations, votre bon d'achat de 500 euros vous attend ou votre code moins 50% expire aujourd'hui. Attention, franchement, vérifiez toujours qui vous écrit. Mais vraiment, ça peut être vrai, ça peut être faux. Vérifiez qui vous écrit. C'est pas parce que vous voyez le logo d'une enseigne très connue dans le mail que c'est sérieux. Toujours pareil, hein. C'est pas parce que c'est un joli mail que c'est un sérieux mail.
0: Voilà, comme les hommes.
5: Et je reviens à mon air fryer. En fait, c'est un faux jeu concours où vous gagnez à tous les coups. En fait, vous n'aurez jamais votre air fryer. L'escroc va vous demander votre numéro de carte bleue, évidemment, pour payer, dit-il, des frais de port. C'est 1,99€ généralement. Bon, ça n'intéresse pas du tout les 1,99€. Ce qu'il veut, c'est évidemment votre numéro de carte bleue. Et vous n'aurez pas de air fryer. Donc toujours, faites attention. Tous ces petits mails un peu sympas, un peu bon plan qu'on reçoit. Voilà, faut toujours bien vérifier de qui viennent.
0: Merci Audrazo, continuez à réagir, 0810 055 056, on a eu beaucoup de questions sur le sommeil qui était notre gros dossier du jour, on va y répondre dans un instant, rassurez-vous, c'est votre émission, on vous doit bien ça sur ICI, pour l'heure c'est Christophe Maé, on s'attache.

0: Marche, Christophe Maé sur ICI, dans Vous doit bien ça.
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0: 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Midi 45 sur ICI, encore un petit quart d'heure à passer en votre joyeuse compagnie. Ça passe si vite, c'est votre nouveau rendez-vous quotidien sur ICI. On a ouvert un gros dossier sommeil et il y a énormément de questions au 0810 055 056 à tel point on se dit qu'on va peut-être faire une autre émission sur le sommeil. C'est normal, c'est la deuxième préoccupation des Françaises et des Français. Donc on vous prend à l'antenne évidemment et on accueille Baptiste avec nous. Bonjour.
2: Bonjour, bonjour à l'équipe.
0: Comment bonjour. Allez-vous, cher Baptiste ?
2: Ça va très bien, merci.
0: Alors, vous aviez une petite remarque à nous faire qui...
2: Oui, voilà, moi je vais pas parler de mon sommeil particulier, personnel. Étant boulanger, c'est un sommeil un petit peu particulier qu'on
0: a. Ah, ça, oui. Bravo en tout cas.
2: Je parle plutôt du souci que je pense qu'il peut y avoir aussi sur le sommeil des Français. Parce qu'on est constamment en train de nous dire que le sommeil des Français, les Français manquent de sommeil, patati et patata.
0: Mais c'est ce qu'on fait.
2: Mais si déjà l'État se bougeait un petit peu les fesses pour peut-être encadrer la télé à l'heure actuelle, qui, on va dire, avant, le film commençait, ou les émissions commençaient à 20h45. C'est 21h, 21h30, 21h45 parfois. Donc comment voulez-vous que les Français puissent dormir?
0: Alors moi, Baptiste, je suis complètement dans votre équipe. C'est-à-dire que là, moi, c'est vrai que ça m'a un peu perturbée. Plus ça va, plus les films du soir qui sont ce qu'on appelle en télé, je vous l'apprends peut-être, des produits canapés. C'est-à-dire que ce sont des produits qu'on peut peut-être regarder en famille, des émissions qu'on peut regarder en famille. Et là, plus c'est tard, certains enfants, on peut pas leur montrer le petit western d'avant ou le chouette film un peu sympa. Voilà, donc je comprends que vous râliez un peu.
3: Et Nora, il y a le replay
0: Valère,
3: quand même.
0: Je vous ai entendu.
3: Non, mais enfin, on est libre.
0: Mais on n'a pas toujours le temps de faire le replay. On aime bien cette espèce
3: de petite
0: réunion. Ben non, mais moi j'aime bien mon petit rendez-vous avec mon mec devant le petit film du soir. Non mais bon, enfin pardon, ça fait quoi? Ça fait de moi une dame un peu aigrie, non? Je sais pas.
3: Non, pas du tout, mais je veux dire par là de dire que l'État devrait intervenir pour ça. Je pense qu'on peut tous et toutes s'organiser quand même. Et puis le film avec votre chérie, vous le voyez le lendemain en replay, à l'heure qui vous va, à 18h avant le
0: non,
3: avant le.
0: Non, moi je veux le regarder en direct quand il passe sur France 2. Voilà, à 20h. Non, je suis d'accord, plus ça va, plus c'est tard. Bon, moi je suis complètement d'accord avec notre auditeur Maud Razo.
4: Je crois qu'on a Stéphanie à l'antenne. Absolument. Qui voulait poser une question.
0: Coucou Stéphanie, bienvenue.
5: Bonjour à tous.
0: Bonjour Stéphanie, bonjour. On vous écoute.
5: Alors moi j'avais une question pour le docteur Kierzek parce que je dors très mal et on m'a parlé d'auto-hypnose. J'ai essayé et j'avoue un petit peu de mal à m'y faire et du coup je me demandais, est-ce que c'est vraiment efficace et comment avoir cette autodiscipline pour s'y accrocher.
0: Très bonne question. Alors, Gérald Kierzek, vous avez réponse à ça?
6: Moi, j'adore l'auto-hypnose. J'en fais, et notamment pour les siestes. Je me fais des siestes à l'auto-hypnose.
0: Mais qu'est-ce que c'est l'auto-hypnose?
6: Alors, c'est pas de l'hypnose.
0: Il est actuellement sous auto-hypnose, là.
6: C'est pas de l'hypnose. C'est de l'auto-hypnose. C'est-à-dire, vous allez écouter une voix. Et alors, moi, j'aime bien une application qui est l'Institut français d'hypnose ericksonienne. C'est un truc très sérieux. Un institut. Et si vous voulez avoir ces petits audios, parce que c'est des sons, vous allez écouter un monsieur, une dame qui va vous parler. Il n'y a rien à faire. Vous écoutez, ça dure 15-20 minutes et après ça s'arrête tout seul et vous endormez. Et franchement, pour celles et ceux qui veulent, qui n'ont jamais essayé, allez sur Free Hypnosis, vous tapez dans votre moteur de recherche Free F-R-E-E, Hypnosis, et vous verrez, vous aurez ces MP3, il y en a plein, il y a toute une liste, c'est gratuit, il n'y a pas de pub, et ça c'est génial. Vous pouvez en trouver aussi sur YouTube, le problème c'est qu'il y a de la pub, et c'est quand même pas très confortable quand vous êtes en train de vous endormir, hop, il y a une pub qui vous réveille. Mais moi je trouve ça très bien, il y a une voix qui va vous emmener et c'est votre imagination et vous allez être dans un état de veille modifiée, de conscience
0: et Gérald,
6: modifiée.
0: Les machines à bruit, genre à vagues, là, tout ça, ça marche aussi, ça ou pas? Ça peut marcher?
6: Oui, alors ça, c'est la grosse mode, les ados adorent ça, ils écoutent, ou des bruits de cornichons, ou des bruits de vagues, etc. Des bruits de cornichons, c'est le premier qui est téléchargé. En fait, c'est quelqu'un
0: C'est quelqu'un qui mâche.
6: Des cornichons, oui, bien sûr.
0: Mais vous n'êtes pas à la mode, Valère, nous on sait avec Gérald.
6: Ça permet. Alors, chez certains, ça va fonctionner. Chez d'autres, ça énerve. Ouais. L'auto-hypnose, franchement, il y a.
7: Okay.
6: N'essayez pas de vous concentrer. Laissez-vous emmener. Laissez-vous emporter par votre imagination. Et vous allez voir, ça peut fonctionner.
0: Très, très rapidement, mais vraiment très rapidement, l'acupuncture, les médecines un peu parallèles, ça peut être chouette aussi.
6: Je vais vous dire, tout ce qui n'est pas molécules, benzodiazépines, ouais, etc., chimiques, essayez. Ça peut fonctionner. La phytothérapie, la passiflore, le millepertuis, ça peut être très bien. Chez d'autres, ça va être l'auto-hypnose. Chez d'autres, ça va être tout simplement de faire un check-up de ce que je fais dans ma journée. Est-ce que je ne prends pas trop de café? Après 16 ou 17 heures, on arrête le café. Est-ce que je ne fais pas un sport trop excitant en fin d'après-midi? Mais si vous avez un acupuncteur et que ça a fonctionné chez vous, formidable. Okay. Allez-y, l'homéopathie, pareil.
0: Merci docteur Kierzek, je pense qu'on fera vraiment véritablement une deuxième émission sur le sommeil, tant c'est passionnant et tant ça vous préoccupe et ça vous intéresse. Dans un instant, notre Elsa Wolinski nous parlera de Catherine Ringer qui nous a quittés hier. A tout de suite sur Ici.
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0: Bienvenue dans votre nouveau rendez-vous quotidien sur Ici, ça s'appelle On vous doit bien ça. Encore quelques minutes à passer en votre compagnie. Continuez encore à réagir au 0810 055 056. Mais pour l'heure, Elsa voudrait rendre hommage à la reine Catherine Ringer. Chère Elsa.
9: Oui, tout à fait. Non, mais parce que là, je vous dis, Nora, non. Non, là, je suis pas d'accord. Parce que moi, vous savez, j'ai un rapport assez direct avec l'univers. Directement, on se parle. Et donc là, je préfère être claire avec lui. Pas Catherine, pas Ringer, pas Mitsuko, pas Rita, non. Catherine Ringer est morte à 68 ans, emportée par un cancer foudroyant. 68 ans, c'est tellement jeune. Et c'est vous, hier, et Nora, effectivement, que vous nous l'avez appris en direct pendant l'émission. Et du coup, j'ai repensé à une histoire. J'avais 15 ans, j'étais dans un train pour faire Paris-Orléans, et je les ai vus, Catherine Ringer et Fred Chichin. J'étais là, je regardais les Rita Mitsuko en cachette, et je me suis dit, mais comment je peux faire? J'étais tellement fan, et j'avais une petite sucette dans la main, et je suis allée leur offrir ma sucette, qu'ils ont acceptée. Oh. Et ouais, c'était un peu ma déclaration d'amour à moi. Catherine Ringer, c'était mon histoire, notre histoire. Alors qu'elles disparaissent, on perd un petit morceau de nous. Un de plus, je dirais. Moi, j'ai dansé sur Marcia Baïla, comme toute la France. Une chanson de deuil sur Marcia Moreto, une danseuse et une chorégraphe argentine avec laquelle Catherine avait travaillé et qui est morte d'un cancer à 32 ans. Une chanson sur la mort qui ressemble à une explosion de couleurs. Et peut-être que c'est ça, cette Catherine et l'Hérita, le chagrin qui danse, le dramatique transformé en poésie, comme bien plus tard pour la chanson Le Petit Train. Une petite ritournelle légère, une comptine qui se transforme peu à peu en évocation de la déportation, un hommage à Sam Ringer, le père de Catherine, juif polonais qui avait passé 5 ans dans 9 camps de concentration. Tout était permis. Les fantômes entraient dans les chansons. L'histoire devenait de la musique, du rock, du funk, des synthés, du théâtre, de la danse, de la culture populaire, le beau et le bizarre, le chic et le kitsch. Catherine aussi, c'était tout ça. Elle était troublante, grimaçante, tortillait sa bouche, roulait des yeux quand elle dansait. Son corps semblait inventer ses propres règles parce qu'il lui appartenait, son corps. Chez elle, il n'y avait pas une histoire de féminité, il y avait une histoire de Ringer. Elle pouvait être tendre, ridicule, autoritaire, enfantine, sensuelle, presque brutale. Elle n'avait pas besoin d'être rassurante. Elle ne ressemblait à personne. Même ses vêtements racontaient ça. Au début, avec Fred, son amoureux, son complice musical, le père de ses enfants, il n'avait pas d'argent, alors les looks, elle récupérait, elle transformait des fripes, puis des vêtements de grands couturiers. Elle faisait de l'upcycling avant qu'on invente le mot. Pour moi, elle était la liberté. Il n'y a pas longtemps, j'ai appris que cette liberté ne lui était peut-être pas tombée du ciel. Catherine avait raconté chez Léa Salamé, justement sur France Inter, que MeToo l'avait aidée à regarder autrement son histoire. Celle de son adolescence sous l'emprise d'un homme de ses 13 ans à ses 20 ans. Alors que peut-être que cette fameuse liberté, c'est aussi de réussir à se libérer. Quand Fred meurt, sa moitié en 2007, elle continue à être Catherine. Elle chante, elle crée, engagée en 2024, quand l'IVG entre dans la Constitution, elle chante la Marseillaise, elle change les paroles.
10: Aux armes, citoyens, citoyennes.

0: discussion.
1: Devant tout le monde, Emmanuel Macron s'approche pour l'étreindre. Elle se dégage, un petit geste, l'air de rien, mais tellement elle, son corps, son espace. Invitée sur France Inter par Sonia De Villers, il y a 2 ans, elle a dit que ce n'était pas un but dans la vie d'être heureux, que la vie était faite de haut et de bas, parce que sinon ce serait plat la vie. Alors aujourd'hui Catherine, ben c'est un bas, c'est un sacré bas tout plat. Alors je sais pas où vous êtes Catherine, mais puisque moi je parle à l'univers, je lui demande de vous donner une sucette s'il vous plaît.
2: Oh, je suis très émue. Merci beaucoup Elsa.
1: Merci mon Enora.
2: Merci infiniment. Vous m'avez un peu cueillie sur la fin, pardon. Eh bien, la vie continue. Du coup, on va accueillir un auditeur qui s'est inscrit par... Pardonnez-moi, je suis un peu émue. Sur le site ici.fr. Pour terminer avec une bonne nouvelle quand même sur votre radio ici, dans On vous doit bien ça. Il s'appelle Frédéric. Bonjour Frédéric.
3: Bonjour.
2: Comment allez-vous, cher Frédéric?
3: Impeccable, je viens de finir le travail. Je travaille en boucherie, je viens de finir.
2: Ah, super. On embrasse tous les bouchers de France, d'ailleurs. Les
3: merci
2: courageux
3: beaucoup.
2: Bouchers, on vous embrasse, on pense
3: oui,
2: à vous.
3: Fait.
2: Vous
3: oui,
2: habitez...
3: Boucherie de Nice en plus.
2: Ah bah voilà, et ben on embrasse tous les Niçois voilà. Et toutes les Niçoises du coup. Et vous savez quoi, merci. Frédéric, et bien c'est gagné.
1: Bravo.
2: Oh. Ah oui.
3: J'ai gagné quoi
2: 200 euros. Un steak. 200 euros que vous allez pouvoir dépenser dans une grande enseigne, cher Frédéric. Vous avez bien fait de vous inscrire, j'en perds mon latin, sur le site ici.fr. C'est magnifique. Allez, on va se retrouver toute la joyeuse bande que je voudrais d'abord remercier, hein, Aude, Elsa, Valère, Gérald et puis toute l'équipe, toute la technique aussi de Montpellier. Je vous embrasse, je vous dis à demain.

0: Supertramp avec Goodbye Stranger. À l'écoute d'ici, c'est officiellement l'automne aujourd'hui. Bon réveil à tous, je suis ravi de vous retrouver, vous et toute l'équipe d'ici dès 5h.
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0: Bonjour tout le monde, bonjour Valentine.
3: Bonjour Louis, bonjour à tous.
0: Nous sommes le mercredi 23 septembre et aujourd'hui, Bruce Springsteen fête ses 77 ans. Le boss, comme on le surnomme, la véritable légende de la scène, ses derniers concerts en France, c'était au printemps 2025. Et derrière chacun de ses concerts, il y a souvent un souvenir inoubliable. Alors, avec Valentine, ce matin, on recherche un auditeur qui
3: a déjà vu Bruce Springsteen en concert.
0: En France ou à l'étranger, quel souvenir vous en gardez de ce concert? Venez nous le raconter ce matin, nous appelons tout de suite au 0810 055 056.
3: Moins de grimaces à la pompe, même si le plein fait toujours mal au porte-monnaie. On parle des aides carburants ce matin. Élargie à 5,5 millions de Français, c'est l'info du jour dans une demi-heure. Le chèque gros rouleur de 100 euros par mois jusqu'à la fin de l'année. On vous explique pour qui et comment l'avoir dès 5h.
0: Et pour vous accompagner jusqu'à 6h, Saveria au standard, Christophe à la technique, Charline à la rédaction en chef, ici. Dès 5h, ça commence maintenant.
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0: Mercredi 23 septembre, c'est l'automne. Excellent réveil, il est 5h. 5h, le tour de l'actualité à vos côtés, Valentine. À la une, l'avenir de nos enfants.
3: Journée spéciale sur l'antenne d'ici à 7 mois de la présidentielle. On parle de vos préoccupations. Vous êtes près de 15 000 à avoir répondu à notre grande consultation en ligne. Dites-le ici. Et clairement, l'avenir des jeunes suscite une grande inquiétude. Entre réchauffement climatique, danger des réseaux sociaux et pouvoir d'achat en berne, les mamans en 2026 sont inquiètes, Emma Steven, dès la naissance de leur bébé à la maternité.
4: Charlotte est allongée sur son lit de la maternité, tient dans ses bras son fils.
5: Tu vas bientôt rencontrer Léon et Jeanne, ton grand frère et ta grande sœur.
4: Auguste est né il y a 2 jours. Une famille nombreuse, c'était le rêve de sa maman, même s'il va falloir faire des concessions.
6: On va plus rester à la maison, profiter en fait de l'instant présent, des balades, des choses simples en fait.
4: Car il faut faire face au coût de la vie qui augmente, mais à 34 ans, elle se questionne aussi sur l'état du monde.
6: Puis après, on dit qu'au final, à chaque époque, il y a des choses qui malheureusement se passent mal, les guerres.
4: Le dérèglement climatique aussi pour Sarah. Elle veille sur Léonard 3 mois.
7: Forcément, je pense qu'avec la société actuelle, oui, la conjoncture fait qu'on se pose la question. Mais nous, ça allait assez facilement parce que je pense que c'était naturel que ça vienne dans nos vies.
4: Avoir un enfant, c'est aussi pour toutes les deux une manière de penser une nouvelle génération.
6: Donc après, on n'a pas le choix aussi d'avoir de l'espoir et de se dire que ça va aller, qu'il faut avancer et puis leur donner de l'amour, leur apprendre les valeurs du partage et de l'espoir.
4: Son rôle, dit-elle, c'est aussi de transmettre à ses enfants l'importance d'être fort face à l'adversité.
3: Et pour alléger un quotidien devenu intenable pour beaucoup de familles, les aides carburants sont élargies. Le gouvernement l'a annoncé hier, le chèque de 100 euros pour les gros rouleurs, notamment Damien Mestre, ceux qui roulent plus de 30 km par jour.
8: Deux annonces principales ont été faites hier soir. D'abord, la confirmation que cette aide est renouvelée pour 3 mois supplémentaires, du 1er octobre jusqu'à la fin de l'année. Cela veut dire que ceux qui avaient déjà touché ces 100 euros vont pouvoir bénéficier à nouveau d'un coup de pouce et donc avoir 200 euros en tout. La deuxième tranche sera d'ailleurs versée automatiquement, sans avoir besoin de refaire une demande. Et puis surtout, deuxième annonce, c'est l'extension du dispositif. Les conditions de ressources sont désormais plus larges. Auparavant, il fallait gagner moins de 1500 euros environ par mois pour une personne seule. Désormais, les travailleurs sont éligibles jusqu'à un peu plus de 2000 euros net mensuels de salaire et même 6100 euros pour un couple avec 2 enfants. Cela concerne en tout 5,5 millions de personnes selon les estimations du gouvernement.
3: Et pour les professionnels, hormis la prolongation de l'aide sur le gazole non routier pour le BTP et les agriculteurs, la création d'un bonus pour les infirmiers libéraux, 80 euros pour ceux qui roulent plus de 100 km par jour et sans condition de ressources.
0: La sécheresse à un niveau historique.
3: Quasiment aucune goutte de pluie n'est tombée sur la France depuis début septembre et après un été à la chaleur record, la sécheresse des sols s'aggrave encore. En Languedoc-Roussillon, Corrèze ou encore dans le Bas-Rhin, on parle déjà de jamais vu. De nouvelles affaires de viol sur des enfants. À Paris, un intervenant en anglais est en garde à vue depuis hier, visé par une vingtaine de plaintes de famille pour viol et agression sur des petits de maternelle. Quand près de Rennes, un animateur périscolaire de 21 ans est mis en examen, mais laissé libre, sous contrôle judiciaire, soupçonné de viol sur deux petites filles de 5 et 4 ans. Et puis, deux mois après le méga feu de Somos en Gironde, une première vague de plaintes déposée hier par les habitants du Porge pour comprendre comment 183 maisons du village ont pu être détruites par l'incendie, mais aussi pourquoi aucune sirène d'alerte n'a retenti.
0: 5h04 sur ICI, avis aux amateurs de vin, c'est encore le moment de faire des bonnes affaires.
3: Les foires au vin se terminent en supermarché. Et vu la baisse de consommation, Olivier Estran, les supermarchés misent désormais sur de nouvelles stratégies de vente.
9: Oui, au magasin Comptoir des Vignes, le rayon foire au vin occupe l'entrée du magasin. Et pour séduire, Xavier Rigaud, le gérant, mise sur le bio.
10: Objectivement, c'est pas le plus gros moment de l'année pour moi en termes de chiffre d'affaires. Nous, maintenant, c'est quelque chose qu'on ne peut pas ne pas faire. Il faut en avoir une et justement se démarquer avec cette foire au vin bio.
9: Même stratégie chez Monoprix et Luc Dodan, le directeur, a su réaliser 25% de ventes supplémentaires.
11: On a à peu près 300 références, il y en a 100 qui sont bio ou en biodynamique. Ben, vous voyez, le linéaire, il m'en reste, mais plus tant que ça.
9: Dans ces foires au vin, on mise sur des bouteilles à moins de 10 ou 20 euros. Le Languedoc-Roussillon a le vent en poupe. Peut-on trouver du Bourgogne? Oui, assure Luc Dodan, mais c'est un autre prix.
11: En allant très haut, j'ai de l'Hospice de Beaune. Là, par exemple, j'ai du Petit Vougeot. Bon, effectivement, si vous allez sur un Clos Vougeot, là, on est à 32,90. Alors, moins 20%, bon, ben voilà, c'est intéressant.
9: À Comptoir des Vignes, par la force des choses, le Bourgogne est aussi minoritaire dans cette foire au vin.
10: Alors, j'ai un Mâcon, là, par exemple, Mâcon Péronne, qui est très bien, bien gras. On a 13 euros, mais c'est le Mâconnais, donc le Mâconnais, c'est jamais trop cher. Mais si vous voulez un Gevrey ou un Moret, j'en ai, mais on ne parle pas de prix foire, on parle d'un prix tout court.
9: Pour les deux enseignes, l'opération s'arrête à la fin du mois.
3: La foire au vin et les vins à consommer, bien sûr, avec modération. La météo, Louis.
0: Quand vous allez regarder le soleil aujourd'hui, c'est à s'y méprendre, puisque oui, nous sommes bien en automne, mais il fait beau, on a un joli soleil généreux du nord au sud aujourd'hui, une légère brume, tout de même au petit matin de la Bretagne Haute-France, un thermomètre, lui, qui affiche entre 10 et 12 degrés, tout de suite à 5h06, puis en milieu de matinée, les températures vont grimper doucement, à Strasbourg et Belfort, 13 degrés, à Calais, 15 degrés, Tours, 16 degrés ce matin, Bordeaux et Montpellier, 18, cet après-midi, c'est du soleil, pas de changement dans le ciel, et puis pour les maximales, on attend à 25 la maximale dans le nord ce mercredi après-midi à Rouen. Dans le sud, 28 attendu à Tarbes, 29 pour Toulouse.

0: Bonne fête au Constant, c'est au Lin qui se réveille avec nous ce mercredi matin. Valentine, j'ai le dicton du jour.
1: Je vous écoute.
0: À la Saint-Lin, récolte ton lin. Si vous n'en avez pas planté, commencez déjà par récolter un bon café.
1: Je suis pas sûre de la fin. Vous l'avez revue, non ?
0: Celle-ci, je l'ai inventée,
1: oui,
0: je vous l'accorde.
1: Oui, il me semblait.
0: En revanche, ça par contre, je ne l'ai pas inventé. C'est Claude Nougaro sur ICI. Et son Nouga York. Pour commencer ce mercredi, ah le voilà, il arrive, on est ensemble jusqu'à 6h. Soyez les bienvenus, une heure pour vous informer, vous surprendre et partager votre quotidien sur ICI.

0: Nougaro et son Nougayork sur ICI, la radio qui vous réveille pour passer une excellente journée. Soyez les bienvenus, 5h10.
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0: Chaque matin, vous avez le droit à un cours d'histoire avec le maître en la matière, Stéphane Bern, direction Deauville. Difficile à imaginer aujourd'hui, mais il y a un peu plus de 160 ans, à la place des villas et des grands hôtels, il y avait des dunes et des marécages, Valentine.
3: Et qui a transformé le décor de ce petit coin de Normandie? Je vous le donne en mille, des Parisiens.
0: Et comment? Eh bien la réponse, on l'aura tout à l'heure, aux côtés de Stéphane Bern, et elle va vous surprendre. Rendez-vous à 5h25.
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0: Ici, ça entreprend, c'est votre rendez-vous quotidien aux côtés de Catherine Quicandon.
3: Et aujourd'hui, on parle des cahiers de vacances. Plusieurs millions sont vendus chaque année en France et pas seulement avant l'été.
0: Et Catherine en a déniché un en Gironde qui sort de l'ordinaire.
4: À Bordeaux, faire ses devoirs, c'est du sport.
5: Il va y avoir du sport, mais moi je reste tranquille. Il va y avoir
4: et pas qu'un peu. Voici le cahier sportif. Le cahier qui vous aide à réviser le programme scolaire grâce au sport. Comme nous l'explique Angélique Baldin-Perletti, la directrice commerciale.
6: On donne envie aux enfants de faire plus de devoirs de vacances de manière sympathique, en transformant les exercices qui sont conformes au programme de l'éducation nationale et réalisés par des professeurs. On transforme les exercices en lien avec leur sport.
4: Et bizarrement, ça intéresse plus les enfants et les parents aussi, qui rechignent moins à aider leur progéniture. Il y a des cahiers par exemple Tour de France, FC Nantes, En Avant Guingamp, PSG. Il existe 4 niveaux qui vont de la grande section de maternelle à la 5e. Chaque année, ils sont réactualisés selon le programme scolaire officiel et ils couvrent toutes les matières comme le français, les mathématiques, l'anglais, les sciences, l'histoire-géographie, etc. Une équipe pédagogique transforme les exercices en lien avec les sports proposés, sans oublier les valeurs du sport, le respect, la solidarité, l'esprit d'équipe. Le cahier sportif est un cahier de vacances, mais pas seulement.
6: Mais on a aussi beaucoup d'entités sportives qui l'utilisent tout au long de l'année comme cahier de révision. Pour les mercredis aussi, pour les clubs qui accueillent les jeunes, ils ont des animateurs qui gèrent le sportif, mais qui du coup ont besoin d'un support aussi éducatif et pédagogique. Et aussi voilà, pendant les stages, à d'autres moments en fait, et même pour des événements sportifs en particulier.
3: Oui, bien sûr.
6: C'est un goodies différenciant qui permet de maintenir le lien avec cet événement.
4: Le concept de ce cahier entièrement personnalisé aux couleurs d'un club ou d'une fédération a été créé en 2021 par Simon Carrère et Simon Doursa. Les deux premiers ont été aux couleurs de l'UBB, l'Union Bordeaux-Bègles, et aux couleurs de Brive. Imaginés en Gironde, ils sont rédigés et imprimés en France. Ils sont offerts par des clubs où vous pouvez l'acheter à l'unité 8,50 €. Plus d'infos sur lecahiersportif.fr. Ici, ça entreprend à Bordeaux avec le cahier sportif, un cahier d'exercice qui allie sport et éducation avec passion.
0: Une belle idée, Catherine, avec Ici Gironde. Et on continue de voyager ce matin, Valentine.
3: Imaginez arrêter un train rien qu'en levant le bras. C'est l'expérience menée en ce moment en Lozère. On prend le train comme on prend le bus.
0: Reportage en gare, c'est dans moins d'une minute.
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0: Soyez les bienvenus ce mercredi matin si vous nous rejoignez à l'instant, 5h14. Et si l'on pouvait prendre le train comme on prend un taxi?
3: Ou le bus? C'est l'expérimentation de la SNCF en Lozère. Depuis le 31 août, sur la ligne entre Marvejols et la Bastide Saint-Laurent-les-Bains, s'il n'y a personne sur le quai, pas d'arrêt du train en gare. Pour monter à bord, Saïd Makhloufi, il faut faire signe au conducteur.
10: Sur le quai, on lève la main, le train s'arrête. On s'installe.
11: Bonjour.
10: Bonjour. Le train va partir. À côté de moi, bien installé dans son fauteuil, Marie-Claire a dû, elle aussi,
11: comme à l'école,
10: lever la main.
11: On a levé le bras
8: et c'est parfait.
11: Son mari Bousselam trouve lui aussi l'idée très bonne.
8: Moi je pense que c'est bien, c'est mieux, ça évite de s'arrêter pour rien en fait.
9: Sentiment partagé par Bernard.
12: Ça peut être pas mal, ça peut gagner du temps, oui, ça va effectivement. Si y a personne, il ne s'arrête pas et il arrive plus tôt, ouais. Ou il rattrape en retard éventuellement.
9: Avant de monter, Bernard et tous les autres passagers se sont signalés auprès de la chef de bord.
13: Le voyageur va monter et mon rôle est très simple.
9: Karine Boyer.
13: Je vais à leur rencontre et je leur demande leur gare de descente et j'en informe le conducteur du train.
9: Aujourd'hui, entre.
13: Entre Mende et la Bastide, sur l'instant, là, vous allez en avoir 4 arrêts à la demande.
9: Et justement, au bord du quai.
14: Bonjour monsieur, allez-y.
9: Olivier sollicite un arrêt à la demande.
14: Vous allez jusqu'où ?
15: Jusqu'à Nîmes.
14: Eh bien parfait, installez-vous.
9: Arrêt à la demande alors.
15: Oui, tout à fait, oui, c'était pas habituel. Hein. J'ai l'habitude qu'il s'arrête automatiquement.
9: Ça faisait longtemps qu'on n'avait pas levé la main. Hein.
15: Exactement, ouais, pas habitué.
9: Si Olivier est surpris, Nina, elle, se dit ravie de ce nouveau dispositif.
16: Je trouve ça bien en vrai. Parce que moi, le train il passe et s'il y a quelqu'un, il s'arrête. Et s'il n'y a pas besoin, il continue sa ligne.
9: Et c'est tout l'intérêt des arrêts à la demande.
17: Ne pas s'arrêter quand il n'y a personne, bah c'est logique.
9: Gagner du temps.
18: C'est quand même l'impact sur l'environnement. Puisqu'on réduit la consommation d'énergie.
9: Emmanuelle Arnaud, directrice de ligne SNCF Voyageurs.
18: Il y a deux phases qu'on limite en évitant un arrêt. C'est la phase de freinage et d'accélération. Puisque du coup, on n'a plus à s'arrêter complètement dans la gare. Et ces deux phases sont assez consommatrices en énergie. Donc ça veut dire qu'on va limiter la consommation en carburant. Et on va limiter l'émission de CO2 aussi.
19: Mesdames et messieurs, dans quelques instants.
9: L'expérimentation doit durer de 6 à 8 mois. Et elle pourrait se pérenniser si les résultats sont satisfaisants.
3: De rien, merci. Un reportage ici, Gare Lozère.
0: Merci Valentine. Dans les coulisses TV, ce matin, on va prendre le temps de regarder et surtout d'écouter la nature. France Télévisions propose la saison 2 du Brame du Cerf, une expérience télé assez particulière à retrouver sur France.tv. Comment filme-t-on cette nature ? Nicolas Salé nous raconte les coulisses de cette expérience avec Patrice Gascoigne. C'est dans 4 minutes sur ICI. 5h16, je vous souhaite un bon réveil et pour commencer votre journée, on vous propose une chanson qui ne parle pas de nature mais d'une chose tout aussi belle. Ce sont les héros du quotidien. Voici Les Innocents avec Un homme extraordinaire sur ICI.

0: Les Innocents avec un homme extraordinaire sur ICI, 5h20, 0810 055 056, c'est le numéro de votre radio et tous les matins vous venez jouer avec nous à 5h38, c'est le duel des auditeurs autour de l'actu, une question, votre réponse et à vous d'être le meilleur pour gagner votre radio ICI, Valentine.
1: Un poste radio tellement extraordinaire, comme le disent les Innocents, qu'il fait même lampe torche bien utile en cas de panne d'électricité ou pour nous écouter sous la tente.
0: Alors allez-y, c'est à vous d'être extraordinaire ce matin et c'est Saveria qui attend vos appels au 0810 055 056. Bonne chance à tous.
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0: Voici Patrice Gascoin qui nous rejoint avec Ses Coulisses TV. Aujourd'hui, Patrice, vous nous proposez de prendre le temps et de regarder une télévision contemplative. Place à la saison 2 du Brame du Cerf sur France Télévisions.
3: On n'a pas tous l'occasion de se promener en forêt et d'entendre ça. Ça, c'est le Brame du Cerf. Souvenez-vous, l'an dernier, France Télévisions et Eden Productions lançaient une Slow TV, une télévision où l'on ralentit, où l'on prend le temps de contempler plus que de zapper. Une Slow TV pour nous faire vivre sur la plateforme France.tv la parade amoureuse du cerf. Devant le succès de la première édition, vous avez jusqu'à lundi prochain pour regarder en direct, toujours sur France.tv, le Brame du Cerf saison 2 avec un dispositif permettant une immersion encore plus profonde au cœur du vivant sauvage. Des caméras très discrètes qui se fondent dans la nature 24 heures sur 24, des caméras qui nous permettent d'observer la forêt, d'écouter ses silences, de guetter l'apparition du cerf. Mais justement, est-ce que la production avait tiré des enseignements de la première saison pour adapter son dispositif technique dans cette saison 2? Écoutez la réponse du réalisateur du Brame du Cerf, Nicolas Salé.
4: Par chance, on n'a pas été confronté à de gros problèmes sur cette première édition du Brame du Cerf. Toutefois, cette première expérience nous a servi de référence pour retravailler sur tout un tas de choses et mieux connaître le dispositif. Donc on a une meilleure connaissance aujourd'hui de l'autonomie des caméras, de la résistance des micros aux éléments ou encore du temps nécessaire pour chaque plan pour éviter la monotonie du programme. Donc voilà, on va plutôt travailler, en fait, réajuster en permanence le dispositif et le programme pour permettre une meilleure expérience aux téléspectateurs.
3: Nicolas Salé, vous qui réalisez ce programme, plantez-nous le décor d'une de vos caméras pour saisir le Brame du Cerf.
4: Et dans ce dispositif, il y aura effectivement une caméra qui va nous permettre de nous offrir un point de vue assez singulier. Elle sera installée en fait dans un marécage ouvert à fleur d'eau pour espérer observer la venue de renards, de blaireaux, de sangliers, mais principalement

0: exemple, de cerfs qui pourraient venir boire et se baigner vraiment à proximité immédiate de cette caméra.
1: À vous de contempler ce programme sans scénario, sans mise en scène, où les animaux sont libres et sauvages. Le Brame du cerf, réalisé par Nicolas Salé, à voir sur France.tv.
2: Une belle recommandation. Merci Patrice. 5h24, à l'heure du petit déjeuner, est-ce que vous avez une brioche vendéenne sous les yeux, là? Non? Puisque le vendéen Jamy Gourmand, lui, aurait pu vous donner la recette. 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Et tout de suite, place à l'une des nouveautés musicales de ce mois de septembre. Voici le nouveau single de Teddy Swims sur ICI, Mr. No Is All.

0: C'est l'une des nouveautés musicales de ce mois de septembre avec Teddy Swims, Mr. Know It All. Bon réveil avec nous, nous sommes le mercredi 23 septembre, c'est l'automne et comme d'habitude, avant les infos de 5h30, un petit peu d'histoire avant l'actu aux côtés de Stéphane Bern qui nous fait voyager au temps où les aristocrates parisiens ont décidé de transformer un marécage normand en station balnéaire ultra chic.
1: Avant Deauville, il n'y avait que des dunes, des vaches et quelques moustiques. Puis Paris est arrivé avec ses ombrelles, ses fortunes et ses envies de grand air. Nous sommes en 1860 sur la côte du Calvados. Face à la Manche, un petit bout de terre humide coincé entre mer et marais. Un véritable trou. Normand, évidemment.
2: Trou normand ! Gardez en l'air ! Là !
1: Mais le duc de Morny y voit autre chose. Un gigantesque terrain de jeu pour aristocrates fatigués de Paris. Son idée, la campagne avec du champagne, la mer pour les gens qui ont de l'argent. Un concept révolutionnaire, quitter Paris tout en restant entre Parisiens.
3: Parisiens, tête de chien, Paris,
4: rentrez à la maison, vous.
1: Son pari repose sur une invention qui change alors la France, le chemin de fer. En 1863, la ligne Paris-Trouville ouvre. La mer devient une excursion plus une expédition. Les riches parisiens peuvent désormais venir respirer le bon air sans passer 3 jours en diligence. Deauville pousse alors à toute vitesse. Les dunes sont disciplinées, on trace des avenues bien droites, on transforme la côte sauvage en décor mondain. Villas, hippodromes, casinos, grands hôtels, l'aristocratie afflue et l'argent aussi. Et sur la plage, soyons honnêtes, on ne vient pas seulement pour prendre l'air marin. On vient surtout se montrer. Les élégantes défilent sur les planches, les messieurs paradent, on regarde la mer bien sûr, mais on regarde surtout qui regarde la mer.

0: il reste un petit morceau du Paris chic, au point qu'on l'appelle le 21e arrondissement de Paris. La seule différence, c'est qu'ici, quand on ouvre la fenêtre, on entend les mouettes plutôt que les klaxons. Et franchement, ça change tout.
1: Elles sont déjà là, les mouettes, en plus. Elles sont encore là, hein. Elles durent. Mais nouvelle chronique de Stéphane Bern demain, juste avant les infos de 5h30. Après les infos, je vous parlerai de la journée internationale des langues des signes. Et figurez-vous qu'il en existe plusieurs. Rendez-vous à 5h40, puisque tout de suite, il est 5h30. Voici l'actualité en France et dans le monde en 90 secondes. C'est avec vous, Valentine Letès.
2: Vous êtes 9 sur 10 à vous dire pessimiste pour l'avenir de nos enfants. Premier résultat de notre grande consultation citoyenne, dites-le ici, à 7 mois de l'élection présidentielle. Changement climatique, système scolaire, coût de la parentalité. Sur ces propositions, les candidats seront particulièrement attendus par les Français. Pas de hausse d'impôts pour financer les nouvelles aides carburant. C'est la promesse du gouvernement après les annonces d'hier. Le chèque carburant de 100 euros est prolongé jusqu'à la fin de l'année et le nombre de bénéficiaires élargi, c'est l'info du jour dans un instant. Pas une goutte de pluie n'est tombée sur Paris, Ajaccio, Nice ou Romorantin depuis le 1er septembre. La sécheresse des sols s'aggrave encore dans toute la France. Après un été historiquement chaud, on se dirige tout droit vers un nouveau record, prévient la chaîne Météo. De nouvelles affaires de viol sur des enfants. À Paris, un intervenant en anglais est en garde à vue depuis hier, visé par une vingtaine de plaintes de famille pour viol et agression sur des petits de maternelle. Reconnu comme un ancien bourreau de l'État islamique, le Montpelliérain Othmane Garrido est condamné à 30 ans de prison. Âgé de 32 ans aujourd'hui, il est parti en Syrie comme 1500 autres djihadistes français dans les années 2010 pour agir pour le compte de l'organisation terroriste. Les Bleus dans le dernier carré de l'Euro de volley, l'équipe de France, double championne olympique, s'est qualifiée pour les demi-finales hier grâce à une victoire face à la Roumanie.
1: L'info du jour avec les aides carburant élargies et prolongées.
2: Jusqu'à la fin de l'année, on parle du chèque de 100 euros pour les gros rouleurs. 5,5 millions de Français y ont droit désormais contre 3 millions auparavant, puisque les conditions pour l'obtenir sont assouplies.
1: Réservé jusqu'ici aux salariés au salaire inférieur à 1500 euros environ par mois, le plafond passe désormais à un peu plus de 2000 euros net.
2: Et même 6100 euros pour un couple avec deux enfants. Encore faut-il, François Sauvestre, réussir à aller au bout de la démarche en ligne.
3: Émilien, employé communal à Angest-sur-Somme, était déjà éligible à l'aide carburant, mais il fait partie du 1,5 million de Français qui ne l'ont pas touché. Ce n'est pourtant pas faute d'avoir tenté sa chance.
4: Quand on va sur le site, on a du mal à accéder à toutes les informations. Il y a tellement de monde connecté qui font une demande que dès qu'on veut aller à la fin, il y a toujours un bug. On va pouvoir relancer le site et on va essayer.
3: Parmi les nouveaux prétendants à cette aide, Amélie, infirmière à domicile, 1000 km chaque mois à sillonner les quartiers d'Amiens. Sa profession intègre le dispositif.
5: Comme on dit, ça met un peu de beurre dans les épinards. C'est déjà quelque chose, on va pas se plaindre, enfin, même si on se plaint déjà beaucoup, mais oui, ça va soulager un petit peu le porte-monnaie.
3: Pas d'aide en revanche pour les gros rouleurs qui sont juste au-dessus du seuil, même pour quelques dizaines d'euros, comme Aurélie, une formatrice, et Yannick, il est fonctionnaire.
6: Je suis à 2100 et j'ai pas le droit, malheureusement j'y ai pas le droit. Je vais pas me plaindre, j'ai un salaire correct quand même par rapport à certaines personnes, mais le gros souci c'est qu'on est obligé de compter à la fin du mois, et c'est pas normal, en ayant une somme comme moi 2100, c'est pas normal de compter, il y a un moment il faut arrêter.
7: Je suis juste un peu au-dessus. Et pourtant, ça impacte mon budget, comme tous les Français.
3: Aurélie qui garde quand même l'espoir de toucher une aide un jour. En attendant, elle continue de rogner sur beaucoup de ses déplacements.
2: Tous les ministères aussi vont se serrer la ceinture. Ce sont les mots du ministre du Travail, puisque ces aides coûteront 450 millions d'euros au gouvernement. Et l'État le promet, il n'y aura pas d'impôt pour les financer. C'est la France et l'État qui fera l'effort.
1: Merci Valentine. 5h34, tout de suite, la météo de ce premier jour de l'automne, mercredi 23 septembre. C'est du soleil du nord au sud, avec tout de même quelques brumes au lever du jour de la Bretagne et Hauts-de-France. Un thermomètre qui affiche quant à lui entre 10 et 12 degrés au petit matin. Puis les températures, elles, vont monter progressivement. On attend en milieu de matinée à Strasbourg et Belfort 13 degrés, Calais 15 degrés, à Tours 16 degrés, pour Bordeaux et Montpellier 18 degrés. Cet après-midi, pas de changement dans le ciel. Tout le monde va pouvoir profiter d'un joli soleil. Un ciel, lui, qui restera bien dégagé. Pour les maximales, 25 degrés attendus dans le nord à Rouen. Dans le sud, 28 degrés à Tarbes et 29 degrés à Montpellier.
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1: Dans quelques instants, vous avez la parole. C'est tous les jours sur votre radio ici à 5h38. Le duel des auditeurs au 0810 055 056. Une question autour de l'actualité. À vous d'être le plus proche de la vérité pour gagner, Valentine.
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1: C'est vrai. Et lampe de torche. Y arriver. Lampe torche. Ce matin, c'est peut-être pour vous ce joli poste radio à l'écoute d'ici. Mais avant, on commence votre journée avec vos chansons préférées. Voici pour vous Indochine.

0: Indochine, Canary Bay sur ici. Excellent réveil avec nous. 5h38, peut-être que vous nous écoutez en vous brossant les dents actuellement. Eh bien, méfiance, ne vous faites pas avoir par ces recettes miracles qui cartonnent sur les réseaux sociaux pour avoir des dents plus blanches.
1: Café, sel, jus de citron et dentifrice. La recette miracle est en fait très dangereuse pour vos dents et vos gencives. Explication avec Aude Razo à 6h moins le quart.
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0: C'est l'heure tout de suite du duel des auditeurs autour de l'actu. Une question et un chiffre à trouver pour gagner un très beau cadeau.
1: Un poste radio multifonction équipé du Bluetooth pour écouter toutes vos envies. Il affiche également l'heure pour garder un œil sur le temps. Il a une lampe intégrée bien pratique en cas de panne.
0: Mireille des Alpes-Maritimes est avec nous. Bonjour Mireille.
1: Bonjour Mireille.
4: Oui, bonjour. Je suis très... Waouh, j'ai le cœur qui bat.
0: Oh, qu'est-ce qui se passe?
4: Mais écoutez, j'ai allumé la radio, comme tous les jours. Et je suis en avance de 2 heures pour me réveiller. Je me réveille à 7 heures maintenant. Ah et oui. Là, j'ai dit, tiens, je vais écouter. Et puis donc, j'ai fait le numéro, le fameux numéro, le numéro magique, le numéro de la bonne humeur.
0: C'est gentil, ça. Merci beaucoup, Mireille, pour votre sourire.
4: Je vous aime parce que vous m'avez fait gagner beaucoup de choses.
0: Voilà.
1: Bah, je vous souhaite de gagner encore ce matin, alors, Mireille.
4: 15 ans en arrière, j'étais invitée à aller au RUL. À Nice pour aller voir les Gypsy Kings.
1: Bah dis donc.
0: Joli cadeau, effectivement, Mireille.
4: Et puis surtout d'aller à la palestre voir Florent Pagny.
0: Ah, et bien vous les enchaînez.
4: Et la petite chanteuse qui. Encore la petite qui chante si bien. Bon, écoutez, ça fait beaucoup de chance. Hein.
1: Elle a beaucoup de chance. Attention à vous, Vincent. Bonjour, Vincent.
0: Bonjour, Vincent.
5: Bonjour à vous.
0: Vincent.
5: Vous allez bien?
0: Oui.
5: Un peu dur ce matin, mais bon.
0: Ah, vous êtes réveillé vous aussi de bonne heure. Vous partez bosser, vous êtes électricien.
5: Oui, c'est ça, ouais. Okay. Oui. Commence de bonne heure, on commence à 7h pour finir plus tôt, parce que voilà.
0: Et vous nous passez un petit coup de fil ce matin du côté de la Loire-Atlantique. On va jouer ensemble, les amis, une question autour de l'actualité. Comme d'habitude, ce mercredi 23 septembre, figurez-vous que c'est la journée internationale des langues des signes. Et contrairement à une idée reçue, la langue des signes, figurez-vous qu'elle n'est pas universelle. Chaque langue possède son vocabulaire et sa propre grammaire. Alors, à votre avis, à combien estime-t-on le nombre de langues des signes différentes utilisées dans le monde? Mireille, il me faut un chiffre.
4: Alors, une fourchette, 300, on va dire.
0: 300 pour Mireille. Vincent, à vous de jouer.
5: Oui, beaucoup de pays, donc ouais, je dirais 250, allez.
0: Ouais, 250 pour Vincent. La réponse, Valentine?
1: Plus de 300.
0: C'est donc Mireille qui repart ce matin avec sa radio ici.
4: Youpi!
0: Bravo,
1: incroyable Mireille.
4: Écoutez, je suis née sous le signe du scorpion et j'ai un foutu caractère. Et j'ai toujours dit, tu n'as pas les pieds par terre, tu remontes, il faut remonter. L'espoir renaît tous les jours, voilà.
0: Joli message, merci beaucoup Mireille. On vous envoie votre radio ici directement chez vous dans les Alpes-Maritimes. Vincent,
4: Roquefort-les-Pins.
0: Ah, Vincent, j'espère qu'on aura l'occasion de rejouer ensemble très prochainement. Je vous souhaite une belle journée, travaillez bien.
5: Merci, au revoir.
1: Bon courage et rejoue avec nous, Vincent.
0: À très vite.
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0: Avant vos infos locales de 6h, nous irons à Pau ce matin. Des habitants ont accepté un défi assez radical, laisser leur voiture au garage, Valentine.
1: Et pas seulement pour une journée, hein. Pendant plusieurs semaines, l'idée c'est de tester d'autres solutions pour aller travailler, faire ses courses ou emmener les enfants à l'école sans prendre systématiquement la voiture.
0: Et est-ce que cette idée, ce défi lancé par la ville plaît aux habitants? Eh bien c'est ce que nous verrons aux côtés de Robin Bernot tout à l'heure à 5h55. Puisque tout de suite, il est 6h15, votre journée commence ici, et je vous propose, tiens, un deal ce matin. On peut, si on n'en a pas besoin, laisser sa voiture quelques jours au garage. En revanche, il y a une chose que vous gardez avec vous au quotidien, c'est votre radio et avec ça, vos chansons préférées sur ICI. De quoi mettre un petit peu de soleil dans votre réveil avec les Gypsy King, Joby, Joba. Bon réveil avec nous.

0: Gypsy King sur ici avec Joby Joba, 5h47. Place tout de suite à votre rendez-vous anti-arnaque, c'est pas vrai.
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0: Avec Aude Razo, ce mercredi, Aude, vous nous alertez sur les pseudo-recettes miracles sur les réseaux sociaux pour se blanchir les dents.
3: Oui, je vous parle de vidéos que vous avez probablement vues un jour, des jeunes gens aux dents absolument éclatantes, tellement blanches que je suis presque éblouie. Oh là là, en regardant mon écran, tellement blanche que l'image est truquée, je vous le dis tout de suite. 5 millions de vues, 70 000 likes, 19 000 partages pour cette jeune femme par exemple. Je la vois en train de s'étaler sur les dents un mélange marron, un peu bizarre. Et elle nous met la recette, démonstration à l'appui, une cuillère de café, une pincée de sel, du jus de citron, du dentifrice. Elle mélange le tout, elle se brosse les dents avec et elle nous dit « J'ai testé et franchement j'ai approuvé ».
0: Et qu'en disent les dentistes? Est-ce qu'ils ont réagi?
3: Oui, ils réagissent effectivement et ils nous disent que cette mixture café-sel-citron, elle peut être dangereuse pour nos dents, pour nos gencives. Le citron notamment est à proscrire, il peut provoquer une érosion dentaire. Attention à ces recettes maison, j'en vois partout sur les réseaux sociaux. Vous avez aussi le mélange banane-jus de citron. Ces femmes, vous les avez peut-être vues, qui se frottent les dents avec une peau de banane. Là aussi, pour s'éclaircir les dents. Vous avez ceux qui veulent nous apprendre à concocter nous-mêmes notre crème solaire, et plus grave, ceux qui nous disent qu'un citron congelé est plus efficace qu'une chimio pour combattre le cancer. À chaque fois, ces vidéos dangereuses se déclinent à l'infini, avec des dizaines de versions en français, en anglais, en espagnol, et j'en passe. Pour revenir à nos dents, les dentistes sont très clairs, il n'existe pas de solution miraculeuse pour modifier la couleur naturelle des dents. Il faut voir ça avec un professionnel.
0: Merci Aude, c'est pas vrai, c'est votre rendez-vous anti-arnaque quotidien. Avec de nouvelles astuces partagées chaque jour à retrouver sur notre site internet ici.fr. À 5h49, tout de suite, voici Vita, ça fait mal.

0: sur la route ou pour accompagner peut-être votre premier café de la journée. C'était Vita sur ICI. Merci d'être avec nous. Tiens, est-ce que vous seriez prêt, vous, à relever ce défi, laisser volontairement votre voiture et ce pendant plusieurs semaines? Puisque dans les Pyrénées-Atlantiques, la ville de Pau a justement lancé un défi à ses habitants afin de les inciter à se déplacer autrement, Robin Bernot.
1: Vous voyez vos clés de voiture, imaginez ne plus y toucher pendant un mois.
2: Allez, on pose les clés dans le bocal.
3: Parfait, on est prêt pour relever le défi.
2: Pas de regret ?
3: Aucun.
1: C'est le défi lancé par la ville de Pau à ses habitants avec la troisième édition de l'opération « Un mois sans ma voiture ». Cette année, ils sont 19 à relever le défi. Parmi eux, il y a Adeline, qu'a rencontré notre journaliste Clara Vincent. Pendant les 4 prochaines semaines, elle va devoir laisser sa voiture au garage et par la même occasion, apprendre par cœur les horaires des transports en commun.
3: Je suis souvent en retard. Donc là, anticiper les départs bien plus en avance que prévu. Donc on va essayer de jouer tout ça. Moi, je travaille à la cueillette de l'Aragnon et je suis photographe indépendante. Donc déjà, la cueillette de l'Aragnon du centre-ville, ça fait à peu près une trentaine de minutes à vélo. Donc une heure aller-retour. Et après, en tant que photographe indépendante, c'est vrai que si j'ai un mariage à 30 km, ça va être un peu plus compliqué. Mais c'est vrai que mettre de côté la voiture, ça serait un plus. D'autant plus que le carburant coûte cher. Dans les factures de la fin du mois, ça serait vraiment, vraiment top, quoi.
1: Alors ici à Pau, ne pas toucher à sa voiture pendant 30 jours, ça semble marcher, mais vous, qu'en pensez-vous? C'est avec Tristan que nous allons en discuter. L'idée lui plaît, même si quelques questions restent encore en suspens.
4: Moi, je trouve ça plutôt positif. Après, faut juste espérer que les transports en commun permettent aux gens de s'en sortir sans, quoi. Parce que à Pau, je sais pas, comment ils font pour aller au travail, les gens sans voiture, ils y vont à pied. C'est grand, Pau, je sais pas.
1: Alors oui, Pau, c'est quand même une ville assez grande. Et pour relever ce défi, chaque participant s'est vu offrir un mois d'abonnement au bus et TER du département, mais aussi un abonnement mensuel au vélo électrique en libre service, ainsi qu'un vélo à assistance électrique. Tristan, par exemple, lui, il possède une Peugeot 208 et sans même avoir à se lancer de défi, il essaie déjà de la laisser un peu plus souvent au garage.
4: C'est vrai que si je peux éviter de l'utiliser la semaine, j'essaie d'éviter le plus possible. Bah, c'est un tout, déjà, le prix des carburants, oui, c'est clair. Je pense que si on économise le carburant sur un an, on peut s'acheter une maison bientôt. Et en même temps, à côté de ça, c'est un peu écologique, quoi. C'est un petit geste écologique, je pense. Moi, j'ai un diesel, typiquement, moins j'utilise, mieux on se porte, je pense.
1: Vélo électrique, bus, train, de nombreuses alternatives existent pour laisser la voiture de côté. C'est justement tout l'enjeu de ce défi lancé par la ville de Pau. Encore faut-il avoir suffisamment de transports à proximité de chez soi pour pouvoir vraiment se passer de son véhicule.
0: Robin Bernot avec Clara Vincent. Bonne route à vous qui nous écoutez peut-être déjà sur le trajet pour aller au boulot ce matin. Dans 3 minutes, c'est vous qui avez la parole avec notre rendez-vous quotidien. Je recherche un auditeur qui, tous les jours, un thème différent. Et ce mercredi, nous recherchons avec Valentin.
5: Un auditeur qui est déjà allé voir Bruce Springsteen.
0: Puisque c'est son anniversaire aujourd'hui, le boss fête ses 77 ans, 0810 055 056 pour partager votre souvenir de concert. Voici tout de suite sur ICI, Eddie Mitchell, une chanson qui colle très bien pour lancer ce début de journée.

0: Eddie Mitchell, à l'écoute d'ici, tu peux préparer le café noir. Tous les matins, on recherche un auditeur pour nous raconter un souvenir, une passion. Et ce mercredi, on recherche un auditeur qui a déjà vu le boss en concert.
1: Oui, à l'occasion des 77 ans de Bruce Springsteen. Et ce matin, on est avec Jean. Bonjour Jean.
0: Bonjour Jean.
2: Oui, bonjour.
1: Vous êtes dans les Pyrénées-Orientales et vous avez déjà vu deux fois Bruce Springsteen en concert.
2: Alors, tout à l'heure, quand j'ai appelé, j'étais pas très bien réveillé. Je l'ai vu.
1: Vous le voyez en double au réveil.
2: Quatre fois. Voilà, je l'ai vu quatre fois, en fait.
1: Quatre fois.
0: Ouais. Un souvenir parmi les quatre qui vous a le plus marqué, celui qui vous revient ce matin en quelques secondes, Jean.
2: Alors, ça a été la première fois. Bon, j'avais acheté l'album Born in USA, que je trouvais très bien. Mm-hmm. Je savais que c'était des très bons concerts. Et je trouve qu'il passait à Montpellier. Donc, ben voilà, avec mon ami d'enfance, on y a été, au stade Richter, qui n'existe plus maintenant d'ailleurs, stade Richter.
0: Est-ce que c'était un bon souvenir?
2: C'est un souvenir incroyable.
0: On n'en doute pas. Merci beaucoup, Jean, en tout cas, de nous avoir partagé ce souvenir. Merci à tous d'avoir été là. Voici tout de suite l'équipe d'ici matin, ce mercredi. Je vous souhaite une belle journée qui commence ici.
3: Et oui, bonjour, bon réveil en Sarthe, mercredi 23 septembre, je sais pas pour certains d'entre vous, mais c'est peut-être pas forcément une bonne nouvelle puisque ça veut dire les enfants à la maison, mais ça va le faire le mercredi. C'est aussi le jour des activités, par exemple de Pilates pour Léa Dubost. Bonjour Léa.
4: Bonjour Simon, le Pilates c'était hier,
3: je suis même pas à jour. Là, c'est pas grave, on va faire avec. Vous êtes avec nous comme tous les matins pour l'actu locale en Sarthe. Ici matin, on est parti jusqu'à 9h.
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3: Ici Mène, excellent réveil, il est 6h.
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3: L'actu locale avec Léa Dubost. De nouvelles aides face à la flambée des prix du carburant.
4: Le gouvernement a annoncé l'élargissement de l'aide pour les gros rouleurs. Elle permet depuis 6 mois aux travailleurs modestes de toucher 100 euros par mois quand ils roulent plus de 30 km par jour. Les conditions sont désormais élargies aux personnes qui gagnent un peu plus de 2000 euros net. Mais dans la réalité du quotidien, ce n'est pas du tout suffisant pour ces travailleurs que vous avez rencontrés à Ciel-Guillaume, Julien Penaud.
6: Le plein terminé pour son utilitaire, Emmanuelle, agricultrice en Mayenne, raccroche le pistolet de diesel. 2,42 € du litre dans cette station de Ciel-Guillaume et un ticket de caisse qui fait très mal.
7: 94,28 € pour 38 litres d'essence. Voilà. Faut être riche maintenant pour pouvoir travailler.
6: Et n'allez pas lui parler du prolongement du chèque carburant. Elle n'avait même pas pris la peine de demander le premier.
7: Sur un mois, ça me fait 400 € de gasoil. Donc 100 €, ça sert à rien, quoi. C'est pas des aides qu'il faut, c'est des baisses directement, des baisses de taxes. On soufflerait un peu plus, quoi.
6: Car beaucoup d'automobilistes ici sont comme en apnée à chaque plein. Laurent fait plus de 60 km par jour pour aller et revenir du travail. De 120 €, il est maintenant à plus de 200 € de carburant par mois.
8: Déjà, je ne sors beaucoup moins. Je calcule ce que je peux faire et pour pouvoir regrouper mes achats à un endroit précis quand je prends ma voiture.
9: C'est bien de calculer, mais là, ça devient incalculable, je veux dire. C'est trop serré.
6: Nicolas, chauffeur poids lourd, craint lui que cette crise énergétique ne se transforme en crise sociale.
9: Parce que quand on est serré à la gorge, que ce soit au niveau alimentaire ou au niveau de la voiture, ça peut monter assez vite. J'espère que nos cérébraux en haut, ils arriveront à trouver des solutions.
6: L'attente est donc grande pour tenter de soulager un budget carburant de plus en plus lourd à supporter.
4: Les transporteurs routiers qui ne sont d'ailleurs pas concernés par les aides annoncées hier, le président de la République Emmanuel Macron doit prendre la parole au JT de 20h demain, notamment à ce sujet sur France 2 et TF1. 5 blessés dans un accident entre un bus et une voiture hier après-midi au Mans, c'était juste avant 16h boulevard de Morieux. Les blessés légèrement touchés ont été pris en charge à l'hôpital du Mans. Par ailleurs, les pompiers sont également intervenus sur d'autres accidents hier après-midi, notamment sur une collision entre 2 voitures à Saint-Marc-la-Brière. 3 personnes ont été légèrement blessées. Un licenciement abusif, c'est ce que dénonce la CGT qui appelle à débrayer à l'usine Yoplait du Mans demain. humain. Un technicien de maintenance a été viré pour faute grave après une contamination à la légionelle détectée en juillet sur le site Manso. Le syndicat estime que l'usine fait porter la responsabilité à une seule personne. Yoplait assure de son côté que cette démarche est fondée sur des éléments objectifs.
3: Journée spéciale consacrée à l'avenir de nos enfants sur ici même.
4: C'est notre première consultation, dites-le ici, à 7 mois de l'élection présidentielle. Votre radio ici, TV et digital, a mené une enquête en partenariat avec Odoxa. Plusieurs milliers de personnes ont été interrogées autour de ce premier thème concernant l'avenir de nos enfants. Et ce qui ressort, Émilie Defay, c'est que les Français sont très inquiets.
10: Oui, 86% des Français sont pessimistes pour l'avenir des générations futures. Une angoisse généralisée, partagée par absolument toutes les catégories sociales. Ouvriers, employés, cadres, étudiants, retraités, et ce, quelle que soit la région ou le département. En tête des inquiétudes vient le dérèglement climatique, suivi de la montée de l'individualisme, le coût de la vie, les tensions politiques en France et à l'étranger, et les difficultés du système scolaire. Des inquiétudes qui vont peser sur le scrutin présidentiel. Près de 9 Français sur 10 assurent qu'ils tiendront compte des propositions des candidats sur ces sujets dans leur vote, et ils fixent 4 priorités au prochain président. Renforcer l'éducation au vivre ensemble, mettre un terme aux violences physiques et sexuelles à l'école, améliorer le niveau de l'enseignement et lutter contre la sédentarité et l'addiction aux écrans. Les Français sont d'ailleurs massivement favorables à l'interdiction des réseaux sociaux aux moins de 15 ans, 71% d'entre eux voulant même étendre la mesure aux moins de 16 ans.
4: Émilie Defay, alors les Français ont-ils raison d'être pessimistes? On posera la question à notre invité à 7h45 ce matin, Dominique Gomet, directeur de la mission locale du Mans, qui accompagne gratuitement plus de 5000 jeunes dans l'insertion professionnelle et l'accès au logement. À travers cette grande consultation ici, votre radio locale vous donne donc la parole pour faire remonter vos attentes aux candidats à l'élection présidentielle. Un isoloir aux couleurs d'Issimen se balade d'ailleurs en Sarthe pour vous permettre de vous exprimer. Il sera sur le marché des Jacobins au Mans ce vendredi matin. Cela ne prend que quelques minutes de répondre aux questions.
3: Le plan blanc de nouveau déclenché à l'EPSM d'Allonne.
4: L'établissement public de santé mentale a pris cette décision hier pour faire face aux tensions qui pèsent notamment sur l'hôpital du Mans. De nombreux patients attendent aux urgences d'avoir une place en psychiatrie. Le plan blanc permet de mobiliser du personnel pour ouvrir 7 lits supplémentaires. C'est la deuxième fois de l'année qu'il est déclenché. À l'Amené, près de La Ferté-Bernard, une solution a justement été trouvée pour faire face au manque de médecins en Sarthe. La commune dispose de la seule box médicale du département. C'est une sorte de conteneur installé sur un parking avec à l'intérieur les équipements nécessaires pour faire des téléconsultations médicales. Depuis près d'un an, cette box reçoit environ une vingtaine de patients par jour, selon Sarah Deschamps, responsable d'implantation de la box médicale.
11: Il n'y a pas que des gens qui n'ont pas de médecin généraliste qui viennent, bien sûr, eux en priorité, mais on a aussi des gens qui ont un médecin généraliste, mais qui vont avoir une urgence, entre guillemets, et un délai d'attente trop long pour avoir un rendez-vous chez leur médecin, par exemple. Quand j'ai été distribuer des invitations à la sortie de l'école, j'ai eu beaucoup de parents qui ont utilisé le dispositif, et pour eux, c'est particulièrement simple et agréable, puisque ils sortent de l'école, ils viennent directement ici, quand il y a une angine, une otite, ou ils ont directement une ordonnance. J'ajoute que oui, pour les personnes âgées, cette proximité, elle est aussi très pratique pour elles, puisque ça les évite de se déplacer, de parcourir je ne sais combien de kilomètres pour obtenir un rendez-vous médical. Et en plus, ça leur permet de voir non seulement des médecins généralistes, mais aussi des spécialistes, dont des gériatres.
4: Et on vous expliquera comment cette box médicale de l'Amené fonctionne dans notre info d'ici à 6h30. Si vous habitez Montfort-le-Génois, vous l'avez peut-être remarqué, depuis quelques jours, un drone survole la commune. La mairie explique que l'objectif est de faire des prises de vue aériennes pour un projet communal qui sera dévoilé bientôt, sans plus d'explications. Elle précise tout de même que cette opération garantit le respect de la vie privée et de l'anonymat. Il était une figure de l'Assus-sur-Sarthe. Gérard Saudubré est décédé à l'âge de 77 ans. Très engagé dans la vie politique sartoise, notamment en tant que conseiller municipal et conseiller général de 1988 à 2015. Ses obsèques auront lieu samedi. Enfin, l'équipe de France de futsal va bientôt jouer au Mans. Les Bleus vont recevoir le Monténégro le 6 novembre prochain à Antares. Un match officiel qualificatif pour le Mondial 2028. Le futsal, c'est un dérivé du football, mais à 5 et en intérieur. La billetterie pour cette rencontre n'est pas encore ouverte. Quel temps pour aujourd'hui, Simon ?
3: Eh bien, un petit peu comme le début de semaine, il va faire beau et même assez ensoleillé. Peut-être un petit peu de nuages, mais rien de bien méchant, on dira ça comme ça, parce que le soleil sera majoritairement présent pour l'ensemble de cette journée. Un peu de vent peut-être aussi en fin d'après-midi. Si vous sortez ce matin, prenez une petite veste légère quand même, histoire d'être tranquille et de ne pas attraper froid, parce que les températures, pour le moment, elles sont autour de la dizaine de degrés ce matin. 9 à Fresnay-sur-Sarthe, 10 à La Ferté-Bernard, 11 au Mans, 12 à Mamers, 13 à La Flèche. Et puis pour cet après-midi, les maximales entre 26 et 29 degrés, ça va remonter pas mal, ce sera même au-dessus des normales de saison. 26 à Vibray, 27 à Ciel-Guillaume, 28 à Montval-sur-Loire.
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3: Ici Mène, un bon disco dès le matin, on n'en demandait pas tant, mais on en profite. Voici les frères Johnson avec le titre Stomp, sorti en 1980.

0: Un titre qui vous fait danser à 6h12 sur Ici Mène en Sarthe.
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0: Mercredi 23 septembre, premier jour d'automne, ça y est, on y est. C'est vrai qu'on n'a pas l'impression non plus d'y être franchement, hein, avec les températures et le temps pour aujourd'hui. C'est particulier, mais soyez les bienvenus si vous nous rejoignez sur Ici Mène. On est heureux de vous accueillir et de vous retrouver tous les matins d'ailleurs. Joyeux anniversaire à vous qui êtes nés un 23 septembre. Je pense qu'elle ne va pas tenir la saison.
3: Il va falloir la changer même à la fin de la semaine.
0: Oui,
3: là.
0: J'en rachèterai une. Lui souffle ses 83 bougies aujourd'hui.
4: Tu reviens.
0: Non, alors c'est pas lui. 83, ça fait un peu vieux quand même pour lui. Non, c'est Julio Iglesias, on s'est trompé.
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0: C'est mieux comme ça quand même. Le crooner Julio Iglesias avec ce titre « Vous les femmes ». On souhaite donc également joyeux anniversaire à une voix puissante de la chanson française, vous l'avez compris.
4: Tu reviens.
0: On se souvient, hein, sur le plateau télé quand il avait explosé les micros, je ne sais plus de quelle émission, mais en live il avait interprété cette chanson. Il a quel âge, tiens, d'après vous, Patrick Fiori?
3: Visiblement 83 ans.
0: non,
3: je rigole.
0: En vrai...
3: Patrick Fiori, il a 55 ans.
0: Oh, pas loin, 57, voilà, ah, pour bon aujourd'hui. Quoi. Et puis grosse pensée pour Romy Schneider qui aurait eu 88 ans aujourd'hui. 6h14 sur Ici Mène, vous êtes en train de boire votre café et hop, en même temps, vous prenez votre petit médicament. Eh bien attention, ça ne fait pas toujours bon ménage. Le docteur Kirzek nous explique pourquoi dans 30 secondes.
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0: Tous les jours, vos conseils santé avec le docteur Kirzek sur Ici Mène. Bonjour docteur, aujourd'hui, comme tous les jours, on prend notre petit café du matin, mais quand on prend des médicaments, faut-il s'en méfier ?
9: Bonjour à tous, rassurez-vous, il n'est pas question de vous priver de café, mais il y a quelques précautions à connaître. Premier cas, certains antibiotiques de la famille des quinolones ralentissent en fait l'élimination de la caféine. La caféine va s'accumuler dans l'organisme et vous allez avoir tous les effets secondaires, nervosité, insomnie, palpitations. Deuxième famille de médicaments, c'est le café avec certains comprimés comme le fer, la lévothyroxine pour la thyroïde ou certains antidépresseurs, mieux vaut les prendre avec de l'eau plutôt qu'avec du café et espacer la prise de café au moins de 3 heures. Et puis troisième point un peu plus subtil, pour certains traitements comme le lithium par exemple ou les anticoagulants, c'est pas tant la quantité de café qui pose problème que les changements brutaux d'habitude. Arrêter le café du jour au lendemain ou au contraire en boire soudainement beaucoup plus, ça va modifier l'efficacité voire même la toxicité du traitement. Et quand on parle de toxicité de traitement, on parle augmentation des effets secondaires, ce qui n'est quand même pas une bonne idée avec le lithium ou les anticoagulants.
0: Alors faut-il arrêter complètement le café quand on est sous traitement ?
9: Pas du tout arrêter le café du jour au lendemain. Encore une fois, et j'allais dire c'est la règle d'or en médecine, c'est la régularité qui compte. Il faut garder une consommation stable d'un jour sur l'autre et plutôt que d'alterner zéro café avec 5 tasses, essayez de se maintenir avec vos 2 tasses matinales par exemple. Et n'oubliez pas que la caféine ne se cache pas que dans le café. La caféine, il y en a aussi dans le thé, il y en a aussi dans le chocolat, dans les boissons énergisante ou encore dans vos sodas préférés, ça en contient, donc il faut penser au total de la journée et pas uniquement au café ingurgité le matin et surtout si vous êtes sous traitement. Et en cas de doute sur une interaction avec votre traitement personnel, votre pharmacien est le spécialiste du médicament, c'est le mieux placé pour vous répondre en quelques minutes. Et si vous ressentez des palpitations, des tremblements ou si vous dormez pas comme à l'habitude, essayez de voir si vous n'avez rien changé dans vos habitudes, parlez-en à votre médecin ou votre pharmacien et c'est peut-être juste un signe d'accumulation du médicament. Et d'ici D'ici là, portez-vous bien.
0: Le docteur Kirzek, qu'on retrouve comme tous les jours dans l'émission d'Enora Malagré. On vous doit bien ça, de midi à 13h avec toute la bande. Vous l'avez peut-être déjà vu dans un événement ou sur les réseaux sociaux, l'animateur sartois Aurélien Caillos. Son parcours dans Les gens d'ici avec Lilian Brault, juste après ce titre de Françoise Hardy, Tamalou.

0: titre que l'on redécouvre peut-être ce matin pour certains d'entre vous, Françoise Hardy. Vous connaissez la capitale de Tamalou, Léa?
1: Non.
0: Bobola. Voilà, Tamalou, j'ai Bobola, bien sûr. Merci papa d'ailleurs pour cette blague qu'il m'avait fait quand j'étais petit. Voilà, Françoise Hardy. 6h21, on part comme chaque matin à la rencontre des gens d'ici avec Lilian Brault, à la rencontre des personnes qui font vivre notre territoire sartois. Ce matin, Lilian, un animateur pour le moins hybride.
2: Oui, c'est comme ça que se définit désormais Aurélien Caillos. Vous avez pu l'entendre il y a quelques années sur cette radio, le voir également sur LMTV et aujourd'hui sur les réseaux sociaux, on retrace son parcours.
3: Alors moi je suis né à Paris, Bastille, exactement dans le 11e arrondissement. Et quand j'étais enfant, jusqu'au lycée, j'étais quelqu'un d'assez timide, réservé. Voire quand j'étais au collège, plutôt introverti. Mais il y a toujours eu un peu cette flamme en moi, cette volonté, tu vois, de faire de la scène, un peu cette envie. J'enviais beaucoup les personnes sûres d'elles. Après adolescent, j'ai commencé à devenir moins timide, moins réservé, aller plus vers les autres. Notamment, j'ai fait de la guitare aussi quand je suis arrivé en Sarthe, à la Ferté-Bernard. La guitare, la scène, j'ai même fait de la danse avec ma mère qui était ma prof de danse. Tu vois, tu mélanges tout ça, puis le côté timide, introverti, ça s'enlève. Moi, je voulais être vendeur de jeux vidéo. En fait, mon père était dans la vente, dans le commerce. Donc, je vais faire un peu comme lui, mais dans le jeu vidéo. Je passe un BTS. Un BTS, à l'époque, c'était MUC. Maintenant, c'est MCO. Donc, c'est du commerce, du management. Je bosse mes stages à la FNAC, rayon jeux vidéo. Donc, tu vois tout ce que je voulais faire. Si je dis pas de bêtises, j'avais 26 ans. En gros, l'histoire, je vais faire très court, c'est que Ted Etienne, qui est comédien connu maintenant, je le connais depuis 15 ans. Il avait un pote à lui, Maxime Holbert, qui bossait à l'époque sur LMTV Sarthe et qui aussi passait à l'époque sur France Bleu Maine. Et un jour, Maxime, un soir, il me dit « Est-ce que tu fais de mon chroniqueur cinéma ?» Alors, j'ai fait aucune étude. Hein. Puis j'ai fait « Bah, allez, c'est parti. » J'ai commencé par des chroniques cinéma toutes les semaines. Après, j'ai fait un peu cinéma, jeux vidéo. J'ai créé mon émission sur Radio Alpa uniquement sur le jeu vidéo. Le Covid arrive. Pascal Brulon, directeur de LMTV Sarthe, envoie un message, une place se libère. On crée ensemble les Sartois du web. C'est vraiment le premier truc pro. Donc je bosse tout ça sans stresser jusqu'au jour J, la première émission où là, bah, comme tu as dit, en fait, tu dois tout gérer. Quand on est sur une chaîne locale, on est à la fois l'animateur, le producteur, tu prépares tout. En fait, on a 5-6 métiers en un. Même quand tout est prêt, ben, quand on dit 5, 4, 3, 2, 1, ouais, j'étais ultra stressé, quoi. Et puis après, ça s'est enchaîné, un peu France Bleu Maine lors des 24 heures du Mans du Centenaire, de l'événementiel, d'autres productions à part. Donc, en fait, ça a démarré comme ça. Un copain me dit, bah, tiens, j'ai un petit projet. Et si on essayait de créer un média local qui s'appelle, digital, qui s'appelle Memento? J'essaie de rebondir comme ça. J'ai une vague de sympathie, d'ondes positives de tellement plein de gens. Et moi, tu vois, ça m'a boosté. J'ai créé mon site internet pour dire, voilà, je sais faire ça, je sais faire ça. Et puis voilà.
2: Et en plus de créer des vidéos sur ses réseaux sociaux et sur le média Memento, Aurélien Caillos anime également de plus en plus de soirées, avant-premières, remises de diplômes et autres. Mention spéciale pour une soirée qu'il a animée aux Folies Bergères à Paris. Le chemin continue de se tracer.
0: Merci pour ce beau parcours d'Aurélien Caillos. Lilian Brault, les gens d'ici comme chaque matin pour rencontrer des Sartois qui font vivre notre territoire. Lui va venir dans notre stade Marie-Marvin pour un concert exceptionnel en 2027. Vous avez pris votre place, Léa?
1: Pas encore, mais il en reste.
0: Il en reste, ouais, on ne sait pas combien d'ailleurs, mais c'est vrai qu'on attend plus de 30 000 personnes pour ce concert et événement.
1: Le samedi 26 juin 2027.
0: Soprano DJ.

0: Ah, ça va être incroyable. Karaoké, Stadium, Soprano, ici même.
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0: 6h27 comme tous les matins, l'horoscope de Catherine Viguier. Encore un petit effort pour les Verseaux.
8: Alors oui, et en soirée, vous respirez.
9: Bélier, en choisissant bien vos mots, sans emballement, vous parviendrez à vos fins.
10: Taureau, journée délicate, votre force morale et le soutien des autres la rend plus douce.
11: Gémeaux, saisissez toutes les occasions de vous évader, le corps comme l'esprit.
12: Cancer, une journée supplémentaire pour faire le point avec vous-même.
13: Lion, journée importante pour parvenir à un accord et réussir un rendez-vous.
14: Vierge, vous avez besoin d'être accompagné dans vos démarches, alors dites-le.
15: Balance, prenez le temps de discuter avec l'être aimé, avec vos enfants aussi, c'est l'essentiel.
16: Scorpion, journée agréable due aux égards que vous portez aux uns et aux autres.
17: Sagittaire, en vous y prenant maintenant, vous aurez de bons résultats courant 2027.
18: Capricorne, une journée qui met en valeur vos finances et ce soir, vous passez à autre chose.
19: Verseau, journée au cours de laquelle vous finalisez un projet ou une négociation.
20: Poisson, des opportunités de vous refaire une santé psychique et morale.
21: Et pour nous tous, tout va bien en fait.
0: L'horoscope, bah voilà, si tout va bien, alors là c'est parfait. Dans le meilleur des mondes, l'horoscope de Catherine Viguier, comme tous les matins. Vous avez un projet, Léa, à venir apparemment,
22: vous êtes Verseau ? Visiblement, mais là pour l'instant je réfléchis et je ne vois pas lequel.
0: Vous ne savez pas encore lequel. Bon, bah vous avez 2 heures encore pour réfléchir.
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0: Bonjour et bienvenue si vous nous rejoignez à la télé sur Ici, Pays de la Loire. Et merci d'être avec nous toujours sur Ici Maine. J'espère que le réveil se passe bien, que tout va bien pour vous ce matin, pour vous réveiller. Toute l'équipe d'Ici Matin est là avec Donna pour accueillir vos appels au 02 43 29 10 10. Maxime à la réalisation de cette émission. Tom Vanier qui nous rejoint à 7h-10. Et puis Léa Dubos pour les infos locales. Bonjour Léa.
22: Bonjour Simon, bonjour à tous.
0: Tout va bien pour vous?
22: Tout va bien comme tous les jours.
0: C'est le principal. 23 septembre, on souhaite une très belle fête à tous les constants. Voilà, s'il y a un constant qui nous écoute, eh ben appelez-nous parce que je pense que vous êtes une personne rare. Il n'y a pas beaucoup de constants.
22: Il y a plus de constance, oui.
0: Voilà, c'est vrai. Plus de constance que de constant. Et puis aujourd'hui, journée mondiale de la langue des signes également. Langue qu'on devrait toutes et tous apprendre à l'école. Très important. 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Préparez le numéro déjà, je vous le donne. 02 43 29 10 10. 6h30 à la une de l'actualité en Sarthe, Léa Dubost.
22: On ne va pas réussir à s'en sortir. Ce sont les mots d'un travailleur que vous entendrez dans notre journal de 7h. Rencontré à Ciel-Guillaume, il prend sa voiture tous les jours et comme pour de nombreux Sartois, la flambée des prix des carburants rend le quotidien angoissant. Le gouvernement annonce l'élargissement de l'aide de 100 euros pour les personnes qui roulent plus de 30 km par jour. C'est une façon de lutter contre les déserts médicaux. Une box médicale installée à Lamenay, près de la Ferté-Bernard, pour permettre des téléconsultations en autonomie. Comment ça marche? Quel bilan après quasiment un an? C'est notre info d'ici à écouter dans un instant. Enfin, c'est l'une des autrices francophones les plus lues. Amélie Nothomb était à l'abbaye de Lépau, près du Mans, hier pour une conférence. Elle est venue présenter son 35e roman. Une séance de dédicace était organisée et il y avait foule. L'actualité en France et dans le monde, c'est maintenant avec Valentine Letesse en 90 secondes.
24: Tout le monde n'a pas le sourire à l'annonce des nouvelles aides carburant. Pour les routiers, c'est même la fin du dispositif. C'est presque nous pousser à descendre dans la rue, réagit ce matin la Fédération des transporteurs routiers d'Occitanie-Pyrénées. Le soutien, il est redirigé sur les gros rouleurs, dont l'aller-retour travail-domicile fait plus de 30 km par jour. Jusqu'à la fin de l'année, 100 euros par mois pour 5,5 millions de Français désormais, contre 3 millions jusqu'ici. Le plafond de ressources pour le toucher est relevé à environ 2 2000 euros. Visé par les plaintes d'une vingtaine de familles, un intervenant dans une école maternelle de Paris est en garde à vue depuis hier, soupçonné de viol sur des enfants pendant des séances d'initiation à l'anglais. Pourquoi aucune sirène d'alerte n'a retenti? Comment 183 maisons ont pu être détruites par le feu? Une première vague de plaintes collectives déposées par des habitants du Porge pour répondre à ces questions et révéler d'éventuelles failles 2 mois après le méga feu de Somos en Gironde. La sécheresse s'aggrave encore. Quasiment aucune goutte de pluie n'est tombée sur la France depuis début septembre, voire absolument aucune sur Ajaccio, Paris, Nice et Romorantin selon Météo France. Septembre 2026 risque de devenir le mois de septembre le plus sec jamais mesuré dans le pays. Et puis une victoire au carré pour les Bleus du volley. L'équipe de France s'est qualifiée hier soir pour les demi-finales de l'Euro. Les doubles champions olympiques ont battu la Roumanie 3-7-0.
22: En Sarthe, les téléconsultations médicales sont de plus en plus pratiquées en raison du manque de médecins généralistes. Mais pour que ces consultations à distance se fassent dans un endroit adapté, une box médicale a été installée à Lamenay, près de la Ferté-Bernard. C'est une sorte de conteneur aménagé installé sur un parking. Le bilan près d'un an après l'installation est positif. Mais concrètement, comment ça fonctionne, Lola Salaman ?
1: Sarah Deschamps, responsable d'implantation de la boxe médicale pour le Grand Ouest, fait la démonstration et ça commence à l'extérieur du gros conteneur.
3: Vous êtes devant la boxe, vous avez un encadré là, ici, avec le QR code, le numéro de téléphone ou bien le site de la boxe médicale qui vous permettent de prendre rendez-vous. Vous avez reçu un code à usage unique par SMS, vous arrivez à l'heure de votre rendez-vous et là, vous allez taper le code.
1: La porte se déverrouille.
3: Donc là, nous entrons et nous avons le dispositif pour 1 heure.
1: Face à nous, une chaise et une sorte de borne avec un écran.
3: On va insérer sa carte vitale dans le lecteur qui est ici et ensuite on va suivre les indications qui sont sur la borne. On attend donc la disponibilité d'un médecin sur le réseau national.
1: Environ 15 minutes d'attente en moyenne.
3: Le médecin va arriver, il va apparaître sur l'écran, il va vous voir, vous allez le voir et bien sûr on peut échanger.
1: Et prendre des mesures grâce à 6 outils sur la borne, un stéthoscope, un tensiomètre, un thermomètre. C'est le patient qui manipule sur ordre du médecin.
3: Et c'est lui qui va vous guider pour l'utilisation de tous les dispositifs connectés, mais en plus, c'est lui qui va déclencher à distance la prise de mesure qui va s'afficher en haut à droite de l'écran.
1: À la fin de la consultation, une ordonnance est immédiatement imprimée. Nadine vient d'assister à la visite, elle habite à quelques kilomètres d'ici, mais n'a jamais passé la porte du conteneur. Elle est conquise.
4: Ah bah c'est très bien, c'est super que ça existe, impeccable.
1: Elle a un médecin traitant, contrairement à 4000 personnes dans la zone du Perche Émeraude, mais...
4: C'est en route secours, en urgence.
1: Notamment pour le week-end. Sa sœur Joëlle, à côté d'elle, acquiesce.
5: Quand j'ai les petits-enfants, donc forcément, ils ne sont pas enregistrés au niveau de mon médecin traitant, donc c'est compliqué pour avoir un rendez-vous. Et la box médicale, c'est une solution pour, en cas de problème. J'ai eu des exemples, des chutes qui méritaient une consultation.
1: Et puis, il est aussi possible de voir un spécialiste et ça, c'est un vrai plus pour elle.
5: Dans la région, les rendez-vous de dermatologue, c'est au moins 6 mois, voire 1 an. Donc là, c'est sous 3 semaines à peu près, d'après ce qu'on nous a signalé.
1: Une fois le patient sorti, la box médicale se nettoie toute seule en 15 minutes.
22: Info d'ici, signée Lola Salaman pour Ici Mène. On précise qu'avant de se rendre dans cette box médicale, il faut réserver en ligne un créneau. Ça va de 8h à 20h du lundi au vendredi, de 9h à 19h le samedi et 10h-16h le dimanche. 10h35 sur Ici Mène. Le temps pour aujourd'hui, Simon.
0: Eh bien, il va faire beau, un temps ensoleillé. Voilà ce que nous dit Météo France pour aujourd'hui, avec peut-être parfois un soleil voilé, mais globalement, il sera bel et bien présent sur l'ensemble de la journée. Un peu de vent quand même, a priori, sur la fin d'après-midi surtout. Si vous sortez donc aujourd'hui, pensez à prendre de quoi vous réchauffer un petit peu, pas seulement en t-shirt, parce que les températures ce matin sont encore assez fraîches. 9 degrés à Saint-Aubin de Lochney, 10 à Bonnétable, 11 à Solesmes, 12 à Pont-Valin, 13 à Saint-Rémy. Si je regarde également sur notre page Facebook, Ici Mène, vos commentaires. 13 degrés à Château du Loir pour Amy Desbeaux. Et puis 14 degrés déjà au thermomètre pour le quartier des Renneries au Mans. Les températures maximales pour cet après-midi entre 26 et 29 degrés. On aura 26 à Dolon, 27 à Saint-Calais, au Grand-Lucé, 27 au Mans et 28 à Malicante-sur-Sarthe.
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0: Très bon réveil sur Ici Mène, un beau mercredi aujourd'hui. Mercredi, d'ailleurs, nous dit Amy Desbeaux, en deux mots, mère, comme une mère et credi, avec au programme, eh bien, taxi, course, ménage. Venez nous dire, vous aussi, sur notre page Facebook, quel est votre programme du jour. Il va faire beau, on le disait, avec un ciel bleu, bleu, comme toi, Étienne Dao. Très bon réveil.

0: Étienne Dao, bleu, comme toi, sur Issimène.
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0: Ici matin. Ici matin, c'est un plaisir vraiment de vous réveiller comme tous les jours en Sarthe, dans le meilleur département du monde et de l'univers. Voilà, ça progresse de jour en jour, j'augmente, je ne sais pas jusqu'à où, mais toujours plus. Bien sûr, un an de pizza à gagner à La Flèche. Pourquoi et comment? Eh bien, Tom Vanni nous dit tout dans ses 3 plus, ses 3 infos pratiques, locales, utiles et sympas à 7h-10. Mais avant ça, on vous emmène à la Visitation au Mans. Semaine A, c'est l'un des nouveaux rendez-vous de la saison dans lequel on vous emmène une semaine quelque part en Sarthe à la découverte d'un lieu. Cette semaine, avec Lilian Brault, la Visitation au Mans, vous êtes en compagnie de Stéphane Chopin, le responsable communication de l'endroit.
2: Oui, cette fois-ci, on zoome sur un restaurant Italo-Corse présent dans l'enceinte de la Visitation depuis son ouverture. Je parle ici de la version moderne de la Visitation. On se téléporte au Liberta.
3: Oui, le Liberta qui est un lieu emblématique de la Visitation puisque se sont installés ici dès le départ. Ce lieu est un lieu qui appartient aujourd'hui à Rodolphe Laferreri et nous sommes en présence de Louana qui est directrice de ce lieu qui nous accueille maintenant.
2: Bonjour Louana.
4: Eh bien bonjour. Eh bien Liberta, elle est ouverte depuis le 4 septembre 2019, date de l'inauguration. Je me sens heureuse de faire partie de cette équipe, surtout de le lieu, parce que c'est un lieu historique. Encore aujourd'hui, il y a plein de visiteurs qui viennent juste pour voir la chambre réfertoire, qui avant c'était la chambre des sœurs, qui faisait partie du bâtiment de la Visitation. Et c'est un lieu historique, c'est magnifique. Il a de l'histoire et là aussi, il y a un sacré sentiment toute seule. Déjà, les clientes, quand ils entrent, ils sentent qu'il y a quelque chose. Et ben nous, on a réussi à transformer ce lieu historique en des restos plus fréquentés italiens en Sarthe. C'est magnifique, c'est beau et j'espère qu'on continuera encore à faire beaucoup de bonnes choses dans le temps.
2: Parce que même pour vous, j'imagine que c'est une chance de travailler dans un lieu qui est une architecture aussi prestigieuse, quoi. C'est pas tous les jours.
4: C'est pas tous les jours, c'est vrai. Et ben, j'estime que dans la totalité, la Visitation, c'est un des lieux plus beaux qui sont sur le Mans.
2: Merci pour votre temps. Le service va bientôt commencer. Je vous laisse travailler.
4: Exactement. On est prête. On prépare.
2: Merci beaucoup.
4: La lasagne à ce midi.
2: Merci.
4: Merci à vous.
2: Donc c'est vrai qu'au Liberta, Stéphane, Loana l'a un peu évoqué, il y a aussi des événements ponctuels. Je pense à du stand-up, je pense aussi à des défilés, il me semble.
3: Alors au Liberta, en effet, il y a des événements ponctuels qui sont organisés et par le Liberta sur certains moments de l'année. On a aussi au Liberta, une ou deux fois par an, des événements qui sont organisés par un prestataire extérieur.
2: Le Liberta, en fait, pour vous, c'est aussi un peu une vitrine de la Visitation.
3: En fait, on a tous les commerces de la Visitation qui, ensemble, œuvrent au quotidien pour faire en sorte que ce lieu soit un lieu qui soit accueillant, déjà, dans un premier temps, qui donne envie aux gens qui viennent découvrir la Visitation, que ce soit des touristes ou que ce soit des clients réguliers, et de leur donner cette possibilité de partager des moments en famille ou entre amis.
2: Si vous n'êtes jamais allé au Liberta, de l'architecture à la carte, je vous le dis, ça vaut le coup.
0: Et la Visitation, même plus largement, très, très joli lieu, c'est-à-dire un endroit très sympathique plutôt dans ce sens-là, et qu'on vous invite à découvrir donc en Sarthe. Montez le volume à 6h43 de votre poste radio ou de votre télé. C'est bon, c'est fait, vous avez un chien, c'est parfait. Écoutez bien. Voilà, comme ça c'est fait, votre chien aboie, c'est cadeau, et vous êtes un peu embêté. Comment arrêter ce boucan quand on sonne et que le chien aboie? Eh bien, je ne sais pas, mais je vais appeler le vétérinaire ici, Imène. Je pense Pierre Fabin va nous donner la réponse dans 30 secondes.
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0: 6h45, c'est un grand classique qui nous rend souvent fou, il faut bien l'avouer. La sonnette retentit, le chien se met à aboyer frénétiquement. Docteur Pierre Fabin, pourquoi il a cette réaction systématique ?
8: Alors ce n'est pas pour vous embêter, c'est en fait un mélange de protection territoriale et de mauvais conditionnement humain. Quand on sonne à la porte, un intrus annonce son arrivée sur le territoire. Votre chien, en bon gardien, alerte la meute. Mais le problème, ça va souvent être notre propre réaction. Quand la sonnette retentit, on sursaute, on arrête ce qu'on faisait, on parle fort et on se précipite vers l'entrée avec excitation. Votre chien observe cette agitation et dans sa tête, la sonnette est l'élément déclencheur d'un grand événement frénétique dans la maison. Il participe donc à l'agitation générale en aboyant, convaincu qu'il a fait son travail et que vous courez avec lui.
0: Concrètement, quand la sonnette retentit, qu'il commence à hurler dans le couloir, comment on doit réagir dans l'instant pour le calmer sans empirer les choses ?
8: Alors, la pire réaction, c'est de lui crier de se taire. Si vous criez, le chien pense simplement que vous aboyez avec lui en renfort contre la porte. Il faut agir avec un calme olympien. Quand ça sonne, ne courez pas, levez-vous très lentement. Si votre chien aboie devant la porte, ne l'ouvrez pas. Placez-vous physiquement entre lui et la porte d'entrée pour faire barrage avec votre corps sans prononcer un seul mot. Attendez qu'il recule d'un pas et qu'il arrête de vocaliser pendant 3 secondes. Dès qu'il se tait, vous le récompensez avec une friandise et vous ouvrez la porte. L'objectif, c'est de lui prouver que son aboiement retarde systématiquement l'ouverture.
0: Ah, cet apprentissage demande beaucoup de sang-froid, mais comment on peut s'entraîner au quotidien sans devoir attendre que le facteur vienne sonner à la porte ?
8: Eh bien, utilisez une technique de désensibilisation. N'attendez pas que de vraies visites pour travailler avec lui. Vous prenez votre téléphone portable, vous enregistrez le son exact de votre sonnette et pendant que votre chien mange calmement ou joue avec vous, vous passez ce son à très faible volume. S'il ne réagit pas, vous le félicitez. Et puis, vous augmentez le volume de jour en jour. Et l'autre exercice redoutable, c'est de banaliser la vraie sonnette. Le week-end, vous vous levez sans raison, vous appuyez vous-même sur votre propre sonnette d'entrée, puis vous retournez simplement vous asseoir sur le canapé pour lire un livre sans ouvrir la porte. Le chien finira par comprendre que ce bruit n'annonce plus rien d'exceptionnel.
0: Eh ben merci pour ces précieux conseils, docteur Pierre Fabin. Ah tiens, quelqu'un d'autre vient d'arriver. Oh, on ouvre la porte. Bonjour.
9: Bonjour Simon,
0: ah,
9: bonjour
0: c'est
9: Léa, bonjour
0: Tom Vanier.
10: Comment ça va?
9: C'est impressionnant. Hein.
0: On a fait 15 ans en cours Florent, nous.
9: Bah,
0: ça rigole pas. Vous allez bien, vous êtes en forme ce matin?
9: Je suis en pleine forme, je suis ravi d'être là avec vous. On va papoter tous ensemble jusqu'à 9h. J'ai plein de choses en réserve. Des 3+, les infos trafic, la météo. Il fera beau, encore une fois, aujourd'hui en sorte pour ce premier jour d'automne.
0: Et un événement à ne pas manquer. À 9h-10, on va manger des pommes. Manger et on refera cette imitation bien mieux tout à l'heure. Avec notre grand, bien sûr, Jacques Chirac. Voici un titre pour vous réveiller aussi de bonne humeur. Suprême, 6h48 sur Ici Même en Sarthe. Très bon réveil.

0: Robbie Williams, Supreme, je ne sais pas comment.
1: Supreme,
0: sur ICN, c'est bien aussi comme ça. Les 3 plus d'ici mène à 6h50 avec Tom Vanier. On vous partage tous les matins 3 infos pratiques locales, utiles et sympas. Tom, avant de nous expliquer comment gagner un an de pizza à la flèche, qui est incroyable. Vous avez zappé sur France 2 hier après-midi.
1: Et oui, sur l'émission Affaires conclues, émission que personnellement j'adore. Eh bien, hier après-midi, un bon établi s'est présenté face aux acheteurs. Il leur a apporté une ancienne baratte à beurre ayant appartenu à ses parents.
2: Notre prochain vendeur s'avance déjà dans les couloirs de l'émission. Il s'agit de Bernard, venu tout droit de la Sarthe avec la fameuse baratte. L'addition sera-t-elle salée pour nos acheteurs avec cet objet? Rien n'est moins sûr, mais les négociations ne compteront pas pour du beurre.
1: La voix off de l'émission qui avait mangé un clown visiblement ce jour-là. En tout cas, notre Bernard, eh bien, il a pu rencontrer Damien Tison, acheteur emblématique de l'émission, originaire de Beaumont-sur-Sarthe.
3: Comment se comporte la Patriote?
4: Très bien, vous connaissez?
3: Bah bien sûr.
4: Ah, de bonne étape?
3: Bah bien sûr, il n'y en a qu'une Patriote. Pas moi, je suis pas de bonne étape.
4: Ah bon, quand même.
3: Je suis de Beaumont-sur-Sarthe.
4: Ah oui, vous êtes tout prêt?
3: Bah oui.
4: On est sartois, là?
3: Bah bien sûr.
1: La Patriote, le club de foot de bonne étape à l'honneur sur France 2, c'est la grande classe. Alors pour savoir à combien Bernard a vendu sa baratte à beurre, foncez découvrir le replay de l'émission à la date du 22 septembre.
0: Ça casse la baratte. Oui. Direction le Sud-Sarthe maintenant avec l'appel d'une mairie.
1: Celle de Coudremanche qui invite ses habitants à nettoyer le cimetière. La municipalité souhaite mobiliser le village pour son cimetière afin de donner un coup de fraîcheur dans ce lieu de recueillement. On prend un peu d'avance, mais notez-le si vous êtes intéressé. Le rendez-vous est fixé au vendredi 9 octobre à partir de 8h30 jusqu'à midi. Prévoyez des gants, des sécateurs et des seaux. Un pot sera offert à l'issue de cette matinée.
0: Et puis enfin, c'est possible de gagner un an de pizza à la flèche.
1: Et oui, on souhaite un très bel anniversaire à l'enseigne Pizza au Feu de Bois qui souffle sa 20e bougie au numéro 74 de la rue Carnot, ouverte depuis le 23 septembre 2006. Elle n'a pas pris une ride et ses gérants ont donc décidé d'organiser une grande tombola jusqu'à la fin du mois. À chaque passage en caisse, vous pourrez remplir un petit coupon. Tirage au sort à la fin donc du mois de septembre avec des bons cadeau de 40 à 90 euros dans les commerces fléchois et surtout un an de pizza comme gros lot, c'est fou. Et notez aussi que la pizzeria organise une surprise aujourd'hui, on n'en sait pas plus, affaire à suivre.
0: Un an de pizza.
1: Un an de pizza, tous les jours pizza.
0: Qu'est-ce qu'on peut faire? Enfin oui,
1: on va toutes les goûter.
0: Je pense que le régime avec un an de pizza est assez extraordinaire, mais voilà, on va participer, nous aussi.
1: Allez,
0: 6h53, merci pour ce bon plan.
1: Avec plaisir.
0: Gourmand aussi, donc ce matin, Tom Vanier. Marc Lavoine pour une pause musicale. On se retrouve juste après. Très bon réveil. Bon appétit aussi si vous êtes au petit déjeuner avec la tartine. À la pizza aussi, peut-être. Certains font peut-être ça. À la rillette aussi, aux rillettes au café.

0: Marc Lavoine et ce titre de 1989. C'est la vie sur Ici Maine et sur Ici Pays de la Loire.
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0: L'humour en tube à 6h57. Les enfants sont des petits êtres insouciants qui découvrent la vie en s'amusant sur les toboggans. Mais dans l'humour en tube, Fred Ballard a découvert que leur maman était un peu plus sacrant en les regardant depuis le banc.
7: En même temps, le mien, vous savez, il a un talent pour le dessin. L'autre jour, il a pris tous ses crayons de couleur et les a rangés dans toutes les nuances de l'arc-en-ciel.
8: C'est pas un truc d'autiste, ça?
9: Il n'y a pas à dire, l'instinct maternel, c'est fascinant. Il suffit qu'une maman mette la chair de sa chair sur un piédestal pour qu'une autre maman le fasse descendre illico de son piédestal pour mettre le sien et transformer un banc de square en ring de boxe.
7: Raoul les Bautistes, Raoul a été décelé et détecté précoce, QI 104.
8: Ah ouais, mais les enfants précoces, ils sont toujours un peu asociaux, non?
7: Non, Raoul n'est absolument pas asocial. Raoul, asocial, n'importe quoi. Tu le laisses 10 minutes dans un bac à sable comme ça, il va revenir avec 4 cartes de visite.
8: Bah nous, c'est pareil. Simone, elle est invitée à tous les anniversaires. J'étais obligée de lui ouvrir un Google Agenda et engager une secrétaire, tellement elle est populaire.
9: Voilà, bon bah a priori, Simone et Raoul sont bien partis pour faire carrière en politique. Hein, donc bravo à Antonia Drandinger et Caroline Vigneault, deux mamans aimantes et poilantes. Mais est-il possible de ne pas être fière de son enfant quand on est maman? Bah oui. Et puis lui donner un prénom de hamburger, bah c'est possible aussi.
10: Big Mac, il n'est pas tout à fait comme les autres. Comme par exemple, Big Mac, quand il avait 3 ans, il voulait apprendre à lire et à écrire. Ah, je lui ai dit, oh, à quoi ça sert de lire? La télé, c'est pour les chiens? Au collège, il était toujours dans sa chambre à écouter sa musique classique de sauvage. C'est quoi déjà, là? Beethoven. C'est le chien, là, le Saint-Bernard.
9: Oui, des chiens surdoués et mélomanes, ça existe aussi. Il n'y a pas que les enfants qui sont HPI. Saint-Bernard ou Saint-Big Mac, à chacun ses talents ou son destin. Mais les enfants et les parents, n'oubliez pas l'essentiel. Surtout ne pas prendre la vie trop au sérieux.
0: Fred Ballard pour l'humour en tube, comme tous les matins. Le rendez-vous, sourire, ici mène. Soyez très attentifs, parce que dans les prochaines minutes, on a les places pour, et c'est la dernière fois qu'on les offre d'ailleurs pour cette semaine, puisque ça a lieu ce week-end, les 24 heures camion. Je le redis, notez le numéro, mettez-vous-le là comme ça, 02 43 29 10 10. Et on se retrouve dans 10 petites minutes pour jouer ensemble. À tout de suite.
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0: Merci d'être avec nous sur Ici Pays de la Loire et sur Ici Maine, il est 7h.
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0: L'actu locale en Sarthe avec Léa Dubost, c'est le sujet de conversation du moment.
12: Le prix du carburant, en raison notamment de la guerre au Moyen-Orient, il atteint chaque jour de nouveaux records. Plus de 2,40 euros en moyenne le litre de gasoil, 2,19 euros pour le sans-plomb 95. L'aide pour les grands rouleurs proposée par le gouvernement va donc être prolongée jusqu'à la fin de l'année et élargie aux personnes qui touchent un peu plus de 2000 euros net par mois et qui font au moins 30 km par jour pour aller au travail. Nelly, ambulancière à Ciel-Guillaume, a déjà perçu ce chèque de 100 euros.
13: Je suis à presque 250 euros par mois. J'ai vraiment pris 100 euros de plus sur mon mois. Donc ça commence à être énorme. Pour l'instant, je viens parce qu'il faut travailler, mais comment ça va être l'avenir? Enfin, ça nous fait peur. On n'a pas envie de travailler à perte. Hein. Si on y va, c'est qu'on a des factures. Il y a tout qui augmente. Et là, on est en train de se dire que non seulement on vient pour travailler, pour gagner sa vie et payer son quotidien, toutes ses charges. Là, on commence à se dire que plus ça va aller et moins finalement on va réussir à s'en sortir en payant les factures et l'essence, quoi.
14: Est-ce que vous avez fait votre demande pour le chèque carburant pour les grands rouleurs?
13: Oui, j'avais fait la demande, j'ai eu le droit, j'ai eu 100 euros. Bah, ça fait du bien, mais c'est tous les mois que je vais au travail, c'est pas un mois dans l'année. Donc, je peux pas dire que c'est pas bien parce que c'est toujours bon à prendre.
14: Un petit coup de pouce.
13: Ça c'est un petit coup de pouce, mais qui apporte temporairement, on va dire, sur un mois, on va dire, voilà. Un petit coup de pouce. Mais c'est tous les jours qu'on va au travail, hein, c'est toute l'année.
12: 5,5 millions de personnes peuvent demander cette aide de 100 euros par mois selon les estimations du gouvernement. La demande se fait sur le site internet impots.gouv.fr. Il a été licencié pour faute grave après une contamination à la légionelle dans l'usine Yoplait. Un salarié de l'usine du Mans a été viré cet été, mais la CGT dénonce un licenciement abusif. Le syndicat estime que l'usine fait porter la responsabilité à une seule personne. En soutien à un appel à débrayer est lancé pour demain. Yoplait assure de son côté que cette démarche est fondée sur des éléments objectifs. Un bus de la CETRAM a eu un accident avec une voiture hier après-midi au Mans, au niveau du boulevard de Morieux. 5 personnes ont été légèrement blessées et transportées à l'hôpital. 3 personnes également blessées dans un accident à Saint-Marc-la-Brière hier après-midi. Dans un choc entre 2 voitures, tous les blessés sont légèrement touchés.
0: 83% des Sartois se disent pessimistes sur l'avenir de leurs enfants.
12: C'est ce qui ressort de notre grande consultation « Dites-le ici » en partenariat avec Odoxa. Votre radio a interrogé des milliers de personnes sur différents thèmes à 7 mois de l'élection présidentielle. Et ce matin, on s'intéresse donc à nos enfants. De nombreux sujets vous inquiètent, notamment les réseaux sociaux qui sont vus comme une menace pour les plus jeunes. Ce qui n'étonne pas Kevin Barabas, il intervient dans les établissements scolaires sartois pour sensibiliser les mineurs.
11: Ils ont raison, alors que c'est mon avis personnel, mais c'est également les études que j'ai pu lire. Donc ils ont raison de s'inquiéter. Il y a vraiment tout ce qui va être la désinformation, les fake news, l'intelligence artificielle aussi dans la création de contenu. C'est quelque chose qui, quand on ne connaît pas, fait peur. Et du coup, maintenant, sur Internet, on peut vraiment voir de tout et n'importe quoi. On peut expliquer autant la partie technique, comment mettre ses comptes en privé, des choses comme ça, pour que ne pas être dérangé par quelqu'un qui ne fait pas partie de mes amis ou de ma famille. Et après, ça va être également tout ce qui va être de la désinformation. C'est de dire aux jeunes, vous savez que normalement, une source, il faut la vérifier au moins 3 fois pour être sûr que c'est vrai, des choses comme ça. Et puis, les petits conseils. Un copain qui va pas bien, qui met une photo un peu triste ou nette, et bien aussi, c'est le rôle des amis sur les réseaux d'y répondre ou de faire des signalements, même si besoin. Et quand ça va plus loin, quand ça va vraiment plus loin dans les photos, dans les vidéos et compagnie, là, il y a des plateformes qui existent pour dénoncer ce qu'on peut voir sur les réseaux.
12: 81% des Sartois se disent favorables à l'interdiction des réseaux sociaux aux moins de 15 ans. On donnera la parole aux principaux concernés dans notre info d'ici à 7h30. Reportage à la sortie d'un lycée. Et à 7h45, notre invité sera le directeur de la mission locale du Mans, qui s'occupe notamment de l'insertion professionnelle de plus de 5000 jeunes de 16 à 25 ans.
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12: Tiffany Joncourt n'est plus à la tête du Rassemblement National dans le Rhône. Elle a été écartée après des tensions liées à la condamnation de son mari. On vous a parlé de cette affaire récemment sur ici même, car son mari, un militant d'ultra-droite, a été condamné à 15 mois de prison ferme par le tribunal du Mans pour avoir frappé son amant présumé. Une agression violente qui s'est déroulée en Sarthe cet été, au domicile de Marie Derbès, une proche de la famille Le Pen. Les urgences de l'hôpital du Mans de nouveau débordées, de patients en attente d'une place en psychiatrie. Le PSM d'Allonne déclenche donc le plan blanc pour la deuxième fois cette année. Il permet de mobiliser du personnel pour ouvrir 7 lits supplémentaires. L'établissement public de santé mentale espère ainsi faire face aux tensions qui pèsent sur l'hôpital.
0: Elle a vendu plus de 20 millions de livres et elle était au Mans hier.
12: Si je vous dis stupeur et tremblement, tant mieux, Antéchrista, Hygiène de l'Assassin, les fans de l'autrice auront forcément reconnu Amélie Nothomb. Elle était à l'abbaye de Lépau hier soir pour participer à une conférence organisée par le département et pour présenter son 35e roman, L'adolescence du perroquet. De nombreux Sartois se sont déplacés pour la voir et pour la séance de dédicace, Yann Lastenet.
15: Oui, et comme d'habitude, Amélie Nothomb prend le temps d'échanger avec ses lecteurs.
16: Quel est votre prénom ?
17: Muriel. J'ai lu les 10-12 premiers livres, après j'ai fait une grande pause et là...
16: Et vous avez fait une rechute, là ?
17: En fait, c'est dur de parchuter, parce que vous êtes extraordinaire.
16: Merci Muriel, comme vous me faites plaisir.
15: Nicolas est le dernier de la longue file d'attente, mais qu'importe, s'il doit patienter une heure, il est venu spécialement de la Flèche pour voir son autrice préférée.
18: La dernière fois, j'avais envoyé mon fils parce que j'étais retenu par le travail, et là, c'est la première fois, donc il y a un peu d'émotion.
15: Sandrine Darnage est une fidèle lectrice.
19: C'est une tradition tous les ans, je lis Amélie Nothomb à la rentrée.
15: Est-ce que vous l'avez déjà rencontrée ?
19: Trois fois. Une fois fois à Orléans et deux fois au Mans. Ben, c'est des retrouvailles heureuses.
15: Retrouvailles heureuses aussi pour Marie-Laure Dumont, qui a un lien particulier avec l'autrice.
20: J'ai eu l'immense honneur d'avoir Amélie Nothomb qui a lu mon manuscrit. Et en fait, elle a adoré et elle m'a autorisé à mettre son nom sur la première de couverture. Et elle m'a reçue en me disant, c'est vous qui avez écrit ce livre génialissime, j'en flotte encore.
15: Un amour et une proximité qui étonnent toujours Amélie Nothomb.
21: Ça me stupéfie. Pourtant, ça fait 34 ans que ça dure, mais croyez-moi que ça me stupéfie comme au premier jour. Du coup, les gens du bout de la file doivent être terriblement énervés.
15: Même pas. Et pourtant, sa dernière séance de dédicace à Paris a duré plus de 8 heures.
21: Mais c'est du sport. Oui, je reconnais que c'est quand même du sport.
12: Bon, hier soir, ce n'était pas 8 heures de séance de dédicace, mais quand même quasiment 2 heures pour Amélie Nothomb avant une conférence devant 1200 personnes.
0: 7h07 sur Ici-Maine et sur Ici-Pays de la Loire. Le temps pour aujourd'hui, mon cher Tom.
22: On rentre dans l'automne avec une belle journée ensoleillée en ce 23 septembre. Le soleil se lève dans moins d'une heure et vous nous partagez déjà vos météos sur la page Facebook d'Ici-Maine. Christiane est à la chapelle d'Aligné, nous indique 13,7 degrés, toujours précise, très précis, Christiane. Hein. Et puis si vous vous posiez la question, il fait déjà 18 degrés à Venise. Annick, notre fidèle auditrice, est en voyage et nous envoie à la météo avec une jolie photo.
0: Grazie,
22: italienne. Merci Annick. Cet après-midi, le mercure grimpe accompagné d'un soleil caché derrière un léger voile nuageux par secteur. Toujours ce petit vent venu du nord. Les températures dans le nord Sarthe à Montbiseau, 26 degrés autour de Louplande et Fatine, 27 degrés. La maximale pour Sablé sur Sarthe avec quasi 29 degrés au plus chaud de la journée. Comment ça se passe sur les routes du département pour le moment? Pas de ralentissement majeur, pas d'incident non plus. Toujours les travaux avenue Bollée. Il y a déjà un peu de monde là à 7h08. Soyez prudents, vous êtes comme tous les matins, nos yeux sur la route au 02 43 29 10 10.
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0: 7h08 sur Ici Maine et sur Ici Pays de la Loire. Bonne dégustation si vous êtes au petit déjeuner. J'ai la musique qu'il vous faut pour vous accompagner. La chanson préférée des vêtements dans les magasins. Parce qu'on se promène dans les allées, on regarde comme ça, on regarde les vêtements.
22: Ouais.
0: Promène.
22: Ouais.
0: Hop, ah tiens, sympa ce t-shirt. Et puis là, tout d'un coup,
22: qu'est-ce qu'il dit?
0: Ben on entend

0: Ici même, Florent Pagny, si tu veux m'essayer, 7h12.
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0: Mercredi 23 septembre, c'est vrai qu'on est déjà le premier jour de l'automne, vous le disiez Tom. Automne particulier quand même. Hein.
3: Il fait chaud. Ah oui, il fait quasi 30 degrés voilà. Aujourd'hui.
0: On va voir comment ça va se goupiller dans les prochaines semaines. Comment ça va ce matin? Vous avez le sourire au réveil, on l'espère en tout cas, et on va tout faire pour vous le donner au maximum. Le droit vous attire. Vous avez peut-être envie de devenir avocat. Des professionnels du secteur seront présents au Big Bang Emploi au Mans. Les détails avec Bruno Vandestick dans l'écho d'ici à 7h20. Mais pour vous donner le sourire, on a quelque chose pour vous. Arrêtez ce que vous êtes en train de faire. Garez la voiture, posez la brosse à dents, la brosse à cheveux, la tasse. C'est un très gros cadeau ce matin. 2 places pour les 24 heures camion. C'est ce week-end. On a les toutes dernières places là à vous offrir. C'est votre dernière chance maintenant au 02 43 29 10 10. On va jouer ensemble à notre nouveau jeu de la saison sur le bout de la langue. Des mots qu'on n'arrive pas à retrouver, enfin que j'arrive pas à retrouver parce que Tom et vous-même au 02 43 29 10 10, vous devez les prononcer en une minute. Il y en a 6 à retrouver. Vous en trouvez 4 et c'est gagné. Par exemple, j'attrape des poissons quand je vais à la
3: pêche.
0: 02 43 29. Vous êtes vraiment très fort. Les gens devraient plus jouer avec vous parce que vous êtes vraiment très fort.
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0: 7h15, mon œil, le billet d'humeur de David Ossillot.
6: Consacré ce matin à la grande consultation de votre radio ici, en partenariat avec Odoxa. À 7 mois de l'élection présidentielle, on vous donne la parole sur différents sujets. Ce matin, l'avenir de nos enfants. Et à ce sujet, les Français sont tellement pessimistes que 87% comprennent que certains ne veulent pas faire d'enfants, David.
7: Mais c'est quoi ce bébé blues ? Pas de bébé, notamment à cause du coût de la vie. 77% des Français le disent. Et chez les moins de 35 ans, c'est encore plus haut. Alors c'est ça le problème donc. Faire des enfants, ça coûte cher. Bon alors imaginez maintenant que vous ne viviez plus en France, mais en Hongrie. Vous êtes devenu un vrai Hongrois, vous adorez le goulash, vous connaissez Budapest comme votre poche, et vous chantez l'hymne national. C'est beau, non ? Vous vous mariez dessus même. L'État vous propose alors un drôle de cadeau de mariage. Le Baba Varo, un prêt sans intérêt d'environ 30 000 euros. Si vous faites un premier enfant, vous pouvez suspendre les remboursements pendant 3 ans. Un deuxième, 30% de ce qu'il vous reste à rembourser est effacé. Un troisième, l'ardoise est effacée, vous ne devez plus rien. Franchement, à ce tarif-là, vous les faites les enfants ? Eh bien, quand ce pré-bébé est lancé en 2019, les naissances remontent. 89 000 cette année-là, 93 000 deux ans plus tard. Là, les Hongrois se disent « ça marche ». Mais non, le bébé blues revient. 88 000 naissances en 2022, 85 000 l'année suivante, 77 000 en 2024, 72 000 l'an dernier. L'argent ne fait pas de miracle. Mais ça nous ramène quand même à notre enquête, parce que si 87% des Français comprennent qu'on ne puisse pas faire d'enfants aujourd'hui, c'est d'abord à cause de leurs inquiétudes sur l'avenir du monde. Et ça, c'est plus compliqué à subventionner.
0: 7h16 en Sarthe. Tom, pour aujourd'hui, quel temps va-t-il faire ? Est-ce qu'il faut prendre une petite veste ? Peut-être pour ce matin, quand même.
3: Oui, c'est compliqué de s'habiller quand il fait frais le matin, qu'il fait chaud l'été. Petite veste qu'on met comme ça, sous le bras l'après-midi, c'est ce que je vous conseille de faire. En tout cas, on a presque du mal à croire que l'automne démarre aujourd'hui. Le soleil ne nous quitte plus à Courcebeu, 11 degrés à 7h17 autour de Ruaudin, 12 degrés. Si vous êtes dans le sud Sarthe-Olude, déjà 13 degrés cet après-midi. Le thermomètre va largement largement dépassé les normales de saison. Le soleil brille en Sarthe avec quelques nuages, mais ça reste très léger. Toujours ce petit vent venu du nord. Les températures dans le nord Sarthe au plus chaud de la journée à Mamers, 26 degrés. À Montfort-le-Génois et Maillé, 27 degrés. La maximale pour la Flèche avec quasi 29 degrés au plus chaud de la journée. Un petit point sur vos conditions de circulation de ce mercredi matin. On fait un tour en gare du Mans avec deux trains supprimés à vous signaler ce matin. Si vous deviez prendre la direction de Château-du-Loir à 8h20, le TER est supprimé. Même sort pour celui qui devait prendre la direction de Caen à 8h30. Là aussi, train supprimé. Soyez vigilants hein, si vous deviez emprunter l'un de ces deux trains. Vous suivez les conditions en temps réel sur Ici Mène, mais également sur le site de la SNCF.
0: Merci beaucoup Tom Vanier. Prochain point dans un petit quart d'heure. Vous êtes plusieurs d'ailleurs, c'est marrant, à partir en Bretagne. Là. Je vois Marie-Adélaïde.
3: À Saint-Brieuc.
0: Et Marie-Yvonne, ouais, Marie-Yvonne Saint-Brieuc, Marie-Adélaïde, qui est dans le Morbihan. Voilà. Et profitez bien, vous avez raison, de cette belle plage, de ces belles vagues. On profite aussi de Céline Dion avec Bonjour, pardon, merci.
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0: elle s'entraîne pour chanter au concert, Léa Dubost, qu'on entendait dans ce studio. C'est quand vous allez la voir déjà?
1: Le 3 octobre, bientôt, ça arrive.
0: C'est quoi, deux semaines maintenant, oui, c'est ça?
1: Une ou deux
0: petites semaines.
1: Ouais. Bon, j'ai hâte.
0: Sympa. Vous avez hâte. Patrick est avec nous ce matin. Bonjour Patrick.
2: Bonjour Patrick.
3: Oui, bonjour.
0: Vous allez voir Céline Dion, vous aussi?
3: Non, désolé, c'est un peu trop cher pour mon budget.
0: Bah, je comprends, nous aussi, avec Tom, on n'a pas eu l'occasion d'avoir les places les moins chères. Et là, il ne reste plus que des places à, je crois, 800 euros. Enfin, il y a des packs tout complets.
1: Je
0: n'ai
1: pas payé ce prix-là.
0: Vous n'avez pas payé 800 euros, c'est bien de le dire, de le préciser, Léa. Après, vous faites ce que vous voulez. Hein. Patrick, vous êtes avec nous ce matin pour jouer à notre jeu sur le bout de la langue. C'est quoi le programme pour ce mercredi, aujourd'hui, pour vous?
3: Aujourd'hui, je dois changer mes pneus.
0: Ah,
3: donc,
0: vous avez crevé?
3: Non, ils sont plutôt usés.
0: Ah, usés, ça va. On se rassure, c'est le changement normal pour les remettre à jour, tout simplement. Bon, c'est un petit programme sympa, ça déjà. Voilà, vous allez faire un petit tour au garage.
3: Voilà, je vais chez Vulco.
0: Je connais pas. Mais ça a l'air sympa.
3: Vous connaissez pas ?
0: Non, je connais pas. Je change jamais mes pneus. Je laisse tout faire.
1: Faut
0: pas que je dise ça parce que si je les ai changés en plus, j'ai mis des quatre saisons. C'est assez pratique. En Sarthe, c'est bien connu. Oui. Il y a beaucoup de neige. Ça sert pas grand chose. Patrick, on va jouer ensemble. Le principe est le suivant. On a une minute et vous devez prononcer six mots que je vais essayer de vous faire deviner avec Tom, qui ne connaît pas non plus les réponses, mais qui est là pour vous aider. C'est-à-dire que s'il y a un mot sur lequel vous butez, eh bien, vous pouvez dire Tom à l'aide, Tom au secours, et il est à votre service.
2: Patrick, je suis votre joker au lieu de passer. Peut-être que j'ai le mot, je vous garantis pas de l'avoir, mais en tout cas, on est en duo ce matin. Vous pouvez me faire confiance, je pense, j'espère en tout cas.
0: Est-ce que vous êtes prêt?
3: Oui.
0: Parfait, c'est pas si facile hein, ce matin. Oula. Attention, concentration. On y va. Je grimpe aux arbres dans les jardins et forêts. J'adore manger des glands. Je suis un...
3: Un quoi ?
0: Ah bah c'est la question. Je grimpe aux arbres dans les jardins et forêts. J'adore manger des glands. Je grimpe comme ça aux arbres. Je suis un petit...
2: Au secours. Un écureuil.
0: Oui, c'est ça. J'aime beaucoup le au secours. Le très joli manoir de la cour se visite dans la commune d'Anières sur...
3: Au secours.
2: Anières-sur-Vègue.
0: Oui, yes, c'est bon. Peut marcher comme ça, remarque. Jean-Yves Lafesse, au téléphone, c'était le spécialiste du...
3: Des blagues.
0: On peut passer, on passe. Je suis foutu, c'est la fin des...
3: Haricots.
0: Ok, 3 points. Heureusement qu'il ne nous tue pas. Le...
3: Temps.
0: Non, on se moque de moi, c'est la honte là. Oh là là, la honte, je suis vraiment...
3: Au secours.
0: Complètement... Il ne nous tue pas.
3: Au secours.
2: Le ridicule.
0: Oui, yes. Oh là là.
2: Oh, 4 points sur le gong. Oh, j'y étais pas du tout.
0: La goutte de sueur. J'étais ailleurs. Il ne nous tue pas. Mais c'était dur ce matin, je l'avais dit. Mais c'est bon.
2: Vous êtes coquin. Mais bravo Simon. Bravo, bravo Patrick plutôt.
3: Merci, je vous remercie.
0: Vous avez remporté vos places pour les 24 heures Camion, Patrick. C'est une très belle nouvelle.
2: Allez,
0: vous allez pouvoir.
3: C'est pas évident. Hein.
0: Ah non, c'était dur, mais c'est réussi.
2: J'ai monté de.
0: Mais Tom a bien. Bravo, Tom. Vous avez bien aidé Patrick et grâce à vous et grâce à vous aussi, Patrick, parce que vous avez joué avec nous, vous avez remporté vos deux places pour les 24 heures Camion. Vous irez avec qui?
2: Avec moi, du coup.
3: Avec mon épouse.
0: Voilà. Et puis vous inviterez Tom en effet dans l'arrière de la voiture. Il passera tout seul. Profitez bien. Très belle journée. Bon courage pour le changement de pneus aujourd'hui. Et à bientôt sur Ici Mène, Patrick.
3: Bonne journée à vous.
0: Merci beaucoup. Ah, j'ai eu des... Faut que je m'arrête de mes émotions là. C'était de stress. J-1 avant le Big Bang, emploi et formation au Mans. Le droit vous attire, est-ce que vous avez envie d'être avocat? Bruno Vandestick, si on est intéressé, des avocats vont répondre à nos questions ces deux prochains jours, à l'occasion donc du Big Bang, emploi et formation au Mans.
4: Plaidoirie pour un noble métier avocat, avocate maître Michaël Verdier. Bonjour.
5: Bonjour.
4: Je suis impressionné parce que vous recevoir, c'est recevoir madame le bâtonnier du barreau du Mans et des avocats de la sorte, on est bien d'accord.
5: Tout à fait, 196.
4: Bâtonnier, c'est quoi bâtonnier ?

0: Meunier, c'est celui qui est élu par ses pairs et qui représente tous les avocats d'un même barreau.
1: Bon, ce métier d'avocat, j'ai envie de dire, c'est sans doute un métier passion hein, pour vous, très clairement. Et vous vous dites, et c'est bien de l'entendre, il y a de beaux jours pour être avocat, avocate. Pourquoi ?
0: Tout à fait. Je pense, et je suis même certaine, que l'aspect humain de la relation avec le client et la façon dont on peut porter la voix de son client devant une juridiction ne sera jamais tué par l'intelligence artificielle, puisque c'est la grande question de notre époque.
1: Ouais. Vous dites que c'est un métier qui évolue, vous dites que c'est un métier qui se renouvelle.
0: Complètement. Depuis les premiers avocats très pompeux qu'on peut voir dans les dessins de Daumier de l'époque, et l'avocat d'aujourd'hui.
1: Oui.
0: Déjà, nous avons énormément de femmes qui ont embrassé cette profession, ce qui à l'époque était une gageure. Et aujourd'hui, tous les avocats et les avocates sont des gens accessibles.
1: Oui.
0: Sont des gens qu'on peut rencontrer dans la rue à faire ses courses et des gens que l'on peut aborder extrêmement facilement.
1: Maître Michael Verdier, mettons-nous à la place voilà, de deux jeunes qui veulent peut-être aller à la fac de droit ou peu importe finalement la filière orientation, mais qui veulent devenir avocat, avocate, mais qui peuvent en même temps avoir une petite hésitation. Qu'est-ce que vous leur dites ? C'est long la formation par exemple ?
0: Alors c'est long, c'est un master, c'est 5 ans. Il faut aussi faire l'école d'avocat, 2 ans de mémoire, puisque ça aussi, ça a beaucoup changé dans les dernières années. Et puis, il faut surtout avoir une proportion à pouvoir s'exprimer correctement, en toute situation, pouvoir écrire correctement, un bon français, un français soutenu et sans faute.
1: C'est un métier à déclinaison multiple, parce qu'évidemment, on pense, vous savez, tribunal, voilà, plaidoirie, mais aussi avocat des affaires, entre autres. C'est pour ça que j'appelle ça un métier à déclinaison multiple.
0: Complètement. Vous avez aussi l'avocat fiscaliste bilingue qui va s'occuper de chiffres en anglais avec des fusions-acquisitions à l'international. Et vous avez l'avocat qu'on dit commis d'office parce que celui-ci a choisi de défendre les gens sans les connaître, dans une permanence, sans savoir qui va arriver et quel dossier va lui être présenté, mais qui aura tout à fait la même fonction et le même objectif de défendre son client.
1: Il y a une notion aussi qui vous est très chère, c'est ce qu'on appelle l'humain dans la plaidoirie, mais il faudra venir pour nous en parler.
0: Complètement.
1: Maître Michael Verdier, merci beaucoup.
0: Merci beaucoup.
1: On vous dit naturellement à très très bientôt. Je peux terminer par une note d'humour. Comment vous aimez les avocats à table ?
0: En guacamole.
2: Vous les aimez comment, vous, les avocats ?
3: J'aime pas les avocats. Tous les matins, je dis que j'aime pas un truc.
2: L'affaire, elle est réglée. Merci beaucoup, Tom Vanier, à 7h28. À partir de 9h, journée spéciale, nos enfants sur votre radio, ici même.
3: Et oui, on vous dévoile aujourd'hui les résultats de l'enquête Odoxa, ici, des résultats pas très réjouissants. On apprend que 86% des Français sont pessimistes pour l'avenir des générations futures. Et vous, comment vous voyez l'avenir de nos enfants ? Vous avez la parole au 02 43 29 10 10. 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
2: Merci d'être avec nous comme chaque matin et ça va peut-être devenir une tradition, mais c'est l'heure du dicton de l'almanach que j'arrive jamais à prononcer. Météorologique des dictons donc.
3: Alors.
2: On est le 23 septembre.
3: Tout à fait.
2: Attention, c'est parti. À la Saint-Lin, fait rouir le lin.
3: C'est de mieux en mieux.
2: Voilà, c'est de mieux en mieux. C'est toujours plus clair.
3: C'est un beau rendez-vous décidément.
2: Merci beaucoup d'être avec nous, en tout cas, comme tous les matins. Envoyez-nous aussi vos petits commentaires sur notre page Facebook. On se fait un plaisir de les lire, que vous soyez d'ailleurs en Bretagne, en Italie, hier au Sénégal également. On a eu un message depuis le Sénégal, c'est complètement fou. Mais en Sarthe, bien sûr, envoyez-nous donc vos commentaires. On se les lit chaque matin avec Tom Vanier. 7h30 à la une de l'actualité en Sarthe, Léa Dubost.
9: À 7 mois d'élection présidentielle, votre radio ici vous donne la parole. Journée spéciale sur l'avenir de nos enfants. En Sarthe, 83% des personnes interrogées se disent pessimistes, notamment à cause du réchauffement climatique ou du chômage. Vous êtes également nombreux à être inquiets face au risque des réseaux sociaux, paroles aux principaux concernés dans un instant dans notre info d'ici. Et puis à 7h45, on parlera de l'insertion professionnelle des jeunes avec Dominique Gommet, le directeur de la mission locale du Mans. Les automobilistes sartois pris à la gorge en raison de la flambée des prix des carburants. Reportage à écouter dans le journal de 8h sur Ici-Maine. Mais avant, on fait un point sur l'actu en France et dans le monde. Et pour ça, on retrouve Valentine Lethèse pour toute cette actualité en 90 secondes.
10: 100 euros par mois jusqu'à la fin de l'année pour les gros rouleurs. Se forcer de conduire au moins 30 km par jour pour aller et revenir du travail. Et cette aide carburant est étendue à 5,5 millions de Français contre 3 millions jusqu'ici. Annonce hier du gouvernement face à l'explosion des prix à la pompe. Mais qui va payer ? L'État, assure le ministre du Travail. Pas de hausse d'impôts pour financer cette extension des aides, promet Jean-Pierre Farandou. Tous les ministères se serreront la ceinture. Soupçonné de viol sur au moins deux petites filles de 4 et 5 ans, un animateur périscolaire est suspendu près de Rennes. Âgé de 21 ans, il est mis en examen, mais laissé libre sous contrôle judiciaire. Des femmes humiliées, parfois agressées et filmées dans la rue à leur insu grâce à des lunettes connectées. Le phénomène explose sur les réseaux sociaux. Le parquet de Paris annonce l'ouverture de plusieurs enquêtes après le dépôt de plaintes de nombreuses femmes. Premier jour de l'automne et toujours pas de pluie à l'horizon. Ce mois de septembre s'annonce déjà comme l'un des plus secs de l'histoire. Aucune goutte de pluie n'est tombée sur Paris, Nice ou encore Ajaccio depuis le début du mois. Vous êtes 9 sur 10 à vous dire pessimiste pour l'avenir de nos enfants. À 7 mois de l'élection présidentielle, voici le premier résultat de notre grande consultation citoyenne. Dites-le ici. Changement climatique, système scolaire, coût de la parentalité. Sur ces propositions, les candidats sont particulièrement attendus.
9: Et toutes les raisons que vous venez de citer, Valentine, font que 83% des Sartois se disent pessimistes pour l'avenir de leurs enfants. C'est donc ce qui ressort de notre grande consultation. Dites-le ici sur le thème des enfants. Et parmi les préoccupations des parents, il y a l'addiction aux réseaux sociaux. Mais qu'en disent les adolescents mensaux, Julien Penaud ?
11: Aussitôt sortis de cours, Théo et Marcus, tous de 14 ans, sac à dos calé sur l'épaule, sortent le portable pour ouvrir leur application préférée, Instagram, TikTok et Snapchat, des réseaux sociaux où ils font défiler de très courtes vidéos.
12: C'est souvent les stories des gens que je connais, c'est des stories comme ça.
13: On passe notre temps à faire ça, hein. On regarde ce qu'on aime, hein. Basket.
14: Qu'est-ce que vous pensez alors de l'interdiction au moins de 15 ans ?
12: C'est intéressant parce que on peut pas toujours avoir un téléphone dans la main, sinon c'est une habitude. C'est pas bon pour le cerveau et tout. Ça permet de bien grandir, de faire autre chose, de savoir faire autre chose.
14: Je passe à votre tour, du coup je fais plusieurs groupes.
15: Amandine, classe de première. En fait, mes parents ont mis une limite. J'ai 20 minutes sur TikTok par jour et 40 minutes sur Instagram, mais sinon par exemple j'ai pas Snapchat.
11: Beaucoup d'adolescents nous parlent de ce contrôle parental, de 2 à 3 heures de réseaux sociaux maximum par jour, seulement 20 minutes pour Amandine. Mais tout ça est un peu artificiel pour Alexandre, 16 ans.
16: Un parent, il peut mettre autant de barrières qu'il veut. Un enfant vraiment déterminé, il contournera de toute façon. Il n'y a aucune barrière sur Internet. Les parents, ils ont un impact plus psychologique, mais en vrai...
14: Ils rassurent, mais en fait...
16: Dans les faits, on cache le téléphone dans la chambre. Les parents n'ont pas vraiment d'impact physique sur... les écrans.
11: Ce n'est pas l'avis de Kevin Barabas, promeneur du net depuis 7 ans en Sarthe. Il intervient dans les écoles, collèges et lycées pour sensibiliser les mineurs sur l'usage des écrans.
17: Ce qui fonctionne plutôt bien, c'est la première intervention, leur demander combien de téléphones tu as déjà eu en cinquième, hein, c'est jeune, hein, combien de réseaux sociaux tu as en tout et le temps d'écran. Et après, l'idée, c'est de leur donner des petites clés pour leur dire bah, comment est-ce qu'on peut réduire au moins le temps d'écran ou peut-être mieux l'utiliser. On peut lire des livres sur le téléphone, on peut faire pas mal de choses. Donc après, voilà. Et quand on y retourne plutôt en fin d'année, bah, c'est vrai qu'on observe des au moins prises de conscience, de dire bah, ok, mon utilisation, elle est comme ça, mais maintenant, je le sais, j'en ai conscience. Donc à moi, en tant qu'individu, de faire mes choix. Est-ce que je veux changer ou rester dans le même fonctionnement ?
11: Une manière de responsabiliser l'adolescent qui favorise le dialogue avec ses parents plutôt qu'une interdiction totale qui peut, elle, encourager la transgression.
9: Julien Penaud. Et pour rappel, la loi interdisant les réseaux sociaux aux moins de 15 ans a été censurée en août par le Conseil constitutionnel pour non-respect de la liberté d'expression. Emmanuel Macron va soumettre une nouvelle version avec l'espoir d'une mise en application avant son départ de l'Élysée.
11: 7h35 en Sarthe pour aujourd'hui. Le temps, Tom Vanier.
3: Eh bien, nous sommes le 23 septembre. Nous entrons dans l'automne aujourd'hui avec une météo, ma foi, bien loin d'être automnale. Grand soleil en Sarthe, il se lève là tout doucement d'ailleurs à 7h35 avec vos météos sur la page Facebook d'Issimène comme tous les matins. Ghislaine, quartier Chasse Royale au Mans, nous indique à 14 degrés. Marie-Adélaïde et tel quartier Batignolles, on est toujours au Mans, là aussi 14 degrés. Continuez de nous envoyer vos petites météos également au 02 43 29 10 10. Cet après-midi, le mercure grimpe accompagné d'un soleil caché derrière un léger voile nuageux par secteur. On notera toujours ce vent modéré venu du nord. Côté mercure, les températures dans le nord Sarthe à Vivoin 26 degrés, autour de Chassillé et Coulans-sur-Gée 27 degrés, la maximale autour de Juigné-sur-Sarthe avec quasi 29 degrés au plus chaud de la journée. Comment ça se passe sur les routes du département? Eh bien, pour le moment, pas de grand ralentissement majeur. Si vous êtes, ceci dit, dans le secteur de Guesselard, quand vous arrivez depuis la Flèche vers le centre-ville du Mans, il y a ce feu de circulation. Vous êtes déjà nombreux dans ce secteur. Si vous êtes, ma foi, témoin d'un moindre incident, comme tous les matins, le numéro d'Issimène a enregistré dans le téléphone, le 02 43 29 10 10.
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11: Très bon mercredi en Sarthe. C'est quoi le programme aujourd'hui? Boulot, ménage à la maison, sport, enfants à occuper, changement de pneus aussi, peut-être comme Patrick tout à l'heure. Pour bien démarrer la journée, place à une chanteuse qu'il est difficile de ne pas aimer, France Gall, 7h37.

0: Débranche France Gall sur ICI Maine et sur ICI Pays de la Loire, 7h40.
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0: Un seul rendez-vous pour vous réveiller en Sarthe. ICI Matin jusqu'à 9h. Soyez les bienvenus et merci d'être avec nous. Votre invité, Léa Dubost, à 7h45.
3: Dominique Gomet, directeur de la mission locale du Mans. Il vient d'arriver dans nos studios. On va parler avec lui de l'avenir de nos enfants.
4: Mais pour le moment, à 7h41, comme tous les matins, c'est sa grande mission.
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4: Nous convaincre et vous convaincre sur des sujets du quotidien en Sarthe. Aujourd'hui, Simon, journée spéciale, nos enfants sur ICI Maine.
0: Oui, en ces temps joyeux qui donnent envie de se projeter vers le futur, on s'est posé cette question. Sommes-nous inquiets pour l'avenir des jeunes? Alors, pas du tout. Je veux dire, tout va bien dans le meilleur des mondes. Je ne sais pas ce qui vous inquiète. Évidemment qu'on est inquiet, mais moi, j'ai la solution. Elle est très simple. Si vous envisagez d'avoir des enfants, bah n'en faites pas. J'ai 72 secondes pour vous en convaincre. On a donc lancé cette étude dans le cadre de notre grande consultation, dites-le ici. Résultat, 9 sur 10 d'entre vous comprennent qu'on ne veuille pas d'enfants dans le monde actuel. Donc, pour le dernier dixième qui y croit encore, oublie, laisse tomber, les gosses, c'est même pas en rêve. Pourquoi ? Déjà, de base, un enfant, c'est que des galères, pour vous et pour les autres. Vous êtes là, dans les transports publics, pas un bruit, tout le monde se repose de la journée de travail, et d'un coup, cette douce musique. Ah non, chut, tout le monde vous regarde, vous et votre enfant avec des envies de meurtre. Vous tentez tout faire pour qu'il se passe. Non, rien n'y fait, il crie plus fort et vous voilà, hop là, obligé de repartir, rongé par la honte. Merci de le faire d'ailleurs pour l'intérêt général, parce que certains ne le font pas, on vous regarde toutes et tous. Un enfant, c'est compliqué, c'est cher, s'il faut l'emmener au sport ou à l'école avec le prix de l'essence, ça grimpe. Faut le nourrir et puis ça vit longtemps, ces bêtes-là. Alors qu'un chat ou un chien, vous savez que c'est 10-15 ans et après vous êtes tranquille. Et je parle même pas de la galère des crèches en Sarthe, la perception du temps qui passe plus vite. Plus il grandit, plus vous voyez vieillir. Et oui, et ne pas faire d'enfant, c'est aussi une économie d'au moins 150 000 euros. Oui, 150 000 euros en moyenne, c'est la somme que ça vous coûte de l'élever de sa naissance jusqu'à ses 18 ans. C'est le prix d'une maison ou d'une Porsche 911, donc choisissez bien. Et puis surtout, ce monde qu'on leur laisse, bonjour le cadeau, hein, changement climatique, intelligence artificielle de partout, travaux sur l'avenue Bollée, quel monde affreux. Non, l'événement Forever Young ne me fera pas changer d'avis. Réfléchissez à deux fois avant de faire des enfants. J'espère que 72 secondes suffisent à vous en convaincre. Alors, convaincu?
4: Oui, mais j'étais déjà convaincu.
3: Je ne sais pas, mais en tout cas, ça fait réfléchir.
0: Voilà, c'est le but de cette
3: 150
0: chronique.
3: 150 000 euros.
0: 150 000 euros, on pourrait économiser. Alors après, c'est vrai qu'il faut penser aussi peut-être investissement à long terme. On pourrait se dire, c'est vrai que plus tard, il pourrait nous rapporter plus. Mais bon, voilà, c'est un choix à faire sur le court terme aussi. Et avec un monde difficile. Tom, à partir de 9h, justement, ici c'est vous avec Fabien Aubric en édition spéciale.
4: Et oui, vous en parliez, Simon. Les résultats de l'enquête Odoxa ici viennent de tomber. On apprend donc que 86% des Français sont pessimistes pour l'avenir des générations futures. Et vous, comment voyez-vous l'avenir de nos enfants? Est-ce que vous êtes pessimiste comme Simon, plutôt optimiste? Vous avez la parole au 02 43 29 10 10. Vous pouvez également nous faire des messages sur les réseaux sociaux. D'ici même, notre page Facebook vous est ouverte.
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0: 7h45, journée spéciale autour de l'avenir de nos enfants sur ICI Maine. C'est notre première consultation. Dites-le ici, à 7 mois de l'élection présidentielle, votre radio a interrogé plusieurs milliers de personnes avec le cabinet Odoxa et 83% des Sartois se disent pessimistes pour l'avenir de leurs enfants. Pour en parler, le directeur de la mission locale du Mans est votre invité, Léa Dubost.
3: Bonjour Dominique Gomet.
8: Ah oui, bonjour.
3: La mission locale du Mans accompagne plus de 5000 jeunes de 16 à 25 ans dans l'insertion professionnelle. Selon vous, les personnes interrogées ont-elles raison de s'inquiéter autant pour l'avenir des jeunes ?
8: Alors, raison, je sais pas. Objectivement parlant, je sais pas. Ce qui est sûr aujourd'hui, c'est que les informations qu'on diffuse et les informations qui peuvent nous parvenir sont plutôt inquiétantes pour notre jeunesse aujourd'hui.
3: Quelles informations, par exemple ?
8: On parle de guerre, on parle de difficultés climatiques, on parle de difficultés d'insertion, on parle de chômage qui remonte, on parle d'essence, vous venez d'en parler il y a quelques secondes, qui augmente. Enfin, tous ces effets, tous ces éléments-là font que, effectivement, on peut ne pas être très optimiste aujourd'hui, vu les informations qu'on peut avoir.
3: Parmi toutes ces préoccupations, qu'est-ce qui revient le plus chez vous à la mission locale ?
8: Alors, la particularité de la mission locale, c'est qu'on fait un accompagnement global. Donc on va s'intéresser à l'orientation, à la formation et à l'emploi des jeunes de 16 à 25 ans. Mais notre volonté, c'est pas seulement de s'arrêter à ces trois éléments-là, parce que on considère que si jamais on s'intéresse pas au logement des jeunes, si on s'intéresse pas à la santé des jeunes, si on s'intéresse pas à l'accès aux droits, à l'accès à la culture, tout ce qui fait un individu aujourd'hui inséré dans la vie civile, on ne peut pas réussir une insertion professionnelle.
3: Oui, tout est lié.
8: Tout est lié. Donc oui, ce que vous allez ressortir sur cette enquête Odoxa fait partie des préoccupations des jeunes. Aujourd'hui, pour accéder à l'autonomie dans le logement par exemple, c'est très difficile pour un jeune qui va démarrer dans la vie sans forcément de ressources.
3: De trouver un logement au Mans, de réussir à se loger.
8: C'est très difficile depuis la crise de trouver un logement. On est apparu dans les secteurs les plus tendus en termes de logement.
3: Et comment ça s'explique ?
8: Alors, il y a une espèce de grippage au niveau du logement social en France, puisque les taux d'intérêt pour emprunter sont devenus plus importants. Les gens qui accédaient en primo, accédant à la propriété, sortant du logement social, ne peuvent plus se permettre de sortir du logement. Et donc, par conséquent, les entrées sur des logements sociaux se font plus difficilement.
3: Il y a moins de turnover. Voilà. Et pourquoi c'est si dur de trouver un emploi aujourd'hui ? Donc, il y a cette problématique du logement, mais est-ce qu'il y a d'autres problématiques qui font que les jeunes ont du mal à s'insérer dans le monde du travail ?
8: Alors, aujourd'hui, on a une problématique d'adéquation entre ce qui est la demande d'emploi et la recherche d'emploi. C'est-à-dire qu'on a des jeunes qui ont des qualifications qui ne sont pas forcément celles que réclame l'entreprise. Ça, c'est un premier fait. Les jeunes qu'on a en mission locale sont des jeunes qui viennent pour trouver une orientation professionnelle, pour trouver une formation, pour trouver un emploi. Donc, c'est plus long en termes de parcours qu'un jeune qui va sortir diplômé à bac plus 2, plus 5. Qui a plus d'opportunités pour déboucher sur un emploi. Donc on va retrouver des jeunes qui sont sortis du système scolaire, soit pas avec un diplôme qu'ils souhaitent exercer, soit avec une idée de formation professionnelle ou d'insertion professionnelle qui ne correspond pas au diplôme qu'ils ont effectué.
9: Isimène, il est 7h48. Notre invité Dominique Gommet, directeur de la mission locale du Mans, à l'occasion de notre journée spéciale Nos Enfants.
3: Dominique Gommet, je vais vous poser une question qu'on pose aux personnes qui participent à notre grande consultation. Dites-le ici. Pour améliorer les conditions de vie de nos enfants, quelles sont vos priorités à demander au prochain président ou à la prochaine présidente de la République ?
8: On a l'habitude de s'intéresser aux projets des jeunes à la mission locale et de ne surtout pas avoir de jugement sur le projet des jeunes. Mmh. Et aujourd'hui, c'est peut-être la confiance qu'on doit faire dans la jeunesse, de sa capacité à rebondir sur ses projets et ses ambitions. Donc c'est peut-être ce volet-là qu'il faudra travailler demain.
3: Ça passe par quoi quand vous dites faire confiance à la jeunesse ?
8: L'accompagner sur un projet sans aucun jugement. Et travailler avec le jeune pour que le projet devienne réalisable et en adéquation avec ce que lui veut faire.
3: Selon vous, est-ce que vous trouvez que les candidates actuellement déclarées à l'élection présidentielle parlent suffisamment de cette insertion professionnelle des jeunes ?
8: J'espère qu'ils s'en empareront plus qu'aujourd'hui, ils ne peuvent s'en emparer.
3: Pour finir sur une note plus positive, qu'est-ce que vous dites aux jeunes aujourd'hui que vous suivez pour leur donner de l'espoir, des perspectives ?
8: Alors on a un dispositif qui s'appelle « Croyez en vos rêves ». Je pense que en insertion professionnelle, il ne faut pas se départir de ce qu'on a envie de faire et mettre en œuvre tout ce qui est en capacité de pouvoir mettre en œuvre pour atteindre son objectif. Et c'est ce que développe la mission locale en s'appuyant sur le projet des jeunes.
3: Ce dispositif, Croyez en vos rêves, qu'est-ce que c'est concrètement ?
8: On va prendre un jeune sur ce qu'il avait envie de faire, ce qui peut le tenir, le petit bout de la ficelle, vous savez, dans tous les projets qu'on va pouvoir dérouler pour accompagner le jeune dans une insertion professionnelle réussie, en adéquation avec ce qu'il veut faire, et non pas en adéquation avec éventuellement ce qu'on lui a dicté de faire, son niveau scolaire qui n'était pas suffisant pour aller vers la formation dont il rêvait.
10: Vous mettez tout en œuvre finalement pour réaliser.
8: On va essayer de travailler sur ce volet-là et réaliser que le jeune prenne conscience de ce qu'il est en capacité de faire et d'arriver à une adéquation entre ce qu'il veut faire et la réalité du monde du travail aujourd'hui.
10: Merci Dominique Gommet, directeur de la mission locale du Mans, d'être venu répondre à nos questions ce matin. Bonne journée.
8: Merci, bonne journée à vous.
9: 7h51, place de la musique avec Alex Warren et ce titre très joli, Ordinary.

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0: Warren Ordinary, ce très joli titre, je le disais donc, qu'on a un plaisir à vous faire peut-être découvrir, tiens, ce matin. Peut-être que vous ne connaissiez pas Alex Warren, c'est vrai qu'il est encore assez nouveau dans le milieu de la musique, lui qui a une vingtaine d'années. 7h54, dans le ciel pour aujourd'hui, mon cher Tom, il va faire beau en ce mercredi.
1: Et oui, et pourtant ça y est, on est rentré dans l'automne. Alors oui, c'est difficile à croire au vu de la journée qui nous attend en Sarthe, dans le secteur de Verny, 11 degrés pour le moment à 7h54, pour Saint-Corneille-Espet, 12 degrés, 1 degré de plus à Sarcé avec 13 degrés. La situation elle continue de s'améliorer avec ce soleil toujours présent dans le ciel sartois, toujours aussi un peu de vent, un vent modéré venu du nord en ce mercredi. Les températures dans le nord Sarthe du côté de Sévigny, 26 degrés autour de la chapelle Saint-Rémy et le Breil-sur-Mérise, il fera à peu près 27 degrés la maximale pour Mansigny avec quasi 29 degrés au plus chaud de la journée. Je jette un coup d'œil sur vos conditions de circulation, on se rapproche de 8h, le centre-ville du Mans qui commence à être légèrement surchargé, notamment quand vous arrivez depuis le sud-ouest du centre-ville du Mans, boulevard de Morieux, la rue de Sablé également qui est très empruntée ce matin. Soyez très vigilants dans ce secteur et si vous avez la moindre information trafic à nous transmettre, vous pouvez joindre ici même au 02 43 29 10 10.
0: Ici même, quand on vous dit Deauville, Léa, Tom, vous pensez à quoi?
1: Festival, Cinoche.
0: Festival, Cinoche, Deauville.
2: Ah bah oui, le festival américain du film de Deauville.
0: Et puis plus largement
1: la mer, la Normandie,
0: voilà, ah, station balnéaire quand même. Bah oui. Sauf qu'imaginez-vous qu'avant il n'y avait pas grand chose, il y avait des dunes, des vaches et des moustiques, c'est tout. Alors comment Deauville s'est transformé? Stéphane Bern nous explique tout dans son voyage dans le temps juste avant le journal de 8h. Et à partir de 9h, Tom, ici c'est vous avec Fabien Aubric.
1: Et oui, et un sujet très important ce matin, on vient de vous dévoiler notre enquête avec Odoxa, des résultats qui sont pas très réjouissants. On apprend tout simplement que 86% des Français sont pessimistes pour l'avenir des générations futures. Une enquête à quelques mois de l'élection présidentielle. Vous, c'est notre question ce matin avec Fabien Aubric. Comment vous voyez l'avenir de nos enfants? Vos témoignages au 02 43 29 10 10 comme tous les matins. Et vous pouvez également nous faire un petit message sur les réseaux sociaux d'ici même.
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0: 7h57 comme chaque jour de l'histoire avant l'actu avec Stéphane Bern. Bonjour Stéphane.
8: Bonjour à tous.
0: Ce matin, on voyage au temps où des aristocrates parisiens ont décidé de transformer un marécage normand en station balnéaire ultra chic.
8: Avant Deauville, il n'y avait que des dunes, des vaches et quelques moustiques. Puis Paris est arrivé avec ses ombrelles, ses fortunes et ses envies de grand air. Nous sommes en 1860 sur la côte du Calvados. Face à la Manche, un petit bout de terre humide coincé entre mer et marais. Un véritable trou. Normand, évidemment.
9: Trou normand ! Gardez en l'air !
8: Mais le duc de Morny y voit autre chose. Un gigantesque terrain de jeu pour aristocrates fatigués de Paris. Son idée, la campagne avec du champagne, la mer pour les gens qui ont de l'argent. Un concept révolutionnaire, quitter Paris tout en restant entre Parisiens.
10: Parisiens, tête de chien, Paris,
9: entre la maison, vous.
8: Son pari repose sur une invention qui change alors la France, le chemin de fer. En 1863, la ligne Paris-Trouville ouvre. La mer devient une excursion, plus une expédition. Les riches Parisiens peuvent désormais venir respirer le bon air sans passer 3 jours en diligence. Deauville pousse alors à toute vitesse. Les dunes sont disciplinées, on trace des avenues bien droites, on transforme la côte sauvage en décor mondain. Villas, hippodromes, casinos, grands hôtels, l'aristocratie afflue, et l'argent aussi. Et sur la plage, soyons honnêtes, on ne vient pas seulement pour prendre l'air marin. On vient surtout se montrer. Les élégantes défilent sur les planches, les messieurs paradent, on regarde la mer bien sûr, mais on regarde surtout qui regarde la mer.
11: On

0: Cordouville reste un petit morceau du Paris chic, au point qu'on l'appelle le 21e arrondissement de Paris. La seule différence, c'est qu'ici, quand on ouvre la fenêtre, on entend les mouettes plutôt que les klaxons. Et franchement, ça change tout.
1: Les klaxons que vous pourrez entendre d'ailleurs ce mercredi, cet après-midi, probablement au niveau de l'esplanade des Jacobins, puisqu'à l'occasion des 24 heures camions qui débarquent ce week-end, eh bien, il y a un peu une avant-première, voilà, pour venir découvrir ces camions et les pilotes. Et ils sont même là déjà en avance, ils arrivent. Donc, au niveau du pied de la cathédrale, c'est sur l'esplanade des Jacobins, au Mans, 7h59.
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1: Très belle journée, très bon mercredi sur Ici Même. Il est 8h.
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1: L'actu locale en Sarthe avec Léa Dubost. Bonjour Léa.
4: Bonjour Simon, bonjour à tous.
1: De nouvelles aides face à la flambée des prix du carburant.
4: Le gouvernement a annoncé l'élargissement de l'aide pour les gros rouleurs. Elle permet depuis 6 mois aux travailleurs modestes de toucher 100 euros par mois quand ils roulent plus de 30 km par jour. Les conditions sont désormais élargies aux personnes qui gagnent un peu plus de 2000 euros net. Mais dans la réalité du quotidien, ce n'est pas du tout suffisant pour ces travailleurs que vous avez rencontrés à Ciel Guillaume, Julien Penaud.
5: Le plein terminé pour son utilitaire, Emmanuel, agricultrice en Mayenne, raccroche le pistolet de diesel. 2,42 € du litre dans cette station de Sillé-le-Guillaume et un ticket de caisse qui fait très mal.
6: 94,28 € pour 38 litres d'essence. Voilà, faut être riche maintenant pour pouvoir travailler.
5: Et n'allez pas lui parler du prolongement du chèque carburant. Elle n'avait même pas pris la peine de demander le premier.
6: Sur un mois, ça me fait 400 € de gasoil. Donc 100 €, bah, ça sert à rien, quoi. C'est pas des aides qu'il faut, c'est des baisses directement, des baisses de taxes. On soufflerait un peu plus, quoi.
5: Car beaucoup d'automobilistes ici sont comme en apnée à chaque plein. Laurent fait plus de 60 km par jour pour aller et revenir du travail. De 120 €, il est maintenant à plus de 200 € de carburant par mois.
7: Déjà, je ne sors beaucoup moins. Je calcule ce que je peux faire et pour pouvoir regrouper mes achats à un endroit précis quand je prends ma voiture.
8: C'est bien de calculer, mais là, ça devient incalculable, je veux dire. C'est trop serré.
5: Nicolas, chauffeur poids lourd, craint lui que cette crise énergétique ne se transforme en crise sociale.
8: Parce que quand on est serré à la gorge, que ce soit au niveau alimentaire ou au niveau de la voiture, ça peut monter assez vite. J'espère que nos cérébraux en haut, ils arriveront à trouver des solutions.
5: L'attente est donc grande pour tenter de soulager un budget carburant de plus en plus lourd à supporter.
4: Les chauffeurs poids lourds qui ne sont d'ailleurs pas concernés par les aides annoncées hier. Le président de la République, Emmanuel Macron, doit prendre la parole au JT de 20h demain, notamment à ce sujet sur France 2 et TF1. Le trafic des trains vers la Normandie, notamment perturbé ce matin. Des TER sont supprimés entre Le Mans et Caen, mais aussi entre Le Mans et Tours, car les cheminots cannais exercent leur droit de retrait pour dire leur inquiétude. Selon eux, un nouveau déraillement de train a été évité dans la Manche la semaine dernière, après le déraillement d'un train près de Rouen qui a fait 44 blessés. 5 blessés dans un accident entre un bus et une voiture hier après-midi au Mans. C'était juste avant 16h, boulevard de Morieux. Les blessés légèrement touchés ont été pris en charge à l'hôpital. Un licenciement abusif, c'est ce que dénonce la CGT qui appelle à débrayer à l'usine Yoplait du Mans demain. Un technicien de maintenance a été viré pour faute grave après une contamination à la légionelle détectée en juillet sur le site Manceau. Le syndicat estime que l'usine fait porter la responsabilité à une seule personne. Yoplait assure de son côté que cette démarche est fondée sur des éléments objectifs.
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4: C'est notre première consultation, dites-le ici. À 7 mois de l'élection présidentielle, votre radio ici, TV et digital, a mené une enquête en partenariat avec Odoxa. Plusieurs milliers de personnes ont été interrogées autour de ce premier thème concernant l'avenir de nos enfants. Et ce qui ressort, un millier de faits, c'est que les Français sont très inquiets.
9: Oui, 86% des Français sont pessimistes pour l'avenir des générations futures. Une angoisse généralisée, partagée par absolument toutes les catégories sociales. Ouvriers, employés, cadres, étudiants, retraités, et ce, quelle que soit la région ou le département. En tête des inquiétudes vient le dérèglement climatique, suivi de la montée de l'individualisme, le coût de la vie, les tensions politiques en France et à l'étranger, et les difficultés du système scolaire. Des inquiétudes qui vont peser sur le scrutin présidentiel. Près de 9 Français sur 10 assurent qu'ils tiendront compte des propositions des candidats sur ces sujets dans leur vote, et ils fixent 4 priorités au prochain président. Renforcer l'éducation au vivre ensemble, mettre un terme aux violences physiques et sexuelles à l'école, améliorer le niveau de l'enseignement et lutter contre la sédentarité et l'addiction aux écrans. Les Français sont d'ailleurs massivement favorables à l'interdiction des réseaux sociaux aux moins de 15 ans, 71% d'entre eux voulant même étendre la mesure aux moins de 16 ans.
4: Les précisions d'Émilie Defay. À travers cette grande consultation ici, votre radio locale vous donne donc la parole pour faire remonter vos attentes aux candidats à l'élection présidentielle. Un isoloir aux couleurs d'Issimen se balade d'ailleurs en Sarthe pour vous permettre de vous exprimer. Il sera sur le marché des Jacobins au Mans ce vendredi matin. Cela prend seulement quelques minutes pour répondre aux questions.
1: Le plan blanc de nouveau déclenché à l'EPSM d'Allonne.
4: L'établissement public de santé mentale a pris cette décision hier pour faire face aux tensions qui pèsent notamment sur l'hôpital du Mans. De nombreux patients attendent aux urgences d'avoir une place en psychiatrie. Le plan blanc permet de mobiliser du personnel pour ouvrir 7 lits supplémentaires. C'est la deuxième fois de l'année qu'il est déclenché. À Lamennais, près de La Ferté-Bernard, une solution a justement été trouvée pour faire face au manque de médecins en Sarthe. La commune dispose de la seule box médicale du département. C'est une sorte de conteneur installé sur un parking avec à l'intérieur les équipements nécessaires pour faire des téléconsultations médicales. Depuis près d'un an, cette box reçoit environ une vingtaine de patients par jour, selon Sarah Deschamps, responsable d'implantation de la box médicale.
3: Il n'y a pas que des gens qui n'ont pas de médecin généraliste qui viennent, bien sûr, eux en priorité, mais on a aussi des gens qui ont un médecin généraliste, mais qui vont avoir une urgence, entre guillemets, et un délai d'attente trop long pour avoir un rendez-vous chez leur médecin, par exemple. Quand j'ai été distribuer des invitations à la sortie de l'école, j'ai eu beaucoup de parents qui ont utilisé le dispositif, et pour eux, c'est particulièrement simple et agréable, puisque ils sortent de l'école, ils viennent directement ici, quand il y a une angine, une otite, ou ils ont directement une ordonnance. J'ajoute que oui, pour les personnes âgées, cette proximité, elle est aussi très pratique pour elles, puisque ça les évite de se déplacer, de parcourir je ne sais combien de kilomètres pour obtenir un rendez-vous médical. Et en plus, ça leur permet de voir non seulement des médecins généralistes, mais aussi des spécialistes, dont des gériatres.
4: Et on vous expliquera comment cette box médicale de Lamennais fonctionne dans notre info d'ici à 8h30. Si vous habitez Montfort-le-Génois, vous l'avez peut-être remarqué, depuis quelques jours, un drone survole la commune. La mairie explique que l'objectif est de faire des prises de vue aériennes pour un projet municipal qui sera dévoilé bientôt, sans plus d'explications. Elle précise tout de même que cette opération garantit le respect de la vie privée et de l'anonymat. Il était une figure de l'Assus-sur-Sarthe. Gérard Saudubré est décédé à l'âge de 77 ans, très engagé dans la vie politique sartoise, notamment en tant que conseiller municipal, mais surtout conseiller général de 1988 à 2015. Ses obsèques auront lieu samedi au Mans. Enfin, l'équipe de France de futsal va bientôt jouer au Mans. Les Bleus vont recevoir le Monténégro le 6 novembre prochain à Antares. Un match officiel qualificatif pour le Mondial 2028. La billetterie pour cette rencontre n'est pas encore ouverte. Le futsal, c'est un dérivé du football, mais à 5 et en intérieur.
1: Et si on a envie de faire du foot à l'extérieur, Tom, aujourd'hui, 8h07 sur Issimen en Sarthe, quel temps va-t-il faire ?
10: Eh bien, même si c'est le premier jour de l'automne, je vous réponds qu'un foot, c'est totalement envisageable. D'accord. Cet après-midi, on rentre dans la période automnale avec une belle journée ensoleillée en Sarthe. Vous ouvrez les yeux et hop, à 8h07, vous nous partagez vos météos sur la page Facebook d'Issimen. Pat est à Mulsanne, elle nous a dit 14 degrés, le soleil qui arrive tout doucement dans le sud Sarthe. 16 degrés à Coulaines, nous indique Jacqueline avec une jolie photo de panda qui nous souhaite une jolie journée. J'adore les petites photos des auditeurs et des auditrices. Cet après-midi, en tout cas, le mercure y continue de grimper, accompagné d'un soleil caché derrière un léger voile nuageux. Toujours un petit vent qui nous vient du nord. Les températures dans le nord Sarthe à Théier, 26 degrés autour de Saint-Georges-du-Bois et Parigny-l'Évêque, 27 degrés la maximale pour Sablé-sur-Sarthe avec quasi 29 degrés au plus chaud de la journée.
1: Et puis à cette heure-ci, c'est compliqué en gare du Mans.
10: Et oui, Léa nous en parlait il y a quelques minutes. Des TER sont supprimés entre Le Mans et Caen et Le Mans et Tours, car des cheminots à Caen exercent leur droit de retrait. Cela engendre donc des trains supprimés en gare du Mans. Ce matin, le TER en direction de Château-du-Loir de 8h20 est supprimé. Même sort pour celui qui devait prendre la direction de Caen à 8h30. Et on l'a dit, ça fonctionne aussi dans la direction de Tours. Donc le TER de 9h48, lui aussi est supprimé. On vous tient évidemment au courant de la situation en temps réel sur Issimen.
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1: Et oui, c'est la promesse tous les matins. Actu local, musique et bonne humeur sur Issimène. La seule radio qui parle autant de la Sarthe.
10: Voilà, c'est vrai. Ça.
1: Vous êtes encore au petit déjeuner. J'espère que c'est bon ce que vous êtes en train de manger, que vous n'avez pas encore fait tomber votre tartine par terre avec le côté confiture collé au sol. Ça, c'est très pénible. C'est sûrement déjà arrivé à Julien Clerc, mais apparemment, il l'a bien pris parce que vous savez ce qu'il a dit
10: quand Qu'est-ce qu'il a dit, Julien Clerc?
1: Il était très optimiste. Il a

0: aimez quand je vous donne des informations toujours très complètes et très utiles à votre quotidien. Eh bien, je crois de mémoire avoir peut-être chanté cette chanson à l'époque des chorallèges à l'abbaye de Lépau. Les chorallèges, c'est ce groupement de chorale quand on est élève au collège. Voilà.
1: C'est dingue. Chante,
0: et je crois que c'est ça. C'est dingue.
1: Ouais. J'ai chanté ça au collège, moi. Je l'avais appris et tout. Ouais. On a un point quasi commun.
0: Un point commun.
1: C'est dingue.
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0: Je vois que ça n'intéresse pas tout le monde dans ce studio, c'est pas grave.
1: C'est pas
0: ici
1: grave.
0: Matin jusqu'à 9h sur Ici Mène et sur Ici Pays de la Loire, vous l'avez peut-être déjà vu dans un événement sur les réseaux sociaux en Sarthe. Il est animateur sartois, Aurélien Caillos dans Les gens d'ici. Il nous raconte son parcours au micro de Lilian Bro dans les prochaines minutes. Mais d'abord, on a envie de vous faire plaisir, de vous gâter là maintenant avec un concert incroyable. C'est fou parce que là, on est d'accord, on entend Goldman.
1: Bah oui.
0: C'est pas Goldman.
1: Oh là là.
0: Ça n'est pas Goldman. C'est Alain Stévez, le sosie vocal de Jean-Jacques Goldman, qui passe au Mans avec son tribute, les Goldman. Et on vous offre 2 places pour ce concert exceptionnel. Vous allez pouvoir faire le show, chanter comme des petits fous, parce qu'on le sait, Jean-Jacques ne remontera a priori jamais sur cette mer, en tout cas pas tout de suite, c'est sûr.
1: Il fera peut-être une Céline.
0: Alors que...
1: allez savoir.
0: Ah, ça c'est la grande surprise, on l'attend. Mais ce qui est sûr, c'est comment vous allez pouvoir profiter et chanter du Goldman à fond avec donc ce concert le 2 octobre qui passe au Mans. On vous offre 2 places pour les gagner, ces 2 places exceptionnelles. Écoutez bien la velue qui chante, ce monstre de la Ferté-Bernard qu'on suit tous les matins, comme
1: et
0: ça
1: oui.
0: on va chez elle, on l'écoute.
1: Elle se prépare.
0: Elle est dans sa douche, dans sa salle de bain,
1: oui.
0: Peut-être même bientôt dans sa cuisine, dans son jardin. Elle évolue,
1: on sera
0: elle
1: là.
0: Vit, elle est chez elle, on sera toujours là. Écoutez bien et essayez de reconnaître l'artiste original de cette chanson.

0: Si jamais vous croyez avoir un doute, ne doutez pas. Il n'y a pas de hasard. Voilà, vous avez forcément la bonne réponse. 02 43 29 10 10. Bonne chance.
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0: 8h15, c'est pas vrai, le rendez-vous anti-arnaque. Attention à ce que vous voyez sur les réseaux sociaux.
13: Oui, ce matin au Drazo, vous nous alertez sur les pseudo-recettes miracles pour se blanchir les dents.
14: Oui, je vous parle de vidéos que vous avez probablement vues un jour, des jeunes gens aux dents absolument éclatante, tellement blanche que je suis presque éblouie. Oh là là, en regardant mon écran, tellement blanche que l'image est truquée. Je vous le dis tout de suite. 5 millions de vues, 70 000 likes, 19 000 partages pour cette jeune femme, par exemple. Je la vois en train de s'étaler sur les dents un mélange marron, un peu bizarre. Et elle nous met la recette, démonstration à l'appui, une cuillère de café, une pincée de sel, du jus de citron, du dentifrice. Elle mélange le tout, elle se brosse les dents avec et elle nous dit, j'ai testé et franchement j'ai approuvé.
0: Et qu'en disent les dentistes? Est-ce qu'ils ont réagi?
14: Oui, ils réagissent effectivement et ils nous disent que cette mixture café-sel-citron, elle peut être dangereuse pour nos dents, pour nos gencives. Le citron notamment est à proscrire, il peut provoquer une érosion dentaire. Attention à ces recettes maison, j'en vois partout sur les réseaux sociaux. Vous avez aussi le mélange banane-jus de citron. Ces femmes, vous les avez peut-être vues, qui se frottent les dents avec une peau de banane. Là aussi, pour s'éclaircir les dents. Vous avez ceux qui veulent nous apprendre à concocter nous-mêmes notre crème solaire, et plus grave, ceux qui nous disent qu'un citron congelé est plus efficace qu'une chimio pour combattre le cancer. À chaque fois, ces vidéos dangereuses se déclinent à l'infini, avec des dizaines de versions en français, en anglais, en espagnol, et j'en passe. Pour revenir à nos dents, les dentistes sont très clairs, il n'existe pas de solution miraculeuse pour modifier la couleur naturelle des dents. Il faut voir ça avec un professionnel.
0: Ah si, Léa Dubost est là, la solution.
15: Ah bon ?
0: Tous les midis, quand elle mange du citron, ouais. Elle le coupe en deux comme ça et elle se frotte.
13: Pas tous les midis.
0: Pas
13: déjà.
0: Tous les midis, mais chaque fois que vous avez.
13: Pas ça, parce qu'au Drazo vient de dire que c'est pas bien.
0: Bah oui, mais n'importe quoi. Voilà. Et j'ai des vidéos, si vous me payez très cher, je les balance sur les réseaux sociaux, bien sûr, pour voir Léa Dubost manger.
13: Ça fonctionne un petit peu, mais ça fait mal aux dents, donc attention.
15: Ah, je bien vous croire.
0: Bon, on verra. Oui. En tout cas, ne faites pas ça chez vous dans le doute. 8h17. Le temps pour aujourd'hui, Tom.
15: Du soleil. On a presque du mal à croire qu'on arrive en automne. Premier jour, hein, ce mercredi 23 septembre à Courcebeu. Pour le moment, 11 degrés à 8h17. Autour de Rue-Audin, 12 degrés. Si vous êtes dans le sud de Sarthe, notamment au Lude, déjà 13 degrés cet après-midi. Le thermomètre va continuer de grimper. On va dépasser hein, les normales de saison avec un vent qui est là, qui est modéré, mais qui nous vient du nord pour rafraîchir un petit peu. Les températures dans le nord. Nord-Sarthe, du côté de Mamers, 26 degrés. À Montfort-le-Génois, émaillé, 27 degrés. La maximale pour La Flèche avec quasi 29 degrés. Rendez-vous compte au plus chaud de la journée. Les conditions de circulation de ce mercredi matin en Sarthe avec du monde, évidemment toujours en centre-ville du Mans. Ça coince particulièrement dans le sud-ouest du centre-ville. Quand vous arrivez depuis Allonne, boulevard de Morieux, il y a du monde qui souhaite rejoindre le centre-ville. Vous êtes ralenti sur plusieurs centaines de mètres dans ce secteur. Soyez vigilants. Et puis cette info aussi à vous transmettre si vous devez prendre le train en gare du Mans en direction de Caen ce matin. C'est très compliqué suite à un mouvement général de Caen, des cheminots. 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
0: 8h18, très bon réveil avec Issimen et avec Ed Sheeran.

0: Shape of You.
1: Ed Sheeran, Shape of You, 8h22 sur Ici Même. On accueille Mathieu ce matin. Bonjour Mathieu.
2: Bonjour.
1: Vous allez jouer avec nous à la Velue qui chante. Comment ça va? Vous faites quoi de beau là en ce moment?
2: Oui, là, je suis au travail. Tout va bien.
1: Vous êtes caché dans un placard, non? Vous faites quoi, Mathieu?
2: Non. Là, je suis en pleine ouverture de parc.
1: Ah, c'est vrai. Mathieu, qui ouvre les parcs, je me souviens de vous. Vous ouvrez, vous êtes l'ouvreur de bonne humeur tous les matins. Les parcs qui sont fermés,
2: voilà,
1: forcément.
2: En écoutant Ici Même.
1: C'est ça. Ah, c'est sympa, ça. Vous faites la petite promenade. Vous profitez un petit peu des parcs quand il n'y a personne comme ça ou vous n'avez pas trop
2: le temps? Non, parce qu'on a quand même 11 sites à ouvrir le matin.
1: Ouais, c'est
2: donc,
1: ça. C'est un peu le rush, vite avant que les gens arrivent.
3: Mathieu ne chôme pas.
2: Voilà, non. Tout à fait. Tout doit être ouvert avant 9h du matin.
1: Bon, et vous avez pris quand même un petit peu de votre temps. Là, il y en a qui vont attendre dans leur parc, mais tant pis, ils ont bien raison d'attendre parce que là, il y a un cadeau en jeu qui est quand même important. Deux places pour le concert des Goldmen le 2 octobre à Antares à 20h au Mans. Mais pour ça, il faut reconnaître l'artiste original de cette chanson interprétée par notre bonne vieille velue.
2: Jean-Jacques Goldman.
1: Vous êtes sûr?
2: Oui, je suis sûr et certain. J'irai au bout de mes rêves.
1: On vérifie.
2: J'irai au bout de mes rêves.
3: Sans aucun doute. Elle est dans l'actu, la velue. Bravo, Mathieu.
1: Le hasard fait bien les choses, dites donc. Mathieu, c'est une bonne nouvelle. Vous irez profiter de ce super concert. Vous êtes fan de j'allais dire Johnny, de Goldman?
2: Ouais. fan, je n'irai pas jusque là, mais j'apprécie quand même.
1: Bon, vous aimez bien, vous irez en tout cas profiter de ce moment. Je vous le dis, c'est un vrai show, très sympathique. Vous emmènerez qui voir ce concert?
2: Bérénice Bélanger.
1: Allez. Déclaration en direct, incroyable.
3: On lui transmettra, Mathieu, ma foi.
1: Elle va être bien contente d'aller profiter avec vous de ce super concert. On l'embrasse, Bérénice, bien sûr, que vous retrouvez tous les matins du week-end.
3: Samedi, dimanche.
1: On réveille le week-end, exactement. Mathieu, félicitations, bravo, et puis bonne journée à vous. Et il vous en reste combien à ouvrir encore des parcs, là?
2: Là, il nous reste un seul. Donc
1: un
2: ça
1: seul,
2: va.
1: Le fin, dernier. Fin, ouais. Vite.
2: Donc c'est pour ça que j'ai pris le temps d'appeler la Ici Même.
1: C'est que ça tombait au bon moment. Très belle journée, bon courage pour le boulot aujourd'hui, Mathieu. Et à très bientôt sur Ici Même.
2: Merci, au revoir.
1: Et très bon concert.
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1: 8h25, comme tous les matins, on part à la rencontre des gens d'ici avec Lilian Bro, les personnes qui font vivre notre territoire en Sarthe. Ce matin, Lilian, un animateur hybride.
6: Oui, c'est comme ça que se définit désormais Aurélien Caillos. Vous avez pu l'entendre il y a quelques années sur cette radio, le voir également sur LMTV et aujourd'hui sur les réseaux sociaux, on retrace son parcours.
7: Alors moi je suis né à Paris, Bastille, exactement dans le 11e arrondissement. Et quand j'étais enfant, jusqu'au lycée, j'étais quelqu'un d'assez timide, réservé. Voire quand j'étais au collège, plutôt introverti. Mais il y a toujours eu un peu cette flamme en moi, cette volonté, tu vois, de faire de la scène, un peu cette envie. J'enviais beaucoup les personnes sûres d'elles.

0: Après adolescent, j'ai commencé à devenir moins timide, moins réservé, aller plus vers les autres. Notamment, j'ai fait de la guitare aussi quand je suis arrivé en Sarthe à la Ferté-Bernard. La guitare, la scène. J'ai même fait de la danse avec ma mère qui était ma prof de danse. Tu vois, tu mélanges tout ça, puis le côté timide, introverti, ça s'enlève. Moi, je voulais être vendeur de jeux vidéo. En fait, mon père était dans la vente, dans le commerce. Donc, je vais faire un peu comme lui, mais dans le jeu vidéo. Je passe un BTS. Un BTS, à l'époque, c'était MUC. Maintenant, c'est MCO. Donc, c'est du commerce, du management. Je bosse mes stages à la FNAC, rayon jeux vidéo. Donc, tu vois, tout ce que je voulais faire. Si je dis pas de bêtises, j'avais 26 ans. En gros, l'histoire, je vais faire très court, c'est que Ted Etienne, qui est comédien connu maintenant, je le connais depuis 15 ans. Il avait un pote à lui, Maxime Holbert, qui bossait à l'époque sur LMTV Sarthe et qui aussi passait à l'époque sur France Bleu Maine. Et un jour, Maxime, un soir, il me dit « Est-ce que tu fais de mon chroniqueur cinéma ?» Alors, j'ai fait aucune étude. Hein. Puis j'ai fait « Bah, allez, c'est parti. » J'ai commencé par des chroniques cinéma toutes les semaines. Après, j'ai fait un peu cinéma, jeux vidéo. J'ai créé mon émission sur Radio Alpa uniquement sur le jeu vidéo. Le Covid arrive. Pascal Brulon, directeur d'LMTV Sarthe, envoie un message, une place se libère. On crée ensemble les Sarthois du web. C'est vraiment le premier truc pro. Donc je bosse tout ça sans stresser jusqu'au jour J, la première émission où là, bah, comme tu as dit, en fait, tu dois tout gérer. Quand on est sur une chaîne locale, on est à la fois l'animateur, le producteur, tu prépares tout. En fait, on a 5-6 métiers en un. Même quand tout est prêt, ben, quand on dit 5, 4, 3, 2, 1, ouais, j'étais ultra stressé, quoi. Et puis après, ça s'est enchaîné un peu France Bleu Maine lors des 24 heures du Mans du centenaire, de l'événementiel, d'autres productions à part. Donc, en fait, ça a démarré comme ça. Un copain me dit, bah tiens, j'ai un petit projet. Et si on essayait de créer un média local qui s'appelle, digital, qui s'appelle Memento. J'essaie de rebondir comme ça. J'ai une vague de sympathie, d'ondes positives de tellement plein de gens. Et moi, tu vois, ça m'a boosté. J'ai créé mon site internet pour dire, voilà, je sais faire ça, je sais faire ça. Et puis voilà.
1: Et en plus de créer des vidéos sur ses réseaux sociaux et sur le média Memento, Aurélien Caillos anime également de plus en plus de soirées, avant-premières, remises de diplômes et autres. Mention spéciale pour une soirée qu'il a animée aux Folies Bergères à Paris. Le chemin continue de se tracer.
2: Et qu'est-ce qu'on souhaite à Lilian Bro aujourd'hui à 8h28?
3: Un bel anniversaire! Ouh, 17 ans pour Lilian.
2: Joyeux anniversaire Lilian, en effet, qui fête
3: 16 ou 17 ans.
2: 37 ans, c'est
3: ça. Allez hop, gratos.
2: Terriblement méchante, c'est pas possible. 8h28 à 9h, on retrouve Fabien Wick dans Ici c'est vous, votre nouveau rendez-vous avec une journée spéciale à nos enfants, consacrée à nos enfants.
3: Et oui, puisqu'on vous dévoile aujourd'hui les résultats de l'enquête Odoxa. Ici, des résultats, faut le dire, pas très réjouissants. On apprend que 86% des Français sont pessimistes pour l'avenir des générations futures. Et vous, c'est notre question ce matin. Comment vous le voyez cet avenir pour nos enfants? Vous avez la parole au 02 43 29 10 10. Pierre Dumont nous a appelé ce matin, il y a quelques minutes, pour nous dire qu'il a 4 enfants et il a fait les calculs comme dans votre rendez-vous 72
2: secondes.
3: Ça coûtait
2: 150 000 euros par enfant.
3: Lui, il aurait pu économiser 600 000 euros, mais il nous dit quand même que les câlins n'ont pas de prix.
2: Ouais, c'est vrai.
3: Et il reste tout de même très optimiste pour leur avenir. Est-ce que vous aussi, vous êtes optimiste, pessimiste? 02 43 29 10 10.
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2: Merci d'être avec nous sur ICI Maine et sur ICI Pays de la Loire. À 8h30, à la une de l'actualité locale, Léa Dubost.
8: Réchauffement climatique, chômage, violence sexuelle, toutes ces raisons font que 83% des Sarthois se disent pessimistes pour l'avenir de leurs enfants. C'est ce qui ressort de notre grande consultation Dites-le ICI avec Odoxa sur le thème des enfants à 7 mois de l'élection présidentielle. Pourquoi les jeunes ont autant de mal à trouver un travail ou un logement aujourd'hui? Réponse dans notre journal de 9h avec le directeur de la mission locale du Mans. C'est une façon de lutter contre les déserts médicaux. Une box médicale a été installée installé à Lamenay, près de La Ferté-Bernard, pour permettre des téléconsultations en autonomie. Comment ça marche? Quel bilan après quasiment un an? C'est notre info d'ici à écouter dans un instant. Enfin, elle est l'une des autrices francophones les plus lues. Amélie Nothomb était à l'Abbaye de Lépau hier, venue présenter son 35e roman. Il y avait foule à la séance de dédicace. L'actu en France et dans le monde, c'est maintenant avec Valentine Letesse en 90 secondes.
9: 100 euros pour faire le plein jusqu'à la fin de l'année. Vous pouvez demander l'aide destinée aux gros rouleurs, se forcer de conduire au moins 30 km par jour pour aller et revenir du travail. La mesure est prolongée, mais aussi étendue aux Français qui sont en dessous des 2000 euros environ par mois. Tout le monde ne profite pas d'un coup de pouce supplémentaire. Pas de hausse sur l'aide des agriculteurs, comme réclamé par la profession. Et la fin du dispositif pour les routiers, c'est presque nous pousser à descendre dans la rue, réagit ce matin la Fédération nationale des transporteurs. Un nouveau déraillement de train évité en Normandie, selon la CGT. C'est une information de votre radio ici. En conséquence, les cheminots de Caen exercent leur droit de retrait ce mercredi. Trafic très perturbé. Une éclisse, une plaque pour relier deux rails a cassé, indique le syndicat. Un nouvel animateur périscolaire mis en examen pour viol, cette fois près de Rennes, à Saint-Aubin-d'Auvigné, où des parents l'accusent de viol sur deux petites filles de 4 et 5 ans. Âgé de 21 ans, cet homme est laissé libre, mais placé sous contrôle judiciaire. Aucune goutte de pluie, ou presque, n'est tombée sur la France depuis le 1er septembre. On se dirige tout droit vers une sécheresse historique, peut-être même le mois de septembre le plus sec jamais enregistré. Et puis une victoire carrée pour les Bleus du volley. Qualifiés pour les demi-finales de l'Euro, les doubles champions olympiques ont battu hier soir la Roumanie 3-7-0.
8: Merci Valentine Letesse. À 8h32 sur Ici Même, c'est l'heure de notre info d'ici. En Sarthe, les téléconsultations médicales sont de plus en plus pratiquées en raison du manque de médecins généralistes. Mais pour que ces consultations à distance se fassent dans un endroit adapté, une box médicale a été installée à Lamenay, près de La Ferté-Bernard. C'est une sorte de conteneur aménagé installé sur un parking. Le bilan près d'un an après l'installation est positif, mais concrètement, comment ça fonctionne, Lola Salamand?
10: Sarah Deschamps, responsable d'implantation de la box médicale pour le Grand Ouest, fait la démonstration et ça commence à l'extérieur du gros conteneur.
11: Vous êtes devant la box, vous avez un encadré là, ici, avec le QR code, le numéro de téléphone ou bien le site de la box médicale qui vous permettent de prendre rendez-vous. Vous avez reçu un code à usage unique par SMS, vous arrivez à l'heure de votre rendez-vous et là, vous allez taper le code.
10: La porte se déverrouille.
11: Donc là, nous entrons et nous avons le dispositif pour une heure.
10: Face à nous, une chaise et une sorte de borne avec un écran.
11: On va insérer sa carte vitale dans le lecteur qui est ici et ensuite on va suivre les indications qui sont sur la borne. On attend donc la disponibilité d'un médecin sur le réseau national.
10: Environ 15 minutes d'attente en moyenne.
11: Le médecin va arriver, il va apparaître sur l'écran, il va vous voir, vous allez le voir et bien sûr on peut échanger.
10: Et prendre des mesures grâce à 6 outils sur la borne, un stéthoscope, un tensiomètre, un thermomètre. C'est le patient qui manipule sur ordre du médecin.
11: Et c'est lui qui va vous guider pour l'utilisation de tous les dispositifs connectés, mais en plus, c'est lui qui va déclencher à distance la prise de mesure qui va s'afficher en haut à droite de l'écran.
10: À la fin de la consultation, une ordonnance est immédiatement imprimée. Nadine vient d'assister à la visite, elle habite à quelques kilomètres d'ici, mais n'a jamais passé la porte du conteneur. Elle est conquise.
12: Ah bah c'est très bien, c'est super que ça existe, impeccable.
10: Elle a un médecin traitant, contrairement à 4000 personnes dans la zone du Perche-Émeraude, mais...
12: C'est en route secours, en urgence.
10: Notamment pour le week-end. Sa sœur Joëlle, à côté d'elle, acquiesce.
13: Quand j'ai les petits-enfants, donc forcément, ils ne sont pas enregistrés au niveau de mon médecin traitant, donc c'est compliqué pour avoir un rendez-vous. Et la box médicale, c'est une solution pour, en cas de problème. J'ai eu des exemples, des chutes qui méritaient une consultation.
10: Et puis, il est aussi possible de voir un spécialiste et ça, c'est un vrai plus pour elle.
13: Dans la région, les rendez-vous de dermatologue, c'est au moins 6 mois, voire 1 an. Donc là, c'est sous 3 semaines à peu près, d'après ce qu'on nous a signalé.
10: Une fois le patient sorti, la box médicale se nettoie toute seule en 15 minutes.
8: Info d'ici, signée Lola Salamand pour Ici Mène. On précise qu'avant de se rendre dans cette box médicale, il faut réserver en ligne un créneau. Ça va de 8h à 20h du lundi au vendredi, de 9h à 19h le samedi et 10h-16h le dimanche. Et cette box médicale n'est pas réservée qu'aux habitants de Lamenay.
2: solution plus que appréciable dans cette difficulté, c'est vrai, de trouver des médecins en Sarthe. 8h35, le temps pour aujourd'hui, Tom.
3: Et oui, on est le 23 septembre, on entre aujourd'hui dans l'automne avec une météo bien loin d'être automnale. Grand soleil en Sarthe aujourd'hui à 8h35. Vous nous partagez vos météos sur la page Facebook d'Issimène. Paulette est à Lavaré. Son petit commentaire comme tous les matins pour nous indiquer qu'il fait 11 degrés. Martine, elle, est à Ruaudin. Elle nous a appelé au 02 43 29 10 10 pour nous partager 12 degrés. Cet après-midi, le mercure qui continue de grimper. Il y aura un petit peu de vent, un vent modéré venu du nord, mais les températures vont être largement au-dessus des normales de saison dans le nord Sarthe du côté de Vivoin. 26 degrés autour de Chassy et Coulans-sur-Gée, 27 degrés la maximale pour Juigné-sur-Sarthe avec quasi 29 degrés au plus chaud de la journée.
2: Et puis attention, attention si on prend le train ce matin.
3: Et oui, le trafic des trains vers la Normandie perturbé en ce mercredi matin. Des TER sont supprimés en direction de Caen, même chose en direction de Tours, hein, c'est la même ligne. Les cheminots de Caen exercent leur droit de retrait ce matin. Il y a un train supprimé là à vous annoncer dans la prochaine heure, celui en direction de Tours de 9h48 qui passe notamment par Montbiseau, Vivoin et Caumois. Soyez très prudents si vous devez emprunter cette ligne aujourd'hui. Vous retrouvez toutes les informations sur le site de la SNCF.
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2: 8h37, très bon mercredi en Sarthe. C'est un plaisir de vous retrouver avec l'une de mes chansons préférées des Jackson. Je le dis, une chanson qui donne naturellement de l'énergie et le sourire qu'il faut pour le matin. Un matin réussi. Blame it on the boogie, les Jackson. Très belle journée.

0: chanson sortie en 1978, anecdote complètement folle, parce que à l'origine, c'était Mick Jackson et David Jackson qui l'ont composé, mais ça a été repris ensuite par les Jacksons,
1: ils
0: qui
1: n'ont rien à voir.
0: Rien à voir, pas de lien de parenté, ils ont juste le même nom pour cette très belle chanson de 1978, donc on a écouté Blame It on the Boogie.
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0: Ici Matin, c'est jusqu'à 9h pour vous réveiller en Sarthe. Très bon mercredi, premier jour de l'automne. On l'attend encore un peu parce que c'est vrai que là pour l'instant, ça va être surtout grand soleil, encore un temps estival. On fera un petit point avec vous dans quelques instants. Tom, à 8h50 aussi, vous restez avec nous, Tom Bani, parce que on va manger des pommes.
1: Eh oui, direction la ferme de la Rennerie. C'est à Mont-Saint-Jean dans le Nord Sarthe avec Margot Our, qui est l'une des propriétaires de cette ferme. Ce samedi, c'est la fête du pommier et on va dresser le joli programme de cette journée.
0: Mais voici d'abord une application qui peut vous changer la vie.
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0: J'ai testé pour vous, c'est comme chaque jour à 8h41 avec Lilian Bro qui teste pour nous tout plein de choses partout en Sarthe et même des bons plans. C'est le cas ce matin avec l'application mobile Intramuros.
4: Si vous ne connaissez pas cette appli, installez-la sans hésiter. Elle vous permet d'accéder à tout un tas d'infos qui, de base, sont éparpillées entre les sites des mairies, les comptes Facebook des assos, la presse locale. Et là, tout y est. Alors j'ai testé Intramuros pour vous. Je commence par installer l'appli, logique, puis en l'ouvrant, on me demande d'autoriser la géolocalisation, ce qui va me permettre d'avoir accès à toutes les communes répertoriées. En Sarthe, on en compte une quarantaine. En étant localisé au Mans, j'ai accès à toutes les communes dans les 20 km à la ronde, dans les plus proches, Saint-Pavas, Neuville-sur-Sarthe, Aigné, dans les plus lointaines, Saint-Jean-d'Assé ou Cure, par exemple. Je sélectionne un village et on va prendre au hasard la Guirche. Là, deux icônes, annuaire et acte, de quoi consulter quelques numéros pratiques et tous les arrêtés de la commune, les décrets, tout est répertorié. Ensuite, place au service. La carte des défibrillateurs, la gestion des déchets, la poste ou encore la salle municipale. Dans chaque onglet, on trouve les horaires d'ouverture, les numéros et d'autres infos importantes. On passe à la vie locale. Toutes les associations sont là. Les commerces et entreprises, les centres culturels, les médecins et autres professions médicales également dans les villages à la ronde. Ça peut être pratique. Tout est là, c'est juste génial. Transition maintenant vers la partie journal.
5: Madame, Monsieur, bonsoir. À la une du journal de la Guierche, on retrouve un atelier de partage de lecture, le menu de la semaine de la cantine scolaire ou bien la disparition d'un chat siamois. Il porte le nom de Kofi, il s'est égaré le 13 septembre. Bon, fin du JT, mais en réalité dans cette partie journal, on trouve toutes les actus de la commune, je vous le dis, c'est très pratique. Ensuite, l'agenda. Dans celui-ci, on retrouve les prochains événements de notre commune, mais aussi des villages voisins. On peut activer un curseur pour couvrir une zone plus ou moins large. Et pour conclure, j'appuie désormais sur l'icône « Découvrir ». C'est une petite boussole, ce qui me permet de consulter les balades aux alentours, les lieux à visiter, les aires de jeu ou même les petits coins sympas pour pique-niquer. Ça y est, j'ai enfin fait le tour et je crois qu'on peut crier haut et fort que l'application Intramuros s'est testée et complètement approuvée. Un seul conseil, installez-la, c'est totalement gratuit.
0: J'adore Lilian Bro en présentateur de JT, je pense qu'il a un avenir dans ce domaine.
1: Oui.
0: C'est voilà, une proposition offerte donc ce matin par Lilian Bro à 8h43, mais une application très pratique, Intramuros, téléchargez-la si vous avez envie de le faire parce que ça peut vous servir au quotidien. Un an, tenez-vous bien, un an de pizza à gagner, où ça?
1: À la Flèche.
0: C'est complètement fou.
1: Ce n'est pas une blague.
0: Et vous allez nous raconter pourquoi, restez avec nous.
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0: Les 3 plus d'ici Mène à 8h45 avec Tom Vanier. 3 infos pratiques, locales, utiles et sympas. Avant de nous expliquer comment gagner un an de pizza à la Flèche, vous avez zappé sur France 2 hier après-midi.
1: Oui, sur l'émission Affaires conclues, émission que perso j'adore. Eh bien hier, un bon établien s'est présenté face aux acheteurs. Il leur a apporté une ancienne baratte à beurre ayant appartenu à ses parents.
8: Notre prochain vendeur s'avance déjà dans les couloirs de l'émission. Il s'agit de Bernard, venu tout droit de la Sarthe avec la fameuse baratte. L'addition sera-t-elle salée pour nos acheteurs avec cet objet? Rien n'est moins sûr, mais les négociations ne compteront pas pour du beurre.
1: Oh, c'est un petit rigolo, hein, la voix
9: off d'affaires conclues. On aurait pu faire. Oh,
1: il y avait plein, vous auriez dû postuler, oui. Simon. En tout cas, notre Bernard, il a pu rencontrer Damien Tison, acheteur emblématique de l'émission, originaire de Beaumont-sur-Sarthe.
10: Comment se comporte la Patriote?
11: Très bien, vous connaissez?
10: Bah bien sûr.
11: Ah, de bonne étape?
10: Bah bien sûr, il n'y en a qu'une Patriote. Pas moi, je suis pas de bonne étape.
11: Ah bon, quand même.
10: Je suis de Beaumont-sur-Sarthe.
11: Ah oui, vous êtes tout prêt?
10: Bah oui.
11: On est sartois, là?
10: Bah bien sûr.
1: La Sarthe bien représentée sur France 2, le club de foot de bonne étable à l'honneur, c'est pas rien. Alors pour savoir à combien Bernard a vendu sa baratte à beurre, foncez à découvrir le replay de l'émission à la date du 22 septembre.
9: Les Sartois sont partout. Direction le sud Sarthe maintenant avec l'appel d'une mairie.
1: Celle de Coudremanche qui invite ses habitants à nettoyer le cimetière. La municipalité souhaite mobiliser le village pour son cimetière afin de donner un petit coup de fraîcheur dans ce lieu de recueillement. On prend un peu d'avance, mais notez-le hein, tout de même si vous êtes intéressé. Le rendez-vous est fixé au vendredi 9 octobre, à partir de 8h30 jusqu'à midi. Prévoyez des gants, des sécateurs et puis des seaux. Un pot sera offert à l'issue de cette matinée.
9: Et enfin, c'est possible de gagner un an de pizza à la Flèche. Et
1: oui, ça fait saliver un petit peu. À 8h46, on souhaite aujourd'hui un très bel anniversaire à l'enseigne Pizza au Feu de Bois qui souffle sa 20e bougie au numéro 74 de la rue Carnot. Ouverte depuis le 23 septembre 2006, elle n'a pas pris une ride et ses gérants ont donc décidé d'organiser une grande tombola tout au long du mois de septembre jusqu'à la fin du mois. Bien, chaque passage en caisse, vous pouvez remplir un petit coupon, tirage au sort d'ici à la fin du mois avec des bons cadeaux pour les commerçants fléchois de 40 à 90 euros. Mais le gros lot, c'est un an de pizza offert. C'est fou. Et notez aussi que la pizzeria organise aujourd'hui une petite surprise. On n'a pas plus d'infos à faire à suivre.
9: On a hâte de découvrir tout ça. Premier jour de l'automne aujourd'hui, on le disait à 8h47. Quel temps va-t-il faire?
1: On a du mal à y croire qu'on est en automne vu le soleil qui se lève aujourd'hui sur la Sarthe. Dans le secteur de Verny à 8h47, 11 degrés pour Saint-Corneille, Espet, 12 degrés, un petit degré de plus à Sarcey avec 13 degrés. La situation qui va continuer de s'améliorer, le mercure qui va décoller malgré la présence d'un vent modéré venu du nord. Côté température, dans le nord Sarthe à Sevigny, 26 degrés, au Breil-sur-Méris, 27 degrés et la maximale à Montsigny avec quasi 29 degrés.
9: C'est l'une des petites pépites musicales qu'on aime à vous faire découvrir depuis quelques semaines. Adèle Castillon, qui finalement, même si c'est fini l'été, nous le prolonge encore un petit peu. Été avec toi, 8h48.

0: Adèle Castillon, qui était passée au GP Explorer, c'est ça, hein,
1: l'événement de Squeezie,
0: événement qui n'aura plus lieu a priori, hein, c'était sa grande dernière l'année dernière
1: sur le circuit Bugatti.
0: On verra ce qu'il adviendra. Était avec toi en tout cas, très très sympathique cette chanson d'Adèle Castillon. 8h51, l'événement d'ici. Tom, on mange des pommes.
1: Et oui, pour ça, direction la ferme de la Rennerie à Mont-Saint-Jean, dans le Nord-Sarthe, juste au-dessus de Ciel Guillaume. Bonjour Margot Or.
2: Bonjour.
1: Vous êtes à la tête de cette ferme avec votre sœur Louise. Et puis il y a Corentin aussi, tous les trois. Vous organisez la fête du pommier ce samedi à partir de 14h. Chez vous, les arbres fruitiers, c'est une spécialité, Margot.
2: Oui, c'est ça, tout à fait. En fait, on est une ferme collective, donc située à Mont-Saint-Jean, comme vous l'avez dit. Et en fait, sur notre ferme, on produit des arbres fruitiers, on fait aussi des plants potagers, on a une oseraie pour faire de la vannerie. Voilà, donc on a plusieurs ateliers végétaux sur cette ferme, et on aime bien régulièrement proposer des animations, des événements festifs sur notre ferme pour rencontrer des gens, créer du lien, s'amuser ensemble, mais aussi apprendre. Voilà, donc là, le thème de la journée, c'est le pommier. Donc en fait, c'est une journée d'apprentissage sur les arbres fruitiers. Donc il y a plusieurs pépiniéristes qui viennent, il y a également les croqueurs de pommes qui seront avec nous. L'idée, c'est de discuter, d'échanger autour des arbres fruitiers, donc à savoir comment on les plante, comment on les choisit, à quel endroit on les plante, quelles sont les maladies, les ravageurs qui vont toucher les arbres, quel est l'avenir aussi de l'arbre fruitier face à l'évolution climatique. Enfin voilà, on aborde tout ce genre de questions, faire son cidre également.
1: Le public, ça, Margot, peut venir lui aussi poser ses questions autour de ces discussions.
2: Tout à fait. Vous pouvez venir avec vos questions, avec vos exemplaires aussi de cidre à faire déguster si jamais. Vous pouvez venir avec des photos de vos arbres s'ils ont des maladies pour qu'on essaie de déterminer de quelle maladie il s'agit. Voilà, tout est possible. L'idée, c'est vraiment d'avoir des échanges et des discussions autour de l'arbre fruitier. Il y a également des jeux pour les enfants. Il y a des ateliers de vannerie, des ateliers de création végétale. Et après, en soirée, il y a un bal folk. C'est le groupe 4 pas 4 temps qui vient jouer chez nous. Et donc, nous, on propose une restauration aussi avec des crêpes et des galettes. Voilà.
1: On retrouve aussi, Margot, si je ne dis pas de bêtises, un concours de cidre et de jus de pomme. Alors, il y a combien de participants et qui vote? Est-ce qu'il y a le public? Est-ce qu'il y a un jury déjà d'établi?
2: Alors il y a 6 participants. C'est tous des paysans. Voilà, c'est une dégustation, un concours de cidre paysan. Donc 6 participants, c'est le public qui va déguster et qui va voter. Voilà, et puis le gagnant remportera un joli trophée.
1: Alors, voilà. Vous l'avez dit, parmi les activités aussi, Margot, il y a une activité qui, moi, me parle particulièrement, vanier comme nom de famille. Vous organisez une vannerie collective. Comment ça se passe? Du coup, on prend des cours en direct, c'est un peu ça l'idée?
2: Non, c'est ça. Non, en fait, on a fait faire une grande structure par un ami ferronnier qui nous a fait une grande belle structure de métallique en forme de pomme, en fait, qui va nous faire l'armature de notre tressage. Et du coup, après, on vient tous ensemble tresser autour de cette pomme. Et puis, moi, comme j'adore la vannerie, il est très probable qu'il y ait aussi des petits ateliers de vannerie à côté de découvertes.
1: Voilà. Un petit dernier mot, Margot, vous êtes installée maintenant depuis 3 ans en Sarthe, après avoir quitté le centre-ville de Nantes. Aucun regret, vous avez adopté la Sarthe?
2: Adopter la Sarthe, en tout cas adopter la vie à la campagne, oui c'est sûr, et le mode de vie paysan, en tout cas c'est des apprentissages quotidiens, permanents, des remises en question aussi, mais c'est chouette, oui, je ne regrette la ville pour rien au monde.
1: La fête du pommier, c'est à la ferme de la Rennerie à Mont-Saint-Jean. Merci beaucoup Margot, très belle semaine et puis
2: merci,
1: un très bon week-end. Merci beaucoup, au revoir.
2: Au revoir, bonne journée.
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0: Bel événement à ne pas manquer. 8h55 tous les jours sur votre radio ici même. Les conseils santé, et d'ailleurs
1: c'est la fin de l'émission, c'est normal,
0: l'appeler aussi pour moi, du docteur Kirzek. Bonjour docteur, aujourd'hui on aime notre petit café du matin, mais quand on prend des médicaments, est-ce qu'il faut s'en méfier?
4: Bonjour à tous, rassurez-vous, il n'est pas question de vous priver de café, mais il y a quelques précautions à connaître. Premier cas, certains antibiotiques de la famille des quinolones ralentissent en fait l'élimination de la caféine. La caféine va s'accumuler dans l'organisme et vous allez avoir tous les effets secondaires, nervosité, insomnie, palpitations. Deuxième famille de médicaments, c'est le café avec certains comprimés comme le fer, la lévothyroxine pour la thyroïde ou certains antidépresseurs. Mieux vaut les prendre avec de l'eau plutôt qu'avec du café et espacer la prise de café au moins de 3 heures. Et puis troisième point, un peu plus subtil, utile. Pour certains traitements, comme le lithium par exemple, ou les anticoagulants, c'est pas tant la quantité de café qui pose problème que les changements brutaux d'habitude. Arrêter le café du jour au lendemain, ou au contraire en boire soudainement beaucoup plus, ça va modifier l'efficacité, voire même la toxicité du traitement. Et quand on parle de toxicité de traitement, on parle augmentation des effets secondaires, ce qui est quand même pas une bonne idée avec le lithium ou les anticoagulants.
0: Alors est-ce qu'il faut arrêter complètement le café quand on est sous traitement ?
4: Pas du tout arrêter le café du jour au lendemain. Encore une fois, et j'allais dire c'est la règle d'or en médecine, c'est la régularité qui compte. Il faut garder une consommation stable d'un jour sur l'autre, et plutôt que d'alterner zéro café avec cinq tasses, essayez de se maintenir avec vos deux tasses matinales par exemple. Et n'oubliez pas que la caféine ne se cache pas que dans le café. La caféine, il y en a aussi dans le thé, il y en a aussi dans le chocolat, dans les boissons énergisantes ou encore dans vos sodas préférés. Ça en contient, donc il faut penser au total de la journée et pas uniquement au café ingurgité le matin, et surtout si vous êtes sous traitement. Et en cas de doute sur une interaction avec votre traitement personnel, votre pharmacien est le spécialiste du médicament, c'est le mieux placé pour vous répondre en quelques minutes. Et si vous ressentez des palpitations, des tremblements, ou si vous ne dormez pas comme à l'habitude, essayez de voir si vous n'avez rien changé dans vos habitudes. Parlez-en à votre médecin ou votre pharmacien, et c'est peut-être juste un signe d'accumulation du médicament. Et d'ici là, portez-vous bien.
0: Et tous les conseils santé du docteur Kirzek sont à retrouver sur ici.fr ou sur l'application ici. Ici, il y a plein de conseils chaque jour, toujours très pratiques. Ici même, j'ai envie de dire, c'est toute la journée qu'on continue, qu'on vous accompagne. On vous a fait des cadeaux ce matin, il y en a encore plein d'autres qui arrivent à partir de 11h, notamment avec le jeu de 11h, animé par Bruno Vandesti, qui a actuellement gagné deux passes, deux jours pour le motocross des Nations 2026 à Ernée. C'est pas très loin, en Mayenne, pour les 2, 3 et 4 octobre. Avec en plus de ça... La BD, mes premières 24 heures camion que vous avez présenté
1: oui,
0: hier, très sympathique.
1: Avec nous
0: BD
1: hier dans l'événement
0: local,
1: ouais.
0: Exactement. Et puis il y a également de place pour les 24 heures camion, même en fait.
1: C'est un sacré paquet. Bah
0: voilà, c'est un paquet complètement fou parce qu'on le dit. Les 24 heures camion, c'est ce week-end, ouais. Et première manche déjà ce mercredi sur l'esplanade des Jacobins pour venir voir les camions, venir voir les pilotes et profiter de tout un tas d'animations parce qu'on le sait, c'est aussi un événement. Très souvent bien animé avec tout plein de choses à faire. On se retrouve nous dès demain au même endroit, 6h30, 9h sur la télé. Et restez avec nous sur ICI Maine.
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0: Ici Maine, Fabien Aubric pour la suite de cette émission avec Ici c'est vous. Bonjour Fabien.
12: Bonjour Simon, journée spéciale nos enfants, ce mercredi, j'allais dire vendredi, non, on n'est pas encore vendredi, on est mercredi 23 septembre sur Ici Maine. Est-ce que c'est un lapsus révélateur ? Je ne sais pas, j'ai besoin de week-end. On vous dévoile aujourd'hui les résultats de la grande consultation, dites-le ici, en partenariat avec Odoxa, des résultats qui ne sont pas très réjouissants. On apprend que 86% des Français sont pessimistes pour l'avenir des générations futures et on va voir avec Léa dans un instant que les Sartois sont légèrement plus optimiste.
0: Ah,
12: pas beaucoup plus.
0: Pas beaucoup plus, 4%.
12: Vous attendez pas à 86% d'optimisme, ouais. On en est loin. Et vous, comment vous voyez l'avenir de nos enfants ? Prenez la parole au 02 43 29 10 10. Notre invité, Anthony Huette, de la Maison des Adolescents de la Sarthe au Mans. Je vous souhaite une bonne journée.
0: À vous aussi, très bonne émission.
12: Sinon, restez avec nous jusqu'à 10h.
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12: Et nous vous souhaitons un bon mercredi. Vous écoutez Ici Maine, il est 9h. L'heure de de votre journal, l'actualité locale est présentée par Léa Dubost. Bonjour Léa.
13: Bonjour Fabien, bonjour à tous.
12: 83% des Sartois se disent pessimistes sur l'avenir de leurs enfants.
13: C'est ce qui ressort de notre grande consultation. Dites-le ici en partenariat avec Odoxa. Votre radio a interrogé des milliers de personnes sur différents thèmes à 7 mois de l'élection présidentielle. Et ce matin, on s'intéresse donc à nos enfants. De nombreux sujets vous inquiètent, notamment le réchauffement climatique, les violences sexuelles, les dérives des réseaux sociaux, mais aussi la difficulté pour trouver du travail. Dominique Gomet, directeur de la mission locale du Mans, le constate tous les jours. Il accompagne plus de 5000 jeunes de 16 à 25 ans et selon lui, le chômage est dû à plusieurs problématiques.
14: On considère que si jamais on ne s'intéresse pas au logement des jeunes, si on ne s'intéresse pas à la santé des jeunes, si on ne s'intéresse pas à l'accès aux droits, à l'accès à la culture, tout ce qui fait un individu aujourd'hui inséré dans la vie civile, on ne peut pas réussir une insertion professionnelle.
13: Oui, tout est lié.
14: Tout est lié. Aujourd'hui, pour accéder à l'autonomie dans le logement, par exemple, c'est très difficile pour un jeune qui va démarrer dans la vie sans forcément de ressources. On est apparu dans les secteurs les plus tendus en termes de logement. Il y a une espèce de grippage au niveau du logement social en France, puisque les taux d'intérêt pour emprunter sont devenus plus importants. Les gens qui accédaient en primo, accédant à la propriété, sortant du logement social, ne peuvent plus se permettre de sortir du logement. Et donc, par conséquent, les entrées sur des logements sociaux se font plus difficilement. Il y a moins de turnover.
13: Dominique Gomet, invité d'Issimène ce matin. Si vous voulez qu'on fasse remonter vos attentes aux candidats à l'élection présidentielle, n'oubliez pas Issimène met un isoloir à votre disposition dans nos locaux et sur le marché des Jacobins ce vendredi matin. Des TER supprimés ce matin entre Le Mans et Caen et Le Mans et Tours en raison d'un mouvement des cheminots à Caen. Ils exercent leur droit de retrait car ils sont inquiets. Selon eux, un nouveau déraillement de train a été évité dans la Manche la semaine dernière après le déraillement d'un train près de Rouen qui a fait 44 blessés. À l'usine Yoplait du Mans, un appel à débrayer est lancé pour demain pour soutenir un salarié licencié cet été pour faute grave après une contamination à la légionelle dans l'usine Mancel. La CGT dénonce un licenciement abusif. Le syndicat estime que l'usine fait porter la responsabilité à une seule personne. Yoplait assure de son côté que cette démarche est fondée sur des éléments objectifs. C'est le sujet de conversation du moment. Le prix du carburant, il atteint chaque jour de nouveaux records en raison notamment de la guerre au Moyen-Orient. L'aide pour les grands rouleurs proposée par le gouvernement va donc être prolongée jusqu'à la fin de l'année et élargie aux personnes qui touchent un peu plus de 2000 euros net par mois et qui font au moins 30 km par jour pour aller au travail. 5,5 millions de personnes peuvent demander cette aide de 100 euros par mois sur le site internet impots.gouv.fr. Les urgences de l'hôpital du Mans de nouveau débordées de patients en attente d'une place en psychiatrie. Le PSM d'Allonne déclenche donc le plan blanc pour la deuxième fois cette année. Il permet de mobiliser du personnel pour ouvrir 7 lits supplémentaires.
12: Elle a vendu plus de 20 millions de livres. Elle était hier au Mans.
13: Si je vous dis stupeur et tremblement, tant mieux. Antéchrista, Hygiène de l'assassin. Les fans de l'autrice auront forcément reconnu Amélie Nothomb. Elle était à l'abbaye de Lépau hier soir pour participer à une conférence organisée par le département et présenter son 35e roman, L'adolescence du perroquet. De nombreux Sartois se sont déplacés pour la séance de dédicace, Yann Lastenette.
15: Oui, et comme d'habitude, Amélie Nothomb prend le temps d'échanger avec ses lecteurs.
16: Quel est votre prénom ?
17: Muriel. J'ai lu les 10-12 premiers livres, après j'ai fait une grande pause et là...
16: Et vous avez fait une rechute, là ?
17: Bah, en fait, c'est dur de par chuter, en fait, parce que vous êtes extraordinaire.
16: Merci Muriel, comme vous me faites plaisir.
15: Nicolas est le dernier de la longue file d'attente, mais qu'importe, s'il doit patienter une heure, il est venu spécialement de la Flèche pour voir son autrice préférée.
18: La dernière fois, j'avais envoyé mon fils parce que j'étais retenu par le travail, et là, c'est la première fois, donc il y a un peu d'émotion.
15: Sandrine Darnage est une fidèle lectrice.
19: C'est une tradition tous les ans, je lis Amélie Nothomb à la rentrée.
15: Est-ce que vous l'avez déjà rencontrée ?
19: 3 fois, une fois à Orléans et 2 fois au Mans. Ben, c'est des retrouvailles heureuses.
15: Retrouvailles heureuses aussi pour Marie-Laure Dumont qui a un lien particulier avec l'autrice.
20: J'ai eu l'immense honneur d'avoir Amélie Nothomb qui a lu mon manuscrit et en fait elle a adoré et elle m'a autorisé à mettre son nom sur la première de couverture et elle m'a reçu en me disant c'est vous qui avez écrit ce livre génialissime, j'en flotte encore.
15: Un amour et une proximité qui étonne toujours Amélie Nothomb.
16: Ça me stupéfie. Pourtant, ça fait 34 ans que ça dure, mais croyez-moi que ça me stupéfie comme au premier jour. Du coup, les gens du bout de la file doivent être terriblement énervés.
2: café.
15: Même pas. Et pourtant, sa dernière séance de dédicace à Paris a duré plus de 8 heures.
2: Mais c'est du sport. Oui, je reconnais que c'est quand même du sport.
13: Bon, hier soir, ce n'est pas 8 heures de séance de dédicace, mais quand même quasiment 2 heures pour Amélie Nothomb avant une conférence devant 1200 personnes. Les images de sa rencontre avec les Sartois sont sur notre site internet ici.fr/men et sur l'application Ici. La météo pour aujourd'hui, Fabien, encore une belle journée.
12: Oui, avec des températures fraîches pour commencer ce mercredi. On est autour de 12 degrés, ciel complètement dégagé, ce qui favorise des températures assez fraîches. Pour cet après-midi, oui, c'est plus du double. Hein. C'est frais le matin et chaud l'après-midi. On aura 28 degrés au Mans ce mercredi après-midi. Même température à Rouillon. La maximale à Ciel-Guillaume, 27 degrés comme à La Ferté-Bernard ou encore à Saint-Calais. On aura cet après-midi 28 degrés à Solesmes, juste à côté de Sablé. 28 degrés à Château-du-Loir et le calendrier indique que c'est le premier jour de l'automne, on a du mal à le croire.
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12: Bonjour, soyez les bienvenus. Journée spéciale Nos Enfants. Ce mercredi 23 septembre sur Ici Mène, on vous dévoile aujourd'hui les résultats de la grande consultation. Dites-le ici en partenariat avec Odoxa. Les résultats qui traduisent votre inquiétude. 86% des Français, 83% des Sartois, si on reste à notre périmètre, sont pessimistes pour l'avenir des générations futures. Et vous, comment voyez-vous l'avenir de vos enfants? Vous prenez la parole ce matin au 02 43 29 10 10. Vous pouvez aussi envoyer vos messages sur nos réseaux sociaux. Les jeunes, les ados, ils les voient tous les jours. Anthony Huette travaille à la maison des adolescents de la Sarthe, au Mans, et on l'accueille dans quelques minutes.
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12: On n'oubliera jamais Catherine Ringer. Voici le duo Catherine Ringer, Fred Chichien, les Rita Mitsuko sur Ici Mène. Les histoires d'A. Bonne matinée.

0: Ici, c'est vous sur votre radio locale, ici Mène. C'est jusqu'à 10h, journée spéciale Nos Enfants, ce mercredi 23 septembre sur ici Mène, avec une question centrale.
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0: Comment voyez-vous l'avenir de nos enfants? C'est cette question qu'on vous pose ce matin, 02 43 29 10 10. Donna, vous accueillez notre numéro. Vous pouvez aussi rédiger vos messages sur nos réseaux sociaux. D'ailleurs, je vous lirai dans un instant le message de Paul. Il est temps d'accueillir notre invité. Bonjour Anthony Huette.
3: Bonjour.
0: Merci de nous accorder une heure. Vous êtes au quotidien en contact des jeunes Sartois en qualité d'éducateur spécialisé et médiateur familial à la Maison des Adolescents. On vous trouve en centre-ville du Mans. C'est une maison qui travaille pour tous les Sartois, qu'on trouve rue du Général de Gaulle, c'est ça?
3: Oui, c'est ça, exactement.
0: Et on va voir que votre établissement veut développer la médiation parents-ados. C'est l'un des axes de cette rentrée. C'est l'un des sujets qu'on aborde avant 10h. L'adolescence, Cyril Huette, c'est une période évidemment compliquée, un peu charnière de la vie de nos enfants. Qu'est-ce que cela implique d'avoir... Allez, 14-15 ans.
3: Oui, alors c'est compliqué de venir définir un peu en détail ce qu'est l'adolescence. Moi, ce que je peux dire et ce que je rencontre au quotidien, c'est que c'est une période sacrément charnière, une période de transition majeure avec d'importants chamboulements psychologiques, physiques, sociaux, familiaux. C'est une période de grande transition entre l'enfance et l'âge adulte, avec des remaniements de toutes parts pour l'adolescent et aussi pour la famille.
0: Ouais, le corps, l'esprit, tout cela est en mouvement. En fait.
3: Exactement. L'ado, il fait le point, il regarde un peu dans le rétroviseur à dire mais d'où je viens, qu'est-ce qu'on m'a transmis, quelles sont les règles, comment sont mes parents, qu'est-ce que j'en comprends, et puis il commence à se tourner vers l'avenir pour dire mais qu'est-ce que je fais de tout ça, et puis comment je me construis avec mes propres idées, mes propres choix et ma propre trajectoire. Donc c'est une sacrée aventure.
0: Le message de Paul sur nos réseaux sociaux qui a 19 ans, qui nous écrit j'ai du mal à me projeter dans l'avenir quand je vois les canicules, les incendies, les sécheresses, les catastrophes qui se multiplient. Je me demande dans quelle vie je vais vivre. Dans 20 ou 30 ans, c'est vrai que les jeunes sont en prise avec des tourments un petit peu intérieurs, un petit peu personnels, c'est ce que vous nous avez dit il y a un instant, mais aussi en prise avec un monde qui nous entoure, qui n'est pas toujours des plus réjouissants. Qu'est-ce qui vous inspire ce message de Paul?
3: Alors c'est une réalité, effectivement. Alors nous, à la Maison des Ados, on voit majoritairement des ados qui sont plutôt en période de souffrance. Moi j'ai besoin et envie de rappeler ce matin que 80-90% des ados vont bien, se sentent bien, grandissent bien, se projettent et vivent une adolescence plutôt sereine et apaisée. Donc ça existe aussi, effectivement, le contexte sociétal, international et un peu anxiogène. Moi, je rencontre quotidiennement des ados qui peuvent parler de leurs inquiétudes par rapport à ça, mais j'en vois aussi qui sont force de résilience, qui sont engagés, qui se posent des questions, qui viennent interroger leurs propres parents sur « mais finalement, on en est là aujourd'hui, mais voilà, qu'est-ce qu'il en est de ta responsabilité ?» Donc moi, je trouve que j'ai envie d'être optimiste ce matin. C'est une période...
0: Vous avez raison.
3: C'est une période où l'ado il se construit aussi dans ce monde-là, et moi j'en vois aussi des jeunes qui ont envie d'agir de leur place avec leurs moyens, et ça c'est plutôt encourageant.
0: J'ai situé en introduction l'adolescence à 14-15 ans. Moi j'ai le sentiment que c'est cette anxiété des jeunes pourrait revenir, et c'est ceux que vous voyez évidemment, c'est pas ceux qui vont bien qui viennent vous voir à la Maison des Adolescents, mais ceux qui ont quelques souffrances. J'ai l'impression que cette anxiété démarre de plus en plus jeune. Est-ce que c'est vrai ou est-ce que c'est à nuancer?
3: Alors c'est difficile à dire. Je pense que je ne sais pas si ça démarre de plus en plus jeune. Je pense qu'effectivement peut-être plutôt au lycée, quand en termes d'apprentissage au niveau du lycée, on a une ouverture culturelle un peu plus importante. Les ados vont se poser davantage de questions sur ce qu'il en est de leur environnement social et puis ce qui se passe autour d'eux. Donc je dirais peut-être plutôt à partir de l'entrée au lycée où là les questionnements peuvent intervenir de manière plus significative.
0: À partir de 16 ans pour donner un âge. Vous restez avec nous. Vous êtes notre invité jusqu'à 10h, Anthony Huette. Et on vous retrouve dans quelques instants avec aussi vos réactions au 02 43 29 10 10. Comment voyez-vous l'avenir de nos enfants? C'est la question du jour. On revient tout de suite après le nouveau titre de Benabar sur ICI Mène. 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
1: Elle danse, vous découvrez sur Ici Même le nouveau titre de Benabar. Journée spéciale, nos enfants, sur votre radio locale Ici Même. Comment voyez-vous l'avenir de nos enfants? Florence, qui habite La Chapelle Saint-Aubin, va intervenir. Elle va témoigner en direct dans une minute. Restez avec nous, s'il vous plaît.
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1: Et c'est une journée spéciale, nos enfants, sur les 44 radios locales ici, partout en France. Ici Même s'associe à cette journée, en ce mercredi 23 septembre, avec cette question: comment est-ce que vous voyez l'avenir de nos enfants? On vous écoute au 02 43 29 10 10. Vous pouvez aussi rédiger vos messages sur nos réseaux sociaux. Notre invité, Anthony Huette, éducateur spécialisé et médiateur familial à la Maison des Adolescents de la Sarthe au Mans. Anthony, avant d'accueillir Florence en direct dans une petite minute, un mot de la relation parents-adolescents. C'est pas évident. Vous avez dit il y a quelques minutes que l'adolescence, évidemment, c'est une période charnière. L'esprit, le corps changent. À nous, les parents, de nous adapter à cette évolution de nos enfants?
14: Tout à fait. Alors, ce qui est particulier à l'adolescence, hein, c'est que l'ado va avoir une attitude très paradoxale. C'est à la fois, je suis autonome, mais j'ai besoin de toi. Et en même temps, c'est dire, voilà, je peux faire sans vous, mais si vous n'êtes pas là, gare à vous. Donc, on voit bien que l'adolescence, il vient dire, j'ai besoin d'autonomie, mais j'ai aussi besoin de m'assurer que tu vas continuer à être là, à te préoccuper de moi, à être présent pour moi. Donc, on voit bien que les ados viennent mettre un peu en tension la relation, à la fois sur... Je veux montrer que je suis capable et en même temps j'ai encore sacrément besoin de ta présence au quotidien à mes côtés.
1: Et nous les parents, on a peut-être plutôt tendance à ne retenir que le message de rejet. C'est peut-être ça qu'on ressent. Il quitte l'enfance, c'est fini les câlins et finalement on ne retient que cet aspect-là et ce besoin qu'ils ont qu'on soit toujours à leur côté, finalement le perçoit peut-être moins spontanément.
14: Oui, moi j'ai envie de dire aussi, c'est que c'est cette période où l'ado vient bousculer la relation, c'est une période normale, ordinaire, c'est signe de bonne santé. Alors ça perturbe, ça bouscule, ça met à mal, ça interroge.
1: Ça fatigue.
14: Ça fatigue, je pense à tous les parents qu'on rencontre quotidiennement, qui viennent exprimer ça auprès des professionnels de la Maison des Ados, mais ça fait partie d'une période normale, si je puis dire, de cette période de l'adolescence.
1: Oui, si l'ado est trop calme, faut peut-être là aussi s'inquiéter.
14: Je sais pas. En tout cas, ce qui est intéressant, c'est que la place des parents, elle est assez centrale sur cette période. Mais l'ado, il a besoin de se confronter à une image parentale fiable, solide, qui tient, qui effectivement est en capacité d'être à l'écoute de l'évolution et du changement de son ado, mais qui va être aussi en capacité de tenir, de faire face, de faire preuve d'autorité, de fixer des limites, de fixer des repères. Et c'est là toute l'aventure de cette période de l'adolescence. C'est pour ça que on a l'habitude de dire à la Maison des Ados qu'un ado seul, ça n'existe. n'existe pas, c'est évidemment un ado avec sa famille, parce que cette aventure, elle est partagée

0: Il a pas envie de se faire des amis, en fait. Il est très, très solitaire.
1: D'accord.
2: Okay. Et ça vous inquiète un petit peu, Florence ?
0: Bah oui, parce que moi, je me rappelle, à son âge, même plus jeune, c'est sympa d'avoir au moins un ou une amie, parce qu'on partage. Ce qui fait qu'en fait, il veut tout partager avec moi. Et c'est là que, enfin, moi, je suis sa maman. Et souvent, je lui dis, je suis pas ta pote. Vous voyez ce que je veux dire ? Parce qu'en fait, je peux pas tout faire. Moi, j'ai le rôle de la maman. J'ai le rôle, en plus, je l'élève toute seule. Donc, il n'y a pas de papa non plus. Et lui, Enzo, est encore à son âge très demandeur de câlins. Et moi, c'est vrai que ça me... Parce qu'il est quand même plus grand que la taille d'un homme, ou quoi. Oui.
2: Allez-y, donc, Anthony, on vous écoute.
1: Est-ce qu'il est scolarisé, votre fils, Enzo, madame ?
0: Oui. Alors, ça, c'est... Alors, l'école, il a été harcelé, mais alors, dès l'école primaire, beaucoup de harcèlement. Toute la primaire, tout le collège. Et donc là, je l'ai scolarisé dans un établissement privé, dans un lycée professionnel. Là, le harcèlement, c'est fini. Mais il y a quand même eu beaucoup, énormément de harcèlement toute la scolarité.
2: Donc on imagine que ça laisse évidemment des traces, Anthony Huette.
1: Oui, tout à fait. Alors, bon, la question qui me vient, c'est de savoir... Alors, peut-être je vais repréciser ce que je disais tout à l'heure. Tous les ados qui ne font pas de crise, ce n'est pas forcément signe qu'il faut s'inquiéter.
2: Oui, oui.
1: C'est important de le préciser.
2: J'en plaisantais tout à l'heure, mais ça peut être tout à fait normal, effectivement, qu'on ait des rapports très, très harmonieux avec nos adolescents.
1: Là, ce qui me vient, mais on va peut-être pas rentrer dans le détail de la situation d'Enzo, mais c'est peut-être de savoir un peu, est-ce qu'il a un espace pour parler de comment il vit les choses, de la manière dont il a vécu son parcours scolaire, de la manière dont ça s'est passé pour lui dans la relation avec les autres. Vous dites aussi que vous êtes une maman seule dans l'éducation de votre enfant. Peut-être qu'effectivement,
2: Allez-y, Florence.
0: Pardon. Je parle beaucoup. Alors, au moment quand ça se passait, en fait, on a beau de se dire comment s'est passée ta journée, tout va bien, etc. On l'apprend qu'après. Souvent, les enfants ont peur d'en parler. On est allé parce que aussi... Il y a eu des troubles de l'attention et de la concentration, donc il a très vite vu des psychologues au CMP. Il est même allé à la maison des adolescents. Aussi. Là, il ne veut plus y aller. Il ne veut plus y aller. Okay. Il n'a plus envie.
1: Okay.
2: Ça, il faut savoir respecter Anthony, mais en tous les cas, cet espace de parole, il est là. C'est peut-être important pour Enzo, finalement, de pouvoir confier un peu tout ce qu'il a.
1: Je trouve qu'effectivement, la situation d'Enzo, elle est assez révélatrice des adolescents et des familles qu'on rencontre à la maison des adolescents. C'est-à-dire qu'on accompagne des ados qui, à un moment T, sur cette période de l'adolescence, alors nous, on accompagne des ados de 11 à 21 ans, mais qui rencontrent une difficulté à l'école, une difficulté dans la relation avec les autres, une difficulté sur les réseaux sociaux, une difficulté dans les relations intrafamiliales. Donc voilà, ça c'est un espace où on vient aborder un peu la manière dont l'ado se sent. Et c'est un endroit confidentiel auprès de professionnels et il peut évidemment confier ce qui se passe pour lui, la manière dont il vit les choses, ce qu'il peut dire, de ce qu'il comprend, de ce qu'il traverse. Donc voilà, je trouve que la situation d'Enzo, elle parle bien de ce qu'on accompagne à la maison des adolescents.
2: Oui, un espace de parole. Merci beaucoup Florence, merci d'avoir été avec nous en direct. Vous habitez La Chapelle-Saint-Aubin, vous embrassez très fort Enzo qui a 17 ans et on est sûr qu'il va trouver sa voie. Bonne journée Florence. Dans un instant, notre témoignage, Sandrine qui habite Le Mans va prendre la parole, toujours autour de cette question, à l'occasion de cette journée spéciale Nos Enfants sur Ici Mène. Comment voyez-vous l'avenir de nos enfants? Tout de suite avec Sandrine au 02 43 29 10 10 après Lemon Tree, c'est Fool's Garden.

0: Dans quelques minutes sur votre radio locale, ici mène nos trois infos 100% locales et on verra qu'à Saint-Calais, on prépare la bourse aux vêtements. Nous sommes le mercredi 23 septembre, c'est une journée spéciale. Nos enfants sur ici mène. Comment voyez-vous l'avenir de nos enfants? Vous prenez la parole au 02 43 29 10 10. Sandrine en direct avec nous dans un instant. Notre invité, l'invité d'ici c'est vous, c'est Anthony Huette, éducateur spécialisé et médiateur familial à la Maison des Adolescents de la Sarthe au Mans. On dévoile aujourd'hui, Anthony, les résultats de la grande consultation, dites-le ici, en partenariat avec Odoxa. Une majorité des Français sont favorables à l'interdiction des réseaux sociaux aux moins de 15 ans portée par le gouvernement. Quelle est votre position à ce sujet?
1: Alors, effectivement, là encore, la question des réseaux sociaux, de l'usage du numérique, de la place des écrans dans les familles, ça fait partie, là encore, quasi quotidiennement des questions que les parents amènent et d'objets de nombreux conflits au sein des familles. Alors moi, je pense que interdire n'est pas accompagné, c'est-à-dire que c'est un outil formidable, je crois. C'est un outil où les ados sont très compétents. La question, c'est de savoir mais quelle place on lui laisse, quelles limites on pose autour de cet outil-là et comment on accompagne son ado dans l'utilisation, dont à la fois l'aspect positif de cet outil, mais aussi évidemment tous les risques qu'il comporte.
0: Oui, on entend que vous êtes plus favorable à un accompagnement qu'à une interdiction des réseaux.
1: En tout cas, je crois que ça doit être quelque chose dans l'idéal, dans la mesure du possible, qui doit pouvoir s'échanger entre l'ado et ses parents, c'est-à-dire laisser un adolescent...
0: Par 11 ans.
1: Alors, par 11 ans, effectivement, on voit des ados très jeunes qui sont confrontés à un accès assez illimité, et on voit bien que les ados ne sont pas en capacité de gérer cet usage. Donc, ça nécessite effectivement d'être présent, de s'intéresser à ce que l'ado fait sur les réseaux sociaux, notamment sur des questions de confidentialité. Qu'est-ce qu'on dévoile, jusqu'où on va, qu'est-ce qu'on dit, qu'est-ce qu'on montre. Certains ados, sur la question du consentement, sont un peu perdus et ont besoin de soutien et ont besoin d'étayage sur ces questions-là. Donc, la place des parents, elle est centrale aussi à cet endroit-là. Ouais.
0: Allez, on va vers Sandrine qui est avec nous au 02 43 29 10 10 et qui habite Le Mans. Bonjour Sandrine.
2: Oui, bonjour Fabien.
0: Alors, je vois que vous avez deux enfants, 22-25 ans. Le copain de votre fille fait aussi partie de la famille. Comment évoluent-ils ces enfants dans notre monde?
2: Eh bien, dans le monde actuel, ils sont encore... ma fille est aux études puisqu'elle fait des études vétérinaires. Et son petit ami était donc gendarme depuis 5 ans. Et il a démissionné en début d'année de la gendarmerie mobile. Parce qu'en fait, il voyait qu'au niveau de son métier, eh bien malheureusement, il n'y avait pas beaucoup de moyens qui étaient alloués. Il allait, lui, donc il a été en Nouvelle-Calédonie et en Guyane. Et il trouvait qu'il y avait de plus en plus de précarité. Et que la réponse qui était apportée, qu'on leur demandait à eux, militaires en tant que gendarmes, c'était la répression constante au lieu de l'accompagnement et de la compréhension de ce qui se passait sur place, avec beaucoup de chômage, des prix excessivement élevés dans les grandes surfaces pour l'alimentaire, et puis ces jeunes laissés complètement à l'abandon, qui malheureusement se tournent déjà vers l'alcool et la drogue dans ces pays, dans ces départements en fait, qui sont éloignés de la métropole.
0: Et on demande aux gendarmes d'avoir la bonne attitude dans un contexte évidemment complètement compliqué. On voit ce que sous-entend Sandrine finalement, c'est qu'il y a aussi une responsabilité des gouvernements, de l'État, des collectivités publiques, de la force publique en fait, dans l'accompagnement et dans le bon état d'esprit des jeunes.
1: En tout cas, là, vous prêchez un convaincu sur la nécessité de l'accompagnement et de la prévention comme un acteur majeur pour limiter au maximum les conduites à risque, notamment chez les adolescents. Effectivement, plus on intervient tôt, plus on prévient, plus on accompagne, plus on offre des alternatives, des espaces d'écoute, des espaces d'échange, plus on laisse la possibilité, à mon avis, aux ados de pouvoir être acteurs de leur trajectoire et de leur avenir, moins on va se retrouver confronté à ces fragilités et ces difficultés-là, ouais, effectivement.
0: Ouais, dans la grande consultation, dites-le ici avec Odoxa, Florence, 87% des Français comprennent que nos enfants ne veulent pas d'enfants face aux inquiétudes pour l'avenir du monde. Est-ce que vous faites partie de cette catégorie de Français qui finalement sont très très inquiets pour l'avenir des enfants et encore plus pour les enfants de nos enfants?
2: Oui, moi je sais que j'ai ma nièce de Marseille qui est une fervente écolo comme moi, qui dit que ce qui pollue le plus sur Terre, c'est l'être humain. Et donc, elle vient d'avoir 35 ans et elle ne souhaite pas être maman, même si elle adore les enfants, parce qu'elle dit que si elle met au monde un enfant, c'est à nouveau de la pollution, à nouveau, on est dans le cadre de la croissance, donc toujours plus d'achats pour entourer, bien sûr, mais c'est pour l'accueil. Et elle aime les enfants, mais elle ne souhaite pas, elle, contribuer à cette émission de CO2, de gaz à effet de serre et de pollution liée à tout ce qui est déchets, que ce soit par rapport à l'industrie de la mode ou par rapport à l'équipement.
0: Oui, oui, et c'est l'état d'esprit de beaucoup de jeunes. Merci beaucoup Sandrine pour votre témoignage très pertinent. Je le redis, vous habitez Le Mans. Dans un instant, le vrai faux sur l'adolescence sur votre radio Ici Mène. Et puis il y a aussi de la musique sur Ici Mène. Dans quelques minutes, enfin avant les infos de 10h, quand je dis quelques minutes, j'exagère un petit peu, on écoutera le tout nouveau titre de Bruno Mars. Tout de suite, nos trois infos 100% locales et autant de destinations. On va aller à Sablé, dans le village de Lusseau et Saint-Calais pour commencer. Vous habitez le secteur de Saint-Calais, à vos armoires, puisque c'est le moment de réunir les vêtements dont vous voulez vous séparer en vue de la bourse à la salle des fêtes. Ce sera très bientôt, hein, du jeudi 1er au dimanche 4 octobre, c'est-à-dire la fin de semaine prochaine. Le rendez-vous est aussi solidaire. L'association des familles qui l'organise reverse une partie des bénéfices aux familles en difficulté de Saint-Calais. 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Vous avez 60 ans ou plus, vous habitez Lusseau, près de Château-du-Loir. Un cycle de 16 séances pour prévenir les chutes va débuter dans la commune. C'est lundi à 10h45 la première séance. Information en contactant l'association Corps en Mouvement.
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0: Journée spéciale Nos Enfants sur Ici Mène, comme sur l'ensemble des 44 radios locales ici, partout en France. Anthony Huet, de la Maison des Adolescents de la Sarthe au Mans, est avec nous. Anthony, voici trois affirmations, sur nos enfants. À vous de nous dire si elles sont vraies, si elles sont fausses. Affirmation numéro 1, il est plus facile pour une fille qu'un garçon d'exprimer ses émotions, vrai ou faux?
1: Alors, spontanément, je dirais faux, et en même temps, j'apporterai un peu une petite nuance. C'est faux, puisque j'ai envie de dire, on est tous équipés, qu'on soit des garçons ou des filles, de la même manière, d'un point de vue psychologique, psychique, neurologique,
0: émotionnel,
1: pour nommer, pour exprimer ce qu'il en est de nos émotions. Pour autant, j'apporterai un peu de nuance, parce que je crois que dans la société dans laquelle on est, les garçons sont pas tout à fait élevés de la même manière que les filles, et qu'on est plutôt, on encourage plus spontanément et plus facilement, peut-être, les filles à parler de ce qu'elles ressentent, ce qu'elles vivent, que les garçons. Donc c'est faux, et en même temps c'est quelque chose qui s'apprend. Les garçons sont peut-être parfois un peu moins habitués à le faire que les filles.
0: Affirmation numéro 2, faire du sport aide à se sentir bien, vrai ou faux?
1: Oui, oui, et c'est un grand oui. Oui, parce que le sport sécrète de l'endorphine, qui est une hormone très importante, notamment à la période de l'adolescence. Les activités sportives, c'est ce qu'on vient vérifier, hein, régulièrement auprès des ados, dans quel club de sport ils sont inscrits, qu'est-ce qu'ils font en dehors de la maison, de la scolarité. Donc oui, le sport, c'est vraiment quelque chose d'important.
0: Affirmation numéro 3, parler des idées suicidaires augmente le risque de passage à l'acte, vrai ou faux?
1: Alors, c'est faux. Parler du suicide n'encourage pas le passage à l'acte. Il permet de se sentir écouté, compris et soulagé. Donc, effectivement, on rencontre, hein, fréquemment à la maison des ados des jeunes, hein, qui traversent des périodes avec des idées suicidaires. On encourage la mise en mots. J'en profite d'ailleurs pour parler du 3114, hein, qui est un numéro national de prévention suicide. Ce qui est très important, c'est de ne pas rendre cette thématique taboue, c'est d'en parler, de ne pas rester seul et de favoriser la mise en mots au maximum.
0: Ouais, et il y a un numéro pour prendre la parole, s'exprimer, confier ce qu'on a un petit peu sur
1: tout
0: le cœur, 3114.
1: Tout à fait.
0: Au sein de la Maison des Adolescents, Anthony, vous voulez développer la médiation parents-adolescents. On y vient dans quelques minutes. C'est une journée spéciale Nos Enfants sur Ici Mène. Marie-Claire, qui habite Coulaines, va témoigner dans quelques minutes. Restez avec nous.
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0: Maman a tort, voici Mylène Farmer sur Ici Mène. Je ne sais pas si le programmateur de Ici C'est Vous est en lien avec la thématique, mais ça y ressemble. On évoque les relations parents-enfants et puis l'avenir de nos jeunes ce matin dans Ici C'est Vous sur Ici Mène jusqu'à 10h. On vous souhaite une bonne matinée.

0: Mercredi 23 septembre, vous écoutez ici même, journée spéciale Nos Enfants sur votre radio locale.
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0: Comment voyez-vous l'avenir de nos enfants? Vous prenez la parole au 02 43 29 10 10. Notre invité Anthony Huette, éducateur spécialisé, médiateur familial à la Maison des Adolescents, c'est avenue du Général de Gaulle au Mans. Anthony, avant d'accueillir Marie-Claire dans un instant, un mot de la médiation parents-ados. C'est l'un des axes de la rentrée. Vous voulez développer cette parole entre parents et adolescents. L'ambition, c'est de créer des relations harmonieuses.
3: Eh ben, effectivement, ce projet, il se construit. Alors, c'est déjà quelque chose qui est au quotidien mis en place, hein, que j'exerce au sein de la Maison des Ados. Mais l'idée, c'est vraiment de l'inscrire à proprement parler comme des pratiques, que les personnes puissent s'adresser directement à la Maison des Ados pour s'adresser aux médiateurs. Ce qu'on constate, c'est qu'il y a globalement une fragilisation des relations intrafamiliales. On voit de plus en plus de couples séparés, de familles en conflit, d'importantes difficultés de communication, de parents en perte de repères sur la manière de pouvoir accompagner leur ado, communiquer avec leur ado. L'idée, c'est d'offrir un espace neutre, avec un professionnel tiers, impartial, pour accompagner cette aventure relationnelle.
0: Et ces ateliers, ces échanges sont gratuits, on peut le préciser également. Allez, on va tout de suite vers le 02 43 29 10 10. Marie-Claire nous rejoint. Bonjour Marie-Claire.
4: Bonjour.
0: Soyez la bienvenue, vous habitez Coulaines. L'enquête Odoxa ici indique que 83% des Français sont pessimistes pour l'avenir de nos enfants. Quel est votre état d'esprit, Marie-Claire? Je précise que vous êtes impliquée auprès des jeunes générations.
4: J'agis un peu sur un quartier prioritaire, hein, du territoire de la ville du Mans. Et on a quand même pour les jeunes un constat de désespérance et l'expression d'un avenir qui est bouché. Il y a une perte de confiance totale. Alors qu'on s'aperçoit, quand on travaille avec eux, ou quand on est sur des sujets et des projets particuliers, ils sont en capacité tout à fait de s'investir, d'être intéressés, de réussir et de porter de l'intérêt.
0: Oui, si on vous suit, c'est le premier pas vers ces projets qui est compliqué pour ces jeunes?
4: Je crois qu'effectivement, parce que quand ils se saisissent d'un projet ou d'une action, qu'ils arrivent à mener au bout, hein, en étant avec un cadre, hein, un cadre valorisant, un cadre de confiance, ils sont tout à fait en capacité de pouvoir se réinvestir et de réussir.
0: Très bien, merci beaucoup Marie-Claire. Bonne journée à Coulaines, juste à côté du Mans. Anthony Huette, ce que je retiens peut-être du message de Marie-Claire, c'est qu'il faut rester force de proposition. C'est très important, ça.
3: Ah ben c'est ça qui est passionnant avec les ados, hein. C'est que si on s'adapte pas, si on crée pas, si on cherche pas à les rejoindre, effectivement, on va avoir du mal à aller regarder ce qui se passe pour eux. Mmh. Ça fait vraiment partie des choses qu'on développe à la Maison des Ados. Alors j'entends ce que dit cette dame. Effectivement, l'idée, nous, on a des permanences un peu partout sur le territoire. Alors à la fois en Sarthe. Dans les différentes villes, alors je ne veux pas toutes les citer, mais...
0: Vous n'êtes pas comment en tous les cas?
3: On n'est pas comment, et on intervient aussi dans les quartiers prioritaires de la ville, hein, dans les collèges. L'idée, c'est vraiment d'aller à la rencontre des ados, parce que quand on va vers eux, quand on leur tend la main, et quand ils perçoivent notre présence, effectivement, ils savent s'en saisir, mais c'est à nous d'être force de proposition, effectivement.
0: Je crois que Yolande veut intervenir au 02 43 29 10 10, et on revient avec vous, Anthony Huette, dans un instant. La musique avant les infos de 10h.
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0: on écoutera Véronique Sanson. Restez avec nous sur votre radio locale. Vous écoutez ici même.
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0: Notre invité dans Ici, c'est vous jusqu'à 10h sur Ici Mène, Anthony Huet, éducateur spécialisé, médiateur familial à la Maison des Adolescents de la Sarthe au Mans à l'occasion de notre journée spéciale Nos Enfants, ce mercredi 23 septembre. Avant d'écouter le témoignage de Yolande, Anthony, encore un petit mot de cette médiation parents-ados, vous y tenez, c'est un axe fort de cette rentrée à la Maison des Ados. Comment se déroulent exactement ces rencontres?
3: Alors, pour pouvoir venir rencontrer et découvrir le dispositif de médiation familiale, moi ce que je propose, c'est évidemment avant tout c'est des entretiens d'information. La médiation familiale, c'est les entretiens qui durent à peu près une heure, qui permettent de me présenter, de présenter le contour, les contours de la médiation familiale. Alors, je rencontre généralement les parents et puis après l'ado. L'idée, c'est de faire un peu un état des lieux de à la fois de ce qui fonctionne, de ce qui est conflictuel, des difficultés rencontrées, et à l'issue de ces entretiens d'information, réfléchir avec l'ado et la famille, si les conditions sont réunies pour pouvoir se lancer dans un processus. Donc dans un second temps, si les choses paraissent possibles, si l'ado est en capacité d'aborder ce qui fait conflit avec son parent, si le parent il est en capacité aussi de venir être à l'écoute de ce que l'ado peut avoir à dire, de ce qui lui est compliqué dans la relation avec son parent, on se met d'accord sur un moment où on va se rencontrer ensemble et on va aborder ce qui fait conflit, ce qui fait lien, et on va essayer de tendre vers l'accompagnement de cette relation pour trouver un tant soit peu d'apaisement.
0: Ça se passe avenue du Général de Gaulle au Mans, mais aussi dans vos permanences partout dans le département de la Sarthe, ces médiations parents-ados. Yolande est avec nous au 02 43 29 10 10. Bonjour Yolande.
10: Bonjour à vous.
0: Vous habitez le Mans, on vous écoute, c'est à vous Yolande.
10: Eh bien, maman d'une adolescente.
0: J'adore le ton.
10: Réseaux sociaux, accès, plus, hein, malgré la prévention, malgré le côté strict des horaires à respecter, tu fermes le téléphone, ou alors je récupère le téléphone, c'est très compliqué. Et ce qui est difficile, c'est de la prise de conscience en fait des conséquences, je l'ai trouvé très jeune, hein, malgré 15 ans, de prendre conscience du faux et du réel. Mmh. Et maman, hein, c'est pipi de chat que je peux raconter en prévention. Donc c'est ce qui est très compliqué et c'est ce que j'ai beaucoup de mal à faire comprendre à ma fille. Et ma fille, nous avons eu besoin d'accompagnement de la Maison des Adolescents. Donc il y avait une permanence sur son collège et ça, je trouve ça génial, malgré le manque de moyens qu'ils ont. Et je voulais les soutenir et j'ai apporté mon témoignage par rapport à ça parce que ça l'a accompagné, fait du bien également.
0: Anthony, formidable.
3: Merci, ça fait plaisir à entendre. Merci beaucoup, madame.
0: Et est-ce que vous arrivez quand même à gérer? Anthony, allez-y, vous voulez poser une question, allez-y.
3: En fait, cette situation-là m'évoque ce qu'on dit souvent aux parents. Il y a une application qui existe, c'est le 3018, sur la question justement du cyberharcèlement, du harcèlement en ligne. Ce qui est intéressant, alors pour les ados, c'est qu'il y a aussi là un chat quotidien avec des professionnels formés, qualifiés. C'est une association qui s'appelle e-enfance, avec vraiment des supports aussi pour les parents. Il y a des fiches conseils qui sont très très bien foutus et qui permettent aussi d'aider les parents qui sont très fréquemment très démunis sur cette question-là. Donc c'est un petit tips là qui me fait penser. Hein.
0: D'accord. Voilà. D'un mot, parce qu'on est un petit peu pris par le temps, mais j'ai quand même envie de vous entendre à ce sujet. Yolande, ce projet gouvernemental d'interdiction des réseaux sociaux aux moins de 15 ans, qu'est-ce que vous en pensez? Quel est votre sentiment? Est-ce que vous êtes pour, est-ce que vous êtes contre?
10: Voir cette application, parce que je vous dis, moi, en tant que maman, comme vous dites, faut faire la prévention, il n'y a pas de souci, je fais la prévention, je pense avoir les supports qu'il faut, mais c'est très difficile de contrôler malgré tout. Parce que, comme vous disiez, c'est un début de vie d'adulte, entre guillemets, et encore avoir ce besoin de maman, je peux avoir un câlin, tu peux m'accompagner pour ci, et c'est très compliqué. Ce qui a sauvé ma fille, c'est que c'est une passionnée. Donc, sa passion,
0: quelle est sa passion?
10: L'éloigne. L'équitation.
0: L'équitation, magnifique, le cheval. Ouais.
10: Et ça l'éloigne des réseaux, et heureusement. Et donc, c'est vrai que sur les réseaux, elle va s'orienter vers ça, mais il n'y a pas que. Il n'y a pas que. On sait très bien qu'il y a des choses quand même qui sont très compliquées dans la vie réelle, et le faux, il ne le voit pas, et je souhaite
0: avec l'IA,
10: une mise en place. Et il y a un soutien au niveau des écoles aussi, mais je ne trouve pas assez. Et je soutiens également les écoles pour toute la prévention qu'ils font aussi.
0: Bon, bah c'est très gentil pour tout le monde. Merci beaucoup. Yolande, un dernier mot peut-être, Anthony.
3: Rapidement, ça me fait penser à dernièrement un professionnel du lycée Bellevue qui pouvait dire que depuis l'interdiction, elle retrouvait des jeunes qui pouvaient se retrouver autour de jeux de cartes, autour de temps de communication. Donc on voit que ça a des effets plutôt intéressants dans ce qui se passe aussi, cette interdiction entre les jeunes.
0: Merci encore une fois pour votre témoignage, Yolande. Bonne journée au Mans. Et puis, vous le disiez tout à l'heure, le sport, ça fait du bien aussi pour le mental. Et on a l'illustration avec la fille de Yolande qui fait de l'équitation. On revient pour la conclusion de cette heure ensemble dans un instant sur Ici Même, tout de suite après Bruno Mars.

0: Bruno Mars sur votre radio ici même avec I Just Might.
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0: Journée spéciale Nos Enfants, ce mercredi 23 septembre sur Ici Même. Merci pour vos témoignages depuis 9h ce matin. Merci à Yolande qui était avec nous il y a quelques minutes, à Marie-Claire, à Sandrine, à Florence. Merci aussi pour vos messages sur nos réseaux sociaux. J'espère avoir le temps de vous lire le message de Céline dans un instant. Notre invité, Anthony Huette de la Maison des Adolescents de la Sarthe. Alors c'est pas simple, hein, la relation avec les adolescents pour une famille traditionnelle, quand il y a papa, quand il y a maman encore à la maison. C'est déjà pas simple dans ce contexte-là. Ça l'est peut-être encore plus pour les familles monoparentales.
3: Alors effectivement, il y a une grande transformation des familles. On est passé d'une famille plutôt dite traditionnelle à une famille moderne, ce qui implique effectivement, là où hier, question du couple, fixe un peu les fondements de la famille. Aujourd'hui, on est plutôt, ce qui prime, c'est la relation à l'enfant, du parent à l'enfant. Donc ce que ça implique derrière, c'est parfois certains parents qui, sous couvert de maintenir une relation un peu, idéale ou idéalisée avec son enfant, vont avoir des difficultés à se positionner en tant qu'adulte repère. Donc on voit bien qu'effectivement la famille elle traverse de grands bouleversements, et puis la crise de l'adolescence elle se produit au même moment que la crise du milieu de vie chez les parents. Donc c'est une période où les parents deviennent souvent grands-parents, ou au moment où leurs propres parents entrent dans la fin de vie ou dans la dépendance. Donc
0: des problèmes d'EHPAD, de garde de nos aînés qui viennent à ajouter une charge mentale importante.
3: En tout cas c'est de la famille. C'est ça, et l'idée c'est de dire l'adolescence elle intervient aussi dans tous ces chamboulements, et ça vient aussi perturber à la fois l'ado mais aussi tout l'équilibre familial à différents niveaux. Et l'idée de la médiation parent-ado, c'est d'offrir un espace où on peut venir se raconter, venir dire un peu comment chacun vit ces transformations et comment chacun traverse cette période qui est assez majeure dans la construction de nos futurs jeunes adultes.
0: Allez, rapidement, le message de Céline. Je suis effaré par les affaires de violences sexuelles à l'école, dans les garderies ou même au sein des familles. Lutter contre ces violences est une priorité. Comment voulez-vous que les enfants se construisent après de tels actes? C'est vrai que cette lutte contre ces violences est l'une des priorités exprimées dans l'enquête Dites-le ici au Doxa. Au sein de la Maison des Adolescents, ce sont des réalités auxquelles vous faites aussi face?
3: Alors malheureusement, oui. On a bon nombre d'adolescents, alors j'ai presque envie de vous dire que c'est quotidien, mais qui viennent nous révéler avoir été victimes de violences sexuelles, notamment des jeunes filles. On est vraiment, nous, porteurs et on soutient la mise en mots, on respecte le temps dont l'ado a besoin, mais effectivement, ça fait partie des problématiques qu'on rencontre très fréquemment à la Maison des Ados. Ouais.
0: C'est la fin de cette heure ensemble. On va essayer de positiver quand même en rappelant que quand même une majorité des adolescents, on montre toujours, et c'est peut-être le défaut des médias, ce qui va pas très bien, mais une majorité des adolescents, vous l'observez aussi, va plutôt bien.
3: Oui, et puis c'est une période, moi j'ai envie de finir comme ça, c'est une période merveilleuse l'adolescence, parce que on se construit, c'est des ados qui viennent interroger, les parents, ils font leur boulot, ça bouscule, mais quelle aventure. Donc, et si vous êtes en difficulté, on sait bien que c'est difficile, n'hésitez pas à vous adresser à la Maison des Ados, et si vous imaginez que la médiation, ça peut être un dispositif qui peut vous soutenir, et bien évidemment, on est là pour ça.
0: Oui, moi je me souviens avec émotion de mes 15 ans, de mon adolescence, on allait danser sur Bronze Kibit, c'était formidable aussi, mais c'est vrai qu'il y a aussi quelques tourments à cet âge-là. On a vu tout cela avec vous en direct, Anthony Huette. Merci beaucoup pour cette parole ce matin. On vous souhaite une bonne journée. À bientôt pour d'autres conseils, peut-être.
3: Merci beaucoup. Au revoir.
0: Dans un instant, l'actualité locale avec Alexandre Chassignon sur Ici Même. Il arrive en studio à l'instant, Alex, et on l'accueille tout de suite après. Chanson sur ma drôle de vie, Véronique Sanson sur Ici Même.

0: se retrouve demain 9h-10h. Ici, c'est vous. Vous avez la parole tous les jours durant une heure sur votre radio locale Ici Maine. Et tout de suite après les infos de 10h, vous avez rendez-vous avec Bruno Vanlisti qui est déjà là, Bruno, pour Ici ça marche. Bonjour Bruno.
1: Bonjour Fabien Aubrec. Nous donnons également la parole aux acteurs de la vie associative sartoise et pas que. Les centres sociaux nous intéressent ce matin. C'est une bonne idée en Sarthe, mais pourquoi? C'est vrai que ça marche. Il y a un congrès qui se prépare. C'est le premier congrès des centres sociaux sartois. Jean-Jacques Soro va nous en parler après les infos de 10h. Bonne journée Fabien, demain.
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1: Très belle matinée avec Ici Maine, merci de nous écouter, il est 10h. Les infos, bonjour Alexandre Chassignon.
3: Bonjour Bruno, bonjour à tous. Le trafic des TER perturbé ce matin en Sarthe. Des trains sont supprimés, d'autres le seront encore, au moins jusqu'à ce midi, sur l'axe Caen-Le Mentour, car les cheminots du dépôt de Caen exercent leur droit de retrait. C'est une information révélée par nos collègues d'ici Normandie-Caen. Un mouvement destiné à interpeller la direction de la SNCF. Selon la CGT, un déraillement a été évité de peu avant-hier près de Coutances. Le syndicat affirme avoir découvert une éclisse cassée. C'est cette pièce, vous vous en souvenez peut-être, qui s'est rassemblée les rails, qui est à l'origine du déraillement mortel de Brétigny en 2013. Et cette alerte intervient 2 semaines après un autre déraillement près de Caen qui a fait 44 blessés. Au Mans, 5 blessés dans un accident entre un bus de la CETRAM et une voiture. Hier après-midi, c'était juste avant 16h, boulevard de Morieux. 5 blessés légers qui ont été pris en charge au centre hospitalier du Mans. Chez Yoplait, un mouvement prévu demain pour dénoncer un licenciement que la CGT juge abusif. Le syndicat appelle donc à ce mouvement pour soutenir un technicien de maintenance renvoyé pour faute grave après une contamination à la légionelle détectée en juillet sur le site Manceau. Le syndicat estime que l'usine fait porter la responsabilité à une seule personne. Yoplait assure que sa décision est fondée sur des éléments objectifs. Sur votre radio ici, vous l'entendiez il y a quelques minutes avec Fabien et son invité, c'est une journée spéciale consacrée à nos enfants, première consultation. Dites-le ici, il y en aura d'autres. Chaque mois jusqu'à l'élection présidentielle, votre radio a mené une enquête en partenariat avec l'Institut Odoxa. Plusieurs milliers de personnes interrogées donc autour de ce thème, l'avenir de nos enfants. Et 83% des Sartois qui ont répondu se disent pessimistes en raison, notamment et par ordre de priorité, du réchauffement climatique, du chômage et des violences sexuelles, des thèmes dont on vous parle régulièrement dans l'actualité. Les détails de cette enquête sont sur ici.fr. Si vous habitez Montfort-le-Génois, vous avez peut-être remarqué depuis quelques jours un drone qui a survolé la commune, peut-être votre jardin. La mairie explique que c'est pour prendre des vues aériennes pour un projet municipal qui sera dévoilé bientôt, mais qui, l'assure-t-elle, respectera la vie privée de chacun. Et puis c'est un dérivé du football qui se joue à 5 en intérieur et qui sera en version internationale dans quelques semaines au Mans, le futsal, avec l'équipe de France qui recevra le Monténégro le 6 novembre prochain à Antares, match de qualification pour le Mondial 2028 de futsal. 11h-10h, presque 3 sur votre radio ici Maine, la météo oui. Bruno.
1: Il fait beau et il va faire beau Alexandre Chassignon, c'est vite dit, pas que nous sommes en automne mais sont les conditions estivales pour accompagner ce mercredi 23 septembre. Les températures du moment assez égales d'ailleurs dans le pays, dans le département il n'y a pas de grande différence entre nord et sud. 17 degrés, Le Mans métropole en ce moment, tous les thermomètres affichent en effet 17 degrés, vous êtes à la Ferté-Bernard, 17 degrés, on va redescendre par Montval-sur-Loire, 17 degrés, la température est la même à Sablé-sur-Sarthe. Cet après-midi, les températures vont sans doute atteindre les 29, voire les 30 degrés. Et ça va continuer de belles journées pour la suite de la semaine, avec 28 degrés annoncés pour demain, de nouveau 29 annoncés pour vendredi. Petite baisse des températures et pourquoi pas un petit peu de pluie pour dimanche, nous dit Météo France. Regardons maintenant ce qui se passe au niveau des trains. Alors, est-ce qu'il y a un lien avec le fait que vous avez abordé dans votre journal, Alexandre Chassignon, le TER de midi 25 pour Caen, autant vous le dire, il est supprimé. Le Alley-Hop Alençon de midi 43 aura 10 minutes de retard. En Sarthe, au niveau de la circulation routière, il n'y a en fait qu'un aléa. C'est une route fermée et il s'agit là en fait d'un lien avec la circulation autoroutière. La sortie 5, nos gens le retrouvent après la Ferté-Bernard. Une entrée interdite activée au niveau de l'échangeur de la Ferté-Bernard en direction de Nantes. 430 mètres avant même la sortie numéro 5 de la Ferté-Bernard. C'est à prendre en compte dans vos plans de circulation. Si vous êtes êtes en effet sur ce secteur autoroutier, la 11. Merci Alexandre Chassignon, bonne suite de matinée.
3: À tout à l'heure.
1: Merci.
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1: Bonjour à toutes et tous, un vrai plaisir comme chaque matin de vous retrouver pour ce rendez-vous de Ici et ça marche jusqu'à 11h. Les centres sociaux, c'est une bonne idée. C'est vrai qu'il faut aussi s'intéresser à leur succès car ce magazine Ici Même s'intéresse chaque jour à une initiative qui fonctionne en Sarthe et même partout en France. Mais finalement, c'est quoi les centres sociaux? Quel est l'intérêt? Jean-Jacques Soreau, bonjour.
5: Bien bonjour.
1: Et bienvenue avec vous jusqu'à 11h. Nous allons effectivement revenir sur ces centres sociaux. Pourquoi ça marche? C'est quoi un centre social? À quel problème ça répond également un centre social? Mais avant cela, l'actualité pour vous, c'est l'organisation d'un premier congrès.
5: Oui, c'est le premier congrès des centres sociaux de la Sarthe et on en est fiers et on espère que ce sera une belle réussite pour nous.
1: Il va se tenir quand et où?
5: Il va se tenir à la fin de la semaine, vendredi et samedi, ouais, à Allonnes.
1: Voilà, et les centres sociaux, effectivement, pourquoi est-ce qu'on en pousse la porte? Avec quelle solution on peut en repartir? Nous avons jusqu'à 11h pour échanger sur ce sujet avec vous, Jean-Jacques Soreau.
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1: Avant cela, une chanson dont le titre pourrait presque faire office d'hymne planétaire. C'est tout le bonheur du monde. Si, c'est vraiment ce que l'on vous souhaite. Ici Même, voici donc cette belle chanson avec Sandy Serrouf.

0: qui s'y mène avec Cinz Emilia, bien sûr, et notre invité Jean-Jacques Soro nous disait que c'est vrai que c'est une chouette de chanson avec un titre qui nous va bien en ce moment, mais vous avez complètement raison. Tout le bonheur du monde.
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0: Ici, ça marche pour les centres sociaux. Jean-Jacques Soro, pour être effectivement bien dans les termes, je vous présente comme le président de la Fédération départementale des centres sociaux.
3: C'est ça? C'est ça même.
0: C'est cela même. Si j'avais une première question à vous poser, et la voici d'ailleurs cette première question, parce que il faut bien effectivement que l'on revienne sur cette idée qui marche les centres sociaux. Si je vous demande très simplement, mais c'est quoi un centre social? Vous me dites quoi?
3: Eh bien, pour moi, c'est déjà un premier lieu de rencontre. Mmh. Un centre social, c'est l'émanation des besoins exprimés par des habitants sur un territoire. Et on essaie de répondre au maximum à leurs désirs.
0: Ouais.
3: Et ça va dans tous les sens, hein, aussi bien des désirs au niveau jeu, au niveau participation à créer un événement, créer un atelier d'art, enfin toutes sortes de propositions nous sont faites, et au niveau des centres on essaie d'y répondre. Et c'est bien parce que oui. C'est aussi bien dans le milieu rural que dans le milieu urbain.
0: Et c'est important de le dire. L'émission, vous savez, s'appelle Ici ça marche, mais très simplement aussi cette question: est-ce que globalement les centres sociaux en Sarthe, ça marche?
3: Eh bien, je dirais que pour moi, oui, ça marche quand même, parce que nous en avons 23 qui sont affiliés à notre fédération, avec chacun sa différence, avec chacun sa spécificité, mais on retrouve toujours cette concordance en disant, on est là pour les habitants et on travaille avec eux.
0: Pour répondre à quel genre de problème? Alors, faut pas que le mot problème occulte tout, mais pour répondre à quel genre de... Oui, de problèmes.
3: En gros, le plus gros des problèmes qu'on peut voir, c'est l'isolement de certains.
0: Ah. Hein,
3: parce que c'est l'isolement lié à quoi? Lié à des gens qui habitent dans une commune qui est éloignée de tout. Et donc, gros problème de mobilisation, et on essaie de mobilité, je veux dire, et on essaie de faire du mieux qu'on peut pour rapprocher ces gens, mise en place de petits cars pour aller chercher les gens, déplacement de cars dans les communes pour expliquer aux gens les droits auxquels ils ont, enfin beaucoup de choses de ce genre, quoi.
0: Alors c'est vrai que finalement un centre social, est-ce davantage un lieu, une équipe, des services ou finalement une manière de faire vivre un territoire?
3: Pour moi c'est une manière de faire vivre,
0: ouais.
3: Parce que j'ai toujours eu dans l'idée, même au niveau de la fédération, d'avoir toujours l'écoute. Hein. On n'est pas là pour ordonner des choses, oui. Mais là pour entendre.
0: Bien sûr.
3: Entendre, c'est la première chose des centres sociaux.
0: Entendre, puis j'imagine aussi agir, bien sûr. Il y a des défis, paraît-il, liés aux centres sociaux. Lesquels, Jean-Jacques Soro? C'est le thème que nous abordons avec vous dans les toutes prochaines minutes, mais là, dans l'immédiat. Ici mène la musique, c'est avec Zazie. Et peu importe.

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1: Ici Ben avec Zazie et peu importe, il est 10h15, ici ça marche. Ce matin nous parlons des centres sociaux en Sarthe. C'est aussi une fierté, pourquoi ça marche en Sarthe? Jean-Jacques Soreau, le président de la Fédération départementale des centres sociaux, est notre invité.
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1: Ici Mène et Ici ça marche, le magazine des réussites locales. Faire découvrir ce qui marche près de chez nous, sans oublier cette fenêtre que nous ouvrirons également dans le dernier quart d'heure de l'émission sur les bonnes idées venues d'ailleurs. Jean-Jacques Soreau, le président de la Fédération des centres sociaux de la Sarthe, est notre invité. Oui, parce que effectivement, ça amène des solutions au quotidien, les centres sociaux, et c'est bien aussi d'en parler. Jean-Jacques Soreau, je vous ai lu bien sûr, vous dites que les centres sociaux apportent des réponses concrètes aux défis du quotidien, vous êtes d'accord?
11: Oui.
1: De quel défi parle-t-on exactement?
11: Je dirais que le premier défi, et on va retrouver ça dans notre congrès, le mot congrès veut dire réunir, si mes souvenirs sont bons, et donc un centre social est un lieu de réunion, mais c'est pas une réunion au sens habituel, c'est une réunion de gens qui partagent des idées, qui partagent des besoins, qui se sentent heureux ensemble et loin de l'isolement. Et ça, c'est la première des choses pour moi d'un centre social, de réunir des gens qui ont les mêmes idées et qui vont vers des moments meilleurs pour eux.
1: Il y a des situations comme ça, alors je vous cache pas, cette question-là, je l'ai pas prévu, hein. Mais vous vous êtes dit, ah, voilà exactement pourquoi un centre social, ça existe. Ah, ça fait plonger dans les souvenirs, là.
11: Pourquoi un centre social existe? Parce que je pense qu'à une époque, et ça c'est lié à des centres sociaux qui ont été faits dans les milieux ruraux, hein, et c'est sous l'égide de la MSA à l'époque, qui voyait que beaucoup de souffrances existaient dans les petites fermes, et essayait de sortir les gens de leur mal-être, ne serait-ce que de réunir des gamins qui allaient à l'école, de se retrouver ensemble pour faire des jeux, et puis après réunir des gens pour répondre au malaise persistant dans ces petites communes. Et c'est comme ça que sont nés principalement les centres sociaux. C'est arrivé ça en milieu rural, mais en milieu urbain, on a eu la même chose aussi, avec des gens qui étaient éloignés de la vie habituelle des gens, et qu'il fallait aussi se rencontrer et puis dire qu'on existait. Parce que je pense que un centre social, c'est aussi un lieu où la personne est capable de dire, ben moi j'existe et moi je sers à quelque chose.
1: Donc si on, est-ce qu'on peut arriver par exemple dans un centre social, pardon, pousser la porte et se dire, voilà, moi j'aimerais faire ça. On peut?
11: Oui, je peux. Ouais. Je peux et ça se fait. Moi, je vais vous dire un exemple bête et méchant. C'est arrivé dans mon centre social à Conly, où trois filles sont venues me voir en me disant, ben, finalement, on aimerait bien créer une petite friperie.
1: Ah oui.
11: Alors moi j'ai dit mais qu'est-ce que vous voulez faire, parce que alors déjà elle venait en me disant vous êtes un social, c'est quoi un centre social, oui. Est-ce que vous dépendez de la ville, est-ce que vous on paye pour venir, enfin toutes ces questions là.
1: C'est vrai, il y a une cotisation ou pas au passage?
11: Non, il y a une petite cotisation.
1: D'accord. Okay. Hein,
11: quand on est adhérent à un centre social qui varie d'un centre social à l'autre. D'accord. Mais c'est minime, hein, bon, c'est okay. Pas grand-chose.
1: Mais continuons parce que l'exemple est intéressant.
11: Mais alors ouais. L'exemple est venu comme ça et les trois filles m'ont dit si ça serait pas mal de récupérer des affaires usées et puis on les revendrait après aux gens qui en ont besoin. Et ça, c'est parti.

0: Fun à tout instant de la journée. Vos chansons, vos refrains préférés avec Earth, Wind and Fire et September. 10h25 ici même, c'est de la musique, mais c'est aussi une succession de conseils pratiques pour éviter de perdre du temps au quotidien, détourner les pièges et puis également prendre quelques repères au niveau agenda, sortie, loisirs. Place tout de suite à une sélection de 3 idées avec Tom Vanier.
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2: Le Festival Bebop recrute des bénévoles pour sa 40e édition les 6 et 7 novembre prochains. Encore une bien belle programmation cette année. Suzanne, Sam Sauvage, 47 Terres ou encore Skip the Use. L'association recherche des personnes pour assurer la billetterie, les parkings, le bar ou encore la prévention. Vous retrouvez toutes les informations sur les réseaux sociaux du Festival Bebop. Et si vous vous mettiez à l'écriture en cette rentrée 2026, un atelier est organisé en ce sens à Tuffet demain de 14h30 à 17h30, animé par la biographe Brigitte Hinderich. Ça se passera à l'abbaye de la commune où vous laisserez place à votre imagination. Inscription auprès de la mairie de Tuffet. Et enfin, depuis le début du mois de septembre, Mamers abrite une nouvelle fleuriste. Célia Trottet vient tout juste de s'installer aux 3 rue Albert Roulet. Elle n'attend plus que vous pour vos futurs bouquets et vos petites attentions.
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0: Ça marche en Sarthe pour les centres sociaux. Jean-Jacques Soreau, le président de la Fédération départementale des centres sociaux, notre invité. Vous nous rejoignez d'abord, bonjour, bienvenue. Vous rappelez également qu'en fin de semaine, il y aura en Sarthe le premier congrès des centres sociaux, donc de notre département. Et c'est important, Jean-Jacques Soreau, bien sûr. Revenons effectivement sur le fait que, oui, ça marche les centres sociaux, c'est peut-être aussi un repère. Je me dis, est-ce que finalement, c'est pas les habitants qui sont eux-mêmes

0: solutions aux problèmes, mais qui peuvent les résoudre grâce à vous, les centres sociaux.
1: Mais c'est évident que le cœur des centres sociaux, c'est les habitants, et c'est eux les maîtres des lieux. Hein, c'est pas nous, dirigeants, aussi bien directeurs que bénévoles qui s'en occupent, qui vont dire il faut faire ci, il faut faire ça. Nous, les habitants, c'est leur le centre social, c'est leur lieu. C'est eux qui décident de ce qu'ils veulent faire.
0: Ouais, la meilleure idée d'un centre social, en fait, peut venir d'un habitant, très clairement.
1: Complètement, complètement.
0: C'est associatif aussi, et ça, c'est important, ce mot associatif. Ah,
1: complètement. Pour moi, il faut savoir qu'en France, il y a des centres sociaux qui ne sont pas associatifs, mais nous, en Sarthe, la majorité sont des centres sociaux associatifs, parce que je crois que sur les 26, il devrait y avoir 23 associations, et puis il y a 3 qui font partie de comités de communes ou de communes. Mais bon, qui quand même partagent les mêmes idées que nous. Mais nous, nous sommes vraiment associatifs parce que on tient à ce que nos dirigeants de centres sociaux soient des acteurs et qu'ils soient acteurs aussi auprès des acteurs qui font vivre le centre social. Ah, donc la notion d'acteur est importante. Et j'essaie de faire en sorte que ces acteurs promulguent leurs idées auprès des consommateurs que sont certains de gens qui fréquentent les centres sociaux.
0: Ah, est-ce que vous venez de dire à l'instant correspond à une question que je voulais vous poser? Je vais avoir l'audace de le faire quand même. Est-ce que vous avez vu des habitants justement qui, grâce à un centre social où qu'il soit, ces habitants sont devenus progressivement acteurs et bénévoles donc?
1: Complètement. On en aura certainement un exemple probant lors de notre congrès, puisque une des invitées a participé au débat est quelqu'un qui est maintenant devenu conseillère municipale à Allonne et qui au départ était je dirais bénévole au centre social d'Allonne, est devenue vice-présidente à une époque et maintenant est au conseil municipal d'Allonne. Ce qui veut dire que à s'exprimer, à mettre en avant les besoins des gens, à être capable de les exprimer, c'est important et ça peut élever les gens à des choses qu'ils n'auraient même pas pensé au départ.
0: Tous les centres sociaux, j'imagine, ont à faire face à des grands défis. On va les aborder dans les prochains instants, ces défis. Il y en a, Jean-Jacques Soreau. Avant cela, on va le rappeler avec vous. 23 centres sociaux en Sarthe, c'est ce que vous disiez. Au niveau de la répartition, c'est bien, il y a des zones blanches.
1: Il y a quand même des zones blanches, oui. Je dirais que le sud-ouest n'est pas forcément, n'est pas garni de centres sociaux. Et au niveau du nord-est aussi, il y a rien non plus.
0: Bon.
1: Mais ça, c'est du défait historique.
0: D'accord. Ça peut changer.
1: Ça peut changer. Ouais. Et puis, on attend toujours des bénévoles pour essayer de faire quelque chose.
0: Ouais, c'était le lien justement par rapport à ce dont on parlait avant, l'action des bénévoles. Donc, vous savez, mesdames et messieurs, imaginons ce qu'il vous reste à faire. Il est 10h30.
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0: Est-ce que, par exemple, les centres sociaux sont devenus plus indispensables là en 2026 qu'il y a 20, 30 ans? Est-ce que les besoins des habitants ont changé? Ce sont les thèmes que l'on abordera avec vous, Jean-Jacques Soreau. L'instant de, ou de ce très bon souvenir musical, Niagara, voici, je dois m'en aller, mais on reste. 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

0: Ici même avec Niagara et je dois m'en aller. Jean-Jacques Soro, mine de rien, vous ne le voyez pas, c'est normal, parce que quand on a la chanson, le micro est coupé, vous ne l'entendez pas, mais vous aimez bien tous ces titres-là, il y a un lien, et il y aura un lien dans le prochain quart d'heure avec le coup de cœur. Je n'en dis pas plus.
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0: Je n'en dis pas plus dans l'immédiat, bien sûr, les centres sociaux, une bonne idée, mais pourquoi avec Jean-Jacques Soro, donc président départemental des centres sociaux. Les centres sociaux face aux grands défis d'aujourd'hui et effectivement toujours les solutions que l'on peut apporter. De façon globale, est-ce que vous trouvez que dans notre quotidien, les centres sociaux sont devenus plus indispensables qu'il y a, je disais, il y a 20 ou 30 ans, il y a quelques instants, je reprends ces repères?
3: Ben, j'aurais tendance à dire oui, parce que malheureusement, sur nos territoires, il y a de plus en plus de précarité. Et donc, les centres sociaux, je pense, ont un rôle essentiel dans le domaine. Mmh. Moi, j'ai le cas aussi de pas mal de centres sociaux qui font aussi de la distribution alimentaire. Et depuis quelques temps, ben, on voit de plus en plus de gens venir à la distribution alimentaire. Mmh. Et avec des choses qu'on ne voyait pas avant, des personnes âgées qui maintenant viennent à la distribution alimentaire. Pourquoi ? Parce que c'est des gens qui, durant leur vie, n'ont peut-être pas investi.
0: Oui, aussi.
3: Et qui, malheureusement, ben, avec les petites retraites qu'ils ont, ont du mal à payer leur loyer et à vivre correctement. Ça, c'est des nouveaux faits qu'on n'avait pas avant. Des jeunes aussi, hein, des jeunes couples qui ont du mal à survivre. Et c'est vraiment des choses qu'on ne voyait pas avant et qu'il faut, je dirais, voir d'une façon triste, mais on est là, nous, les centres, pour les réconforter et leur faire vivre, leur faire voir qu'ils vivent en société.
0: Est-ce qu'il y a un problème face auquel les centres sociaux n'ont pas encore trouvé la bonne réponse, la bonne solution ?
3: La bonne solution, c'est comment faire vivre tout ça avec le moindre coût.
0: Oui. Hein,
3: parce que malheureusement, on essaie d'aller du mieux qu'on peut, mais on s'aperçoit que il faut avoir beaucoup de courage pour, je dirais, parlementer avec nos financeurs. Nos financeurs qui sont principalement des communautés de communes, des villes et la CAF, hein, ce sont principalement nos financeurs. Mais il faut toujours être là pour essayer de, excusez-moi le terme, de grappiller, avoir assez de monnaie pour mener à bien une action.
0: Alors par rapport à tout cela, pourquoi il est important ce premier congrès des centres sociaux Sarthe qui nous attend là en fin de semaine?
3: Eh bien, disons que déjà, je le disais tout à l'heure, c'est une réunion, c'est-à-dire qu'on est là tous ensemble et qu'on va tous défendre nos idées. Et ce qu'on va défendre durant ce congrès, c'est pas venu comme ça par hasard, c'est des idées qui ont été mises lors d'une rencontre qu'on a fait à l'EPO il y a 2 ans maintenant. Et à la fin de cette réunion, on a dit ben, qu'est-ce qu'on pourrait faire. Et c'est là qu'on a dit ben, on devrait faire un congrès et puis ben, mettre en avant nos problèmes, faire venir des gens pour nous aider, en parler avec nos partenaires. Et c'est comme ça qu'est née l'idée du premier congrès.
0: Ça va phosphorer par conséquent en fin de semaine, mais c'est très bien aussi. Jean-Jacques Soro, vous restez avec nous, partage de coups de cœur, réaction également sur une idée venue d'ailleurs, et je pense qu'elle va vous intéresser, mais ça c'est normal, ça intéresse tous les matins d'ailleurs. Mais ce sera d'abord, ou ce sera après, Les Innocents, que voici avec l'autre Finistère.

0: Ici même avec Les Innocents et l'autre Finistère. Dites-moi Jean-Jacques Soureau, vous aimez bien toutes ces chansons-là.
1: Oui, oui,
0: vous avez une voix, vous fredonnez.
1: Ouais. Oui, oui.
0: Est-ce qu'il y a un lien avec la séquence coup de cœur qui arrive dans les tout prochains instants? Peut-être. Et je peux vous dire que oui. Oui, nous allons évoquer, c'est votre coup de cœur, le cœur départemental, les intemporels. Surtout restez toutes et tous avec nous.
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0: 10h43, et si ça marche chaque matin, un invité en lien avec une activité dont on considère effectivement que c'est une réussite ou, dans tous les cas, qu'elle répond aussi aux attentes de la société. C'est clairement le cas à propos des centres sociaux. Et dans cette émission, on aime bien aussi partager pour mieux connaître aussi l'invité qui est avec nous, partager un coup de cœur. Alors le coup de cœur, parfois en mode j'ai testé, ça peut être, par exemple, une bonne enseigne, un restaurant, un musée, ça peut être aussi un coin de Sarthe, quel qu'il soit, et ça peut être aussi, on aime bien le dire chaque matin, une personne. Jean-Jacques Soureau, autant le dire, nous avons quelqu'un au téléphone, mais avant de vous dévoiler l'identité de cette personne, qu'est-ce que vous aimez bien faire donc? Chanter, c'est ça?
1: Oui, j'aime bien chanter, oui, oui.
0: Ouais.
1: Et malheureusement, je dirais que mes activités m'ont obligé à une certaine époque de m'éloigner du chant, mais je garde toujours ça en tête et souvent le matin sous la douche, je chante.
0: Bon, ça c'est très très bien, j'espère aussi que même à d'autres occasions de la journée. Votre coup de cœur, il est pour qui alors?
1: Eh bien, mon coup de cœur, il est pour Marie-Thérèse.
0: C'est qui Marie-Thérèse?
1: Marie-Thérèse Brebion, c'est quelqu'un que j'ai connu lors de la mise en place d'une chorale dans ma petite commune qui s'appelle Degré.
0: Ouais.
1: On avait créé une chorale qui s'appelait les Chœurs Joyeux de Degré.
0: Wow.
1: Et ça s'appelait vraiment joyeux parce que c'est toujours du bon temps et ça allait complètement dans la convivialité. On rigolait.
0: Ah, c'est génial, ça.
1: Et elle nous faisait progresser.
0: Ah.
1: Et ce qui m'a toujours plu, c'est qu'elle a toujours voulu aller plus loin. Et quand je vois qu'elle est chef du chœur des intemporels,
0: ouais. Je trouve que c'est artistique.
1: Et directrice
0: aussi.
1: Artistique.
0: Wow. Ah ouais,
1: ça me fait dire que c'est quelque chose de beau.
0: Bonjour Marie-Thérèse Brebion.
11: Bonjour Bruno, bonjour Jean-Jacques.
0: Bon, réaction sur ce que vous venez d'entendre, chère Marie-Thérèse?
11: Ah oui, les chœurs joyeux, c'est effectivement mes débuts et c'est d'excellents souvenirs avec un début de carrière prometteur, mais un début de carrière joyeux, comme le disait Jean-Jacques, tout à fait.
0: Et c'est vrai que vous avez aujourd'hui savoir l'honneur de discuter, en effet, avec la chef de chœur et la directrice artistique des Intemporels. Les Intemporels aujourd'hui, c'est quoi Marie-Thérèse Brebion, rappelons-le?
11: Alors les Intemporels, c'est près de 400 choristes qui donnent un concert tous les ans à Antares.
0: Oui.
11: On a fait Céline Dion, on a fait Mylène et Johnny l'année dernière, et cette année on fait Téléphone et le rock français.
0: Waouh, ce sera quand?
11: Ce sera le 15 mai à Antares, bon. À 20h30.
0: Un matin de mai 2027, vous serez forcément en studio à la place de Jean-Jacques Soro, Marie-Thérèse. Pourquoi ça marche, les intemporels? Ce sera la question. Est-ce que vous diriez, Marie-Thérèse, mais question aussi à Jean-Jacques Soro, que chanter est une thérapie? Marie-Thérèse.
11: Ah oui, chanter est une thérapie. Je croise énormément de monde dans mon métier et c'est vrai que les gens en ressortent mieux, on va dire.
0: Jean-Jacques?
1: Oui, bah ça c'est sûr, hein. Parce que quand on a des déceptions ou morose le matin, eh bien se rappeler un air, ça nous remet en confiance et moi j'aime bien chanter, c'est sûr.
0: Jean-Jacques Soro a testé quelque part le fait de franchir le pas, de rejoindre une chorale, un groupe chantant. Marie-Thérèse, vous accueillez les nouvelles voix au sein des Intemporels, on peut vous rejoindre?
11: Alors maintenant, pour les femmes, ça va être clos, mais les hommes sont les bienvenus. Et Jean-Jacques, tu es le bienvenu, voilà. Pour nous rejoindre. En dehors de la douche.
0: Le message est passé. Mais bon, Jean-Jacques, vous savez ce qu'il vous reste à faire. Malgré un emploi du temps bien chargé, ça n'empêche.
1: Oui, mais bon, justement, les emplois du temps sont tellement chargés que c'est bien difficile. Mais je sais que je suis l'actualité des Intemporels et j'ai déjà regardé ça de près, mais franchement...
0: L'espoir fait vivre. Excellent. Marie-Thérèse Robion, merci pour cette intervention. Bon préparatif et à bientôt. Je vous dis pas au revoir, on vous dit à bientôt surtout. Hein.
11: À bientôt, merci. Bonne
0: merci
11: journée à vous
0: beaucoup.
11: Deux.
0: Au revoir. Jean-Jacques Soro, dans les tout prochains instants, une idée qui vient d'ailleurs. Et autant le dire, cette idée va nous transporter auprès et au pied de la barrière pyrénéenne, à Pau, où là-bas, il y a une opération qui s'appelle « Un mois sans ma voiture ». Le témoignage à suivre, qu'est-ce qu'il va vous inspirer? Reste avec nous pour le savoir. D'abord, c'est Coldplay que voici. Ça aussi, c'est une bonne thérapie, cette chanson « Feels like I'm falling in love ».

0: Timène avec Coldplay, Feels Like I'm Falling In Love.
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0: Jean-Jacques Soro, c'est la dernière ligne droite de cette émission et comme chaque matin, nous proposons à notre invité d'écouter, parce que vous ne l'avez pas écouté en amont, un sujet pour une bonne idée venue d'ailleurs. Est-ce que vous allez la trouver pertinente? Vous avez le droit de dire que non, on va voir. Et est-ce que vous pensez qu'elle peut être transportable au Mans? Transportable, je fais exprès de le dire. En effet, sachez que pour économiser sur le carburant, on peut partir à la recherche de la station la moins chère dans notre département. Même pour certains, faire le plein hors, en dehors de nos frontières, l'Espagne, l'Andorre, ou bien on peut aussi ne plus utiliser sa voiture. Mais alors comment faire pour se déplacer, faire des courses, aller au travail, aller chercher les enfants à l'école? Dans les Pyrénées-Atlantiques, la ville de Pau a lancé un défi à ses habitants. Robin Bernot est avec Clara Vincent.
3: Vous voyez vos clés de voiture, imaginez ne plus y toucher pendant un mois.
4: Allez, on pose les clés dans le bocal.
5: Parfait, on est prêt pour relever le défi.
4: Pas de regret.
5: Aucun.
3: C'est le défi lancé par la ville de Pau à ses habitants avec la troisième édition de l'opération « Un mois sans ma voiture ». Cette année, ils sont 19 à relever le défi. Parmi eux, il y a Adeline, qu'a rencontré notre journaliste Clara Vincent. Pendant les 4 prochaines semaines, elle va devoir laisser sa voiture au garage et par la même occasion, apprendre par cœur les horaires des transports en commun.
5: Je suis souvent en retard, donc là, anticiper les départs bien plus en avance que prévu. Donc on va essayer de jouer tout ça. Moi, je travaille à la cueillette de la Ragnon et je suis photographe indépendante. Donc déjà, la cueillette de la Ragnon du centre-ville, ça fait à peu près une trentaine de minutes à vélo. Donc une heure aller-retour. Et après, en tant que photographe indépendante, c'est vrai que si j'ai un mariage à 30 km, ça va être un peu plus compliqué. Mais c'est vrai que mettre de côté la voiture, ça serait un plus. D'autant plus que le carburant coûte cher. Dans les factures de la fin du mois, ça serait vraiment, vraiment top, quoi.
3: Alors ici à Pau, ne pas toucher à sa voiture pendant 30 jours, ça semble marcher, mais vous, qu'en pensez-vous? C'est avec Tristan que nous allons en discuter. L'idée lui plaît, même si quelques questions restent encore en suspens.
6: Moi, je trouve ça plutôt positif. Après, faut juste espérer que les transports en commun permettent aux gens de s'en sortir sans, quoi. Parce que à Pau, je sais pas, comment ils font pour aller au travail? Les gens sans voiture, ils y vont à pied. C'est grand, Pau? Je sais pas.
3: Alors oui, Pau, c'est quand même une ville assez grande. Et pour relever ce défi, chaque participant s'est vu offrir un mois d'abonnement au bus et TER du département, mais aussi un abonnement mensuel au vélo électrique en libre service, ainsi qu'un vélo à assistance électrique. Tristan, par exemple, lui, il possède une Peugeot 208 et sans même avoir à se lancer de défi, il essaie déjà de la laisser un peu plus souvent au garage.
6: C'est vrai que si je peux éviter de l'utiliser la semaine, j'essaie d'éviter le plus possible. Bah, c'est un tout, déjà, le prix des carburants, oui, c'est clair. Je pense que si on économise le carburant sur un an, on peut s'acheter une maison bientôt. Et en même temps, à côté de ça, c'est un peu écologique, quoi. C'est un petit geste écologique, je pense. Moi, j'ai un diesel, typiquement, moins j'utilise, mieux on se porte, je pense.
3: Vélo électrique, bus, train, de nombreuses alternatives existent pour laisser la voiture de côté. C'est justement tout l'enjeu de ce défi lancé par la ville de Pau. Encore faut-il avoir suffisamment de transports à proximité de chez soi pour pouvoir vraiment se passer de son véhicule.
0: Jean-Jacques Soro, réaction spontanée.
7: Spontanément, bonne idée. Mm-hmm. Mais moi, je vois l'inconvénient d'opposer les gens de la ville et les gens du monde rural.
0: Oui.
7: Parce qu'il est évident que sur le Mans, je vois que c'est tout à fait possible. On a le tram, il y a tout ce qu'il faut pour pouvoir se déplacer. Mais quand on est dans une commune isolée en Sarthe, c'est beaucoup plus compliqué. On a quand même des réseaux de cars qui existent, mais c'est quand même beaucoup plus. Il y a beaucoup plus de contraintes.
0: Jean-Jacques Soro devant nous, donc le premier congrès des centres sociaux de la Sarthe, Alon, salle Jean Carmet, 25-26 septembre. Deux mots pour en résumer l'esprit.
7: Se réunir dans la simplicité et la convivialité.
0: Simplicité et convivialité. Est-ce que ce congrès, c'est un moment pour regarder le chemin parcouru ou pour réfléchir à l'avenir ?
7: Les deux, parce que ça va bientôt faire 10 ans que notre fédération existe. On a réussi à se réunir, à devenir des acteurs concrets sur le territoire, et on cherche encore de nouvelles idées pour aller plus loin.
0: Et donc, si je vous pose la question, qu'est-ce que vous attendez de ces échanges, alors ?
7: Eh bien, de nouvelles idées surtout. Et puis, on a une période qui va devenir compliquée. Il va y avoir des élections présidentielles l'année prochaine. Et je dois dire qu'au niveau des centres sociaux, l'inquiétude est grande.
0: J'ai encore le temps d'une ultime question, c'est un petit peu de la science-fiction. Jean-Jacques Soro, imaginons, demain, tous les centres sociaux de Sarthe disparaissent. Qu'est-ce que les Sartois perdraient concrètement ?
7: Eh bien, je dirais à un univers de rencontres, et puis tout le monde se renfermerait sur lui-même, et ça, je suis vraiment apeuré quand je pense à ça.
0: C'est la raison pour laquelle, vous voyez, c'est un succès, hein, les centres sociaux, c'est la raison aussi pour laquelle ça marche, et c'est aussi ce que l'on veut mettre en avant ce matin. Bon premier congrès alors, cher Jean-Jacques Soro.
7: Eh bien, merci, et puis on va tout faire pour.
0: Ouais, et au plaisir naturellement de vous retrouver aussi pour partager un peu cette culture des très bonnes idées. Donc, merci encore une fois, et à bientôt si vous le permettez.
7: Et merci aussi pour votre invitation, et puis bonne continuation à tous.
0: Demain, je vous garantis que nous aurons aussi un thème, il sera comme ce matin, passionnant. Ça recrute en Sarthe. Vous dites, tiens, c'est une page Facebook. Eh ben oui, son créateur Jean-Pierre Fabre avec nous. Et je peux vous garantir qu'il y aura beaucoup de choses dites à ce micro, et tant mieux d'ailleurs. Michel Jonas, c'est tout de suite. On pousse tout de suite les wagonnets.

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0: Simène. Elle est sympa, cette chanson de Michel Jonas avec les Wagonnais. Coucou tout le monde, comment ça va? Vous passez une bonne journée? Très bien. Si vous passez une bonne matinée, elle va être là maintenant à sa phase dite de l'apothéose. 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
0: Ici même, mercredi 23 septembre, il est 11h. Le flash, Alexandre Chassignon.
2: Une mesure d'urgence pour atténuer un peu la crise, en tout cas essayer. Le PSM d'Alonne a déclenché hier son plan blanc pour la deuxième fois cette année. Ce plan permet de mobiliser du personnel pour, en l'occurrence, ouvrir des lits supplémentaires. Il y en a 7 de prévus. L'établissement public de santé mentale qui est installé à Alonne espère ainsi alléger les tensions qui pèsent sur l'hôpital du Mans, où les urgences sont une nouvelle fois débordées de patients en attente d'une place en psychiatrie. Des patients qui attendent souvent plusieurs jours. Le même problème avait conduit en février dernier à un précédent déclenchement de plan blanc à l'EPSM. L'autre crise, c'est celle du prix du carburant qui atteint chaque jour de nouveaux records en raison de la guerre au Moyen-Orient notamment. L'aide pour les grands rouleurs proposée par le gouvernement va être prolongée jusqu'à la fin de l'année et élargie à des nouveaux publics. Les conditions, c'est de toucher un peu moins de 2000 euros net par mois et de faire au moins 30 km par jour. Plusieurs nouvelles professions concernées aussi. En tout, 5,5 millions de personnes peuvent demander cette aide de 100 euros. C'est sur le site impots.gouv.fr qu'il faut faire la démarche, sachant que jusqu'ici, une partie seulement des Français qui pourraient en bénéficier l'ont fait. Sur les 1,4 milliard d'euros mis de côté par le gouvernement, 800 millions d'euros réellement réclamés jusqu'ici. L'OCDE, plutôt optimiste pour l'économie mondiale, mais pessimiste pour la France. L'organisme vient d'abaisser presque de moitié sa prévision de croissance pour notre pays cette année. 0,4% au lieu de 0,7%. Pour le monde entier, la prévision est remontée d'un dixième à 2,9%. 83% des Sartois se disent dans ces conditions pessimistes pour l'avenir de leurs enfants. C'est ce qui ressort de notre grande consultation, dites-le ici, réalisée en partenariat avec Odoxa. Nous avons interrogé des milliers de personnes sur différents thèmes à 7 mois de l'élection présidentielle. Et pour cette édition, on s'intéresse donc à vos enfants avec de nombreux sujets d'inquiétude qui remontent, hein, par ordre de priorité, le réchauffement climatique, les violences sexuelles, les dérives des réseaux sociaux et les difficultés pour trouver du travail. On y reviendra dans le journal de midi. Pour l'instant, à 11h02, bien tassé, presque 3, sur les semaines, la météo, Bruno.
0: Il fait beau, il va faire beau toute la journée, même si, eh bien, regardez le bulletin de Météo France, on pourra avoir un ciel voilé en deuxième moitié d'après-midi, mais non, globalement, c'est le beau temps qui l'emporte très clairement. Les températures, 11h03, sur tout le Mans Métropole, 5 à 18 degrés. À Mamers et à La Flèche, les pointes nord-sud quelque part, ou sud-ouest, eh bien, la température est déjà de 19 degrés. Et cet après-midi, que vous lisiez 29, et pourquoi pas carrément 30 degrés sur les stations météo ou autres, ce ne serait pas surprenant. C'est la journée avec le pic de température pour cette semaine. Il fera encore beau et assez chaud demain puisqu'il fera jusqu'à 28 degrés, 29 pour vendredi. Pourquoi pas une petite dégradation nuageuse et pluvieuse pour dimanche. Ce sera confirmé, mais Météo France l'annonce avec des températures pour dimanche qui ne dépasseront pas là les 23 degrés. Trafic ferroviaire, qu'en est-il maintenant? Rappel de la suppression d'un TER pour quand? Celui de midi 25. Sur la route, il y a des travaux en ce moment, même une route fermée, la sortie 5. Nos gens le retrouvent, vous qui êtes sur la 11, c'est à prendre évidemment en compte si vous aviez l'intention de l'emprunter, tout simplement pour sortir de l'autoroute. Indépendamment de cela, les conditions de circulation sont plutôt bonnes, même si je vois qu'en ce moment au niveau du Mans, les quais Louis Blanc, l'avenue la rue Voltaire sont assez chargés en matière de circulation. S'il y a quelque chose à signaler, vous n'hésitez pas, nous relayons vos alertes 02 43 29 10-10. Alexandre Chassignon, prochain Point Info avec vous à midi.
2: À
0: tout à l'heure. Merci.
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0: Bonjour à toutes et tous et bienvenue, le jeu de 11h, c'est parti, 02 43 29 10 10. Ah, il y a du lourd là en termes de cadeaux. Vous allez gagner 3 cadeaux. La gagnante, là, ce jour, repartir un tout petit peu avant midi avec 2 passes week-end pour le motocross des Nations à Ernest. C'est le grand rendez-vous international du motocross en France. Ça va se passer du 2 au 4 octobre. Un pass pour en profiter, aller partout. C'est ce qui se gagne ce matin. Mais pas que. Ce week-end, qu'est-ce qui va se passer au Mans? Il y a les 24 heures camion, vous n'avez pas vos places, venez en gagner 2 en plus, 11 02 43 29 10 10. Évidemment, nous appelons maintenant et puis jamais 203. 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Pas d'hésitation donc, 02 43 29 10 10, motocross des Nations Ernée, 24 heures camion et le livre Mes Premières 24 heures camion. 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
0: 4 personnes à jouer d'ici à midi. Allez, soyez le premier, soyez la première. Étienne Dao et Dani. En attendant, voici Comme un boomerang. À tout de suite.

0: Ici même Étienne Dao, Dany, comme un boomerang.
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0: Ouais, je le dis et je le répète, ici même vous gâtez, vous vous rendez compte, les cadeaux qu'il y a encore à gagner ce matin, des places pour aller au motocross des Nations à Ernée, avec ces pilotes qui sont incroyables. On a l'impression que c'est des élastiques sur des corps élastiques sur des motos, tellement ils sont capables de franchir des obstacles que le fou. On se fait pas de cadeaux hein, en course, je peux vous le garantir. Le circuit est spectaculaire, l'ambiance est géniale, et avec les passes que vous gagnez, vous avez accès à plein de zones. Le livre, mes premières 24 heures camion, c'est aussi pour vous. Une BD, alors c'est vrai que on vise plutôt les enfants, mais les parents aiment aussi la lire, je peux vous garantir. Et deux places aussi pour les 24 heures camion, 7 à gagner. Est-ce qu'Emmanuel va gagner tout cela? Peut-être.
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0: Car Emmanuel, vous êtes notre candidat numéro 1. Bonjour Emmanuel.
2: Bonjour.
0: Depuis Le Mans, Emmanuel.
2: Voilà, c'est bien ça, depuis Le Mans, oui.
0: Bon, est-ce que vous êtes déjà allé à ce motocross des Nations ou pas du tout?
2: Non, jamais. Bon. C'est vrai que c'est quelque chose qui a l'air vraiment cool, alors j'aimerais bien.
0: Ouais. Ah ouais, non mais complètement. Alors je devrais quand même plus en parler par rapport aussi aux très nombreuses délégations qui y sont présentes. C'est le monde entier là qui se reporte de la Sarthe à Ernée, c'est quand même en Mayenne. Mais même chose aussi pour les 24 heures camion en fin de semaine. Il y a plein de pilotes de plein de pays. Vous y êtes déjà allé aux 24 heures camion, Emmanuel?
2: Oui, alors je pourrais plus vous dire exactement quand, mais ça fait longtemps, oui, je suis allé une fois, oui.
0: Bon, ce serait bien d'y retourner en d'autres termes.
2: Ça serait sympa.
0: Bon, Emmanuel, ce que l'on peut rappeler dans ce jeu, 4 personnes, vous êtes la première des 4 aujourd'hui, 4 jeux forcément différents, il faut marquer jusqu'à 6 points. Alors si jamais vous êtes plusieurs à égalité d'ici à la fin de l'émission, il y aura évidemment une question pour vous et des partagés. Nous n'en sommes pas encore là, ce que je lance tout de suite, c'est la roue. Vous dites stop, okay. Et à quoi allez-vous jouer?
2: Allez, stop.
0: Yep là.
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0: Emmanuel, ce jeu du... En fait, c'est 3 titres de chansons. À un moment, vous avez effectivement un artiste, une chanteuse, un chanteur, un groupe, et puis un... qui est un genre de cri, enfin c'est un cri poussé par mon collègue Fabien Bric que je salue. Le but pour vous, c'est naturellement de donner le ou les quelques mots, 2, 3, pas plus, qui sont cachés sous ce d'accord ?
2: Comme
0: il y a 3 extraits, que 2 x 3, d'après des calculs mathématiques très poussés, ça fait 6, ça veut dire que si vous trouvez évidemment le ou les mots qui manquent, vous marquez 2 points à chaque fois, d'accord ?
2: Ok, bien. On va se concentrer alors.
0: Oui, soyez concentrés, 2 tomates. Premier extrait, Jean-Jacques Goldman, il suffira d'un signe.

0: Ah, ah. Alors Emmanuel, qu'est-ce qui est caché sous le...
1: Et serein,
0: comme les oiseaux dans la cage.
1: Ouais, les serins, voilà.
0: Ouais, voilà, oui.
2: Alors, est-ce que c'est ça? Je m'accroche à la table.
0: Attention! Ouais, ouais, Emmanuel, mesdames et messieurs, ouvre le score et tel le basket marque 2 points. Deuxième extrait, attention, est-ce que ce sont des points qui vont vous tomber du ciel? Car, Emmanuel, voici tout de suite Jacques Higelin.

0: Emmanuel, qu'est-ce qui est caché sous le cri?
1: Je dirais quelle retrouvaille, non?
0: Ah, je sais pas, dites-moi. C'est quoi alors le mot ça,
1: Quelle? Quelle retrouvaille, je sais plus.
0: C'est, alors, donc, il dit quel heureux, et puis après... Voilà, c'est ça. Donc le mot caché, c'est
1: retrouvaille, je sais pas.
0: Retrouvaille, bon, on va voir. Tomber du ciel
1: à travers les nuages. Ah bah non. Quel heureux
0: présage. Ah, c'était le présage. Ah, il était moins présage. Bon le présage, ah, là. Bon,
1: quel heureux présage, oui.
0: On maintenant, est encore avec deux points.
1: Maintenant, ça me parle, oui.
0: Ah, ouais. Je ne dis rien à propos du troisième extrait, sinon qu'il s'agit de Zazie avec Je suis un homme.
1: Le roi des cons.
0: Oui, j'allais vous dire, osez Emmanuel. Bon, allez, pas trop de suspense. Je suis le roi des cons. Ah là là, bravo. 2 plus 2 égale 4. Oh là là là là, je suis fort. Eh bien, 4 sur 6, Emmanuel. Moi, je dis, c'est super bien parti pour vous. Félicitations.
1: Merci, on croise les doigts.
0: Ouais, absolument. Il n'est que 11h13. 3 personnes encore vont jouer. On va voir ce qui va se passer, Emmanuel. Mais sincèrement, félicitations. Poursuivez bien la matinée.
1: Ok, puis j'attends après.
0: Bah voilà, merci. Absolument, sur le coup de 11h50, généralement. Okay. Merci encore, Emmanuel.
1: Merci, au revoir, à tout à l'heure.
0: À tout à l'heure, on verra bien. À vous de jouer, prenez la suite 02 40 39 10 10. 10CC, I'm not in love.

0: Ici, Ben, cette chanson est un régal à écouter. Tan Sisi, I'm not in love. Il est 11h17. Le jeu de 11h, la suite dans quelques courts instants.
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0: J'espère que vous passez une très très bonne matinée. On a hâte d'accueillir le deuxième candidat de ce jeu. Après deux personnages qui nous disent que bon ben c'est effectivement on peut être occupé dans la vie, mais n'en oublions pas ceux et celles qui gravitent autour de nous. C'est tellement important. Les personnages en question, c'est Marc Lebon, c'est Patrick Fiori et aussi dans la vie, ils sont occupés.

0: Et donc, Carole, vous vous êtes dit, allez, je joue, vous avez bien fait. Bonjour.
1: Bonjour, Bruno. Bonjour, merci de faire des super émissions tous les matins que j'écoute attentivement.
0: Merci, Carole. Je me sens poussé des ailes dans le dos. Ah, ça fait plaisir. Bon, la journée a bien commencé, j'espère, grâce à Issimène.
1: Très bien, très très bien, merci.
0: Bon. Carole, c'est une belle dotation cadeau, hein, le motocross des nations, les 24 heures camions, d'ailleurs cet après-midi aussi quelques camions de course qui viendront comme ça en expo au niveau des Jacobins, au pied de la cathédrale, devant le jet d'eau, c'est gratuit, venez-y. Carole, à quoi allez-vous jouer? Bah écoutez, on va le savoir tout de suite, saluez encore la performance d'Emmanuel juste avant vous, 4 points sur 6. Carole, on y va, je lance la roue?
1: Oui.
0: Hop là, et c'est parti, dites stop.
1: Stop.
0: Bien.
2: Sarthe ou pas Sarthe?
0: Ah oui. Carole, principe très simple. En 30 secondes, je vais vous donner 6 affirmations à travers des phrases assez courtes. 30 secondes, ça passe vite. Hein. C'est-à-dire qu'il faut que vous me disiez, en fonction de votre sensibilité, c'est Sarthe ou c'est pas Sarthe. Ne me dites pas oui, non, vrai, faux, vous me dites Sarthe ou pas Sarthe. D'accord? Il peut s'agir de personnages, de faits d'histoire, de choses du quotidien, de références géographiques. Ouais, c'est pas mal cette sélection. Je la découvre aussi en même temps que vous. Donc 30 secondes, ça commence maintenant. Non, Carole. Non, c'est pas ça. Ah, vous plaît, qu'est-ce qui s'est passé? Alors attendez, ma petite Carole, on va simplement refaire un petit jeu parce qu'il vient de se passer. Le 30 secondes chrono. Bon, tout va bien, Carole, à la suite sur ça.
1: Oui, très bien, très bien. Il fait un temps magnifique.
0: Il fait un temps magnifique. On l'a récupéré, notre chrono. Voilà, hop là. Ouais, j'adore quand ça se passe comme ça. Carole, 30 secondes et ça commence maintenant. Raymond Drone, membre des forces françaises libres. Sarthe ou pas Sarthe?
1: Pas Sarthe.
0: Pas Sarthe. Le château de Poncé, Sarthe ou pas Sarthe?
1: Sarthe.
0: Le disque bleu de stationnement, Sarthe ou pas Sarthe?
1: Pas Sarthe.
0: Pas Sarthe. Ok. Honoré de Balzac, Sarthe ou pas Sarthe?
1: Pas Sarthe.
0: Ok. Ahmed Silla, l'humoriste et acteur, Sarthe ou pas Sarthe?
1: Pas Sarthe.
0: Pas Sarthe. Ah là là là là. Attention, on en a que 5 sur 6 là. On n'a pas eu le temps de tout dire. Raymond Drone.
1: Ah non, c'est pas assez rapide.
0: Non, pourtant j'ai essayé d'aller le plus vite. Allez, on va voir. Et je vous rappelle que pour être dans le jeu, il faut avoir 4 réponses.
1: Okay.
0: Raymond Drone. 4 bonnes réponses. Membre des forces françaises libres, Sarthe ou pas Sarthe? Vous avez dit pas Sarthe. Aïe aïe aïe. Aïe aïe aïe, ouais, parce que non, c'était Sarthe. Ouais, il est né à Maillé, ancien maire d'Écommoy. Il était commandant du premier détachement à être entré dans Paris durant la Seconde Guerre mondiale. Donc malheureusement, on est à 0 point. Le château de Poncé, ouais, c'est bien en Sarthe, un point. Ouais. Le disque bleu de stationnement, vous avez dit pas Sarthe. Eh ben malheureusement, dommage, parce que c'est Lucien Bouvier, incroyable, un fléchois, qui en a été à l'origine. Et ouais.
1: Ah.
0: Donc malheureusement.
1: Et on apprend beaucoup de choses.
0: Eh ben on essaye de Honoré de Balzac, pas Sarthe. Vous avez dit pas Sarthe et vous avez raison, un point de plus, parce qu'il est tourangeau. Et vous avez dit à propos d'Ahmed Silla, l'humoriste acteur, Sarthe ou pas Sarthe. Pas Sarthe, effectivement, nantais d'origine. Mais on va s'arrêter à 3 points.
1: Ah mince, oui, oui.
0: Hey.
1: Bon, désolé.
0: Non, ah non, s'il y a quelqu'un qui est désolé, c'est moi. Mais, Carole, je vous donne une bonne nouvelle. Je rappelle que la Constitution, pour reprendre des mots très célèbres, la Constitution de Issimène donne le droit de rejouer. Ça veut dire ce que ça veut dire, Carole.
1: Merci.
0: Que nous ne sommes que mercredi, d'accord?
1: Entendu, merci beaucoup.
0: Le message est passé, on vous embrasse.
1: Merci beaucoup,
0: Carole.
1: Bonne journée à vous.
0: Et à vous aussi.
1: Au revoir.
0: À très très vite, j'espère bien. Hervé Christiani prend la suite. Oh, une belle chanson, un petit peu de romantisme et de mélancolie dans tout cela. Voici Il est libre, Max.

0: même, ouais, même ceux qui sont nés après cette génération des années 80 connaissent ce refrain. Il est libre. Max est sorti en 1980. C'est fou. Nous voici à la mi-temps de ce jeu, le jeu de 11 heures. Avant d'accueillir deux autres candidats, tout de suite, c'est un condensé d'infos pratiques. C'est avec Simon Peverelli. Trois infos pratiques pour bien vivre au quotidien en Sarthe.
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2: Vous êtes en recherche d'emploi? Demain, à La Ferté-Bernard, un job dating tour s'installe pour toute une demi-journée de 9h à 13h. Vous pourrez directement rencontrer plusieurs dizaines d'entreprises locales qui recrutent dans l'industrie, le commerce, les services. Rendez-vous sur place à la salle Athéna et pensez bien à prendre votre CV, c'est le plus important. Du mouvement aujourd'hui en centre-ville du Mans, première manche des 24 heures camion avant ce week-end sur le circuit. L'esplanade des Jacobins au pied de la cathédrale accueille de magnifiques camions de course. Vous pourrez rencontrer également les pilotes et profiter d'animations sur place. 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
0: Ah, ici Ben et le jeu de 11 heures, nous on carbure carrément à la passion. Et au moins, il n'y a pas de fiscalité là-dessus, et tant mieux. Eros Ramazzotti, c'est tout de suite avec Cosette de la Vita. Et après, place au troisième candidat-candidate.

0: Ici même avec Eros Ramazzotti. Pourquoi je pense que cet accent italien qui ne va pas du tout? Eros Ramazzotti à l'instant, écoute, c'était la vita.
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0: Il n'est jamais trop tard, je vous le dis, pour composer le 02 43 29 10 10. Vous êtes les bienvenus et ce matin, vous gagnez, rappelons-le, 3 cadeaux géniaux, 2 places pour le motocross des nations. Alors quand je dis 2 places, c'est 2 passes pour 2 personnes pour franchement vivre l'événement au plus près, au cœur de l'action. Allez à la rencontre des pilotes, espérez faire des selfies, avoir quelques goodies aussi, c'est toujours sympa. Nous vous offrons également ce matin 2 places pour les 24 heures camion de ce week-end, mais aussi le tout nouveau livre format BD pour les enfants, mais aussi les grands, mes premières 24 heures camion.
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0: Édité chez Libra Diffusio. Bonjour Janine.
2: Bonjour Bruno.
0: Depuis Le Mans, Janine.
2: Oui, tout à fait, quartier des Batignolles.
0: Quartier des Batignolles. Janine, cet après-midi, si vous avez le temps, on sait qu'il va faire beau. Venez aux Jacobins, voir les camions, tout ça, ça va être sympa.
2: Ah oui, très, oui.
0: Ouais. Bon, Janine, je vais tout de suite lancer la roue. Vous allez dire stop, et c'est comme cela qu'on découvre le thème de votre jeu. Prête ? Allez, je lance la roue. Hop là, dites stop.
3: Le vrai du faux.
0: Ah ! Oh, Janine, le vrai du faux. Alors là, oh là là, un spécial 24 heures camion. Dites donc. En fait, c'est simple. Je vais vous donner 6 affirmations. Et puis, je vais vous poser la question. C'est vrai ou c'est faux ? Et c'est vous qui me dites vrai ou faux, en fonction de votre sensibilité. D'accord ? Je regarde les questions, elles sont rigolotes, parce qu'en fait, de toute façon, que vous soyez ou non une experte des 24 heures camion, c'est une question un petit peu de sensibilité, d'intuition également, tout cela. Une minute et ça commence maintenant. Attention, Janine, je vous dis que les 24 heures moto ont été créées après les 24 heures camion. Vrai ou faux ?
2: C'est vrai, après.
0: Après. La vitesse des camions de course est bridée à 200 km/h. Vrai ou faux ?
2: Vrai.
0: Vrai. Une famille sartoise a gagné les 24 heures camion, la famille Robineau. Vrai ou faux ?
2: Vrai.
0: Vrai. Les camions de course sont des boîtes de vitesse qui peuvent avoir jusqu'à 16 rapports, carrément. Vrai ou faux ?
2: Je dirais faux.
0: Vous dites faux. Une femme pilote a été championne de France de camion de course. Vrai ou faux ?
2: Vrai.
0: Et enfin, les premières éditions des 24 heures camions se sont disputées sur le grand circuit des 24 heures du Mans avant de se rabattre sur le circuit Bugatti pour des raisons pratiques. Vrai ou faux, Janine ?
2: Vrai.
0: Vous dites vrai. Ah, on en a exploré des domaines là-dedans. Hein. Et je vous rappelle qu'il faut minimum avoir 4 bonnes réponses pour rester dans la course par rapport à Emmanuel, premier candidat. Alors, la première question, elle est un petit peu à contre-courant. Les 24 heures moto ont été créées après les 24 heures camion, vrai ou faux ? Vous m'avez dit vrai, Janine ? Aïe, aïe, aïe, aïe, aïe, vous passez à côté du premier point, c'est faux. Non, non, les 24 heures moto sont nées en 1978 et les 24 heures camion en 1981. Dommage. Aïe, bon. La vitesse des camions de course est bridée à 200 km/h, vrai ou faux ? Vous avez dit vrai, Janine ? Non, elle est bridée à 160.
2: D'accord.
0: À 160. Eh ouais. En fait, il y a quand même une bride. On peut pas aller à plus de 160 km/h pour des raisons liées au poids de ces camions. Imaginez qu'une sortie de piste pour arrêter globalement 5 tonnes comme ça, c'est compliqué. Donc la raison pour laquelle il y a une bride à 160 km/h, ce qu'on appelle un rupteur. On peut pas aller à plus de 160. Les camions de course ont des boîtes de vitesse qui peuvent avoir jusqu'à 16 rapports. Vous avez dit faux. Bah, dommage, parce que c'était vrai. Ah ouais. Ah, attendez, je suis en train de me dire que j'ai sauté une ligne. Une famille sartoise a gagné les 24 heures camion, la famille Robineau, vrai ou faux, vous avez dit vrai. Ah, un point, Janine. D'accord. Parfait. Donc les camions de course ont des boîtes de vitesse qui peuvent avoir jusqu'à 16 rapports, vous avez dit faux. Bah, ça peut vous paraître surprenant, mais c'est malheureusement vrai. Alors, ceci étant, les pilotes ne font pas, vous voyez, par rapport à nos voitures, 1, 2, 3, 4, 5, jusqu'à 16, parce que là, vous imaginez un petit peu, les pauvres, à la fin, ils ont le bras complètement démantibulé. Non. En fait, ils sautent des rapports, mais il y a quand même jusqu'à 16 rapports sur les boîtes de vitesse des camions. C'est assez fou, mais c'est comme ça. Une femme pilote a été championne de France, de camion de course, vous avez dit vrai. Je confirme bien, c'est vrai. Et puis, les premières éditions des 24 heures camions disputées sur le grand circuit des 24 heures du Mans vont se rabattre sur le circuit Bugatti pour des raisons pratiques. Vous avez dit vrai, Janine ? Je m'en veux, parce que c'est complètement fou. C'est complètement inventé. Bon. Mince, Janine, vous ne gagnerez pas aujourd'hui. Aïe. 2 points.
2: Une prochaine fois.
0: Bon, oui. Hein. Et puis, venez cet après-midi, ça fera plaisir de vous faire un coucou. D'accord ?
2: D'accord, merci.
0: C'est nous qui vous remercions. On vous embrasse, Janine. On se permet. Allez, il y a encore une place à prendre. Vite, vite, 02 43 29 10 10. Appelez-nous. Yann Muller, c'est tout de suite les oies sauvages.
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0: semaine avec Yann Muller et les oies sauvages. Évidemment, cette reprise de Michel Delpech. Et franchement, c'est une très belle reprise.
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0: Le jeu de 11h. Alors attention, voici la dernière ligne droite. Les places pour le motocross des nations, les places 24 heures camion, le livre. Mais première 24 heures camion sont à gagner.
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0: C'est vrai que j'ai l'impression de faire un limitier mon Pierre Belmar, moi, quand je vends tout cela pour 595 €, n'est-ce pas cher Laurent? Bonjour.
2: Bonjour.
0: Bon, je vous rassure, il n'y a pas de prix. Hein. C'est offert de très bon cœur. Saint-Marc-la-Brière, Laurent?
2: Oui.
0: Bon, tout va bien, Laurent?
2: Oui, tout va bien.
0: Je vous sens très concentré déjà, Laurent.
2: Je suis concentré.
0: C'est vrai? Ouais.
2: Oui.
0: Vous faites quoi dans la vie?
2: Alors, je fais des ouvertures de parcs.
0: Ah ouais, mais où ça alors?
2: Les parcs.
0: Au Mans?
2: Oui.
0: Ah, vous ouvrez des parcs. D'accord, voilà. Bon. Eh ben c'est bien, c'est génial. Mon cher Laurent, parce que le temps va nous presser un petit peu, oui. Je lance tout de suite la roue, hop, là je la lance. Vous dites stop.
2: Stop.
0: Ah, et on va voir ce qui va se passer.
3: Ni oui,
0: ah,
3: ni
0: non. Ah.
3: Ni rillette, ni 24 heures.
0: Ah. Bon. Laurent, j'adore ce jeu. Je sais que vous l'aimez, j'en suis sûr. C'est vrai que c'est un jeu qui fait un petit peu peur, comme ça. Faut pas le cacher au niveau, tout simplement, de cet échange que l'on va voir. Le rappel donc, il y a 4 mots interdits. Oui, non, rillette et 24 heures. Je vais vous poser toute une série de questions pendant une première fois 30 secondes. Si jamais vous déjouez tout, enfin, vous répondez, vous êtes bien, Laurent, 30 secondes. Oui. C'est simple. Ce que je vais, dans ces cas-là, faire, c'est vous accorder 3 points après 30 secondes. Bon, imaginons que, hop, vous repartiez pour 30 secondes et que tout se passe bien, je vous accorderai 3 points supplémentaires et vous serez d'alors le grand gagnant du jour, puisque, rappelons-le, notre premier candidat pour l'instant qui tient la main, c'est Emmanuel avec 4 points. Mon cher Laurent, le jeu commence maintenant. Bon, ça, vous êtes prêt, Laurent? C'est bon?
2: Oui, je suis prêt.
0: Ah bah merci, c'est fini. Vous avez dit oui?
2: Ça a été vite.
0: Ah bah oui, j'en suis désolé. Et oui, vous savez quoi, Laurent, ça va se terminer tellement vite que je peux même pas lancer la deuxième manche parce que 3 points, vous serez forcément inférieur à 4, mathématiquement.
2: Oui, voilà, exactement. Oui.
0: Vous n'êtes pas fâché après moi?
2: Pas du tout, du tout. Non.
0: Oh là là, allez-y, pardon.
2: J'étais vraiment concentré.
0: Ah ben pourtant, vous l'étiez, et j'ai failli même commencer par ça. Parce que je vais vous faire une petite confidence quand même par rapport à ce jeu. Avec mine de rien, vous pouvez penser que j'ai quelques questions sur une feuille. C'est pas faux, mais je les invente en même temps.
2: Voilà. Oui, d'accord.
0: Mais ça m'en dit par rapport à vous, parce que ça a été vite fait. Puis effectivement, comme Emmanuel, juste avant, avec 4 points, là, vous passez à côté d'un marquage de 3 premiers points, 2 fois 3, 6, donc ouais, on peut pas aller plus loin. Ah là là, c'est presque une tragédie, hein, tout ça. Pourquoi je dis cela? C'est parce que c'est la chanson des Bee Gees qui arrive, Tragedy.
2: Oui,
0: bon, Laurent, vous rejouez bientôt?
2: Oui, il n'y a pas de problème.
0: Et continuez d'ouvrir, comme vous le faites, les très beaux parcs du Mans et de partout ailleurs, parce qu'on a la chance d'en avoir des super beaux. Et tant mieux. Merci, cher Laurent. Le jeu va se terminer dans un instant. On va rappeler évidemment Emmanuel et vous dire que le jeu de 11h revient demain. À quelle heure déjà? Le jeu de 11h, c'est bien sûr à 11h.

0: ici même avec les Bee Gees et Tragedy. C'est pas une tragédie, c'est que du bonheur pour Emmanuel que nous retrouvons dans une poignée de secondes. Car grand vainqueur et grand gagnant du jeu de 11h.
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0: Et le grand gagnant du jour, c'est Emmanuel. Vous êtes là, Emmanuel ?
12: Oui, je suis avec vous.
0: Eh ben bravo, car le grand gagnant, bah oui, c'est vous. Donc, les places pour le motocross à Ernée. Les places pour, parce que le premier week-end d'octobre, hein, c'est donc le rendez-vous de Ernée. Mais avant cela, là, ce week-end au Mans, nous avons les 24 heures camion. Emmanuel, vous y allez. Bonne nouvelle.
12: Ah bah oui.
0: Oh, quand
12: super,
0: même.
12: C'est...
0: Et
12: en plus, ils annoncent très beau.
0: Ben oui, tout à fait. Peut-être une petite dégradation pour dimanche, dites donc. À la rigueur,
12: oui,
0: tant mieux.
12: Parce que vous savez.
0: Ouais, parce que quand il y a une petite humidité, les courses de camion, franchement, alors là, c'est trop génial. Ça glisse de partout, c'est limite patinage artistique. Non mais c'est vrai en plus. Et puis quoi, bah, le livre Mes premières 24 heures camion, c'est pour les petits, c'est pour les grands, et je peux vous garantir que vous allez adorer cette lecture, Emmanuel. Bravo, hein, les 4 points,
12: voyez, ça l'a fait. Merci beaucoup.
0: Vous écoutez Simène tous les jours, j'imagine, Emmanuel.
12: Oui, bah nous, on a ça dans la voiture, et puis bah, quelquefois on prend le temps, on peut appeler quelquefois, et puis là, ça tombe bien, quoi.
0: Ça l'a fait. Parfait, je remercie encore tous les candidats du jour, et vous donne rendez-vous demain à partir de 11h. Merci encore, Emmanuel. Bon week-end
12: à venir. Merci beaucoup.
0: Merci à vous, je fais une liaison à propos, cette fois-ci, à propos des week-ends à venir, 24 heures camion et motocross des Nations Ernées. Le jeu revient, nouvelle dotation, il y aura minimum les places pour le motocross des Nations Ernées. Demain, il y aura quelques bonus en plus. Soyez là dès 11h pour jouer et gagner ces très beaux cadeaux. Un très beau cadeau musical. Si, c'en est un, je l'assume. C'est les Eagles tout de suite avec Hotel California.

Ici Man avec les Girls, Hotel California, groupe américain, ça vous fait penser aux camions américains, les Kenworth. Il y en aura plein ce week-end sur le circuit Bugatti, c'est évident, avec les 24 heures camions, notamment pour le défilé des camions décorés, des camions également en place des Jacobins cet après-midi à partir de 14h. Accès gratuit pour ce qu'on appelle l'avant-première de 24 heures camions. Pour aller tranquillement jusqu'à midi, voici Isabelle Boulay. Ici Man et parle-moi.

0: semaine avec Isabelle Boulay. Parle-moi. Ah bah clairement, on se parle pour vous dire merci d'avoir été nombreux, nombreuses à jouer ce matin le jeu de 11h. Demain, retour même heure avec plein de cadeaux à vous offrir et tant mieux. Fin.
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0: Merci d'écouter ici même. Il est midi, place au journal tout de suite avec Alexandre Chassignon. Alexandre Chassignon, on est bientôt fin septembre et la sécheresse ne recule pas.
2: Elle s'aggrave plutôt, Bruno. Le préfet de la Sarthe vient de mettre à jour l'arrêté qui impose les mesures de restriction des usages de l'eau. Le plus haut niveau, celui de la crise, concerne toujours 6 bassins versants. Ça ne change pas. 3 bassins repassent en alerte renforcée, c'est le deuxième niveau. L'Agé, l'Orne Saônoise et Vaudelle-Mertereau-Horte. Et puis l'Huisne et le Loir repassent en vigilance alors qu'il n'y avait plus de restrictions. Et la situation ne devrait pas s'améliorer dans les prochaines semaines, prévient la préfecture, puisqu'effectivement, il n'y a pas de pluie significative à l'horizon. C'est le genre de situation qui pèse et qui permet de comprendre pourquoi 83% des Sartois se disent pessimistes sur l'avenir de leurs enfants. Le chiffre ressort de notre consultation « Dites-le ici », menée en partenariat avec Odoxa. Votre radio a interrogé des milliers de personnes sur ce thème à 7 mois de l'élection présidentielle. Et il y a des sujets qui inquiètent pour l'avenir de nos enfants, comme le réchauffement climatique d'origine humaine. On sait qu'il provoque des sécheresses plus fréquentes et plus intenses. Il y a aussi les violences sexuelles, les dérives des réseaux sociaux et aussi la difficulté à trouver du travail. On pourrait dire que c'est un grand classique. Dominique Gommet, directeur de la mission locale du Mans, le constate tous les jours. Lui qui accompagne plus de 5000 jeunes de 16 à 25 ans, il voit que beaucoup d'éléments se tiennent ensemble.
3: On considère que si jamais on s'intéresse pas au logement des jeunes, si on s'intéresse pas à la santé des jeunes, si on s'intéresse pas à l'accès aux droits, à l'accès à la culture, tout ce qui fait un individu aujourd'hui inséré dans la vie civile, on ne peut pas réussir une insertion professionnelle.
4: Oui, tout est lié.
3: Tout est lié. Aujourd'hui, pour accéder à l'autonomie dans le logement, par exemple, c'est très difficile pour un jeune qui va démarrer dans la vie sans forcément de ressources. On est apparu dans les secteurs les plus tendus en termes de logement. Il y a une espèce de grippage au niveau du logement social en France, puisque les taux d'intérêt pour emprunter sont devenus plus importants. Les gens qui accédaient en primo, accédant à la propriété, sortant du logement social, ne peuvent plus se permettre de sortir du logement. Et donc, par conséquent, les entrées sur des logements sociaux se font plus difficilement. Il y a moins de turnover.
2: Dominique Gommet, invité ce matin de Ici Même, il répondait à Léa Dubost. La journée spéciale continue à 13h. On reviendra aussi sur le droit de retrait des cheminots à Caen, après la peur d'un nouveau déraillement. Ça a des conséquences chez nous sur la ligne Caen-Le Mentour, avec des trains qui ont été annulés ce matin.
0: Elle a vendu plus de 20 millions de livres et elle était au Mans hier.
2: Cette Amélie Nothomb, autrice, auteure entre autres de Stupeur et Tremblement, mais pas seulement, elle était hier à l'Abbaye de l'Épau pour le lancement de son 35e ouvrage et des dédicaces qui ont accueilli beaucoup de Sartois, Yann Lastenette.
5: Oui, et comme d'habitude, Amélie Nothomb prend le temps d'échanger avec ses lecteurs.
6: Quel est votre prénom ?
7: Muriel. J'ai lu les 10-12 premiers livres, après j'ai fait une grande pause et là...
6: Et vous avez fait une rechute, là ?
7: Bah, en fait, c'est dur de parchuter, en fait, parce que vous êtes extraordinaire.
6: Merci Muriel, comme vous me faites plaisir.
5: Nicolas est le dernier de la longue file d'attente, mais qu'importe, s'il doit patienter une heure, il est venu spécialement de la Flèche pour voir son autrice préférée.
8: La dernière fois, j'avais envoyé mon fils parce que j'étais retenu par le travail, et là, c'est la première fois, donc il y a un peu d'émotion.
5: Sandrine Darnage est une fidèle lectrice.
9: C'est une tradition de tous les ans, je lis Amélie Nothomb à la rentrée.
5: Est-ce que vous l'avez déjà rencontrée ?
9: 3 fois, une fois à Orléans et 2 fois au Mans. Ben, c'est des retrouvailles heureuses.
5: Retrouvailles heureuses aussi pour Marie-Laure Dumont, qui a un lien particulier avec l'autrice.
10: J'ai eu l'immense honneur d'avoir Amélie Nothomb qui a lu mon manuscrit. Et en fait, elle a adoré et elle m'a autorisé à mettre son nom sur la première de couverture. Et elle m'a reçue en me disant « C'est vous qui avez écrit ce livre génialissime, j'en flotte encore. »
5: Un amour et une proximité qui étonne toujours Amélie Nothomb.
6: Ça me stupéfie. Pourtant, ça fait 34 ans que ça dure, mais croyez-moi que ça me stupéfie comme au premier jour. Du coup, les gens du bout de la file doivent être terriblement énervés.
5: Même pas. Et pourtant, sa dernière séance de dédicace à Paris a duré plus de 8 heures.
6: Mais c'est du sport. Oui, je reconnais que c'est quand même du sport.
2: 2 heures hier, c'est déjà bien 1200 personnes pour voir Amélie Nothomb. À midi 4 sur votre radio ici même, la météo Bruno.
0: Il fait beau, il va faire beau, même si cet après-midi, dit donc, le ciel pourrait se voiler un tout petit peu, mais juste un petit voile. Les températures devraient atteindre les 29. Allez, je vais même carrément lâcher le chiffre 30. 30 degrés sur vos stations météo pour cet après-midi. Les températures du moment, on est à 20 degrés sur tout le Mans Métropole, Saint-Saturnin y compris. 20 degrés à la Ferté-Bernard, 21 degrés à Sablé-sur-Sarthe. Petite baisse des températures à partir de demain, mais franchement, pas beaucoup. Le trafic ferroviaire, ça se passe plutôt bien. Au niveau de la circulation routière, autoroutière, rien de particulier à signaler. Sinon, c'est travaux au niveau de l'A11 à hauteur de la Ferté-Bernard, la sortie numéro 5. Merci Alexandre Chassignon.
2: Merci,
0: il est
2: bonne journée.
0: 5 et Nora Malagré tout de suite. On vous doit bien ça.
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4: Et bonjour à tous, quel bonheur de vous retrouver chaque midi jusqu'à 13h. C'est votre nouveau rendez-vous sur Ici. On parle bon plan, vie quotidienne, arnaque à éviter, santé. Nous sommes là pour vous rendre service parce qu'on vous doit bien ça. C'est le titre de ce nouveau rendez-vous quotidien. Moi, je m'appelle Enora Malagré et voici la joyeuse bande qui m'accompagne tous les jours. Aude Razo, Madame Anti-Arnaque, coucou Aude.
11: Coucou, coucou tout le monde.
4: Elsa Wolinski, mon rayon de soleil. Bonjour Elsa Wolinski. Vous ne les voyez pas, je sais, c'est pas très radiophonique. Elles sont toutes les deux en rose, deux petits bonbons aujourd'hui.
11: Fait exprès.
4: Et de l'autre côté, Gérald Kierzek, notre merveilleux médecin. Bonjour Gérald.
12: Bonjour, et moi je suis quelle couleur?
4: Bleu.
12: Eh ben oui, en bleu.
4: C'est très laid. Alors, Valère Coréard, notre monsieur bon plan. Bonjour Valère.
13: Salut Enora, bonjour à toutes et tous.
4: Alors aujourd'hui, très gros dossier, très important, on va parler enfants et écran. Est-ce que ça fait bon ménage, pardon? On vous en dit un mot tout au long de l'émission. Et puis si vous avez des questions, laissez-nous des messages au 0810 055 056. C'est un WhatsApp, c'est gratuit. Nous sommes là pour vous. Et puis, laissez-nous aussi des messages vocaux, comme l'a fait Marie-Rose aujourd'hui.
14: Oui, bonjour, c'est Marie-Rose de Goussainville. Sur ma retraite, il y a le RDS, donc j'aimerais bien savoir à quoi ça correspond.
4: Très bien, ça c'est une question pour vous, cher Valère.
13: CSG, CRDS, je vais vous expliquer ce que c'est, mais il n'y a pas le choix.
4: On y répond dans une trentaine de minutes. 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Nous sommes en direct ensemble jusqu'à 13h, gros dossier enfants, ados et écrans. Et pour ce faire, nous avons un invité de choix. Nous avons un grand pédopsychiatre qui nous fait l'honneur de venir, Stéphane Clerget. Bonjour Stéphane, bienvenue.
15: Bonjour Enora.
4: Vous avez écrit votre dernier livre, s'appelle « Les mots de vos ados, comment les aider vraiment ». C'est sorti en mars 2026. C'est Solar, c'est un sujet qui vous passionne. Merci beaucoup d'être là. Alors, les Merci. Enfants et les écrans, c'est bien, c'est pas bien? Aude Razo.
11: Alors, visiblement, pour beaucoup de gens, c'est pas bien. En fait, c'est notre journée spéciale. Dites-le ici, journée consacrée sur notre antenne à nos enfants. C'est une enquête de notre réseau ici, Radio TV Digital, grande consultation citoyenne avec Odoxa en vue de l'élection présidentielle. Et donc, un chiffre, une inquiétude qui ressort dans cette consultation, c'est l'addiction aux écrans. 44% des parents d'élèves interrogés estiment que l'une des priorités du futur président doit être de lutter contre la sédentarité et contre l'addiction aux écrans, pourcentage qui monte même à 48% en région PACA. J'ai épluché un peu les régions. Stéphane Clerget, vous qui êtes pédopsychiatre, on a raison de s'inquiéter ou on en fait trop?
15: Non, on a raison de s'inquiéter. Maintenant, tout repose pas sur le président de la République. Ça repose d'abord sur les parents qui ont un vrai rôle à jouer dans la réduction des temps d'écran et surtout pour inviter les enfants et les ados à faire d'autres activités beaucoup plus utiles pour leur développement.
11: À quel âge on peut mettre un smartphone ou une tablette entre les mains d'un enfant?
15: À partir de 3-4 ans, mais pas tout seul.
4: C'est-à-dire très jeune, non?
15: Oui, non, mais attendez.
4: Peut... Ouais, oulala, pardon. Excusez-moi, on vous a un peu sauté dessus avec Elsa Wolinski et pardonnez cette attitude un peu cavalière, mais c'est vrai qu'on est tellement intéressé par ce sujet.
15: Oui, mais il ne s'agit pas non plus culpabiliser les parents quand ils montrent un petit dessin animé à leur enfant de 3-4 ans. On peut regarder un petit dessin animé avec son enfant de 3-4 ans quand ça dure 5-10 minutes ou s'amuser à lui faire dessiner sur l'iPad. Mais c'est des temps extrêmement courts et toujours accompagnés. Pourquoi ? Parce que l'écran, vous êtes Madame Arnaque, l'écran c'est l'arnaque. On croit qu'ils sont super intelligents les enfants parce qu'ils arrivent à utiliser l'iPad. En fait, ça demande 2-3 neurones, beaucoup moins que pour écrire son prénom avec un crayon à papier.
11: Et je pense toujours aux parents, aux grands-parents qui nous écoutent, à quel moment on doit s'alarmer, à quel moment il y a le signe qu'un enfant, là, il est trop devant un écran. Est-ce qu'il y a des signes qu'on peut nous détecter ?
15: Il y a un signe très, très précoce, c'est qu'il hurle quand on lui retire l'écran. C'est-à-dire que quand c'est la crise qui dure parfois un quart d'heure, 20 minutes, parce qu'on lui dit ça suffit, t'as fait une heure d'écran, t'as fait tes jeux, c'est bon, maintenant on passe à table ou autre. Et c'est là qu'on voit qu'il y a une vraie dépendance, une vraie addiction, un vrai accro. Accrochage à l'écran, c'est extrêmement attractif, hein, donc c'est souvent très difficile de le réduire.
4: Gérald Kierzek.
16: C'est extrêmement attractif et comme le dit Stéphane Clerget, ça permet pas de développer et de neurodévelopper l'enfant. On a l'impression que le gamin est intelligent, qu'il est capable de faire plein de choses et en réalité non. Et quand il y a des études qui ont montré que les enfants qui avaient un iPad, ils savaient pas dessiner une maison en trois dimensions par exemple, alors que des enfants qui jouent avec des cubes, qui construisent, ils sont capables d'approcher cette tridimension. Et donc, ils ont beaucoup plus développé leur système cérébral. Et c'est là où c'est dangereux, c'est que ça donne l'impression finalement que le gamin il se développe, alors qu'il se développe pas. Malheureusement, il régresse. Il régresse aussi. On en parlera tout à l'heure sur ses relations sociales.
4: Oui, Valère Correa, vous avez des enfants, vous, qui sont très jeunes.
13: J'en ai un paquet, j'en ai un, deux, trois.
4: J'en ai un paquet.
13: Non mais, alors je vais vous poser une question, mais j'ai peur de la réponse. Donc allez-y doucement, parce que c'est vrai, quand on est parent, on veut faire au mieux, et on se dit, est-ce que je me suis planté ? Bon, j'ai un enfant depuis qu'il a 9 ans, il a 10 ans aujourd'hui, Augustin. Je lui ai mis un téléphone entre les mains, je lui ai dit, voilà, ça c'est ton téléphone. De maison, il n'a pas le droit de sortir avec, enfin il capte pas, il n'y a pas de réseau. Et ma stratégie, c'était de dire, je veux qu'il soit acteur de l'appropriation de cet objet, finalement, dans son quotidien. Donc, il a évidemment un temps limité, on met des alarmes, etc. Mais parfois, quand j'en parle avec des amis, ils sont un peu choqués en disant, mais déjà, il a déjà un téléphone. Et je me suis dit, mais il va vivre toute sa vie avec des téléphones autour de lui. Donc, autant qu'il s'habitue tout de suite, mais on le fait ensemble. C'est une stratégie qui peut se tenir ou bof?
15: C'est dangereux. C'est-à-dire que, effectivement, il va vivre toute sa vie, mais enfin, on va pas non plus lui donner le volant d'une voiture à 9 ans. Non, c'est trop précoce. Il a beaucoup d'autres choses à faire, beaucoup d'autres choses à apprendre et il en a surtout pas vraiment l'utilité du téléphone. Aujourd'hui, en moyenne, quand les parents donnent un téléphone à l'enfant, c'est quand il entre au collège et c'est surtout pour pouvoir lui laisser un petit peu d'autonomie et pouvoir le contacter. À 9 ans, ça n'a aucun intérêt. À partir du moment où on peut évidemment contrôler et pas le laisser seul avec son téléphone, c'est pas forcément dangereux. Mais c'est pas utile, non.
4: On va continuer de parler des rapports entre les enfants et les écrans, aussi nos ados, puisque vous l'avez évoqué, ça c'est un grand sujet. Elsa Wolinski, vous avez des ados à la maison, vous aurez des questions à poser. Et puis si vous avez des questions à poser à notre pédopsychiatre Stéphane Clerget, c'est le moment, hein, 0810 055 056. Si vous êtes parent, grand-parent, tata, marraine, parrain, on prend tout, hein, j'ai envie de vous dire. Et pour l'heure, on va écouter un petit disque, Sandra, Maria, Magdalena. Vous êtes dans votre nouveau rendez-vous quotidien. On vous doit bien ça sur ICI. On est ensemble jusqu'à 13h.

0: Maria Magdalena sur votre radio ici, on est ensemble jusqu'à 13h.
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0: 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Midi 15, on est en direct, c'est mercredi, c'est jour des enfants, du coup. On parle du rapport entre les écrans et nos enfants ou nos ados. Le grand pédopsychiatre Stéphane Clerget nous a rejoint aujourd'hui au sein de cette joyeuse bande. Et vous êtes déjà très nombreuses et très nombreux à réagir au 0810 055 056. Si vous avez des questions, ça tombe bien, on est là pour y répondre. Nous avons donc Catherine qui nous appelle de Bretagne. J'aime entendre ça. Bonjour chère Catherine.
2: Bonjour Anora, bonjour à toute l'équipe.
0: Et vous appelez d'où Catherine?
2: Alors j'appelle de Landerneau, dans le Finistère, à côté de Brest.
0: Pardon, je suis très en joie, je suis moi-même finistérienne, j'embrasse très fort.
2: Oui, je sais.
0: Ici, Brest,
2: vous êtes. Les Bretons.
0: Vive la Bretagne. Bon, pardon, on arrête là tout de suite. C'est horrible ce que je suis en train de faire. J'embrasse d'ailleurs, je fais un immense coucou à nos 44 locales merveilleuses, hein, de tout le réseau ici, qui font un travail absolument fabuleux. Alors, vous avez plusieurs enfants, vous avez deux enfants, Catherine, c'est ça?
2: J'ai ça, j'ai deux adolescents, ouais. Une fille de 14 ans et un garçon de 11 ans.
0: Comment vous gérez les écrans avec vos ados alors?
2: Alors ça a été une question un peu prise de tête, surtout l'année dernière. C'est vrai que bon, ma fille a eu un portable dès son entrée en sixième pour la laisser un peu autonome. C'est vrai que cette année mon fils est rentré en sixième également. C'est vrai que j'ai fait le choix de pas lui prendre de portable parce que je me suis rendu compte que il passait trop, enfin que ma fille passait trop de temps sur les écrans, que ça avait un impact même sur les résultats. Donc c'est vrai que je me suis dit je ne ferai pas la même
0: bêtise, voilà, c'est ça. Elle a bien fait déjà, docteur Clerget, ça c'est pas mal.
3: Ouais, c'est formidable qu'elle y soit parvenue, oui.
0: Ouais. Sans trop de crise.
2: Ça a été facile tout le temps, mais je lui ai expliqué les raisons pour lesquelles je décidais de ça. C'est vrai que mon fils m'envoie un peu, il me dit pourquoi elle a eu, moi j'ai pas. Donc je lui dis je limite l'utilisation d'une tablette le mercredi et un peu le week-end, contrôle parental sur la tablette également.
0: D'accord.
2: Après c'est vrai que c'est pas facile puisque là je me rends compte qu'en sixième on leur demande d'installer une application pour avoir leurs devoirs pour rendre certains travaux.
0: Quoi, pardonnez-moi, j'ai pas d'enfant moi donc, mais ça n'a pas de sens ça, docteur.
3: C'est vrai que c'est un peu étrange, c'est-à-dire que sur Pronote maintenant les devoirs sont plus remis sur l'agenda, ils sont écrits sur Pronote, donc faut allumer l'écran pour voir les devoirs.
0: Oui. Ça, Elsa Wolinski, vous avez aussi deux ados comme notre auditrice Catherine, donc ça c'est un peu antinomique tout ça.
4: Ouais, tout à fait. Moi je suis traumatisée par Pronote personnellement.
0: Alors, comment on fait, parce que j'entends Catherine, l'un l'a eu, l'autre non. Comment on gère d'ailleurs un peu cette jalousie entre ados? L'un a eu un manuel, j'allais dire pas du tout. Moi, je suis en mode grimoire. Un écran et pas l'autre. Comment on fait ça?
3: On peut dire qu'effectivement, la vie est pas toujours juste. C'est à chacun selon ses besoins. C'est pas l'égalité parfaite. On peut considérer que tel enfant qui fait suffisamment d'activités extérieures, du sport, des activités artistiques, peut regarder son écran parce qu'il arrive à être autonome et autogérer son temps et pas l'autre. C'est aussi fonction de la personnalité des enfants.
0: Ouais, c'est ça. Alors comment du coup, Catherine, on va reprendre Catherine. Comment vous rassurez? C'est ça, Catherine? C'était ça votre question, j'imagine.
2: Excuse-moi, oui, je suis là. Du coup, vous me demandiez?
0: Oui, quelle était votre question pour le docteur?
2: Savoir comment expliquer aux enfants l'impact négatif en fait des écrans,
0: ouais, c'est ça.
2: Sur eux, quoi.
3: C'est vrai que quoi qu'on leur dise, de toute façon, c'est tellement prenant les écrans que ils vont nous entendre, hein, mais on peut pas utiliser leur raisonnement. C'est-à-dire à l'âge de vos enfants, ils ont pas la capacité de s'autoréguler. C'est juste pas possible. Donc faut pas. On leur explique évidemment, mais on peut pas se reposer sur eux, sur leur sens de responsabilité. Mmh. C'est pas possible. Donc vous êtes obligés, comme vous le faites formidablement, de mettre des limites et de définir les temps où l'écran peut être utilisé.
0: Elsa Wolinski.
4: Non, mais je voulais me permettre de vous poser une question, parce que quand vous parlez de s'autoréguler, finalement, est-ce que nos enfants ne nous plagient pas nous-mêmes? Puisque nous, on a aussi du mal à s'autoréguler quand même.
3: Mais tout le monde, en fait. Je crois qu'à tout âge, c'est très dur de s'autoréguler, mais encore plus quand on est enfant. Mais c'est vrai, vous avez raison, c'est fondamental. Beaucoup d'adultes ont du mal à s'autoréguler. Évidemment, c'est difficile de faire la leçon à son enfant quand soi-même, on n'y arrive pas. Donc la priorité pourrait être aussi, nous, d'apprendre ça, nous réguler.
4: En fait, de faire attention parce qu'ils nous regardent. Donc, oui. Si on dit à notre enfant, ne prends pas ton portable, mais que nous, on passe notre temps avec notre portable. Oui.
5: T'es gentil, maman, mais tu fais la même chose. Oui. Gérald Pirzet, puis Audrazo.
6: Mais est-ce qu'on peut dire, je me suis trompé avec ta sœur, on pensait que c'était une bonne idée, en fait, c'est une mauvaise idée, et donc, du coup, pourtant, on ne va pas refaire la même erreur, ou moi-même, je suis addict et je n'ai pas envie que tu tombes dans cette addiction,
5: ça, de le verbaliser.
6: Est-ce que c'est un aveu de faiblesse ou est-ce qu'au contraire, c'est un argument?
3: De toute façon, c'est bien, les aveux de faiblesse, ça autorise l'enfant à accepter aussi ses propres faiblesses, mais bien sûr qu'on peut dire ça. Surtout, ce qu'on peut dire, c'est que c'est pour ton bien. Et en fait, les ados, ils le savent bien, parce qu'ils n'arrêtent pas d'entendre, ils écoutent la radio, on en parle à l'école, ils savent très bien que ce n'est pas bon pour leur développement.
5: Bien sûr, ils ne sont pas idiots.
3: Ils savent bien qu'on fait ça pour leur bien et ils nous remercieront plus tard.
5: Audrazo.
7: Moi, j'ai une collègue qui m'a parlé de ça dans le couloir, pas plus tard qu'il y a quoi, une demi-heure. Elle a des grands-enfants. Il y a un truc assez tendance, je ne sais pas si vous connaissez, c'est les dumb phones, vous savez. Donc, c'est dumb comme stupide, donc c'est l'inverse de smart phone. Alors, je ne connaissais pas du tout, du coup, j'ai regardé. En fait, c'est des téléphones tout basiques, sans internet, comme on avait en fait finalement à l'époque.
5: En 1920.
7: Voilà. Ou alors, avec un tout petit nombre d'applications. Et visiblement, ça commence à être un peu tendance, même des jeunes qui sont demandeurs, même des jeunes adultes, hein, qui sont demandeurs d'avoir ces téléphones un peu minimalistes. Bonne solution ?
3: Oui, tout à fait. Même si pour l'instant, ça reste un peu minoritaire. Et puis, même s'il y a des jeunes qui sont demandeurs, il y en a beaucoup qui vont faire une crise si on remplace leur smartphone par un dumbphone. Hein.
5: J'embrasse très fort Catherine qui nous a appelé. Passez une très très belle après-midi. Faites comme Catherine, appelez-nous si vous avez des questions à poser à notre pédopsychiatre Stéphane Clerget qui reste encore avec nous. On parle du rapport entre les ados, les enfants et les écrans. Puis un petit peu aussi nous aussi, parce qu'on est un peu accro aussi à nos téléphones malheureusement. Mais pour l'heure, on écoute une nouveauté. Christophe Maé, il n'y a que de l'amour chez toi. On est ensemble jusqu'à 13h sur votre radio ici.

0: Christophe Maé, c'est une nouveauté. Il n'y a que de l'amour chez toi, sur votre radio ici, dans Vous Doit Bien Ça.
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0: Midi 24, on est en direct, c'est votre nouveau rendez-vous quotidien, ça s'appelle On vous doit bien ça sur votre radio ici, jusqu'à 13h. Aujourd'hui, gros dossier, le rapport entre les enfants, les ados, puis un petit peu nous aussi, et les écrans. Continuez de réagir au 0810 055 056, comme l'a fait Nathalie qui a appelé là il y a une minute. Bonjour Nathalie, bienvenue.
3: Bonjour.
0: Bonjour, bienvenue. Vous allez bien Nathalie?
3: Oui, ça va, je vous remercie.
0: Vous êtes enceinte, c'est ce qu'on me dit dans l'oreillette, comme on dit.
3: Non, alors pas du tout.
0: Ah, c'est votre fille qui est enceinte, pas du tout.
3: Non, moi mes enfants sont très grands. Je suis déjà grand-mère de par ma belle-fille, mais ma fille va effectivement avoir un enfant.
0: Mais vous avez une voix, on dirait une ado.
3: Nous avions...
0: Vous avez une voix, on dirait une adolescente, chère Nathalie, c'est incroyable.
3: Ah, c'est gentil, mais alors pas du tout.
0: Bon, en tout cas, votre fille est enceinte. Et là, il y a une petite panique, c'est ça, Nathalie, hein?
3: Oui. En fait, c'était la discussion qu'on avait ce matin. Ouais. Et elle me disait, oui, je te préviens, moi, je veux pas de temps d'écran, pas de télévision, pas de smartphone. Alors, les smartphones, ça tombe sous le sens. Même mes petits-enfants qui ont 4 ans et 3 ans n'en ont pas. Mmh. Je lui dis, mais... Tu sais, la télé, c'est pas forcément non à 100%. Ah non, mais moi, ça sera non, parce que sinon, tu garderas pas mes enfants, j'en veux pas du tout.
0: Ah, waouh, ok.
4: Ouais, mais c'est pour le premier, oh, voilà. Ça.
0: Alors, il y a un petit stress. On va s'adresser évidemment à notre merveilleux pédopsychiatre Stéphane Clerget. Comment on gère ce petit stress-là, là, avant que l'enfant
5: déjà,
0: arrive?
5: On est ravis, parce que si c'est le seul stress de votre fille, alors qu'elle est enceinte, ouais, ça va. En général, il y en a effectivement tellement d'autres. Il faut évidemment raison garder, laissez-la s'inquiéter. Une fois que l'enfant sera là, elle s'apaisera sans doute. Mais je vous rejoins, il ne s'agit pas de diaboliser absolument les écrans. C'est intéressant de regarder des petites fictions adaptées à l'âge de l'enfant ensemble, ou pourquoi pas, quand l'enfant est beaucoup plus grand, de faire des jeux vidéo adaptés à son âge, parce que ça reste quelque chose de plaisant, qui peut même d'ailleurs parfois développer certaines capacités cognitives. Donc oui, il ne s'agit pas du tout de diaboliser, il s'agit vraiment d'en faire une petite activité parmi d'autres. Maintenant, c'est pas maintenant que vous allez discuter de ça avec elle, donc elle est enceinte. La question se posera quand l'enfant sera de toute façon plus grand et de l'eau aura coulé sous les ponts d'ici là. Mais effectivement, il n'y a pas lieu de diaboliser les écrans comme vous le faites avec raison.
0: J'aime beaucoup ce psychiatre, j'ai envie de venir vous consulter. Je sais que vous
6: ne vous occupez que des enfants, mais...
0: Non, mais je si me vous prenez des adultes, on va peut-être venir. Merci beaucoup, docteur, et on vous embrasse très fort, Nathalie, embrassez très fort votre fille aussi pour nous. Félicitations, vous avez des petites astuces, Valère, à nous donner. Hein.
7: Oui, absolument, j'ai des petites astuces. Alors, peut-être commencer par... Enfin, celle-ci, je l'aime bien, elle est éprouvée, elle marche plutôt pas mal, moi, j'arrive plus à accéder aux documents, donc je vais tout faire de tête. C'est la boîte à téléphone. C'est très simple, une boîte, un saladier, on s'en fiche. Mais en gros, vous sanctuarisez quelques moments, ça peut être le déjeuner, le dîner par exemple, où tout le monde met son téléphone dans le saladier. C'est notamment bien quand on a des ados. Et quand je dis tout le monde, ça rejoint aussi
8: le saladier vide.
7: Le saladier vide ou plein si vraiment la salade est à

0: Preuve, c'est que vous voulez tout jeter après. Mais l'idée, c'est que, comme le disait tout à l'heure Gérald Kresek, c'est que on est transparent. On fait tous le geste, les parents et les enfants, et on s'octroie un moment de déconnexion numérique. Je ne sais pas ce que vous en pensez, docteur, mais
1: L'idée est bonne. On verra pour l'application.
0: Moi, je trouve que c'est sympa. C'est une espèce de team building, en fait, quelque part. Et puis, si j'ai le temps très rapidement, il y a quand même des fonctionnalités dans les iPhones et dans les Android pour gérer le temps d'écran. On peut bloquer des applications, on peut déterminer un temps, il peut y avoir des codes de déconnexion. Donc, utilisez aussi les fonctionnalités de vos téléphones pour brider intelligemment l'accès au téléphone.
2: Gérald Kresek, très rapidement.
3: La grande différence entre les adultes et les enfants, il faut peut-être leur expliquer, c'est que les adultes, ils jouent pas sur leur téléphone. Souvent, c'est pour le boulot. Donc, il faut peut-être leur expliquer, alors que les ados pensent qu'on joue.
2: Oh là là, Gérald,
3: je dis ça,
2: je me demande si vous jouez pas de temps en temps. Audrazo, rapidement.
4: Il y a une autre question qu'on va évoquer. Alors, on pourrait faire là aussi toute une émission là-dessus. Ouais. Et je sais que ça va être largement évoqué dans le journal de nos régions à 13h. Parce que, autre chiffre qui ressort de notre enquête ici, Radio TV Digital avec Odoxa, 81% des personnes interrogées sont favorables à l'interdiction des réseaux sociaux au moins de 15 ans. Vaste question, on en parle beaucoup. Pour ou contre, docteur Kergé?
1: On va pas aller contre l'avis de 80% des parents. Non, bien sûr que ce serait l'idéal qu'ils aient pas accès aux réseaux sociaux. Encore une fois, qu'est-ce qu'on leur propose à la place? Donc il faut vraiment être force de proposition.
4: Et on en parlera largement dans le journal de 13h tout à l'heure, évidemment.
2: Merci beaucoup, monsieur Stéphane Clergé. Je rappelle votre livre, Les mots de vos ados, comment les aider vraiment. C'est chez Solar. Merci beaucoup pour votre expertise. On se retrouve dans un instant. Continuez de réagir. 0810-055-056. Si vous avez des questions à nous poser, ça tombe bien. On a la plupart du temps les réponses. Mais tout de suite, c'est l'heure de l'actualité dans toutes vos régions grâce aux 44 locales de votre radio ici. À tout de suite. 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
2: 12h33, chers amis, on est en direct jusqu'à 13h dans votre nouveau rendez-vous quotidien. On vous doit bien ça. Ici, on parle bon plan, vie quotidienne, arnaque à éviter, santé. Nous sommes là pour vous rendre service parce qu'on vous doit bien ça. Nous sommes ensemble, je le dis, jusqu'à 13h. Moi, je suis Nora Malagré, je suis avec Aude Razo, Valère Correa, Gérald Kirzek, pardon, qui nous dira comment ne pas tomber malade avec tous ces changements de température. C'est pénible. Et Elsa Wolinski, qui nous dira précisément tout l'inverse de ce qu'on vient de dérouler en début d'émission, puisqu'on parlait des addictions de nos enfants à leurs écrans. Vous allez voir, ça va être très cocasse. Mais pour l'heure, nous allons répondre au vocal d'une auditrice. Elle s'appelle Marie-Rose.
19: Bonjour, c'est Marie-Rose de Goussainville. Sur ma retraite, je regarde toutes les cotisations et il y a le RDS, le remboursement de la dette sociale. J'aimerais bien savoir à quoi ça correspond. En vous remerciant beaucoup, bonne journée à vous.
2: On vous embrasse très fort. Marie-Rose, faites comme elle, vous avez des questions. Ça se passe au 0810 055 0 56, c'est un WhatsApp et évidemment c'est gratuit. Ça c'est une question pour vous, Valère Correa.
0: Eh oui, les retraites, elles peuvent être soumises à la CSG et à la CRDS, comme d'autres revenus. Alors le taux peut dépendre notamment du revenu fiscal de référence. Juste pour répondre très concrètement, la CSG, c'est la contribution sociale généralisée, ça finance principalement la sécurité sociale, donc comme l'assurance maladie notamment, et puis la CRDS, ça contribue au remboursement de la dette sociale. C'est obligatoire, il faut faire avec.
2: Merci Valère Correa. Voilà, c'est tout simple. Vous avez des questions, on a des réponses. Continuez de réagir aussi si vous avez des questions sur les écrans, le rapport entre vos ados, vos enfants et leurs écrans. On a encore un médecin qui est là, dis donc, Gérald Kirzek, il est là pour ça, mais pour l'heure... 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On accueille Gianni. Bonjour, cher Gianni.
20: Bonjour. Vous allez bien ?
2: Oui, très bien. Vous appelez des Pyrénées-Orientales, donc du coup, nous embrassons ici Roussillon. Vous êtes ferronnier, voilà, c'est ça, Gianni ?
20: C'est ça.
2: Vous avez deux enfants.
20: Deux enfants, ouais.
2: Ils ont quel âge, vos enfants ?
20: Il y en a une qui a 23 ans et le petit qui a tout juste 14 ans à peine.
2: Ah, et il est accro aux écrans d'ailleurs, votre petite 14 ans, parce que c'est l'objet de l'émission un peu aujourd'hui.
20: Bah, c'est ce que j'entendais, mais pas spécialement, si on lui laisse l'opportunité, oui, mais il a des restrictions, ça se coupe au bout de deux heures, donc voilà.
2: Allez, après, boum,
20: il a à faire.
2: Voilà un bon papa que voici. Et c'est gagné du coup. Bravo,
20: bravo, merci.
2: Bah voilà.
20: J'ai gagné quoi alors du coup ?
2: Géniaux. Bah, vous avez gagné 200 euros à dépenser dans une grande enseigne pour booster votre pouvoir d'achat, mon cher Gianni, tout simplement.
20: Eh bah, c'est super. Alors ouais, je m'y attendais pas. Je me suis inscrit cet été et je pensais pas être sélectionné. Bah voilà, bah, j'ai gagné un bon d'achat. C'est super.
2: Eh bah, c'est super. On vous embrasse.
20: Merci à Enora et à toute l'équipe.
2: Bah, on vous embrasse ici Roussillon. Exactement. Super. On embrasse très fort ici Roussillon et on vous embrasse aussi chaleureusement, cher Gianni. Vous avez vu, c'est tout simple. Inscrivez-vous sur le site ici.fr. Devinez qui on va écouter, dis donc. Je vous le donne en mille. La grande, la seule, la Céline Dion, dis donc, avec Jean-Jacques Goldman. Les derniers seront les premiers sur votre radio ici. On est ensemble jusqu'à 13h dans On vous doit bien ça.

0: Céline Dion et Jean-Jacques Goldman, les derniers seront les premiers sur ICI. 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
0: Je peux vous dire qu'il y en a une qui fredonnait dans le studio, c'est Elsa Wolinski, parce qu'elle a la chance. Elle a la chance d'aller voir Céline vendredi.
2: Oui, j'y vais, je suis trop contente.
0: Oh là là là là, la chanceuse. Alors, nous sommes au cœur d'une émission passionnante. On a parlé du rapport de vos ados et de vos enfants face aux écrans. Continuez à nous poser des questions. 0810 055 056. Mais là, c'est l'heure de notre Gérald Kirzek. On tombe toutes et tous malades en ce moment à cause de ces changements de température. Ça me rend chèvre. Comment qu'on fait, monsieur le docteur?
3: Bah, déjà, c'est pas les écarts de température qui rendent malade.
0: Ah bon?
3: Bah, c'est quoi? C'est les virus. Alors, vous êtes bien gentil, mais virus ou écart de température, quand il y a des écarts de température, on chope plus de virus. Ça, c'est pas faux. Pourquoi? Parce que les écarts de température, changement d'humidité, de chaleur, puis coup de froid, ça irrite les muqueuses. Et vous savez que la température de votre nez, par exemple, elle est plus froide que la température de votre corps.
0: J'ai la truffe fraîche, donc.
3: Exactement. L'intérieur de la truffe, 32-35 degrés, alors que l'intérieur de vous, c'est 37 degrés en principe, et donc du coup on a un environnement propice au virus. En plus, vous rajoutez de l'irritation de la muqueuse nasale, vous rajoutez un petit coup de surchauffage. Quand les températures baissent, on surchauffe, tout ça, ça déshydrate, et effectivement les virus environnants vont pénétrer plus facilement dans votre organisme, et c'est là où vous allez tomber malade. L'autre chose, c'est quand il fait frais, qu'est-ce qu'on fait? On n'est plus dehors, on est dedans. Donc si on est dedans, il y a de la promiscuité. S'il y a de la promiscuité, les virus ils sautent d'une personne à une autre, parce qu'on va respirer le même air. Donc tout ça, la conclusion, c'est qu'effectivement, il y a un peu plus de virus. Et là, en ce moment, on en a un certain nombre en consultation.
0: On a Valère Correr qui fait l'andouille. Non, vous êtes tombé malade, c'est
4: non,
0: ça?
4: Non, mais je repensais au masque. Pardon, mais quand on est malade, on met un masque. C'est une question de respect, ça.
0: Attention, Elsa.
2: Non, mais c'est parce que j'ai tout sauté il y a quelques jours, et donc depuis, il me demande de porter un masque. Vous savez tout,
3: c'est un bon réflexe.
0: Est-ce que c'est le moment de reporter des masques? J'ai aussi entendu dire que la Covid revenait. Bon,
3: il y a des virus respiratoires, des rhinovirus, le Covid, etc. Mais ne vous précipitez pas sur les tests, ça ne sert à rien. Par contre, il a raison, Valère, quand vous êtes malade, évitez d'en mettre partout, portez un petit masque chirurgical. En revanche, remettre le masque pour se protéger des autres, ça n'a pas de sens. Deux réflexes qui sont simples. Premier réflexe, on se nettoie le nez. Le sérum, l'eau de mer, le sérum physiologique, faire un lavage de nez. Puis quand vous n'êtes pas lavé le nez?
0: 1520.
3: Ben voilà. Et ben voilà, on ne le fait pas assez. Et pourtant, c'est très bien. Ça rééquilibre la muqueuse, ça l'hydrate, ça évacue les virus, etc. Donc, on se lave le nez, sérum physiologique.
0: Un petit coup de gel hydroalcoolique aussi, docteur. On en remet peut-être ça ou pas?
3: Deuxièmement, les gestes barrières, on se lave les mains. Et si vous n'avez pas de point d'eau, vous pouvez utiliser le sérum hydroalcoolique, mais on se lave les mains. De l'eau et de savon, tout simplement. On revient des transports en commun, du boulot, etc. On rentre à la maison, on se lave les mains. On arrive au travail, on serre la main à tout le monde. Pourquoi pas? On se lave les mains aussi. Ça, c'est le deuxième bon réflexe. Et je rajoute un troisième. On aère son logement 10 minutes le matin, 10 minutes le soir. Ça permet de ventiler, de renouveler l'air et d'éviter l'accumulation des virus. Juste avec ces trois réflexes, mais on diminuerait considérablement les épidémies de grippe, les épidémies de Covid, de gastro-entérite. On va arriver dans les épidémies de gastro-entérite.
0: On en parlera, on fera évidemment une émission là-dessus.
3: C'est manuporté, c'est porté par les mains. Donc juste ces réflexes de bon sens. Et si en plus le geste civique, vous mettez un petit masque quand vous êtes malade, c'est plutôt pas mal.
0: Aude Razo, vous avez une question pour notre médecin?
5: J'ai une question sur le lavage de nez. Moi, quand je le fais, j'ai l'impression que ça me dessèche complètement, c'est pas hyper agréable. Est-ce qu'il y a une fréquence à respecter, en fait?
3: Faut pas trop le faire.
5: D'accord.
3: Trop d'hygiène tue l'hygiène, et surtout ça va déséquilibrer.
0: Ah bah ça vous fait plaisir, Valère, ça. Vous qui ne vous lavez jamais. Non, je plaisante.
3: Il se lave trop.
4: Moi, j'adore avec du gel hydroalcoolique.
3: Mon côté un peu hypochondriaque.
0: Mais
3: ça peut avoir l'effet inverse. Pareil en toilette intime, pareil la toilette sur la peau. En fait, on a le microbiote cutané, on a un microbiote des bactéries, la flore, vous savez, cette flore de bactéries à l'intérieur du nez, et faut pas trop assécher, donc faut pas le faire 10 fois par jour. Comme le gel hydroalcoolique, on l'utilise pas 10 fois par jour, mais se laver le nez, aller une fois par jour, c'est plutôt pas mal.
0: Okay. Vous avez des questions pour notre médecin, il y répond. 0810 055 056, c'est votre émission. On vous doit bien ça sur ICI. Pour l'heure, on s'écoute Paul McCartney, Live and Let Die sur votre radio ICI.

0: Reuven Ledzai, Paul McCartney sur votre radio, ici que c'est bon.
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0: On vous doit bien ça. Il y a aussi une version des Guns N' Roses pour ceux qui sont fans de rock comme moi de cette chanson. Midi 46 sur votre radio ici, on est ensemble jusqu'à 13h. Vous êtes très nombreux à réagir au 0810 055 056, notamment sur le sujet qu'on a abordé en début d'émission sur le rapport entre les enfants et les écrans. Dans un court instant, Elsa Wolinski nous parlera du rapport entre les adultes et les écrans, qui n'est pas tout à fait le même. Mais pour l'heure, on accueille Alexandra qui nous appelle grâce à Ici Orléans, me semble-t-il. Bonjour Alexandra.
2: Bonjour.
0: Et comment allez-vous, chère Alexandra?
2: Super bien, vous avez une voix merveilleuse, pleine de sourires.
0: Oh bah merci, bah c'est vrai qu'on est quand même pas malheureux de faire cette émission toutes et tous ensemble. J'espère qu'on vous rend service. Je vois que vous êtes maman de 3 enfants, Alexandra.
2: Oui.
0: Alors vous, il y a du téléphone, il n'y a pas de téléphone, comment vous gérez? Dites-nous tout.
2: Eh ben nous, on a une recette magique. Non, on n'a pas de télé. Une règle écran un jour sur deux.
0: Super. Ouais.
2: Et on sort quand même. On fait dans la mesure du possible des petites sorties, des animations. On n'est pas sédentaire. Voilà. Donc ça marche plutôt pas mal du tout. Et je dirais qu'après, je pense que l'important c'est de toujours expliquer les choses et d'être bienveillant, d'aller au bout des explications, de bien sensibiliser et de rester très ferme quand c'est non.
0: Vous êtes formidable, hein, docteur Kirzek, c'est pas mal ça. Hein,
3: non mais c'est important de donner un cadre, surtout dans une société où il y a de moins en moins de cadres. Et l'ado, faut pas oublier, il se construit par opposition. Et donc du coup, ça fait partie de sa construction de lui donner un cadre dans lequel il va pouvoir naviguer, être libre. Mais il y a quand même des limites, ça c'est important. Et l'autre chose que vous nous dites, c'est je les occupe, parce que c'est quand ils s'ennuient qu'ils prennent un écran.
0: Alors,
3: bien sûr, il y a tous les copains et tout ça.
0: L'ennui, c'est pas mal aussi.
3: Alors, c'est bien de s'ennuyer, mais il faut apprendre à s'ennuyer.
0: Ouais,
3: s'ennuyer, c'est une réflexion intérieure aussi. Mmh. C'est leur expliquer tout ça, mais ça nécessite du dialogue.
0: Merci, docteur. Merci surtout à vous, chère auditrice, chère Alexandra. On va essayer, pardonnez-moi, j'en perds mes mots, de prendre le plus d'auditeurs et d'auditrices possible, parce que vous êtes très nombreux, 0810, 055, 056. On accueille Floriane. Et gros bisous, Alexandra, bien sûr. Bonjour, Floriane.
4: Oui, bonjour. Alors je rejoins Alexandra et je lui dis bravo parce que moi de mon côté, j'ai beaucoup de mal à proposer autre chose à mon fils qui a 12 ans et qui a développé une réelle addiction aux écrans. Ouais, donc nous on a toujours mis des limites, mais pour autant il ne pense qu'à ça, il ne pense qu'au temps qu'on pourrait lui rajouter et qu'on ne lui rajoute pas justement pour cette histoire de cadre.
0: Ouais.
4: Et il en est arrivé à s'acheter lui-même un téléphone avec son argent de poche, enfin qu'on soit au courant.
0: Dans votre dos, oui, voilà.
4: Et donc, aujourd'hui, moi, j'ai ma grosse difficulté, c'est de réussir à lui proposer d'autres activités qu'il accepte de faire, parce que rien ne lui convient et qu'il ne pense, même si là, par exemple, ça fait depuis cette histoire de téléphone, il n'a plus accès à un téléphone.
0: Ouais.
4: Pour autant, il y pense beaucoup et puis il dit voilà qu'il s'ennuie, il veut pas particulièrement lire. Alors il est sportif, mais bon, au bout d'un moment, il peut pas faire que du sport non plus pendant tous ces temps. Et on a du mal à lui proposer d'autres activités auxquelles il puisse prendre plaisir à faire.
0: D'accord.
4: Même si on est fait avec
0: Alors,
4: lui.
0: Si vous avez, parce que c'est une communauté qu'on est en train de créer, on vous doit bien ça. Donc si vous avez des conseils aussi. Vous, hein, les amis, à prodiguer à Floriane, vous écrivez sur le WhatsApp, hein, 0810 055 056. Docteur Kirzek.
3: Un conseil, il faut se faire aider, parce que là, effectivement, on est dans la définition de l'addiction, le dialogue. Il est compliqué, et il faut se faire aider par qui? Alors, bien sûr, il y a votre médecin traitant, mais sinon, il y a ce qu'on appelle les CJC, des consultations jeunes consommateurs.
0: Okay.
3: Il y en a une par département, généralement, c'est à l'hôpital, et ça permet pour toutes les addictions, mais en particulier pour ces addictions comportementales, donc téléphone portable, d'avoir un rendez-vous avec un pédopsychiatre, avec un psychologue qui va pouvoir aider. Il y a aussi la maison des adolescents où il y a des espaces santé jeunes, où il y a des psychologues. Et dans chaque département, ça permet vraiment d'avoir un tiers qui va s'interposer, vous aider, vous donner des conseils pour ne pas être sans arrêt dans le conflit, parce que sinon ça devient vite ingérable à la maison.
0: Essayez peut-être ça, chère Floriane. Hein.
4: Oui, alors on a déjà contacté la maison des adolescents.
0: Ouais.
4: Donc on est effectivement suivi actuellement. Mais voilà, ça prend du temps.
0: Ça prend du temps. On espère que vous allez y arriver. Il y a aussi des superbes pédopsychiatres. Vraiment, n'hésitez pas, parce que là, effectivement, le petit bonhomme, il a besoin d'aide. On vous embrasse très, très fort, chère Floriane. On continue, hein. On reste avec vous jusqu'à 13h. 0810 055 056 pour réagir. Et dans un court instant, Elsa Wolinski va parler de notre rapport, nous, les adultes, aux écrans. À tout de suite.
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0: 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Effectivement, on vous doit bien ça sur ICI. C'est votre nouveau rendez-vous quotidien. On est ensemble encore pendant quelques minutes, jusqu'à 13h. On a parlé du rapport entre les ados, les enfants et leurs écrans. Pas toujours simple à gérer. Et là, grâce à notre Elsa Wolinski, on va apprendre un peu sur notre rapport à nous, les adultes, avec les écrans.
12: Mais oui, parce qu'il faut... va falloir arrêter de se mentir quand même.
13: Non mais arrêtons.
12: Tiens donc.
13: Mais oui, on passe notre temps à dire à nos enfants, lâche ton téléphone, c'est mauvais pour les yeux, pour ta tête, pour ta culture. Alors que nous, on est les premiers. Gérald, regardez-le, il n'arrête
14: allez,
13: pas.
14: Je propose.
13: Je vous assure, c'est une catastrophe,
0: c'est
13: médecin.
0: Vrai. Même pendant l'émission.
13: Le pire, c'est qu'on ne fait même plus attention. On va au restaurant, on a le téléphone. On est dans le métro, on a le téléphone. On regarde un film, on a le téléphone en plus. On va aux toilettes.
0: À votre ça c'est avis. Pour Valère.
13: Voilà, Valère, vous allez
15: ça va pas, hein.
16: Non, pardon, je plaide coupable. J'ai déjà laissé tomber mon téléphone dans les toilettes.
13: Ah non, mais Aude,
0: bravo Aude.
14: Vous l'avez changé depuis.
16: Je l'ai changé, oui.
13: Et pourtant, t'imagines. Malgré tout ça, on continue quand même d'accuser nos enfants en leur disant vrai. Arrêtez. Mais en fait, nos enfants, c'est ce que je disais avec le médecin tout à l'heure, le pédopsychiatre, ils nous plagient. On dit toujours ah, cette génération, elle est toujours sur les écrans. Mais pardon. Mais est-ce qu'on en parle de nos parents à nous ? Ah. Est-ce que vous les avez vus, les grands-parents, aujourd'hui ? Parce que maintenant, quand on part se balader en forêt avec eux, qu'est-ce qui se passe ? On est obligé de leur dire « Mais lâche ton téléphone, maman, regarde autour de
0: c'est
13: toi,
0: vrai,
13: papa, regarde
0: vrai.
13: Comme c'est beau, les arbres, la forêt !» Et là, ils nous répondent quoi ?« Mais attends, je finis juste mon message, ou je prends une photo
0: ouais, !»
13: Mais on n'en revient pas. Mais enfin, c'est un monde quand même. Donc on passe nos journées à dire à nos enfants de décrocher leur écran et maintenant il va falloir faire la même chose avec nos parents. Donc on n'est pas rendu. Et le pire, c'est qu'effectivement on est exactement pareil. Nous, qu'est-ce qu'on fait ? On est là parce que nous-mêmes, on est dans la forêt avec nos parents. Alors on se dit, bah nous aussi, on va profiter. Et là, on sort notre téléphone et qu'est-ce qu'on fait ? Bah, on prend une photo, bien sûr.
0: Un selfie tronc d'arbre.
13: Un selfie tronc d'arbre qu'on poste immédiatement sur Instagram avec écrit « Se reconnecter à l'essentiel ».
0: Tellement.
13: C'est tellement ça. En fait, on est foutus. Je vous le dis, non mais c'est vrai, on est foutus. Mais finalement, quand même, il y a du positif là-dedans. Parce que je me dis que c'est peut-être pas si mal pour nos grands-parents s'ils sont devenus accros à leur portable. Parce que pour les personnes âgées qui vivent seules, ça peut changer beaucoup de choses et il faut y penser, vraiment. D'ailleurs, selon une étude, 61% des internautes de plus de 60 ans utilisent Internet pour garder le contact avec leur famille et leurs proches. Parce que maintenant, une grand-mère peut voir son petit-fils qui habite à Marseille, recevoir une photo de sa petite-fille qui est en vacances à l'autre bout du monde, se sentir revivre même par procuration, et ça, ça vaut de l'or. Bon, elle peut aussi envoyer 15 fois la même vidéo de chat, ça c'est un autre problème. Ça leur permet quand même aussi de rester à la page. D'ailleurs, Enora, c'est votre maman qui va vous expliquer ce que ça veut dire avoir le seum maintenant. Mais au fond, je trouve ça plutôt joli, cette histoire. On a inventé un objet qui nous permet de rester ensemble, même quand on est loin les uns des autres. Alors évidemment, on sait bien qu'il faudrait décrocher, profiter de l'instant présent, comme je regarde Valère, je profite de l'instant présent. Regarder les gens dans les yeux avec Aude, retrouver le plaisir de ne rien faire avec Gérald. D'ailleurs, il paraît que c'est tendance, la déconnexion numérique, tellement tendance qu'il y a même des gens qui paient pour partir en vacances dans des endroits où il n'y a pas de réseau. Alors ça, je ne comprends pas du tout. Alors moi, je veux bien déconnecter, hein, mais il faut quand même que je puisse le dire. Attendez, je déconnecte. Attendez, d'ailleurs, je vous laisse, je vais laisser un message que je déconnecte.
14: Voilà. C'est exactement ça. Merci Elsa Wolinski, ah là là. C'est le rapport qu'on a avec les écrans, c'est quand même tout un poème, ça mériterait 14 émissions. Aude Raso.
16: Il y a Catherine qui est totalement d'accord avec vous Elsa, dans le WhatsApp, elle a laissé un message. Difficile de s'opposer aux écrans quand on en a besoin aussi, nous adultes, pour gérer nos affaires, dit-elle. Et en effet, les enfants voient leurs parents tout le temps dessus, donc évidemment, chacun aussi a sa part de responsabilité.
14: Mon Valère.
15: Oui, et quand
14: Mon Valère, pardon.
15: Et...
13: je ne sais pas ce qui m'a pris.
15: Non, mais je peux vous appartenir, si vous souhaitez à ce stade. Non, mais pour revenir sur les parents, en fait, la parentalité, quand même, c'est parfois regarder les choses en face. Et vous avez raison de nous sensibiliser là-dessus, ma chère Elsa, parce qu'on est complètement bousillé par ces téléphones. Et je pense que aider nos enfants, c'est nous aider nous-mêmes à reprendre un peu le contrôle, parce qu'en fait, je pense qu'on est un peu pris au piège. Mais Gérald est d'accord avec moi.
17: C'est beau,
15: comme d'habitude.
17: C'est beau ce que vous dites.
15: Non, mais on est un peu tous addicts. C'est vrai que ça craint, honnêtement.
3: Ouais. Mais il y a quand même des utilisations positives. Et chez les grands-parents, notamment, c'est un lien social. Et on sait que c'est une prévention des démences cognitives, etc. C'est un lien, il peut y avoir des jeux, etc. Le tout, c'est la modération, en fait, c'est la dose.
14: Absolument. Merci beaucoup, chers amis. Et puis continuez, vous l'avez vu, c'est votre émission. 0810 055 056. Et puis deux fois par émission, je vous offre 200 euros de pouvoir d'achat. C'est le moment. Et c'est Martine qu'on va accueillir, qui s'est inscrite sur le site ici.fr. Bonjour Martine.
18: Bonjour.
14: Qui nous appelle via Ici Limousin, qu'on embrasse très chaleureusement. Bonjour Martine, comment allez-vous, chère Martine ?
18: Ça va très bien.
14: Alors, vous, je vois que vous avez une fille et deux petits-enfants.
18: C'est ça.
14: Ils sont accros aux écrans, vos petits-enfants ?
18: Un petit peu.
14: Il faut faire un petit peu attention à ça, évidemment. Alors Martine, j'ai le plaisir de vous annoncer que c'est gagné. Bravo Martine.
15: Bravo.
14: Et voilà. Super. Eh oui, super. En plus, avec une voix rayonnante comme la vôtre, ça nous fait d'autant plus plaisir. Vous êtes inscrite et voilà, c'est gagné. On vous embrasse très très fort, ma chère Martine. Prenez grand soin de vous. Bon voilà, elle est déjà partie, elle a eu bien raison.
3: Elle est allée utiliser le bon d'achat.
14: Directement sur son petit tapis volant. Alors merci beaucoup pour préparer cette émission. Je remercie ma chère Céline à la réalisation, Diana à la technique, Sadika au standard et ma Gwenaëlle à la préparation. Et merci à vous, chers camarades, chers amis. Dans un instant, le trésor de nos régions avec Marine Logénie. Coucou Marine, allez, c'est parti.
19: Coucou.
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14: Et merci d'écouter la radio ici. Il est 13h.
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16: Bonjour à toutes et à tous. On va parler carburant aujourd'hui et à venir de nos enfants. Carburant d'abord, au lendemain des annonces du gouvernement. Des annonces qui n'ont pas vraiment réussi à convaincre. Reportage près du Mans, à la pompe, auprès de gros rouleurs. On écoutera aussi les réactions de professionnels, infirmières, patrons d'auto-école. Parmi les conséquences de ce contexte de crise de pouvoir d'achat en Berne, les vols de carburant se multiplient. On ira dans le Morbihan. Et les trains s'arrêtent à la demande en Lozère. On a a testé pour vous. Au programme également, je vous le disais, on vous dévoile les résultats de notre grande consultation, dites-le ici, sur l'avenir de nos enfants avec Odoxa. Pas vraiment réjouissant ces résultats, vous êtes inquiet pour les générations futures?
17: Aussi bien les contextes de guerre que l'économie, le climat. J'ai des amis qui au départ ne voulaient pas d'enfants pour cette raison-là, alors que c'était un souhait d'en avoir. Au final, il y en a plusieurs dans mon entourage qui se sont arrêtés à un enfant pour ces raisons-là.
16: 86% des Françaises et des Français pessimistes pour l'avenir. On vous écoute et on décrypte avec nos invités qui nous diront aussi qu'il y a des raisons d'espérer. Bienvenue dans le 13h de nos régions. On est ensemble jusqu'à 13h30. 2,40 € du litre en moyenne pour le gasoil, 2,19 € pour le sans-plomb, 95. On part tout de suite à la pompe, à la rencontre des grands rouleurs. Que pensent-ils, que pensent-elles donc des annonces gouvernementales d'hier, du prolongement du chèque carburant de 100 €? Au nord du Mans, à Sillé-le-Guillaume, là où la voiture est indispensable, celles et ceux que vous avez rencontrés, Julien Penaud, sont très inquiets et les aides n'y changent rien.
19: Le plein terminé pour son utilitaire, Emmanuelle, agricultrice en Mayenne, raccroche le pistolet de diesel. 2,42 € du litre dans cette station de Sillé-le-Guillaume et un ticket de caisse qui fait très mal.
21: 94,28 € pour 38 litres d'essence. Voilà. Faut être riche maintenant pour pouvoir travailler.
19: Et n'allez pas lui parler du prolongement du chèque carburant. Elle n'avait même pas pris la peine de demander le premier.
21: Sur un mois, ça me fait 400 € de gasoil. Donc 100 €, bah, ça sert à rien, quoi. C'est pas des aides qu'il faut, c'est des baisses directement, des baisses de taxes. On soufflerait un peu plus, quoi.
19: Car beaucoup d'automobilistes ici sont comme en apnée à chaque plein. Laurent fait plus de 60 km par jour pour aller et revenir du travail. De 120 €, il est maintenant à plus de 200 € de carburant par mois.
22: Déjà, je ne sors beaucoup moins. Je calcule ce que je peux faire et pour pouvoir regrouper mes achats à un endroit précis quand je prends ma voiture.
23: C'est bien de calculer, mais là, ça devient incalculable, je veux dire. C'est trop serré.
19: Nicolas, chauffeur poids lourd, craint lui que cette crise énergétique ne se transforme en crise sociale.
23: Parce que quand on est serré à la gorge, que ce soit au niveau alimentaire ou au niveau de la voiture, ça peut monter assez vite. J'espère que nos cérébraux en haut, ils arriveront à trouver des solutions.
19: L'attente est donc grande pour tenter de soulager un budget carburant de plus en plus lourd à supporter.
16: Reportage ici mène, signé Julien Penaud. Parmi les réactions ce midi, celles des infirmières libérales qui entrent dans le dispositif grand rouleur et qui pourront toucher une enveloppe de 80 € en une fois, hein, pas par mois, pour celles qui roulent plus de 100 km par jour en moyenne. Peut mieux faire, répond Gaëlle Cana. Aujourd'hui, elle est infirmière libérale et présidente du collectif des infirmiers en colère.
24: Le fait que le dispositif gros rouleur soit élargi, ça veut dire qu'il y a quand même des infirmiers qui vont être concernés. Jusque-là, moi, je connais personne qui avait été concerné. Donc, si, enfin, il y en a qui peuvent toucher quelque chose, franchement, je trouve que c'est déjà pas si mal. Ils auraient pu mieux faire, mais bon. Pour ce qui est de l'autre aide, donc qui est de 80 €, j'ai presque envie de dire que c'est gentil. Parce qu'il faut bien s'apercevoir que ça va jamais compenser l'augmentation du prix de l'essence, en fait. Je prends mon cas personnel qui est quand même intéressant parce que je suis dans la moyenne. Je suis passée en début d'année, en janvier, je payais 300 € par mois d'essence. Je suis actuellement aux environs de 400 € par mois. Et si on se projette à 3 € le litre, ce qui est dans les projections, si j'ai bien compris, je vais être au-delà de 500 € par mois. Je vous laisse faire le calcul, c'est pas avec 80 € qu'on va compenser ce que j'ai déjà payé en plus et puisque je vais continuer à payer en plus. Le compte n'y est pas du tout, en fait.
16: Voilà, les infirmières libérales qui entrent dans le dispositif et à côté de ça, il y a les oubliés. On ne les a pas beaucoup entendus depuis le début de cette crise, mais les auto-écoles se sentent particulièrement écartées. Boris Grabowski est patron d'une auto-école à Châteauroux, mais aussi vice-président du syndicat Mobilience ESR, c'est la première organisation professionnelle des exploitants d'écoles de conduite et il menace d'une action prochaine.
25: Comme la marge d'une auto-école aujourd'hui, c'était entre 2 et 3 euros par heure de conduite. Là, on est passé en dessous de l'euro de marge. Là, la conclusion va être claire et nette. On n'a pas le choix, on va devoir augmenter nos tarifs. Il faut compter de toute façon environ 3 à 4 euros de plus par heure de conduite. Bon, on va se regrouper avec tous les métiers de Mobilience. On est 25 métiers parce qu'on n'est pas les seuls touchés. Il y a les dépanneurs, il y a les distributeurs de carburant, par exemple, avec nous. Donc, on va se réunir et en effet, on va envisager des actions.
16: Voilà, les auto-écoles qui contre-attaquent menacent d'une flambée de leurs tarifs, tout comme les transporteurs routiers exclus des dispositifs d'aide. Conséquence de cette flambée des prix, les vols de carburant prennent de l'ampleur. Ce n'est pas nouveau, mais ils deviennent de plus en plus récurrents et les conséquences financières sont de plus en plus importantes pour les entreprises qui en sont victimes, notamment les entreprises de travaux publics, comme ici dans le Morbihan, Jean-Michel Naga.
2: Oui, c'est le cas sur ce chantier, à l'abri des regards, près de la 4 voies entre Vannes et Auray. Marc, le conducteur d'engin, a déjà constaté 3 vols de carburant ces dernières semaines.
4: La dernière fois, c'était dimanche, là. On a eu la semaine d'avant et début août. Et donc, du coup, c'est 150, 200 litres à chaque fois qu'ils pompent, quoi.
2: Et pourtant, le site est sous surveillance vidéo, mais ça ne perturbe pas du tout les voleurs.
4: Ils rentrent, ils viennent en plein jour, ils sont pris en vidéo, mais ils n'ont pas peur, hein. On voit bien qu'ils ne sont pas dérangés, ils ont l'habitude de le faire.
2: Ils sont masqués ?
4: Ouais, certains, ouais. Le dernier, non. On a sa tête, on voit bien sa tête. C'est les caméras. C'est chiant, quoi. À la longue, c'est chiant.
2: Et ça a bien sûr un impact financier très lourd pour son patron, Pascal Lajognas. Il en est déjà à 2000 litres de carburant volé depuis 2 semaines.
5: Aussitôt que j'appelle la gendarmerie, quand j'ai une alerte sur mon portable, le temps qu'ils se déplacent, ils ont fini leur siphonnage. Au prix du carburant actuellement, on n'est pas prêt de s'arrêter.
2: Et il en fait même des cauchemars.
5: La nuit, je me réveille à 3h30 du matin ou 4h, je vois que des personnes qui siphonnent mes machines. Oui, je rêve. Je vois que ça la nuit bientôt. Donc voilà. Ça crée de l'angoisse, comme tout au chef d'entreprise.
2: Et il espère une baisse des prix des carburants. À ses yeux, c'est la seule solution pour que le nombre de ces vols diminue enfin.
6: Jean-Michel Naga, ici, Armorique. Et puis, il y a nos habitudes qui changent, direction la Lozère, où désormais, dans certaines gares, il faut lever la main pour arrêter le train. Depuis le 31 août, la SNCF expérimente les arrêts à la demande dans 10 gares du département. Le principe est simple, s'il n'y a personne sur le quai, le train continue sa route. En revanche, pour monter, les voyageurs doivent faire signe au conducteur. Dispositif expérimenté par la SNCF pour gagner du temps, améliorer la régularité des trajets et réduire la consommation d'énergie, Saïd Maclouffi.
7: Je lève la main.
9: Le train s'arrête.
7: Le conducteur du train m'a vu.
26: T'es venu ?
7: Et dès qu'on monte,
26: bonjour. Bonjour.
7: Karine Boyer, chef de bord, va à la rencontre de chaque nouveau passager.
26: À sa rencontre pour savoir où elle descend.
7: Si personne ne monte ou ne descend,
26: eh bien le train ne s'arrêtera pas, on continuera notre chemin.
7: C'est plutôt simple, hein ?
26: Exactement, c'est ça, ça fait plus fluide. La fluidité, elle est là, on peut mieux réguler, donc le voyageur est content.
7: Le principe convient à Nina.
27: Comme ça, on arrivera plus tôt à notre destination, c'est une bonne idée.
7: Et c'est tout bénef, assure Emmanuelle Arnaud, directrice de ligne SNCF Voyageurs.
28: C'est de gagner en régularité, en robustesse, donc ça peut être un plus pour le voyageur, c'est-à-dire s'il y a un retard, éventuellement, on peut regagner du temps sur la ligne, puisqu'on ne s'arrête plus systématiquement à tous les arrêts. Et après, il y a un deuxième objectif pour nous aussi qui est important, c'est quand même l'impact sur l'environnement, puisqu'on réduit la consommation d'énergie.
7: Un train consomme plus quand il s'arrête et quand il redémarre.
29: Oui, le train va partir, attention à la fermeture des portes.
7: Jusque-là, tout est logique pour Muriel.
30: Bah, s'il n'y a personne, je ne vois pas l'intérêt de s'arrêter.
7: Mais pour cette passagère régulière.
30: J'aimerais surtout qu'il y ait plus de trains.
7: Et pour l'instant, c'est surtout la demande de Muriel qui reste à l'arrêt.
6: Reportage ici, Gare-Lozère, Saïd Maclouffi.
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6: À suivre, on consacre une large partie de l'émission à la première consultation, dites-le ici, consacrée à nos enfants, à 7 mois de l'élection présidentielle, enquête qui révèle un certain pessimisme quant à l'avenir. On détaille ses résultats, on sera également avec Mathieu, professeur dans le secondaire, qui s'est exprimé sur ses craintes dans l'isoloir ici. Et puis Michael Stora nous accompagne, psychologue clinicien pour enfants et adolescents, il nous donnera aussi des raisons d'être optimiste. Nous sommes donc à un peu plus de 200 jours avant le premier tour de l'élection présidentielle en France. À cette occasion, vos radios ici lancent une série de consultations pour recueillir vos attentes pour ce scrutin. La première concerne nos enfants et leur avenir. Selon une enquête menée avec l'Institut de sondage Odoxa, auprès de 14 000 Françaises et Français, 9 sur 10 se disent pessimistes pour les générations futures, avec comme principale source d'inquiétude le dérèglement climatique, la hausse du coût de la vie et les tensions politiques en France et à l'étranger. À la sortie des classes devant l'école maternelle Esplanade, c'est à Calais, les parents sont nombreux à être préoccupés pour leurs enfants. Héloïse Roget.
31: Victoria est mère de 4 enfants âgés de 2 à 9 ans. Quand elle parle de leur avenir, elle dit vivre au jour le jour.
32: Franchement, j'essaye de ne pas me poser de questions parce que comme ça, je ne flippe pas.
31: Mais dans le fond, elle le concède, elle s'inquiète.
32: Déjà, nous, on rame. Mais si nous, on rame, ça va donner quoi ? Il y en a qui ont des diplômes, mais ils n'ont pas de travail. Il y en a, ils ont un travail, mais quoi qu'il arrive, ils galèrent à la fin du mois. Le monde y part tellement, on va rester polis.
31: Mais voilà, il y part. Samuel, le père de la petite Alex, lui, fait fi de la politesse.
1: C'est vrai que là, en ce moment, ça part un peu en cacahuète un peu partout. Ce qui se passe tous les jours, les informations, etc.
3: Quand on voit le pays, comment il part, on a du mal à imaginer un avenir pour eux.
31: Laura, qui a 3 enfants, est aussi très pessimiste.
3: Entre les conflits qui arrivent partout dans le monde, les hausses, les salaires qui suivent pas.
31: Le réchauffement climatique et la protection des plus jeunes sont aussi évoqués par la trentenaire.
3: Quand on voit tout ce qui se passe autour des enfants et la justice qui ne suit pas tellement derrière, c'est vrai qu'on a peur pour eux. J'ai 2 filles, donc je m'inquiète automatiquement. Je me dis qu'est-ce qui va se passer.
31: Elle prévoit de lire avec attention les programmes des candidats à la présidentielle pour elle, mais aussi et surtout pour ses enfants.
16: Héloïse Roger, ici Nord, avec nous dans le 13h de nos régions. Céline Braque, bonjour.
8: Bonjour.
16: Vous êtes cofondatrice, directrice générale d'Odoxa. On vient de l'entendre dans le reportage qui prédomine dans cette enquête. C'est une angoisse un petit peu généralisée.
8: Oui, c'est-à-dire que quand on a 86% de pessimisme pour l'avenir des enfants, c'est vrai que c'est un chiffre qui fait un peu peur, surtout que par le passé, s'il y avait bien quelque chose auquel les Français croyaient, c'est le fait que la société serait meilleure justement pour ses enfants. Et depuis une quinzaine d'années, on a un renversement de la situation et une accentuation de ce sentiment négatif parce qu'il y a un faisceau de peurs qui sont d'ailleurs finalement très bien décrites dans le reportage qu'on vient d'entendre.
16: Dérèglement climatique en premier lieu.
8: Oui, c'est vrai que quand on demande aux Français qui nous disent qu'ils sont pessimistes, eh bien c'est quoi ? Qu'est-ce qui vous rend pessimiste ? En premier, à 68%, c'est le dérèglement climatique. Ça, c'est vraiment un sujet qui compte beaucoup. Encore plus pour les jeunes. Ça veut dire que c'est pas seulement des parents qui s'inquiètent pour leurs enfants. En fait, c'est pas simplement une projection. On a bien des jeunes qui aujourd'hui sont vraiment inquiets pour eux aujourd'hui et pour demain. Donc ça, c'est vraiment quelque chose de très fort. Puis derrière, assez vite, on a
16: sur le top 3, on va dire,
8: la montée de l'individualisme. Donc ça, c'est un sujet très intéressant, enfin je trouve, oui, et qui donne aussi de l'espoir. Si j'ai l'occasion de dire des choses positives,
16: on va le garder pour la fin.
8: Voilà. Et la hausse du coût de la vie, donc on s'en doute, le pouvoir d'achat, c'est vraiment quelque chose qui ressort beaucoup et c'est transversal. On voit ça partout, dans toutes les régions, dans tous les départements, quel que soit l'âge des Français.
16: C'était ma future question. Est-ce que le pessimisme est plus marqué dans certaines régions?
8: Le pessimisme général, non, pas vraiment. C'est-à-dire que vous vous doutez bien que quand on a 86% de Français qui sont inquiets pour leurs enfants, en réalité, on est sur des scores au-delà des 80%, quelle que soit la région, quel que soit le département. C'est plutôt là où on va avoir des différences, c'est dans l'explication de ce pessimisme. C'est-à-dire qu'on va avoir des endroits où le dérèglement climatique va être cité encore plus qu'ailleurs. La Haute-Garonne, les Hautes-Alpes, la Corrèze, c'est des endroits où on va s'inquiéter en partie. Particulier de cela.
16: En particulier pour les cultures, la sécheresse,
8: parce que ça joue.
16: Oui, les départements ruraux.
8: Voilà, ce sont généralement des départements ruraux qui vivent de plein fouet le dérèglement climatique, avec la sécheresse, avec des inondations, parfois les deux. Donc dans ces zones-là, on est encore plus inquiet qu'ailleurs. Par exemple, sur d'autres choses, par exemple la hausse du coût de la vie, dans les régions où le PIB par habitant est plus bas, par exemple les Hauts-de-France, on va s'inquiéter encore plus. D'ailleurs, on l'entendait dans votre reportage, de se dire, est-ce que nos enfants vont réussir à avoir un minimum le moyen de leurs ambitions.
16: Et sur l'éducation, Céline Braque, on va y venir dans un instant, c'est aussi un sujet d'inquiétude, l'enseignement.
8: Oui, avec un résultat très sévère sur l'école publique, c'est-à-dire que on voit qu'aujourd'hui le privé, c'est pas nouveau, on l'entend, on a fait des études sur le sujet, rassure beaucoup plus que le public. On a seulement 42% de Français qui disent qu'ils sont les établissements publics autour d'eux sont bons, contre 70% pour les écoles privées. Et on n'est pas dans quelque chose d'abstrait, on ne demande pas aux gens un jugement sur l'éducation nationale. Non, on leur parle vraiment des établissements qui sont à côté de chez eux.
16: Céline Braque, vous restez avec nous. On poursuit cette discussion sur l'avenir de nos enfants, de nos jeunes, notamment leur éducation, car le niveau de l'enseignement public est aussi donc un facteur de crainte.
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16: L'enseignement public, son niveau, c'est un sujet abordé par Mathieu il y a 3 jours dans un de nos isoloirs ici. Il a 50 ans et il est professeur, on l'écoute.
9: Un sujet qui me travaille particulièrement aujourd'hui, c'est l'éducation nationale, avec malheureusement un soutien peut-être moins fort des familles. Donc c'est un sujet qui clairement travaille parce qu'une bonne éducation nationale, c'est aussi une société qui évolue bien.
6: Et Mathieu est avec nous aujourd'hui en direct dans le 13h de nos régions. Bonjour.
10: Bonjour.
6: Merci d'être là pour témoigner hein, quelques jours merci après votre passage dans l'isoloir. Témoigner plus en longueur aujourd'hui. Vous êtes donc professeur dans le Vaucluse. Est-ce que vous le sentez, vous, de la part des parents, ce soutien qui se fait de plus en plus rare?
10: Alors, je vais nuancer un peu, dans le sens où, en effet, aujourd'hui, l'école est un peu à l'image du pays, c'est-à-dire que bon, les difficultés dans le pays montent, les difficultés à l'école aussi, mais ça va être difficile d'affirmer quand même que tout va mal dans l'éducation nationale.
6: Oui.
10: Ça serait faux.
6: Bien sûr.
10: Comme dire que tout va bien, ça serait utopique. Alors, une réalité, c'est que les choses vont quand même moins bien. Là, vous abordiez le côté parental. Mm-hmm. Alors, heureusement, on a beaucoup de familles qui nous soutiennent, mais en effet, on voit qu'il y a une proportion de plus en plus importante de familles qui ont tendance à rentrer un peu dans la défiance.
6: Comment ça se traduit, alors, ça, Mathieu, au quotidien, pour vous?
10: On nous demande de plus en plus de justifier, en fait. Justifier la punition, justifier le travail demandé. Alors quand je dis de plus en plus, là aussi ce sont quelques parents, c'est là que je veux en venir. Mais c'est vrai que de cette proportion que l'on avait qui pouvait se dérouler une fois par semaine, une fois tous les 15 jours, là on rentre dans quelque chose de quasiment quotidien. Et c'est là que bon, ça vient ajouter un peu de difficulté à notre métier, en fait.
6: 58% des Français, hein, c'est ce que dit cette enquête, jugent que le niveau des établissements autour d'eux est mauvais. Quelle est votre réaction à ce ressenti, à ce chiffre?
10: Là aussi, c'est un ressenti. Là, si je parlais de mon établissement, je ne pourrais pas être aussi sévère que ce qui a été annoncé dans ce sondage.
6: Évidemment.
10: Ça va dépendre beaucoup de l'équipe en place, beaucoup de l'équipe de direction. Moi, j'ai la chance d'avoir une équipe de direction qui tient la route et qui impulse pas mal de projets, qui nous motive. Donc, ça aide. Mais en parallèle, en effet, c'est vrai que, pour vous donner un exemple, il y a 3 ans, on pouvait avoir des sorties en bus pour pouvoir aller visiter un monument, approfondir l'histoire. Dans ma matière aussi, je construis des éléments en 3 dimensions. Et c'était bien d'aller sur place pour que l'élève s'approprie l'objet.
6: Le vrai problème, c'est aussi le manque de moyens, Mathieu, et les classes surchargées.
10: Exactement. Et aujourd'hui, en fait, on n'a plus d'argent pour pouvoir faire une sortie en bus. Ça impliquerait à ce moment-là de solliciter les familles, mais dans un établissement où on a beaucoup de familles qui sont en difficulté financière, ça peut mettre aussi pas mal d'élèves sur la touche. C'est pas évident. Donc, en effet, une perte de moyens qui pèse et que l'on ressent vraiment au quotidien dans l'éducation nationale.
6: Merci beaucoup, Mathieu, d'avoir été avec nous, hein, et merci d'être passé par notre isoloir ici. Céline Bracco, fondatrice de l'Institut Odoxa. Les parents, ils ont conscience aussi du manque de moyens dans l'éducation nationale?
11: Oui, ils le disent quand on a des enquêtes sur ce sujet-là. Ils ne pointent pas tellement les personnes, les enseignants, ils pointent souvent à un système qui est défaillant. Mais un système qui est défaillant est pour eux lourdement défaillant, pas seulement sur la qualité de l'enseignement, mais on le voit dans d'autres enquêtes qu'on a réalisées sur l'encadrement, sur l'autorité, sur la sécurité des élèves. Ils se posent des questions. Donc c'est pour ça que, en fait, ce que décrit Mathieu, c'est que derrière ils demandent des comptes. Puisque comme ils se disent que ça se passe pas bien, ils ne confient plus aujourd'hui leurs enfants les yeux fermés en se disant il faut faire confiance aux enseignants, à la direction des établissements.
6: L'avenir de nos enfants qui aura donc un poids dans la campagne présidentielle, hein, puisque les Françaises et les Français qui ont répondu ici ont des messages aussi pour le futur président.
11: Oui, là on a 89% de Français qui nous disent que c'est un sujet qui va compter pour eux lorsqu'ils vont devoir voter pour le président de la République. Et là on n'est plus seulement sur les parents d'enfants, c'est-à-dire toute la société considère que ce sujet-là, il est crucial et ils attendent des candidats qu'ils parlent de ces sujets. Donc on verra si les candidats les écoutent.
6: Plus de 9 personnes sur 10 donc seront attentives aux propositions des candidats et l'une des priorités selon les Français aussi, 44% d'entre eux, c'est la lutte contre la sédentarité, l'addiction aux écrans. La plupart sont pour une interdiction au moins de 15 ans de l'accès aux réseaux sociaux. Sarah Kelliffi est allée à la rencontre des parents à Aix-en-Provence.
4: Assis à une terrasse, Richard et Kinga profitent d'une pause du midi sans leurs enfants âgés de 15 et 18 ans. Du repos, car à la maison...
12: Pour faire un peu la guéguerre, quoi, pour lui dire stop avec le téléphone, s'il passe 5 heures ou 6 heures par jour.
4: Ce couple est pour la restriction d'accès aux réseaux sociaux pour les moins de 15 ans, comme 80% des représentants des Bouches-du-Rhône.
12: Oui. Moi, j'ai vu mon fils être à 4 assis sur une chaise, comme ils font tous ces minots, ils s'envoient des messages côte à côte.
4: Et selon notre consultation, dites-le ici, jusqu'à 71% des répondants vont même plus loin et souhaitent élargir cette interdiction à 16 ans.
13: C'est déjà pas mal, ça commence très tôt aujourd'hui. Je pense pas que ce soit sain d'un point de vue cérébral.
4: Dans la rue, juste à côté, c'est la pause tacos pour ce groupe d'ados. Ils ont 15 ans, rentrent au lycée et ils ont tous un téléphone dans la main gauche, leur sandwich dans la main droite, vivre sans les applis.
14: On s'ennuierait, on pourrait plus parler avec nos collègues et tout.
15: Et juste par SMS, ça marcherait pas ?
14: Non, plus personne n'a le numéro tel.
4: Pourtant, certains sont conscients des dangers de ces applications.
17: C'est clairement une addiction. Je suis supprimée TikTok, passer 8 heures dessus. Bon, je pense que c'est plus aux applications de mettre des restrictions.
18: Ouais. Tout ce qui est termes sexuels et tout, plutôt éviter.
4: Ils débarrassent leur plateau et profitent de leurs derniers instants de connexion avant de retourner en cours où le téléphone sera rangé au fond du sac.
16: Un reportage ici Provence, Sarah Kelifi. Bonjour Michael Stora.
19: Bonjour.
16: Merci de nous apporter votre éclairage dans le trésor de nos régions. Vous êtes psychologue, spécialiste écran des réseaux sociaux également. Les écrans, on l'entend, c'est un sujet majeur d'inquiétude des parents. Est-ce qu'ils ont raison, Michael Stora, de s'inquiéter ou est-ce que les enfants maîtrisent ?
19: Non, ils ont raison de s'inquiéter. Écoutez, en même temps, c'est une caisse de résonance de certaines décisions politiques qui fait que Emmanuel Macron fait des écrans un enjeu vraiment important. Écoutez, profondément, oui, lorsqu'on rentre un peu dans le détail de la toxicité des réseaux sociaux, on se rend bien compte que les adolescents en souffrent, même si, paradoxalement, ils adorent ça. Donc c'est assez compliqué. Maintenant, c'est aussi un reflet, d'une certaine manière, de notre société, puisque nous sommes dans une société où les idéaux, le narcissisme est roi, et finalement, les réseaux sociaux ne font que capitaliser sur ces failles, sur nos fragilités. Hein, donc c'est vrai qu'on a tendance à penser que, finalement, les résultats de cette étude montrent que les Français ont finalement compris.
16: Et est-ce qu'il y a une montée de l'individualisme chez les jeunes générations qui sont seuls avec leur écran, finalement ?
19: Alors, c'est assez étonnant, parce que je ne sais pas si... C'est toujours intriguant dans ce type d'études, puisqu'au fond, les questions ont été posées. Hein, c'est-à-dire, ce sont des questions qui, donc, vont orienter. Moi, quand j'ai lu individualisme, vous savez, je reçois, en tant que psychologue, plutôt des jeunes adultes. Ce qu'on perçoit, c'est qu'il y a un mouvement depuis 30 ans, c'est-à-dire qu'au fond, les enfants, il y a une sorte d'hyper-attention au bien-être des enfants, qui maintenant sont devenus des adultes ou des jeunes adultes. Oui. Ils sont eux-mêmes un peu victimes de cette question de l'individualisme. Au fond, cette problématique d'avoir un enfant, j'ai pas mal de jeunes, d'adolescents qui évoquent leur éco-anxiété, et objectivement, on ne peut être qu'empathique par rapport à cette question-là. Par contre, oui, on voit bien que au fond, avoir

0: Alors, c'est-à-dire qu'on propose différentes possibilités dans cette question, mais il y a aussi un poste ouvert. Donc, les gens, en l'occurrence, pouvaient répondre ce qu'ils voulaient sur les raisons de leur inquiétude. Et y compris dans le poste ouvert, on avait beaucoup de choses autour de ça, sur l'idée que on ne formait plus une collectivité, qu'on n'était plus assez soudés, qu'on ne formait plus un pays, mais qu'il y avait de multiples communautés, petites communautés. Donc, c'est quelque chose qui ressort vraiment. Et quelque part, c'est à la fois un problème, et je considère aussi que c'est un espoir. C'est-à-dire, se dire qu'on est devenu plus individualiste, ça veut dire pas forcément penser à sa pomme, mais penser aussi surtout à sa famille et un peu moins
1: au cercle proche,
0: au cercle un peu plus éloigné justement. Ça c'est quelque chose que les Français reconnaissent, et les différentes crises qu'on a traversées, à la fois au moment du Covid, crise économique, crise géopolitique, fait que les gens se referment de plus en plus sur ces cercles-là, mais aussi le regrettent. Ils ont de plus en plus envie, et Monsieur Storal disait, envie de faire société. Et c'est quelque chose qui est très fort dans l'imaginaire des Français, c'est-à-dire l'idée qu'on forme un pays où le collectif veut dire quelque chose.
1: D'accord.
0: Cette baisse en fait de la solidarité au sein du pays, c'est quelque chose que les gens regrettent beaucoup.
1: Eh bien, je vous propose de terminer sur cette petite note d'optimisme. Notre grande consultation ici avec Odoxa est à retrouver bien sûr sur ici.fr. Merci à mes invités, Céline Braque de l'Institut Odoxa, Mickaël Stora, psychologue, et Mathieu, professeur dans le Vaucluse, de nous avoir accordé quelques instants dans le trésor de nos régions. On en vient désormais à cette information ici Normandie. Les cheminots exercent leur droit de retrait après qu'un nouveau déraillement a été évité dans la région lundi sur la ligne Caen-Rennes. Un conducteur a découvert entre Coutances et Foligny dans la Manche qu'une pièce d'un rail était cassée. Une anomalie qui intervient 2 semaines et demie après le déraillement d'un train entre Rouen et Caen. On s'en souvient sans détro pour les personnels de la SNCF. David Cardin est le secrétaire général CGT Cheminots de Caen.
2: On dépose le sac, effectivement, donc c'est les agents qui font valoir leur droit de retrait suite à un droit d'alerte qui a été déposé hier soir suite à un choc anormal qui a été constaté, signalé par un conducteur lors de sa circulation lundi dernier entre Coutances et Foligny. Il a eu un choc anormal sur son train, donc il a fait les procédures d'urgence et il a découvert la rupture d'une éclisse. Alors une éclisse, c'est une pièce métallique qui est sur la jonction, le maintien mécanique entre 2 rails consécutifs. C'est exactement la même pièce qui a fait dérailler le train de Brétigny en 2013, qui a eu pour conséquence 7 morts et 400 blessés. C'est pour ça que les agents, là, à un moment donné, on ne peut pas continuer dans cette direction, parce que, bon, Cléon, il y a 10 jours, hein, le déraillement sur le périmètre de Rouen, le déraillement de 40 ans en début d'année. Aujourd'hui, les agents vont avec la boule au ventre au boulot, donc c'est pas possible.
1: Les conséquences, plusieurs trains n'ont pas pris le départ ce matin. Deuxième entraînement hier à Clairefontaine dans les Yvelines pour Zinedine Zidane avec un groupe au quasi complet. Seul Kylian Mbappé manquait à l'appel, le capitaine victime d'un syndrome grippal. Une séance à laquelle ont assisté plusieurs centaines de supporters, dont la majorité qui n'était même pas née quand Zizou jouait, imaginez. Mais pour certains, c'est une affaire de famille, Julien Froment.
3: Accolé à la rambarde du terrain d'entraînement des Bleus, Alexandre attire in extremis l'attention de Zinedine Zidane, qui pensait en avoir fini avec les autographes.
4: Il y en a encore une pour mon papy,
5: pour Georges.
4: Je voudrais bien refaire une photo, parce que l'autre a été floue, s'il vous plaît. Merci Zinedine.
3: La photo est dans la boîte. Un détail.
5: Alex, je suis pas dessus.
4: Oh, pardon. Merci.
3: Rassurez-vous, le papa n'en veut pas du tout à son fils, bien au contraire.
5: C'est pas grave, j'en ai une, elle est un peu floue. C'est pas grave.
3: Alexandre a beau être né en 2012, soit 6 ans après la fin de la carrière du nouveau sélectionneur des Bleus, Zizou est comme un membre de la famille.
4: Mon grand-père, c'est lui qui m'a donné complètement la passion du football. Mon père, c'est la personne qui m'a permis à venir ici, et c'est lui qui m'a dit que c'était une légende, qui m'a montré les vidéos, qui m'a donné cet amour. C'est un truc de fou, hein, de ce que mon papa m'a raconté. Franchement, c'est incroyable. J'ai pas les mots.
3: Même si le plus ému, ça semble être son père.
6: C'est formidable. C'est un moment formidable de pouvoir le rencontrer, de ressentir. Son grand-père lui transmet, je lui transmet. Et aujourd'hui, j'espère qu'il fera la même chose plus tard avec ses enfants. Voilà. Et Zinedine, c'est certainement une des plus grandes légendes du football.
3: Les deux repartent de Clairefontaine avec un selfie et une photo floue, mais surtout avec un souvenir commun pour la vie.
1: Allez, en foot, toujours suite ce soir de la Ligue des Champions féminine. Les Lyonnaises, finalistes l'an dernier, jouent en Suisse face au Servette Genève. C'est à 18h45. Le Paris FC est en Espagne face aux championnes d'Europe en titre. Le FC Barcelone, c'est à 21h. C'est la fin du trésor de nos régions. Rendez-vous demain, même heure, même endroit. L'après-midi se poursuit en musique sur ICI. Bonne journée.

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5: Le Festival Bebop recrute des bénévoles pour sa 40e édition les 6 et 7 novembre prochains. Encore une bien belle programmation cette année. Suzanne, Sam Sauvage, 47 Terres ou encore Skip the Use. L'association recherche des personnes pour assurer la billetterie, les parkings, le bar ou encore la prévention. Vous retrouvez toutes les informations sur les réseaux sociaux du Festival Bebop. Et si vous vous mettiez à l'écriture en cette rentrée 2026, un atelier est organisé en ce sens à Tuffet demain de 14h30 à 17h30, animé par la biographe Brigitte Hinderick. Ça se passera à l'abbaye de la commune où vous laisserez place à votre imagination. Inscription auprès de la mairie de Tuffet. Et enfin, depuis le début du mois de septembre, Mamers abrite une nouvelle fleuriste. Célia Trotté vient tout juste de s'installer aux 3 rue Albert Roulet. Elle n'attend plus que vous pour vos futurs bouquets et vos petites attentions.
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Et nous aussi, on vous emmène d'une certaine façon. C'était France Gall, soyez les bienvenus. Si vous venez nous rejoindre, on passe l'après-midi ensemble avec le sourire, la bonne humeur et la musique de votre radio préférée. Ah, elle est pas belle la vie. On est mercredi, c'est la journée des enfants. Peut-être que vous êtes avec votre petit-fils, votre petite-fille ou avec vos enfants d'ailleurs de façon globale. Vous ne savez pas trop quoi faire. On aura quelques idées de sorties de balade à vous proposer pendant ces 3h30 qu'on va passer ensemble. On va notamment aussi découvrir plein de choses, comme par exemple le nouveau titre de Bruno Mars s'appelle On My Soul. Il y aura aussi Daniel Balavoine avant de parler

0: suis pas un héros. C'est Daniel Balavoine qui vous le dit. Un très bel après-midi avec nous en musique et avec également de l'économie. On est à J-1 avant le Big Bang de l'emploi et formation au Mans. Le droit vous attire. Vous êtes peut-être fait pour le métier d'avocat. Et oui, c'est possible. Bruno Vandestick, des avocats qui répondent à vos questions. Ces deux prochains jours, donc, au Big Bang de l'emploi et formation du Mans.
1: Plaidoirie pour un noble métier avocat, avocate maître Michaël Verdier. Bonjour.
2: Bonjour.
1: Je suis impressionné parce que vous recevoir, c'est recevoir madame le bâtonnier du barreau du Mans et des avocats de la sorte. On est bien d'accord.
2: Tout à fait, 196.
1: Bâtonnier, c'est quoi bâtonnier ?
2: Bâtonnier, c'est celui qui est élu par ses pairs et qui représente tous les avocats d'un même barreau.
1: Bon, ce métier d'avocat, j'ai envie de dire, c'est sans doute un métier passion hein, pour vous, très clairement. Et vous vous dites, et c'est bien de l'entendre, il y a de beaux jours pour être avocat, avocate. Pourquoi ?
2: Tout à fait. Je pense, et je suis même certaine, que l'aspect humain de la relation avec le client et la façon dont on peut porter la voix de son client devant les juridictions ne sera jamais tué par l'intelligence artificielle, puisque c'est la grande question de notre époque.
1: Ouais. Vous dites que c'est un métier qui évolue, vous dites que c'est un métier qui se renouvelle.
2: Complètement. Depuis les premiers avocats très pompeux qu'on peut voir dans les dessins de Daumier de l'époque, et l'avocat d'aujourd'hui.
1: Oui.
2: Déjà, nous avons énormément de femmes qui ont embrassé cette profession, ce qui à l'époque était une gageure. Et aujourd'hui, tous les avocats et les avocates sont des gens accessibles.
1: Oui.
2: Sont des gens qu'on peut rencontrer dans la rue à faire ses courses et des gens que l'on peut aborder extrêmement facilement.
1: Maître Michaël Verdier, mettons-nous à la place voilà, de deux jeunes qui veulent peut-être aller à la fac de droit, peu importe finalement la filière orientation, mais qui veulent devenir avocat, avocate, mais qui peuvent en même temps avoir une petite hésitation. Qu'est-ce que vous leur dites ? C'est long la formation par exemple ?
2: Alors c'est long, c'est un master, c'est 5 ans. Il faut aussi faire l'école d'avocat, 2 ans de mémoire, puisque ça aussi ça a beaucoup changé dans les dernières années. Et puis il faut surtout avoir une propension à pouvoir s'exprimer correctement en toute situation, pouvoir écrire correctement, un bon français, un français soutenu et sans faute.
1: C'est un métier à déclinaison multiple, parce qu'évidemment on pense, vous savez, tribunal, voilà, plaidoirie, mais aussi avocat des affaires, entre autres. C'est pour ça que j'appelle ça un métier à déclinaison multiple.
2: Complètement. Vous avez aussi l'avocat fiscaliste bilingue qui va s'occuper de chiffres en anglais avec des fusions-acquisitions à l'international. Et vous avez l'avocat qu'on dit commis d'office parce que celui-ci a choisi de défendre les gens sans les connaître, dans une permanence, sans savoir qui va arriver et quel dossier va lui être présenté, mais qui aura tout à fait la même fonction et le même objectif de défendre son client.
1: Et qu'il y a une notion aussi qui vous est très chère, c'est ce qu'on appelle l'humain dans la plaidoirie, mais il faudra venir pour nous en parler.
2: Complètement.
1: Maître Michaël Verdier, merci beaucoup.
2: Merci beaucoup.
1: On vous dit naturellement à très très bientôt. Je peux terminer par une note d'humour. Comment vous aimez les avocats à table ?
2: En guacamole.
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0: Crowded House, et un bel accent aussi au passage. J'espère que vous avez aimé ma professeure d'anglais en quatrième, un petit peu moins, je n'en doute pas un seul instant. Losing My Religion, c'est un petit peu mieux quand même. REM, Zaz avec Mon Sourire. Ah, ça c'est quand même beaucoup plus simple. C'est la suite de la musique, ça vous accompagne jusqu'à 14h. À tout de suite.
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1: Ici Maine, il est 14h, merci d'être avec nous, excellent après-midi, on fait un point sur l'actualité.
2: Le trafic SNCF est fortement perturbé aujourd'hui en Normandie. Des conducteurs de train exercent leur droit de retrait après qu'un nouveau déraillement a été évité selon la CGT. Hier, sur la ligne entre Caen et Rennes, un cheminot a découvert une éclisse cassée. Cette pièce qui relie deux rails entre eux. Il y a deux semaines déjà, un train avait déraillé sur la ligne Rouen-Caen. L'aide aux grands rouleurs prolongée élargie, annonce du gouvernement hier soir. 5,5 millions de personnes y ont désormais droit. Comment vérifier votre éligibilité et en faire la demande? Réponse sur ici.fr. Les transporteurs routiers et les auto-écoles se disent oubliés et demandent à entrer dans ce dispositif. Cette étude de la SPA à présent, 391 000 animaux, dont 72% de chantes étaient prises en charge dans les structures d'accueil. Plus de 84 000 animaux ont dû être refusés faute de place. La Société protectrice des animaux évoque des refuges submergés et des ressources en baisse. Étude à lire sur ici.fr. La primaire socialiste entre dans le vif du sujet aujourd'hui avec un premier débat ce soir, 20h40 sur le plateau d'LCI. Olivier Faure, Raphaël Glucksmann, Ségolène Royal, Jérôme Gage et Emmanuel Morel échangeront. Le vote des militants est prévu les 9, 10 octobre et 16 et 17 octobre. C'est une découverte qui, selon les spécialistes, pourrait constituer une avancée majeure sur la connaissance des origines de Paris. Un rempart d'une vingtaine de mètres datant de l'époque gallo-romaine a été mis au jour dans la capitale. Il se situe sous l'Hôtel Dieu sur l'île de la Cité.
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4: Ici Maine, votre radio locale en Sarthe vous le confirme, il n'y a pas trop de suspense. Oui, il fait beau et il va faire beau tout cet après-midi, même si le ciel pourrait se voiler quelque peu en soirée. Température élevée, 29 à 30 degrés sur Le Mans, sur Bazouges, Crest-sur-Loire, 29 degrés à Bonnétable et à Conly. 20h, Météo France prévoit 25 degrés à Coulaines, à La Flèche et Sablé sur Sarthe, 24 degrés. Les prévisions pour demain, quelques nuages omniprésents, mais un beau temps quand même. Petit fléchissement des températures, 28 degrés demain.
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0: Forever Young, c'était Alphaville, le nom aussi d'un événement qui se déroule cette semaine. Vous voyez peut-être en centre-ville du Mans des Barnums qui sont installés au fur et à mesure. Ce seront ces mêmes Barnums qui nous accompagneront lors de Faites Lire la semaine prochaine. Mais pour l'instant donc, c'est Forever Young, c'est le nouveau nom du Forum Jeune depuis quelques années. Dans un instant, on va revenir aux Français, ça fait pas de mal. Le cœur Grenadine, Laurent Voulzy, Manon Lisa, Le Petit Pêcheur, ainsi soit-il, Louis Chédid. C'est trois chansons françaises et ça vous accompagne dans une minute.
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0: il a le cœur grenadine. C'est Laurent Voulzy. Dans un instant, il y a Texas avec Summerson ou encore Gérard Blanc, Du soleil dans la nuit. Avant de retrouver ces artistes et plein d'autres encore qui vous accompagnent cet après-midi musical sur Ici Mène, voici quelques infos pratiques.
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2: Vous êtes en recherche d'emploi? Demain, à La Ferté-Bernard, un job dating tour s'installe pour toute une demi-journée de 9h à 13h. Vous pourrez directement rencontrer plusieurs dizaines d'entreprises locales qui recrutent dans l'industrie, le commerce, les services. Rendez-vous sur place à la salle Athéna et pensez bien à prendre votre CV, c'est le plus important. Du mouvement aujourd'hui en centre-ville du Mans. Première manche des 24 heures camion avant ce week-end sur le circuit. L'esplanade des Jacobins au pied de la cathédrale accueille de magnifiques camions de course. Vous pourrez rencontrer également les pilotes et profiter d'animations sur place. 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

0: clip hein, où ils sont tous ensemble autour d'un feu en train de chanter. Il est sympa, voilà. C'était Moonlight Shadow, Mike Oldfield. Il s'y mène dans un instant la musique qui se poursuit avec le nouveau titre d'Indochine, Victoria. Il y aura un grand classique de Nathalie Imbruglia. Et puis également, on ira dans une maison, mais pas n'importe quelle maison. Elle est vide et elle est signée Michel Polnareff. Tout ça avant 15h.
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1: Et la bonne après-midi à vous qui nous écoutez, j'espère que ça se passe bien d'ailleurs. On fait un point sur l'actualité maintenant, il est 15h.
2: La Cour de cassation rejette le pourvoi d'Achraf Hakimi. Ça veut dire qu'il y aura bien un procès. Le joueur du PSG devra donc comparaître devant une cour criminelle pour être jugé pour le viol d'une femme en 2023, qu'il réfute depuis le début de la procédure. Ils se sentent exclus, oubliés par le gouvernement. Les auto-écoles appellent à l'aide le ministre du Commerce, Serge Papin, car elles ne sont donc pas incluses dans les nouvelles aides annoncées hier soir pour faire face à la flambée des prix du carburant. Les auto-écoles qui comptent donc augmenter leurs tarifs si rien ne bouge. Les transporteurs routiers, eux aussi exclus du dispositif, menacent de mener des opérations de blocage. Une centaine de policiers, membres du syndicat Alliance, gilets bleus sur le dos, ont manifesté ce matin devant l'Assemblée nationale à Paris. Ils réclament une revalorisation des salaires, davantage de moyens et de meilleures conditions de travail. Ils sont venus interpeller les députés qui auront à voter le prochain budget de l'État. Ça se précise pour Alstom, le groupe ferroviaire officialise la conception et la fabrication d'une gamme de locomotives de manœuvre sur son site de Belfort, un contrat qui s'élèverait à 700 millions d'euros dans le meilleur des cas. Détails sur ici.fr. La consommation de produits bio en hausse en France, plus 4,8% sur les 6 premiers mois de l'année par rapport à la même période l'année dernière, mais la production reste encore loin des objectifs fixés par la loi car les surfaces agricoles consacrées au bio ont reculé de 2023 à 2025. Changement de date pour Oasis, le groupe qui devait se produire au Stade de France les 23 et 24 juillet 2027 se produira finalement les 20 et 23 juillet prochains.
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3: Ici même, votre radio locale en Sarthe vous le confirme, il n'y a pas trop de suspense. Oui, il fait beau et il va faire beau tout cet après-midi, même si le ciel pourrait se voiler quelque peu en soirée. Température élevée, 29 à 30 degrés sur Le Mans, sur Bazouges, Crest-sur-Loire, 29 degrés à Bonnétable et à Conly. 20h, Météo France prévoit 25 degrés à Coulaines, à La Flèche et Sablé sur Sarthe, 24 degrés. Les prévisions pour demain, quelques nuages omniprésents, mais un beau temps quand même. Petit fléchissement des températures, 28 degrés demain.
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0: Got My Mind Set On You. C'était George Harrison. C'est pas simple à dire. Allez, dans un instant, trois chansons françaises qui vont notamment nous faire rythmer, nous faire danser, nous faire chanter le coup de folie avec Thierry Pastor. Ça rappelle forcément des souvenirs. Il y aura Stilto, Faut que tu m'aimes ou encore Maxime le Forestier et Passer ma route. Restez bien à l'écoute de votre radio locale ici même.
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0: qu'est-ce que c'est bon. Thierry Pastor avec le coup de folie. Ici Maine, bel après-midi en musique et en info pratique à 15h30.
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2: Vous habitez le secteur de Saint-Calais, à vos armoires, c'est le moment de réunir les vêtements dont vous voulez vous séparer en vue de la bourse à la salle des fêtes du jeudi 1er au dimanche 4 octobre. Le rendez-vous est aussi solidaire. L'association des familles qui l'organise reverse une partie des bénéfices aux familles en difficulté. 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

0: 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Vous avez plus de 60 ans, vous habitez Lusseau, près de Château-du-Loir. Un cycle de 16 séances pour prévenir les chutes va débuter dans la commune lundi à 10h45. Information en contactant l'association Corps en Mouvement.
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0: Camille. Merci d'avoir choisi votre radio locale ici, Maine. J'espère que ça se passe bien pour l'instant cet après-midi. Que vous pouvez danser, chanter avec vos enfants, vos petits-enfants, toutes seules également ou tout seul. Peut-être en train de faire de la cuisine. Bah oui, c'est bientôt l'heure du goûter. On commence à avoir faim. Le ventre qui gargouille. Adèle Castillon était avec toi, qui va rythmer également ce mercredi comme Culture Club. Tout ça avant 16h.
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2: Et vous écoutez votre radio locale ici même. Vous avez raison, il est 16h, voici un point sur l'actualité.

0: La campagne de vaccination contre la grippe et le Covid commencera le 13 octobre. 19 millions de Français sont concernés. Objectif, améliorer le taux de vaccination après une épidémie de grippe particulièrement sévère l'hiver dernier. La Cour de cassation rejette le pourvoi d'Achraf Hakimi, joueur du PSG, sera donc bien jugé pour viol. Il nie tout en bloc depuis le début de cette affaire en 2003. Les transporteurs routiers, les auto-écoles se disent oubliés et demandent à entrer dans le dispositif d'aide aux grands rouleurs. Ils menacent d'actions de blocage. Et vous, avez-vous droit à cette aide de 100 euros? Vous pouvez vérifier sur ici.fr. Le trafic ferroviaire est fortement perturbé aujourd'hui en Normandie. Des conducteurs de train exercent leur droit de retrait. Selon la CGT, un nouveau déraillement a été évité hier sur la ligne entre Caen et Rouen. Un cheminot a découvert une éclisse cassée, cette pièce qui relie deux rails entre eux. Il y a deux semaines déjà, un train avait déraillé sur cette même ligne. La primaire socialiste entre dans le vif du sujet avec un premier débat ce soir à 20h40 sur LCI. Olivier Faure, Raphaël Glucksmann, Ségolène Royal, Jérôme Gadge et Emmanuel Morel. Le vote des militants, ce sera les 9, 10, puis les 16 et 17 octobre. C'est une avancée majeure sur la connaissance des origines de Paris. Un rempart d'une vingtaine de mètres datant de l'époque gallo-romaine a été mis au jour donc dans la capitale. Il se situe sous l'Hôtel Dieu, près de la cathédrale Notre-Dame. Un mur de pierre et de bois qui pourrait être donc le fragment d'un rempart de la lutèce gauloise.
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2: Ici même, votre radio locale en Sarthe vous le confirme, il n'y a pas trop de suspense. Oui, il fait beau et il va faire beau tout cet après-midi, même si le ciel pourrait se voiler quelque peu en soirée. Température élevée, 29 à 30 degrés sur Le Mans, sur Bazouges, Crest-sur-Loire, 29 degrés à Bonnétable et à Conlie. 20h, Météo France prévoit 25 degrés à Coulaines, à La Flèche et Sablé-sur-Sarthe, 24 degrés. Les prévisions pour demain, quelques nuages omniprésents, mais un beau temps quand même. Petit fléchissement des températures, 28 degrés demain.
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0: Pierre Maher. Et je pense à vous, niveau musique aussi, hein, parce que dans un instant, il y a Chris Isaac qui arrive. Mais avant ça, lui également, pense à vous, pense à nous, pense à tous ceux qui le veulent. Hein. Il s'agit de Lille Gambro. Il teste plein de choses, des activités, des événements, des bons plans aussi. Il est sympa, Lilian. Et aujourd'hui, c'est une application mobile intramuros.
1: Si vous ne connaissez pas cette appli, installez-la sans hésiter. Elle vous permet d'accéder à tout un tas d'infos qui, de base, sont éparpillées entre les sites des mairies, les comptes Facebook des assos, la presse locale. Et là, tout y est. Alors j'ai testé intramuros pour vous. Je commence par installer l'appli, logique, puis en l'ouvrant, on me demande d'autoriser la géolocalisation, ce qui va me permettre d'avoir accès à toutes les communes répertoriées. En Sarthe, on en compte une quarantaine. En étant localisé au Mans, j'ai accès à toutes les communes dans les 20 km à la ronde, dans les plus proches, Saint-Pavast, Neuville-sur-Sarthe, Aigné, dans les plus lointaines, Saint-Jean-d'Assé ou Cure, par exemple. Je sélectionne un village et on va prendre au hasard la Guerche. Là, deux icônes, annuaire et acte, de quoi consulter quelques numéros pratiques et tous les arrêtés de la commune, les décrets, tout est répertorié. Ensuite, place au service. La carte des défibrillateurs, la gestion des déchets, la poste ou encore la salle municipale. Dans chaque onglet, on trouve les horaires d'ouverture, les numéros et d'autres infos importantes. On passe à la vie locale. Toutes les associations sont là. Les commerces et entreprises, les centres culturels, les médecins et autres professions médicales et également dans les villages à la ronde. Ça peut être pratique. Tout est là, c'est juste génial. Transition maintenant vers la partie journal.
2: Madame, Monsieur, bonsoir. À la une du journal de la Guierche, on retrouve un atelier de partage de lecture, le menu de la semaine de la cantine scolaire ou bien la disparition d'un chat siamois. Il porte le nom de Kofi, il s'est égaré le 13 septembre. Bon, fin du JT, mais en réalité dans cette partie journal, on trouve toutes les actus de la commune, je vous le dis, c'est très pratique. Ensuite, l'agenda. Dans celui-ci, on retrouve les prochains événements de notre commune, mais aussi des villages voisins. On peut activer un curseur pour couvrir une zone plus ou moins large. Et pour conclure, j'appuie désormais sur l'icône « Découvrir ». C'est une petite boussole, ce qui me permet de consulter les balades aux alentours, les lieux à visiter, les aires de jeu ou même les petits coins sympas pour pique-niquer. Ça y est, j'ai enfin fait le tour et je crois qu'on peut crier haut et fort que l'application Intramuros s'est testée et complètement approuvée. Un seul conseil, installez-la, c'est totalement gratuit.

0: The Choup Choup Song, c'était Cher, un bel après-midi en musique avec votre radio locale ici, Mène. La musique, justement, elle n'est pas très très loin, et surtout quand on a trois chansons françaises à la suite à vous proposer avec un Francis. Bah oui, un Francis Cabrel, Les Murs de Poussière. Il y aura le monde tourne mal, c'est même dans ce sens-là, c'est signé Axel Red. Et entre les deux, il a fait son grand retour une fois sa cabane terminée, et pour notre plus grand plaisir, elle est sympa. Cette chanson, c'est D'or et d'étain de Vianney. À tout de suite.
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0: poussière, ici même avec Francis Cabrel, la musique dans un instant avec Lerita Mitsouko, de la regrettée maintenant Catherine Ringer. Mais avant ça, voici quelques infos pratiques.
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2: Le Festival Bebop recrute des bénévoles pour sa 40e édition les 6 et 7 novembre prochains. Encore une bien belle programmation cette année. Suzanne, Sam Sauvage, 47 Terres ou encore Skip the Use. L'association recherche des personnes pour assurer la billetterie, les parkings, le bar ou encore la prévention. Vous retrouvez toutes les informations sur les réseaux sociaux du Festival Bebop. Et si vous vous mettiez à l'écriture en cette rentrée 2026, un atelier est organisé en ce sens à Tuffet demain de 14h30 à 17h30, animé par la biographe Brigitte Hinderich. Ça se passera à l'abbaye de la commune où vous laisserez place à votre imagination. Inscription auprès de la mairie de Tuffet. Et enfin, depuis le début du mois de septembre, Mamers abrite une nouvelle fleuriste. Célia Trottet vient tout juste de s'installer aux 3 rues Albert Roulet. Elle n'attend plus que vous pour vos futurs bouquets et vos petites attentions.
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0: Quelle voix de Teddy Swims avec Lost Control. On s'intéresse à l'humour maintenant. Enfin, on s'intéresse, j'ai envie de dire, tous les jours à l'humour grâce à Fred Ballard et ses différents invités. Et aujourd'hui, justement, dans votre rendez-vous humour, on s'intéresse aux enfants. Quand les enfants jouent, les mamans s'éclatent, c'est ce que nous dit Fred.
1: En même temps, il a un talent pour le dessin. L'autre jour, il a pris tous ses crayons de couleur et les a rangés dans toutes les nuances de l'arc-en-ciel.
2: Ah ouais. C'est pas un truc d'autiste, ça ?
3: Il n'y a pas à dire, l'instinct maternel, c'est fascinant. Hein. Il suffit qu'une maman mette la chair de sa chair sur un piédestal pour qu'une autre maman le fasse descendre illico de son piédestal pour mettre le sien, hein, et transformer un banc de square en ring de boxe.
1: Raoul les Bautistes, ouais. Raoul a été décelé et détecté précoce, QI 180.
2: Ah ouais, mais les enfants précoces, ils sont toujours un peu asociaux, non?
1: Non, Raoul n'est absolument pas asocial. Raoul, asocial n'importe quoi. Tu le laisses 10 minutes dans un bac à sable comme ça, il va revenir avec 4 cartes de visite.
2: Bah nous, c'est pareil. Simone, elle est invitée à tous les anniversaires. J'étais obligée de lui ouvrir un Google Agenda et engager une secrétaire, tellement elle est populaire.
3: Voilà, bon bah a priori, Simone et Raoul sont bien partis pour faire carrière en politique. Hein, donc bravo à Antonia Drandringer et Caroline Vigneault, deux mamans aimantes et poilantes. Mais est-il possible de ne pas être fière de son enfant quand on est maman? Bah oui. Et puis lui donner un prénom de hamburger, bah c'est possible aussi.
4: Big Mac, il n'est pas tout à fait comme les autres. Comme par exemple, Big Mac, quand il avait 3 ans, il voulait apprendre à lire et à écrire. Ah, je lui ai dit, oh, à quoi ça sert de lire? La télé, c'est pour les chiens? Au collège, il était toujours dans sa chambre à écouter sa musique classique de sauvage. C'est quoi déjà, là? Beethoven. C'est le chien, là, le Saint-Bernard.
3: Eh ben oui, des chiens surdoués et mélomanes, ça existe aussi. Hein. Il n'y a pas que les enfants qui sont HPI. Saint-Bernard ou Saint-Big Mac, à chacun ses talents ou son destin. Mais les enfants et les parents, n'oubliez pas l'essentiel. Hein. Surtout, ne pas prendre la vie trop au sérieux.
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0: 16h12, c'était Étienne Dao. Merci d'être avec nous sur votre radio locale ici, Maine. L'info locale, justement, qui va revenir, ce sera à partir de 17h. Et puis ensuite, je vous accompagnerai jusqu'à 19h, 100% sport, 18h10, avec du MSB au programme du basket. Et Vincent Loriot, le directeur sportif, qui sera notre invité. D'ici là, Tame Impala, Jenny, nouveauté, s'appelle Dracula ou encore Mylène Farmer et Sans Contrefaçon. Allez, à tout de suite.
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1: Merci d'être avec nous, vous écoutez ici même, il est 17h. On va faire un point sur l'actualité avec Alexandre Chassignon. Alexandre, bonsoir.
2: Bonsoir Maxime, bonsoir à tous. On est bientôt fin septembre et la sécheresse ne recule pas. Elle progresse même. Trois bassins versants repassent en alerte renforcée au lieu d'alerte simple. L'Agé, l'Orne Saônoise et Vaudelle-Merdereau-Horte. Le plus haut niveau celui de crise concerne toujours six bassins versants, plus les deux communes du Nord-Sarthe qui font partie de l'agglomération d'Alençon. L'Uine et le Loir repassent en vigilance alors qu'ils étaient sortis de toute mesure de restriction. Et ces mesures qui s'appliquent à partir de demain, précise le préfet de la Sarthe. Météo France n'a enregistré que 3,2 mm de pluie depuis le début du mois. Jusqu'ici, ce mois de septembre 2026 est le mois de septembre le plus sec enregistré par Météo France. Et aucune pluie n'est prévue avant au mieux ce dimanche prochain. Vous nous direz ça, Maxime, dans une minute. Bref, la situation ne va pas s'améliorer dans les prochaines semaines, prévient la préfecture. Parmi les secteurs frappés de plein fouet par les conséquences de la sécheresse, il y a l'agriculture, bien sûr. Le guichet pour la demande d'aide pour les exploitations en difficulté vient d'ouvrir sur le site démarche.numérique.gouv.fr. 16 millions d'euros sont disponibles pour toute la région des Pays de la Loire et les demandes sont possibles jusqu'au 4 octobre. Pour l'instant, ce n'est pas le cas, mais la question de l'eau potable pourrait se poser à grande échelle, prévient Christophe Degruel, vice-président des intercommunalités de France. Il est président de l'agglomération de Blois. Il appelle les élus et l'État à anticiper pour éviter un drame l'année prochaine. Et craint que même en anticipant, il y a des choses qu'on ne puisse pas régler si on n'a pas un automne et un hiver pluvieux. Il observe aussi que certains grands fleuves sont quasiment à sec. Le Mans FC accueille deux footballeurs internationaux à son capital, pas dans son effectif. Il s'agit du Sénégalais Idrissa Gueye et du Brésilien Lucas, respectivement 36 et 39 ans. Ils rejoignent notamment Thibaut Courtois, Felipe Massa ou encore Novak Djokovic, déjà actionnaire à côté du fonds brésilien Outfield qui est majoritaire. Le Mans FC explique vouloir s'entourer de personnalités capables de mettre leur expérience et leur réseau au service du développement du club. 15 projets de recherche présentés par l'Université du Mans ont obtenu un financement de l'Agence nationale de la recherche, un taux de réussite de 22% sur les quelques 69 projets présentés par l'université. Les sujets reflètent les spécialisations du campus Manceau, par exemple les matériaux, avec la recherche de molécules capables de stocker l'énergie solaire à long terme, ou encore des nanoparticules capables d'agir comme médicaments contre le diabète de type 2. Il y a aussi de la géographie avec une analyse de l'impact du changement climatique sur les plaines inondables de l'Amazonie. 15 projets donc sur 4 ans pour un financement de 3 600 000 euros pour l'Université du Mans. Et voilà. Il y avait tellement de sujets possibles.
3: Ben oui.
2: Voilà. 17h03 sur votre radio ici même. Pas besoin d'une grande recherche pour lire le bulletin météo qui est très simple en fait.
1: Oui,
2: Maxime.
1: C'est ça, exactement. Du soleil au-dessus de nos têtes, quelques petits nuages ici ou là, mais pas de pluie encore imprévue selon les prévisions de Météo France, à la fois pour ce soir, mais également pour cette nuit. La nuit est belle malgré encore la présence de quelques nuages, un petit peu de brume qui peut se former par endroits en fin de nuit, principalement sur le nord du département. Le mercure cette nuit, vous comptez entre 11 et 13 degrés. Petite augmentation du mercure cette nuit, petite augmentation aussi demain. On ira jusqu'à 30 degrés, on va franchir cette barre, toujours au-dessus des valeurs de saison, avec quelques nuages qui vont rester présents, même si dans l'ensemble, les éclaircies vont dominer. Sur la route, des ralentissements à cette heure-ci, bien évidemment, comme on est mercredi, on sent qu'il y a un peu moins de monde, mais vigilance, notamment si vous empruntez l'avenue Jean Jaurès, mais également l'avenue Georges Durand pour sortir de la rocade avec le rond-point de Bénère, pour sortir de la rocade avec le rond-point de Beauregard. Ralentissement aussi sur la Padoie d'Allonne ou encore pour traverser Arnage, comme le dirait si bien Alexandre. Et voilà.
2: C'est un bon résumé, je trouve.
1: C'est vrai. Ouais. J'ai beaucoup aimé. Rendez-vous à 18h, Alexandre, pour un nouveau point sur l'actualité.
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1: Et merci à vous d'être avec nous sur votre radio locale ici, Maine. J'espère que ça se passe bien cette journée. On va vous accompagner en musique, dans la bonne humeur, ça vous l'avez déjà entendu. Et plein d'autres choses au programme, notamment de la culture dans un instant après Edwin Collins.

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0: Allez, soyez les bienvenus pour une nouvelle fin de journée ensemble. On va notamment dans un instant vous offrir des invitations pour aller au cinéma Pathé en centre-ville du Mans, voir le film de votre choix. C'est dans la prochaine demi-heure. La prochaine heure sera marquée par du sport avec le MSB qui fait son retour à la compétition ce week-end. Début de la Betclic Elite. Avec quelles ambitions? Avec des nouveaux joueurs également. On posera toutes ces questions à Vincent Loriot qui sera notre invité. Et j'aurai d'ailleurs des places pour le MSB pour un match de Euro Cup la semaine prochaine à vous faire gagner. Et puis d'ici là également, c'est une idée d'activité à faire, redécouvrir la Transvap qui propose plein d'animations tout au long de l'été, mais pas que. Une fois l'automne arrivé, il y en a également comme ce train de la brocante qui aura lieu dimanche dans le secteur de Béillé et de Tuffé. On en parle avec le responsable. Il est notre invité dans 3 minutes. Ça va 3 minutes. En plus, on écoute le braquage des sentiments. Ça donne envie de rester. Allez, à tout de suite.

0: Florent Pagny avec le braquage des sentiments.
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0: Que faites-vous ce week-end, ce dimanche? Peut-être que vous allez dans un vide-grenier, dans une brocante. C'est quelque chose qu'on fait assez couramment le dimanche, notamment sur cette période-là. Dans un mois, un peu plus d'un mois, ce sera terminé pour cette saison 2026. Et pourquoi pas aller au train de la brocante? Mais qu'est-ce que c'est que ça? On en parle avec Frédéric Leroy. Frédéric, bonsoir.
3: Bonsoir, bonsoir à tous vos auditeurs.
0: Vous êtes l'un des membres de l'association Transvap, le patrimoine ferroviaire, un patrimoine bien sûr que vous essayez de préserver, de faire connaître notamment à la jeune génération avec plein d'événements qui ont lieu tout au long de l'année. Transvap, racontez-nous un petit peu, pour ceux qui ne connaissent pas, en plus de ce que je viens de dire, comment on peut présenter votre association et ce que vous faites, hein.
3: Eh bien, écoutez, la Transvap a 51 ans, puisque nous avons fait le cinquantenaire l'année dernière. Et donc, c'est une association qui a repris une ancienne voie qui date de 1875, donc elle n'est pas toute jeune. Et nous avons des vieilles machines. Alors, nous avons deux machines vapeur, de 1917 et de 1923. Et puis ensuite, nous avons toute une série d'autorails diesel que nous faisons rouler sur notre voie. Pour l'instant, entre la gare de Bayer et la gare de Cuffet-Plan d'Eau. Et puis, nous espérons reprendre, après quelques travaux sur la ligne, la direction de Prével et enfin Bonnétable d'ici, on espère, un ou deux ans.
0: Alors, déjà, Bayer-Tuffet, on est, c'est combien de kilomètres,
3: hein? Ah ben, on est à côté de... Alors, sur la distance entre les deux gares, c'est environ 8 kilomètres.
0: Ouais.
3: Et puis, nous avons également, au départ de Cuffet-Plan d'Eau jusqu'à Prével, une activité de vélo-rail qui fait 8 kilomètres et demi aller-retour. Nous avons mis en place cette activité depuis un an et nous faisons ça l'été, 3 à 4 fois par semaine.
0: Ouais. Là, c'est fini d'ailleurs pour l'été est terminé depuis quelques jours, c'est fini aussi?
3: Alors, il y a, pour le train de la brocante, à l'occasion du train de la brocante, on ouvrira le dimanche sur le plan d'eau le vélo-rail.
0: Bon, voilà, si après, vous avez envie d'y aller ce dimanche.
3: Voilà, après ça sera terminé, oui. Nous reprendrons normalement au mois de mai ou au mois de juin l'année prochaine.
0: Oui, on va retourner vers les beaux jours, parce qu'après il n'y aura pas d'événement pendant quasiment quelques jours, en tout cas pour vous, avec les différentes manifestations que vous organisez le week-end. Train de la brocante donc, on va aller chiner, Frédéric?
3: Alors c'est ça, c'est-à-dire que nous nous sommes mis en relation il y a 2 ans maintenant avec le comité des fêtes de Tuffet-Plan d'Eau qui organise la grande brocante sur le plan d'eau. Et puis donc nous avons proposé des navettes entre notre gare de Bayer et le plan d'eau de Tuffet, tout simplement parce qu'il y a pénurie de parking autour de Tuffet-Plan d'Eau et donc nous offrons pour le prix de 8 € les retours entre notre gare, donc avec un grand parking et puis un petit voyage en train et puis ensuite on dépose les gens. On a 4 navettes dans la journée et puis on les récupère à l'issue de leurs petits achats.
0: D'accord, donc vous allez vous promener. On peut, bon, faut pas avoir fait des emplettes énormes quand même, Frédéric, hein, un petit peu, mais pas avoir 15 sacs non plus, quoi.
3: Alors, faut pas avoir 15 sacs, pourquoi pas, parce qu'en fait, nos trains sont relativement grands, et puis on y met ce qu'on veut, et puis... Alors, faut pas ramener un meuble, c'est sûr, c'est embêtant, oui. Mais si on a chiné des vêtements pour enfants, un lustre ou quoi que ce soit, il n'y a pas de souci.
0: Bon, ça c'est pour le train de la brocante, ça aura lieu ce dimanche, il y a d'autres événements qui auront lieu au mois d'octobre, mais également au mois de décembre. Vous nous en parlez, Frédéric Leroy, dans quelques instants, dans 3 minutes, juste après les Bee Gees, à 17h16. Belle fin de journée.

0: La musique de votre fin de journée, c'est sur Ici Men avec les Bee Gees et également des idées de sorties, des balades, des découvertes. Découvertes notamment du patrimoine ferroviaire entre Béziers et Tuffet-Plandeau. Vous pouvez découvrir ça ce week-end avec le train de la Brocante. L'un des membres de l'association, Frédéric Leroy, membre de l'association de la Transvap, qui est avec nous. Frédéric, il y a plein de choses qui vont se dérouler encore. Avant de s'y intéresser, un petit mot sur tout ce que vous avez pu faire depuis le mois de février. Est-ce que cette année, elle est plutôt bonne au niveau fréquentation ?
1: Oui, alors nous avons augmenté très sensiblement notre fréquentation par deux effets qui ont contribué. Nous avons fait venir des écoles cette année en école maternelle, donc nous avons eu à peu près 500 enfants, donc ce qui a gonflé relativement notre visite. Nous avons fait une saison, malgré les conditions climatiques, saison estivale très correcte. Alors qu'on s'attendait avec la canicule à moins de visiteurs, on a eu à peu près la même chose que l'année dernière. Et puis nous avons eu plus de monde au Vélorail, on a augmenté de 20% notre fréquentation du Vélorail.
0: Ah oui, quand même, ouais. Donc c'est vrai que ce sont des bons chiffres et ça fait plaisir également quand on est investi comme vous de voir que le public répond présent.
1: Oui, tout à fait. Bah oui, c'est vrai que nous, on fonctionne pour les gens. Moi, j'ai toujours coutume de dire, si les gens ne viennent pas, la Transvap n'existe plus. Donc, on est content de voir arriver les gens pour pouvoir mettre en œuvre toutes les réparations nécessaires au bon fonctionnement de nos matériels et de la voie.
0: Alors, il reste plusieurs événements. Le train des randonneurs le dimanche 18 octobre, un petit peu ce que vous avez fait également à la fin du mois de juin. Il y aura aussi le train de la citrouille, parlez-nous-en, également ce train de Noël qui sera proposé les 12 et 13 décembre.
1: Alors, le train de la citrouille, cette année, innovation, puisque le samedi 24, on fait un escape game de l'horreur. Donc, il y aura deux départs, un départ à 16h30 et un départ à 18h30 pour 30 personnes. Donc, 30 personnes à chaque fois. Donc, les places sont relativement limitées, faut pas tarder à s'inscrire. Et donc, nous emmenons les gens en train, mais avant, il y aura très certainement des choses à découvrir au sein de la Transvase, voire même dans une gare à côté.
0: D'accord.
1: Donc le mystère demeure, mais en tout cas les gens ont peur, il faudra qu'ils puissent résoudre l'énigme pour ne plus avoir peur. Ensuite, le lendemain, le dimanche 25, donc ça sera le train de la citrouille pour les enfants. Donc c'est un départ, on accueille les gens à partir de 13h30 et le départ aura lieu en fin d'après-midi, puisqu'entre deux, il y aura des animations pour des enfants, des jeux, et un goûter à l'issue. Donc là, on est sur des tarifs enfants 7€ pour des enfants de 4 ans à 12 ans et les adultes 13€.
0: D'accord, donc et ça puis, c'est pour le mois d'octobre, pour la Toussaint. Puis il y aura bien sûr Noël en décembre.
1: Et puis voilà, le samedi 19 et dimanche 20, on ira chercher le Père Noël en train vapeur sur le plan d'eau de Tuffet. Et puis donc, on ramènera le Père Noël pour que les enfants puissent en profiter toute l'après-midi avec un goûter et puis un traîneau pour faire des photos. Et voilà, donc un peu ce qu'on avait fait l'année dernière. Mais tous les ans, on innove et tous les ans, on fait un petit peu plus de choses pour que le Père Noël se sente bien au milieu des enfants.
0: Oui, c'est important. On est bien d'accord là-dessus. Il y aura encore pas mal de choses qui auront lieu, notamment en 2027. Vous avez parlé des nombreux projets. Frédéric, là, sur une période où il y a moins d'événements, j'imagine qu'il y a tout un travail de restauration.
1: Exactement, puisque tous les mardis, puisque c'est la journée des bénévoles, donc tous les mardis, nous mettons en œuvre des restaurations, des mises en condition, parce que les trains circulent. Alors nos trains, je vous l'ai dit tout à l'heure, de 1917 à 1955, etc., sont des vieilles machines. Donc les vieilles machines, elles ont besoin de beaucoup de soins, donc nous nous en occupons énormément tous les mardis. Et puis à chaque fois qu'on roule, on y fait très très attention parce que c'est du matériel quand même très fragile.
0: Ouais, c'est sûr. Félicitations pour tout ce que vous faites, vous et puis tous les bénévoles de la Transvap. Frédéric, rendez-vous est pris ce dimanche pour le train de la Brocante. Merci d'avoir été avec nous, Frédéric Leroy.
1: Je vous remercie beaucoup et puis je vous souhaite une bonne fin de journée à vous et
0: aussi,
1: à vos auditeurs.
0: C'est très gentil. Et puis on aura l'occasion, bien évidemment, de revenir sur les autres événements d'ici la fin de l'année. Voici la musique d'Amel Bent, Pourquoi tu restes, à 17h25. Pourquoi tu

0: Pourquoi tu restes ? C'était Amel Bent, grande question. Il y a Bronski Beat qui va arriver dans quelques instants avec Why, ça va vous emmener jusqu'à votre rendez-vous avec des infos pratiques. On aura également des invitations pour aller au cinéma Pathé. C'est à gagner dans moins de 20 minutes.
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0: C'était Wild Bronski Beat à 17h33. On s'intéresse à des informations pratiques avec Simon Peverelli et on parle notamment emploi.
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2: Vous êtes en recherche d'emploi? Demain, à La Ferté-Bernard, un job dating tour s'installe pour toute une demi-journée de 9h à 13h. Vous pourrez directement rencontrer plusieurs dizaines d'entreprises locales qui recrutent dans l'industrie, le commerce, les services. Rendez-vous sur place à la salle Athéna et pensez bien à prendre votre CV, c'est le plus important. Du mouvement aujourd'hui en centre-ville du Mans, première manche des 24 heures camion avant ce week-end sur le circuit. L'esplanade des Jacobins au pied de la cathédrale accueille de magnifiques camions de course. Vous pourrez rencontrer également les pilotes et profiter d'animations sur place. 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
0: Grande nouvelle, Oasis va faire son grand retour avec des fans qui sont très heureux. Oasis, vous en souvenez bien évidemment, Wonderwall et plein d'autres choses. On vous en parle avec Émilie Mazoyer, juste après Julien Clerc, autre ambiance. Fais-moi une place.

0: Fais-moi une place. C'était Julien Clerc. Dans un instant, je vous offre des invitations pour aller au cinéma Pathé.
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0: Mais avant ça, on fait un point sur l'actualité musicale avec Émilie Mazoyer. Salut Émilie.
3: Salut tout le monde. Émilie au rapport pour votre dose quotidienne d'actualité musicale. Jour de fête, moitié-moitié, mezzo-mezzo entre la Corse et Marseille. Felice anniversario, Patrick Fiori, 57 ans aujourd'hui.

gros succès du concert Corsou Mezzou Mezzou en mai au Vélodrome de Marseille. Et en attendant la suite de ces réjouissances corses, Patrick Fleury part en tournée. 40 concerts à partir de mars prochain en partenariat avec votre radio préférée. Ça veut dire que quand Patrick passera près de chez vous, il y aura des invitations à gagner ici. Le nouvel album de Soprano sortira au printemps prochain et il est placé sous le signe de la fête. Sont durs, la fête c'est une soupape essentielle. Le DJ devient un vrai sauveur de l'humanité et le karaoké un moment fédérateur quand les méchants font tout pour nous diviser. Karaoké, c'est le nom du 9e album solo de Soprano, son 12e si on compte ceux avec la Funky Family, une sacrée carrière pour le rappeur qui a gagné le cœur du grand public et qui est élu depuis 6 ans, tous les ans, personnalité préférée des enfants. Les fans français en ont rêvé, Oasis l'a fait.

0: Les frères Gallagher enflammeront le Stade de France l'année prochaine. Début des ventes après-demain, mais uniquement pour celles et ceux qui se sont préinscrits la semaine dernière et qui ont reçu un code secret par mail. Oh là là, flemme, non, c'était mieux avant ça, hein. Pour les 50 ans du groupe Téléphone, le label Warner réédite tout un tas de merveilles. Le premier best-of du groupe rappelle en CD et vinyle de luxe les 5 albums incontournables en CD et vinyle aussi. Hein. Téléphone, Crache ton venin, Au cœur de la nuit, Dure limite, Un autre monde. Si vous choisissez la version vinyle, allez, vinyle couleur, ça c'est vraiment chouette. Et puis le mieux, c'est la réédition du tout premier 45 tours de Téléphone en édition ultra limitée 500 exemplaires. Dessus, deux titres live, Hygiaphone et Métro c'est trop, enregistrés en 77 au Bus Palladium. Tout ça sortira le 6 novembre. On peut commencer à économiser.
1: Merci beaucoup, Émilie Mazoyer. Ce soir, votre invité dans Décibel à 19h, c'est Kezia Jones. Je vous propose maintenant d'aller au cinéma Pathé en centre-ville du Mans voir le film de votre choix quand vous le souhaitez, avec qui vous le souhaitez. En plus, on est sympa. Pour cela, il faut répondre à une question. C'est un film qui est sorti au cinéma cette année. Il s'appelle Gourou. Qui joue un gourou dans le film qui s'appelle Gourou? Est-ce que c'est Pierre Niney ou Gilles Lelouch? J'aime bien dire ça, Gourou. Alors, qui joue justement ce gourou? Beaucoup trop. Beaucoup trop d'ailleurs, je l'ai. Pierre Niney ou Gilles Lelouch. Allez, bonne chance à toutes et tous. Film sorti en début d'année. Vous nous appelez maintenant et peut-être que vous remporterez deux places pour aller au cinéma Pathé. Voici Bruno Mars. Il y a Michel Berger qui arrive juste après.

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0: Depuis Souligné sous ballon, il y a Laetitia qui est avec nous. Bonsoir Laetitia.
3: Bonsoir.
0: Comment allez-vous?
3: Eh ben bien, contente d'être avec vous à l'antenne.
0: Ça me fait plaisir également Laetitia, surtout que vous allez peut-être partir avec deux invitations pour le cinéma Pâté, en centre-ville du Mans, voir le film de votre choix quand vous le souhaitez. Il y a bientôt les vacances de la Toussaint. Vous avez des vacances à la Toussaint, vous?
3: Oui, un peu, oui.
0: Oui, bon, c'est bien. Et peut-être que vous aurez l'occasion de voir les quelques films d'ailleurs qui sont en lien avec Halloween. Il y a notamment le nouveau Ducobu, tiens, qui va sortir. J'en parle parce que Elie Semoun sera notre invité la semaine prochaine. Voilà, petite promo personnelle, Laetitia. J'espère que ça ne vous a pas dérangé. Bon, on va parler de Gourou. Est-ce que vous avez vu ce film?
3: Non, j'ai
0: non.
3: pas vu.
0: D'accord. Gourou, c'est un film avec qui? Pierre Niney ou Gilles Lellouche?
3: Oui,
0: c'est bien Pierre Niney, exactement, Laetitia. Pierre Niney qui joue ce rôle de gourou, que je vous conseille d'ailleurs, qui est plutôt sympa comme film, voilà. C'est pour le cinéma.
3: Après, j'ai vu qu'il y avait pas mal de... Enfin, il y a des bons films en ce moment à l'affiche.
0: Oui, c'est vrai. Comme tout le temps, j'ai envie de dire. Vous êtes plutôt quoi comme film, vous? Qu'est-ce que vous aimez bien?
3: Film horreur, film... Après, des bons films... bon, là, par exemple, il y a avec Brad Pitt.
0: D'accord. Oui, Brad Pitt, oui, c'est Heart of the Beast. C'est bien ça?
3: Voilà, hein? Vous me dites mieux peut-être que moi.
0: Non, je ne pense pas. Il y a très peu de chance, honnêtement, Laetitia, entre nous. Il y a très peu de chance. Oui, bah, film d'horreur, bah, il va y en avoir pour... Oui, Resident Evil. Et là, je vois, il y a Histoire de la nuit, un thriller drame. Mais bon, dès que je regarde l'affiche, moi, ça me fait peur perso. Bon, Laetitia, vous allez trouver, j'imagine, votre bonheur. Alors, profitez-en. À bientôt.
3: Merci.
0: Merci à vous. Ça nous a fait plaisir de vous avoir au téléphone. Dans un instant, ce n'est pas une horreur. Bien au contraire, c'est Céline Dion. C'est une prière païenne, pour être tout à fait précis. Et Boulevard Désert pour vous emmener jusqu'à 18h.
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0: Bonjour Edith.
4: Bonjour Bruno.
0: Depuis Moncey en Belin.
4: Oui, tout à fait.
0: Parlez-moi de Moncey en Belin, Edith.
2: Vous êtes ici? Nous aussi.
4: C'est une charmante petite commune en périphérie du Mans qui permet d'être à la fois en campagne tout en étant proche de la ville, que je trouve très sympa, c'est qu'il y a plein de concerts sympas, des planches apéro, etc.
0: Wow.
4: Donc j'aime beaucoup.
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0: Bardezer, leur nouveau titre, ils sont de retour avec Carbone, un rappeur. C'était C'est pas si facile.
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0: Et bonne soirée, merci d'être avec nous. Ici même, il est 18h. Et toute l'actualité avec Alexandre Chassignon. Alexandre, vous avez peut-être vu leurs vidéos de témoignages sur les réseaux sociaux.
2: Depuis 10 jours, Nicolas et Jacqueline Desjouy publient une série de vidéos pour régler leur compte. Ce couple de Sartois accuse un fonds d'investissement américain de les avoir ruinés. Eux qui étaient propriétaires des centres commerciaux du Parc Monceau et de Main Street, tous les deux près du Mans, avaient contracté un prêt de 30 millions d'euros auprès de ce fonds pour financer des projets. C'était juste avant la crise du Covid qui les a empêchés de rembourser leur traite. Selon eux, ce fonds Oak Street en a profité pour saisir tous leurs biens. On vous en a déjà parlé sur Ici Mène. Le couple a donc décidé de médiatiser l'affaire avec les codes d'aujourd'hui. 2 minutes face caméra pour donner sa version de l'histoire. Une histoire où se mêlent gros sous, escroquerie, homme de main et intimidation. Le couple revendait 400 000 vues depuis le début de cette série de vidéos. Et pour Nicolas Desjouy, communiquer permet de toucher un large public, mais aussi et surtout d'autres chefs d'entreprise.
3: C'est toutes les entreprises qui se font spolier par des fonds étrangers actuellement. Et il y a d'autres entrepreneurs comme moi qui se font spolier, mais qui n'ont pas forcément le réseau pour communiquer ou forcément l'audace de le faire. Je connais des personnes qui préfèrent rester dans l'ombre, qui ont eu des problèmes avec les mêmes personnes avec qui moi j'ai des soucis, mais qui préfèrent rester dans l'ombre pour pas faire de bruit. Nous, avec mon épouse, on a décidé de serrer la ceinture et on ira au bout du bout dans cette histoire-là, même à tout perdre. Aujourd'hui, sur les commentaires des réseaux sociaux que l'on peut avoir, il y a plein d'entrepreneurs qui disent « j'ai vécu ça, c'est très dur ». Vous avez vachement de courage d'être allé jusqu'ici et d'en être là, etc., etc. Donc je suis même encouragé à continuer. Et on a surtout des retours de médias à l'échelle locale et nationale qui vont permettre de faire prendre de l'ampleur. Mais les personnes qu'on a en face de nous doivent cesser de nuire de façon à ce que d'autres entrepreneurs ne se fassent pas avoir.
2: 10 vidéos publiées pour l'instant, mais il y en a plus, 31 en tout, et une quarantaine de procédures judiciaires en cours dans les deux sens. Nous avons tenté de joindre le fonds d'investissement Oak Street qui n'a pas donné suite à nos demandes d'interview. Les risques sont moins grands, mais tout de même, méfiez-vous des poubelles si vous habitez Pont-Vallin et ses environs, et que des agents du syndicat des ordures ménagères sonnent à votre porte pour, soi-disant, vérifier l'état de vos bacs à ordures ou en apporter un plus grand. Si vous n'attendez pas leur visite, c'est une arnaque. La mairie de Pont-Vallin rappelle que les agents du syndicat du Val-du-Loir n'interviennent que sur rendez-vous et à la demande des habitants. On est bientôt fin septembre et la sécheresse ne recule pas. Au contraire, 3 bassins versants repassent au niveau de vigilance supérieure, alerte renforcée pour l'Agé, l'Orne Saônoise et le bassin versant qui regroupe Vaudel, Merdereau et Haute. Le plus haut niveau, celui de crise, concerne toujours 6 bassins versants et les 2 communes sartoises de l'agglomération d'Alençon. Météo France n'a enregistré que 3,2 mm de pluie depuis le début du mois, ce qui fait de ce mois de septembre le plus sec enregistré pour l'instant. Et il n'y a pas vraiment de pluie, vous nous préciserez ça, Maxime, prévu avant au moins dimanche.
0: De gros camions sur la place du jet d'eau au Mans.
2: Et pas ceux du marché du Jacobin qui s'y installent 3 fois par semaine. Cet après-midi, c'était des camions de course qui étaient là pour faire la promotion des 24 heures camions. C'est ce week-end sur le circuit Bugatti. Et ils étaient donc installés sans rouler à un endroit où il y a du passage, Christelle Caillot.
4: Des fans de sport mécanique, des passionnés de poids lourds et des enfants qui découvrent un autre univers et qui ont pu échanger avec les pilotes comme Kaïla, 8 ans et demi.
5: Bah, ils vont moins vite qu'une voiture et ils ont dit parce que c'est très lourd les camions et j'ai appris qu'ils pouvaient mettre sur une piste beaucoup de motos mais qu'ils pouvaient mettre que 3 camions sur une piste parce que c'est très grand et très lourd et qu'on pouvait pas en mettre beaucoup.
4: Elle fait partie du centre de loisirs du lac au Mans, comme Aria, 10 ans. Elle s'est sentie, elle, très petite à côté de ces gros camions.
6: C'est plus la hauteur du camion. Là, par exemple, je suis à côté d'un camion et je lève la tête, c'est beaucoup plus haut. Après, je pense que quand ça roule, si on va sur le circuit, on va pouvoir voir la vitesse impressionnante et je pense que ça peut être très impressionnant.
4: Une belle journée pour Anthony Robineau, Bruno, pilote du camion jaune numéro 8, content d'avoir pu prendre le temps d'échanger avec les enfants.
7: Déjà d'une, je peux féliciter les enfants, hein, s'ils avaient préparé les questions. Je trouve ça bien que les centres de loisirs aient pu se faire des animations. C'est un très important, je pense que tout le monde a envie que sur un événement comme les 24 heures camions, ça soit accessible à tous, et notamment aux plus jeunes.
4: Des camions impressionnants qui font souvent plus de 1000 chevaux et qui vont rouler à 160 km/h ce week-end sur le circuit.
2: Et on peut mettre combien de camions sur le circuit Bugatti ? Alors ouais. 61, c'est le nombre total d'engagés pour ces 24 heures moto samedi et dimanche. 18h05 à l'écoute de votre radio ici même, la météo Maxime.
0: Eh bien ce sera un temps sec et ensoleillé, c'est ce que nous dit Météo France au cours de cette fin de journée, avec quelques nuages mais pas de pluie, ce qu'on attend donc avec impatience, hein, c'est ce que vous avez dit il y a quelques instants, avec la sécheresse entre 11 et 13 degrés pour cette nuit. La nuit est belle avec la présence de quelques nuages et un petit peu d'ailleurs de brume possible principalement en fin de nuit sur le nord du département. Les nuages seront présents demain au réveil, l'ambiance reste lumineuse avec les éclaircies qui vont dominer la majorité du temps. Le mercure demain, vous comptez jusqu'à 30 degrés principalement pour l'agglomération Mancelle. On aura 30-31 degrés également pour la fin de la semaine. Et la question qu'on se pose est la pluie. Peut-être dimanche, c'est ce que nous dit en tout cas Météo France, mais sinon ce sera pour le début de la semaine prochaine. Sur la route, vigilance sur les grands axes, c'est là où ça bouchonne, façon de dire. Il y a un petit peu de monde, ça reste quand même très calme en ce mercredi. Des ralentissements principalement quai Louis Blanc, sous le tunnel et puis l'avenue de Paderborn, ou encore sur la rue Thomas Edison. Ralentissement à prévoir à côté de la Gemmerie ou encore pour traverser Guesselard. Merci Alexandre, très belle soirée.
2: Merci, vous aussi Maxime.
0: Le prochain point sur l'actualité est à 19h.
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0: Et très belle soirée, merci d'être avec nous. Dans un instant, on va parler de sport. En 5 minutes, pour être tout à fait précis, on parlera du MSB, on vous offrira des places pour le MSB. Plein de belles choses donc, si vous aimez le basket, et si vous aimez tout simplement la Sarthe. Voici Johnny Hallyday.
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0: C'est votre rendez-vous sur le sport sartois qu'on vous propose chaque fin de journée sur votre radio locale ici Mène. Et ce soir, c'est du MSB dont il est question, de basket. Le championnat débute ce week-end, un déplacement à Gravelines. Il y aura ensuite la réception de Harris. C'est pour la première journée d'Eurocup la semaine prochaine. J'aurai des invitations à vous offrir, ça d'ailleurs avant 19h. Les objectifs cette année, l'effectif et puis la retraite de Nicolas Batum, l'ancien joyau du MSB. Bref, on a pas mal de choses à évoquer avec Vincent Loriot, le directeur sportif du Mansart Basket, qui est notre invité. Bonsoir Vincent Loriot.
2: Bonsoir Maxime.
0: Trois finales l'ont passé en play-off, un top 16 en Ligue des Champions. Est-ce que vous avez mis la barre haut avant de démarrer une nouvelle saison?
2: On n'est jamais trop ambitieux, de façon très lucide. Il ne faudrait pas que l'exceptionnel soit perçu par tout notre environnement, pas comme quelque chose de, je ne vais pas dire d'ordinaire, mais en tous les cas de possible chaque année. C'est évidemment une répétition de performances telles qu'elles sont depuis, je dirais même, deux saisons, puisqu'on peut y rajouter la Leaders Cup en 2025.
0: Vous avez fait toutes les finales des compétitions nationales, hors bien évidemment la Supercoupe.
2: Et puis les playoffs.
0: Les playoffs, bien sûr, mais sinon, depuis 2024.
2: Oui. Donc en fait, faudrait pas que ça tombe dans la normalité.
0: La vie sans David Di Leo, sans Trevor Huggins également commence. C'était deux des chouchous d'Antares la saison dernière, deux joueurs capables également d'envoyer plusieurs paniers à trois points. Mm-hmm. Et d'ailleurs, il y en avait d'autres également dans cette formation. Est-ce que c'est une nouvelle façon de travailler pour vous, un nouvel équilibre à trouver pour le MSB sans un joueur comme Trevor Huggins qui était présent déjà depuis 2024 à la Mène?
2: Oui. Bon, Maxime, vous n'avez pas cité Johnny Beran et Mesquel, Trevante Williams. On a eu la chance, la saison dernière, de bénéficier du buy-out de Noah Penda.
0: Oui. En NBA.
2: Donc, buy-out dit transfert. Mm. Et cet argent frais, qui est quelque part non prévu sur un plan budgétaire, nous avait permis de pouvoir conserver nos meilleurs joueurs. On savait très bien, il y a un an de cela, qu'il fallait préparer l'avenir et qu'on démarrerait très certainement un nouveau cycle.
0: Donc ça, vous l'avez anticipé, j'imagine,
2: oui,
0: longtemps à l'avance.
2: Ouais. On n'était pas dupes quant à la réelle valeur, en premier lieu, je dirais, de Trevor Huggins. Mm. Ensuite, on ne peut pas avoir de regrets pour le départ de David Di Leo quand on connaît le contrat qu'il a chez Cheshire en Turquie, qui est le double... En plus de cela, en aide d'impôt de ce qu'il pouvait avoir au MSB.
0: Oui.
2: On a anticipé, on a essayé de construire quelque chose de nouveau, de partir sur un tout nouveau cycle.
0: Oui.
2: Qui est,
0: même si les joueurs sont restés, c'est important quand même de le dire.
2: Certains joueurs, bien sûr, parce que sur les 11 joueurs professionnels, on n'a que 4 recrues.
0: Oui.
2: Mais on a vraiment fait le pari de la jeunesse et pari d'un nouveau cycle qui durera 1, 2, 3 ans, je ne sais pas, on verra. Mm. Mais en tous les cas, d'éviter le jeu des comparaisons.
0: Quand on regarde par rapport aux deux saisons, en tout cas à l'intersaison 2025, il y avait pas mal de certitudes. On savait le niveau de Trevor Huggins dans le championnat français. Trevante Williams, c'était la même chose. Et bien évidemment, David Di Leo et les joueurs français. Est-ce que là, il y a autant de certitudes avec les quatre recrues que vous avez pu faire? Melvin Agassin sans doute, mais pour les Américains?
2: Non, il y a rarement des certitudes dans le sport. C'est pas de la science mathématique. C'est beaucoup d'humains. Alors évidemment, il y a de la valeur intrinsèque individuelle d'un joueur, mais c'est sa valeur au sein d'un collectif, d'un groupe, d'une vie aussi, de bien-être dans la ville, dans sa famille. Donc, des certitudes aujourd'hui moins, parce qu'effectivement, les références des joueurs recrutés ne nous permettent pas de les étalonner en comparaison de ce qu'est la Betclic Elite, donc un championnat que découvrent trois d'entre eux. On verra. Melvin, vous l'avez cité, c'est un petit peu un cas différent parmi les quatre. C'est un joueur qui est déjà rodé à la Betclic, à 4 ans en France, dans 3 ans en Betclic, 2 ans d'Euroleague avec l'ASVEL. Alors oui, il n'a que 22 ans, mais c'est déjà un vieux jeune, en termes d'expérience.
0: En regardant son âge, je me suis dit 22 ans, il n'a que 22 ans.
2: C'est ça.
0: Ça sent la bonne pioche quand même.
2: En tous les cas, sur la pré-saison, il confirme, et peut-être même bien au-delà, ce qu'on espérait, ce qu'on comptait de sa part.
0: Il a plus de responsabilités que dans son ancien club aussi.
2: Et c'était l'objectif. C'était un peu notre projet sportif avec lui. Et la raison pour laquelle on espérait le convaincre de venir au MSB.
0: Et vous avez réussi. On va parler de Léo Delaunay dans un instant, qui a fait son grand retour également, d'autres joueurs de la saison, et puis également de Nicolas Batum. Bref, on a pas mal de choses à évoquer avec Vincent Loriot, le directeur sportif du MSB. On revient dans les toutes prochaines minutes, juste après Soprano avec DJ.

0: DJ Soprano, c'est son nouveau titre à l'artiste marseillais qui sera en concert à la fin du mois de juin. Ce sera au stade Marie-Marvin. À côté du stade Marie-Marvin, il y a Antares, le MSB. On s'y intéresse avec Vincent Loriot, le directeur sportif qui nous fait l'amitié d'être avec nous. Vincent, parlons de Léopold Delaunay qui fait son grand retour. C'est un peu la cinquième recrue, hein. Il n'a pas joué la saison dernière, pas une seule minute après sa blessure en Summer League en 2025. De retour, mais encore un petit peu touché d'ailleurs, Léo.
1: Ah, j'espère que ses soucis de santé sont maintenant derrière lui. Léo est évidemment une pièce maîtresse de notre dispositif. Quelqu'un sur lequel on construit notre équipe et sur lequel on a des plans pour l'avenir également. Mais l'actualité, c'est savoir quel Léo va récupérer.
0: Est-ce qu'il sera là pour Gravelines ?
1: On l'espère. Voilà, le compte à rebours est lancé, on l'espère. Ça ne sera pas un Léo à 100%, ça ne sera pas la meilleure version de Léo.
0: Non. En tout cas, pour enchaîner les trois matchs en une semaine à 100%, non.
1: Non, ouais. Ça ne sera pas possible s'il est en capacité de reprendre à Gravelines, de retrouver le Léo que notre public, toutes les gens qui suivent le basket ont pu connaître jusqu'à la fin de la saison 24-25. Donc, il va falloir être un petit peu patient pour qu'il retrouve toutes ses sensations de basketteur. Ce qui est certain, c'est qu'il travaille d'arrache-pied, mais ça, tout le monde le connaît sans doute. Il est bien physiquement, il est très bien mentalement, dans le sens où il est impatient de découdre et de retrouver la sueur et les parquets. Donc voilà, moi je pense qu'il va falloir sûrement 2 mois, à peu près 3 mois, si tout se passe bien pour lui, pour retrouver le Léo que l'on a tous connu, qu'on a tous portés au nu, à juste titre. Et j'ai aucun doute là-dessus.
0: On souhaite à Léopold Delaunay et à l'ensemble de l'effectif la même carrière que Nicolas Batum. C'est ce qu'on va évoquer dans un instant avec vous, Vincent Loriot, le directeur sportif du MSB. On revient après Olivia Newton-John. Voici Physical.

0: La musique de votre fin de journée, c'est sur votre radio locale ici Mène. Et en plus, on parle de sport. Ça, c'est une bonne nouvelle. Et du MSB, un des clubs qui cartonne dans notre département. Et Vincent Loriot, le directeur sportif, qui nous fait l'amitié d'être avec nous. Vincent, parlons de l'actualité. Nicolas Batum a décidé d'arrêter sa carrière. Il a été formé au Mans, l'un des joyaux, l'une des pépites qu'a connu Antares. Nicolas Batum, c'est un très grand joueur, 37 ans donc, qui a annoncé l'arrêt de sa carrière. Il était en NBA.
1: Les années passant, on pouvait se douter qu'il y avait un moment où Nico...
0: T'es toujours aussi performant quand même.
1: C'est, oui, ouais. Bien sûr, Nico allait décider de stopper sa carrière. Il l'avait déjà fait avec l'équipe de France. C'est forcément le plus gros produit de la formation en Mansell. C'est quelqu'un qui, même si vous l'avez rappelé, il y a eu aux yeux de certains, ce petit accro d'avoir choisi Nancy plutôt que le MSB lors du lockout de la NBA. Moi, j'ai toujours eu la sensation, et il l'a répété à maintes reprises, que son cœur était au MSB. Voilà. Et ça, faut pas l'oublier. Il a vraiment un attachement fort. Il l'a souvent dit et redit. Je sais pas si c'était une erreur de sa part à l'époque. En plus, j'étais pas au club.

0: vraiment un club qui a compté et qui compte encore pour lui.
1: Ouais.
0: Et j'espère, on verra ce que l'avenir nous réservera, mais j'espère que d'une façon ou d'une autre, on aura l'occasion de collaborer et de boucler la boucle, voilà, avec Nico Batum, parce que je pense que on peut lui proposer quelque chose, un projet intéressant, et je pense que peut-être que lui pourrait servir, aider le MSB dans ce type de projet auquel on pense un peu, voilà.
1: Et ce serait quoi, par exemple?
0: C'est à lui qu'on réservera la primeur de, bien évidemment, Maxime.
1: Du côté du sportif, hein.
0: Oui, mais on en discutera ensemble. On est amené à, on a déjà évoqué l'idée de se retrouver pour en discuter de façon un peu plus détaillée, mais ce sera un projet partagé, s'il le souhaite et si ça lui plaît. Et je pense qu'il y a quelque chose à faire avec lui et le MSB.
1: Ouais, c'est je sais pas s'il continue de vivre aux États-Unis, peut-être, mm-hmm. C'est peut-être plus à distance, donc dans ces cas-là.
0: Oui, mais peut-être que les États-Unis sont justement un lieu qui peut être favorable pour une entente et une collaboration entre lui et le club.
1: Merci beaucoup Vincent Loriot. Belle
0: c'est
1: saison.
0: Nous. Merci Maxime.
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1: À 18h29, on a quelques informations pratiques pour vous et également une idée de sortie à Sablé la semaine prochaine.
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9: Vous habitez le secteur de Saint-Calais, à vos armoires, c'est le moment de réunir les vêtements dont vous voulez vous séparer en vue de la bourse à la salle des fêtes du jeudi 1er au dimanche 4 octobre. Le rendez-vous est aussi solidaire. L'association des familles qui l'organise reverse une partie des bénéfices aux familles en difficulté. 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

0: 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Vous avez plus de 60 ans, vous habitez Lusseau, près de Château-du-Loir. Un cycle de 16 séances pour prévenir les chutes va débuter dans la commune lundi à 10h45. Information en contactant l'association Corps en Mouvement. 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
2: Soyez les bienvenus si vous venez de nous rejoindre. Dans un instant, on va s'intéresser à votre soirée, peut-être devant la télévision. Et on va parler du Brame du Cerf. Mais de quoi s'agit-il exactement? C'est sur la plateforme France.tv. On va tout vous dire et puis également vous offrira des invitations pour aller voir le MSB face à la formation de Harris. Ça aura lieu la semaine prochaine. Des invitations à gagner avant 19h. D'ici là, la musique. Il y a que de l'amour chez toi, c'est Christophe Maé, son nouveau titre, celui qui viendra d'ailleurs nous voir au Mans en fin de semaine. Et avant ça, Youssou N'Dour, Néné Chéri, voici 7 Seconds. Excellente soirée.

0: À tous, Loquette.
1: Et que de l'amour chez toi, c'était Christophe Mahé. Soyez vigilants si vous empruntez l'avenue Rhin et Danube au nord du Mans. Il y a la station Total qui a été réapprovisionnée et donc énormément de perturbations dans le secteur parce qu'il y a une très très longue file d'attente. C'est Bruno qui nous a appelé au 02 43 29 10 10. Évitez si vous le pouvez l'avenue Rhin et Danube et si vous avez prévu de mettre de l'essence justement sur cette avenue. Eh bien, patience donc. Allez, on retrouve Patrice Gascoigne maintenant. Vous nous proposez de prendre le temps dans vos coulisses télé. Prendre le temps de quoi ? De regarder une télévision contemplative. Place à la saison 2 de Bram de Cerf sur France Télé.
2: On n'a pas tous l'occasion de se promener en forêt et d'entendre ça. Ça, c'est le brame du cerf. Souvenez-vous, l'an dernier, France Télévisions et Eden Productions lançaient une Slow TV, une télévision où l'on ralentit, où l'on prend le temps de contempler plus que de zapper. Une Slow TV pour nous faire vivre sur la plateforme France.tv la parade amoureuse du cerf. Devant le succès de la première édition, vous avez jusqu'à lundi prochain pour regarder en direct, toujours sur France.tv, le brame du cerf saison 2 avec un dispositif permettant une immersion encore plus profonde au cœur du vivant sauvage. Des caméras très discrètes qui se fondent dans la nature 24 heures sur 24, des caméras qui nous permettent d'observer la forêt, d'écouter ses silences, de guetter l'apparition du cerf. Mais justement, est-ce que la production avait tiré des enseignements de la première saison pour adapter son dispositif technique dans cette saison 2 ? Écoutez la réponse du réalisateur du Brame du cerf, Nicolas Salé.
3: Par chance, on n'a pas été confronté à de gros problèmes sur cette première édition du Brame du cerf. Toutefois, cette première expérience nous a servi de référence pour retravailler sur tout un tas de choses et mieux connaître le dispositif. Donc on a une meilleure connaissance aujourd'hui de l'autonomie des caméras, de la résistance des micros aux éléments ou encore du temps nécessaire pour chaque plan pour éviter la monotonie du programme. Donc voilà, on va plutôt travailler, en fait, réajuster en permanence le dispositif et le programme pour permettre une meilleure expérience aux téléspectateurs.
2: Nicolas Salé, vous qui réalisez ce programme, plantez-nous le décor d'une de vos caméras pour saisir le brame du cerf.
3: Et dans ce dispositif, il y aura effectivement une caméra qui va nous permettre de nous offrir un point de vue assez singulier. Elle sera installée en fait dans un marécage ouvert à fleur d'eau pour espérer observer la venue de renards, de blaireaux, de sangliers, mais principalement de cerfs qui pourraient venir boire et se baigner vraiment à proximité immédiate de cette caméra.
2: À vous de contempler ce programme sans scénario, sans mise en scène, où les animaux sont libres et sauvages. Le Brame du cerf, réalisé par Nicolas Salé, à voir sur France.tv.
1: Merci beaucoup Patrice Gascoigne. On va aller se balader dans un instant la Visitation avec un restaurant plutôt connu qui s'appelle le Liberta. On va dans les coulisses de ce restaurant avec le plus gourmand d'entre nous, Lilian Bro. C'est juste après Supertramp et Breakfast in America.

0: Belle fin de journée avec Supertramp dans les oreilles, avec Lilian Bro qui nous plonge dans le décor d'un lieu bien connu, notamment si vous aimez bien aller boire un verre ou également aller au restaurant. C'est la Visitation, son histoire, ses parties cachées et aujourd'hui un incontournable du lieu. Vous êtes toujours en compagnie de Stéphane Chopin, le responsable communication de la Visitation.
1: Oui, cette fois-ci, on zoome sur un restaurant Italo-Corse présent dans l'enceinte de la Visitation depuis son ouverture. Je parle ici de la version moderne de la Visitation. On se téléporte au Liberta.
2: Oui, le Liberta qui est un lieu emblématique de la Visitation puisque se sont installés ici dès le départ. Ce lieu est un lieu qui appartient aujourd'hui à Rodolphe Laferreri et nous sommes en présence de Louana qui est directrice de ce lieu qui nous accueille maintenant.
1: Bonjour Louana.
3: Bonjour. Liberta, elle est ouverte depuis le 4 septembre 2019, date de l'inauguration. Je me sens heureuse de faire partie de cette équipe, surtout de le lieu, parce que c'est un lieu historique. Encore aujourd'hui, il y a plein de visiteurs qui viennent juste pour voir la chambre réfertoire, qui avant c'était la chambre des sœurs, qui faisait partie du bâtiment de la Visitation. Et c'est un lieu historique, c'est magnifique. Il a de l'histoire et là aussi, il y a un sacré sentiment toute seule. Déjà, les clientes, quand ils entrent, ils sentent qu'il y a quelque chose. Et nous, on a réussi à transformer ce lieu historique en un des restos plus fréquentés italiens en Sarthe. C'est magnifique, c'est beau et j'espère qu'on continuera encore à faire beaucoup de bonnes choses dans le temps.
1: Parce que même pour vous, j'imagine que c'est une chance de travailler dans un lieu qui est une architecture aussi prestigieuse, quoi. C'est pas tous les jours.
3: C'est pas tous les jours, c'est vrai. Et j'estime que dans la totalité, la Visitation, c'est un des lieux plus beaux qui sont sur le Mans.
1: Merci pour votre temps. Le service va bientôt commencer. Je vous laisse travailler.
3: Exactement. On est prête. On prépare.
1: Merci beaucoup.
3: La lasagne ce midi.
1: Merci.
3: Merci à vous.
1: Donc c'est vrai qu'au Liberta, Stéphane, Loana l'a un peu évoqué, il y a aussi des événements ponctuels. Je pense à du stand-up, je pense aussi à des défilés, il me semble.
2: Alors, au Liberta, en effet, il y a des événements ponctuels qui sont organisés et par le Liberta sur certains moments de l'année. On a aussi au Liberta, une ou deux fois par an, des événements qui sont organisés par un prestataire extérieur.
1: Le Liberta, en fait, pour vous, c'est aussi un peu une vitrine de la Visitation.
2: En fait, on a tous les commerces de la Visitation qui, ensemble, œuvrent au quotidien pour faire en sorte que ce lieu soit un lieu qui soit accueillant, déjà, dans un premier temps, qui donne envie aux gens qui viennent découvrir la Visitation, que ce soit des touristes ou que ce soit des clients réguliers, et de leur donner cette possibilité de partager des moments en famille ou entre amis.
1: Si vous n'êtes jamais allé au Liberta, de l'architecture à la carte, je vous le dis, ça vaut le coup.
0: Oui, on imagine bien. Merci beaucoup Lilian Bro. Dans un instant, ce qui vaut le coup également, c'est la possibilité d'aller voir le Mansarte Basket, un match face à Aris qui aura lieu mardi prochain à 20h. C'est le premier match de la saison à domicile et en plus c'est pour la Coupe d'Europe. Deux places juste après Chien. Voici Louane à 18h40.

chien, c'était Louane. 18h51, c'est le moment de nous appeler pour aller voir le premier match d'Eurocup, le premier match à domicile de la saison du Mans. C'est face à Aris. C'est un club qui va bien évidemment poser sans doute quelques soucis. Et pour aller encourager le MSB, pour aller chercher la première victoire, il faut vos encouragements. Pour cela, venez le mardi 29 septembre, c'est mardi de la semaine prochaine à 20h. La question que je vous pose pour avoir deux places, quel joueur du Mans est resté cet été? Tayshaun Thomas, David Di Leo, bonne chance à toutes et tous. Vous nous appelez, vous tentez votre chance, on joue ensemble dans deux minutes, ça va aller très vite. C'est juste après Bill Withers.

0: La musique de Bill Withers. Rendez-vous demain à partir de 17h pour une nouvelle fin de journée ensemble. Dans un instant, Kery James qui sera l'invité d'Émilie Mazoyer. Ce sera juste après les infos de 19h. Pascal Obispo pour vous y emmener dans 30 secondes.
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0: Et oui, nous aussi on est tombé pour elle. C'était Pascal Obispo sur Ici Mène.
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0: Je vous fais quand même la fin de Pascal Obispo. Il est 19h. Et voici le journal.
2: Le nez bouché, une grosse fatigue, une perte de l'odorat parfois. Le Covid refait parler de lui. Les dernières données mises en ligne par Santé publique France confirment une légère augmentation des cas en cette période de rentrée, Anne Le Gall.
3: C'est une augmentation modérée qui concerne également des symptômes grippaux. Mais depuis 3 semaines, le nombre de consultations chez SOS Médecins pour Covid ainsi que le nombre d'hospitalisations dues à ce virus sont en hausse pour toutes les tranches d'âge. Rien que sur la semaine dernière, SOS Médecins a noté une hausse de 76% des consultations pour suspicion de Covid au niveau national. Point rassurant, cette reprise de la circulation du virus reste inférieure à celle des 4 années précédentes à la même époque. Et les variants actuels n'entraînent pas de symptômes particulièrement sévères. Ces variants restent par ailleurs sensibles aux vaccins. La campagne de vaccination contre le Covid démarrera mi-octobre, en même temps que celle de la grippe, et elle s'adresse en priorité aux plus de 65 ans.
2: C'est-à-dire 19 millions de Français qui sont concernés par cette campagne de vaccination. Objectif, améliorer le taux de couverture vaccinale après une épidémie de grippe particulièrement sévère l'hiver dernier. Lors des réquisitions dans le procès de l'assassinat du rugbyman argentin Federico Martín Aramburu, tué par balle à Paris en mars 2022 après une bagarre. 27 ans de réclusion criminelle sont requis contre Loïc Le Priol, 20 ans contre Romain Bouvier, deux ex-militants de l'ultra-droite parisienne. On en sait plus sur le policier qui a percuté un jeune à moto dans un quartier de Saint-Pierre-des-Corps samedi dernier, entraînant une nuit d'émeute. C'est un élu du Rassemblement National dans la Vienne, département voisin de l'Indre-et-Loire, Manon Vautier-Cholet. Il s'est présenté aux élections municipales de mars dernier pour le parti de Marine Le Pen.
4: L'homme de 36 ans était tête de liste pour le Rassemblement National à Coussay-les-Bois, village de 900 habitants tout près de Châtellerault. Sur les réseaux sociaux, son parti le présente comme un habitant de la commune, engagé dans la vie citoyenne. Je n'ai pas eu de contact récent. Je peux dire que c'est un bon père de famille, assure simplement la représentante du RN dans la Vienne. Selon nos informations, le fonctionnaire travaille depuis moins de 5 ans au commissariat de Tours. Samedi soir, il est au volant de la voiture quand il percute un motard de 20 ans sur le parking du centre commercial de la Rabatterie. Selon la procureure de la République de Tours, l'équipage de police intervenait suite à un refus d'obtempérer. L'avocat du jeune mécanicien blessé à la jambe répond qu'il n'a pas voulu fuir. Quant aux opinions politiques du policier, elles ne déterminent pas les infractions, précise Maître Benjador. Il ajoute qu'il attend des investigations à la hauteur pour apaiser une situation susceptible de se tendre.
2: Ce policier est toujours, selon nos informations, en arrêt maladie depuis la collision, contacté par Ici Touraine. L'avocat du policier en cause n'a pas souhaité répondre. La Cour de cassation rejette le pourvoi d'Achraf Hakimi. Le joueur du PSG sera donc bien jugé pour viol. Il nie tout en bloc depuis le début de cette affaire en 2023. Station de métro, commerce fermé, stationnement interdit. Paris se prépare à accueillir la déambulation du pape Léon XIV en papa mobile vendredi après-midi à 16h. 200 000 spectateurs attendus et certains commerçants du boulevard Saint-Michel que vous avez rencontré, Marie Boéda, le rideau à contre-cœur.
5: Les barrières métalliques s'empilent sur le trottoir devant le café de Nathalie.
6: Un mois et demi que les machins en fer, là, les barrières sont là. Un mois et demi. On nous a jamais rien dit.
5: Elle a reçu en fin de semaine dernière la consigne de la préfecture.
6: Là maintenant, interdiction d'ouvrir.
5: Entre 10h et 18h. Elle aurait bien proposé quelques boissons à emporter pour les spectateurs.
6: Pour servir quelques bières ou quelques eaux pour les gens. Rien.
5: En face, la librairie à la devanture rouge tenue par Fouad à la mine dépité.
7: En plus, il y a un côté festif. On voyait ça comme une opportunité, en fait. Plutôt sympathique.
5: Le libraire avait adapté sa vitrine.
7: On a demandé des livres sur le pape, son encyclique, là, qui est très bien, d'ailleurs. Et là, du coup, on est obligé de fermer.
5: Il estime les pertes à 1 000 euros pour une journée, plutôt 5 000 pour la station essence et le magasin de réparation de José. Il aura même un peu de travail avant de fermer, puisqu'il doit cacher ses pompes à essence.
8: C'est la police qui nous demande ça. Il faut qu'on filme les pompes. Ça fait tous les 15 jours, ils nous appellent.
5: Donc vous allez mettre du film.
8: Du film d'emballage noir autour des pompes. C'est une mesure de sécurité.
5: Bref.
8: Bah, c'est une journée perdue. Donc merci le pape.
5: Les commerçants pensent maintenant à se regrouper pour demander une compensation financière à l'État.
2: Reportage signé Marie Boéda, ici Paris, Île-de-France. La visite de Léon XIV aura lieu donc du 25 au 28 septembre. Le pape arrivera à Paris vendredi matin, puis se rendra à Lourdes dimanche, avant Metz lundi et un retour à Rome. Avis aux fans d'Oasis, le groupe décale de quelques jours ses représentations au Stade de France. Il s'y produira finalement les 20 et 23 juillet. Ce report s'explique par des travaux ferroviaires programmés à proximité de l'enceinte. Les inscriptions à la billetterie sont désormais closes.
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0: Et voici votre météo en Sarthe avec une fin de journée où le soleil sera avec nous. Un mercure entre 11 et 13 degrés. Un petit peu de vent prévu au cours de la nuit avec une nuit d'ailleurs qui sera plutôt belle malgré la présence de quelques nuages. Demain au réveil, les nuages seront présents. L'ambiance reste lumineuse. Normalement, pas mal de soleil selon les prévisions de Météo France. Là aussi, température toujours reçue au-dessus des normales de saison, à savoir jusqu'à 30 degrés.
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9: Salut à toutes, salut à tous et bienvenue dans Décibel, votre rendez-vous autour de l'actu musicale. Ce soir, on célébrera, oh là là, un artiste qui est mort en 1970, mais quand même, un 23 septembre, donc il est dans l'actu. C'est Bourvil, André Bourvil, grand comédien, mais aussi chanteur. Alors voilà, l'anniversaire du jour lui sera consacré. Je pense que c'est pas tous les jours en ce moment en France que Bourvil passe à la radio. Donc voilà, s'il y a des petits jeunes autour de vous, préparez-les à avoir un joli choc quand même, parce que c'était quelque chose, Bourvil. Et puis comme ça, après, dans la foulée, vous faites une soirée, vous regardez la grande vadrouille, ce sera merveilleux. Ce soir, on écoutera aussi Alain Bachung. Et puis au rayon découverte, un artiste qui s'appelle Il est Vilaine. Mais sauf que c'est comme il est vilain, elle est vilaine, il est vilaine. Voilà, et ça fait un petit jeu de mots aussi avec l'île est vilaine. Bref, vous allez adorer, c'est une chanson qui s'appelle Femme peinture avec la voix de Simone Ringer, la fille de Catherine Ringer et Fred Chichon. Catherine Ringer, que nous avons perdu la semaine dernière, et sa fille est également chanteuse. Je vous parlerai aussi de la tournée de Zazie. Et puis ce soir, on devait avoir un invité que j'aime énormément, c'est Kezia Jones. Rhythm is love. À l'occasion de sa tournée française, Kezia Jones devait être dans Décibel ce soir. Il a annulé, ça arrive. Il a annulé 2 minutes avant l'émission. Ça n'arrive pas. On a un problème de direction artistique là dans l'équipe de Kezia Jones. Donc voilà, évidemment prévenu 2 minutes avant le début du direct. Je ne peux pas vous proposer un autre invité, mais ne vous embêtez pas, ne vous inquiétez pas. On va se régaler et je vous donnerai quand même tout à l'heure les infos sur Kezia Jones, même si je suis très énervée, j'aime tellement ce qu'il fait, j'ai envie de le partager avec vous, en espérant qu'il vienne à ses concerts un peu mieux qu'à ses promos radio. N'oubliez pas aussi que nous allons jouer au Blind Test tout à l'heure. Alors, pour vous inscrire et venir jouer avec nous, 0810 055 056. Attention, ce soir, cadeau surprise sorti de notre placard à vinyle. Et vous le savez, il y a du bon, du très très bon. 0810 055 056. Ce soir, c'est Dylan qui vous attend au standard. Et le thème du Blind Test, ce sont les chansons de l'année 1991, parce que oui, l'année 1991, elle a 35 ans, ça, même si vous êtes moyennement fort en maths, vous serez d'accord avec moi, mais l'année 91 et notamment le mois de septembre 91, c'est un mois qui a vraiment changé l'histoire de la musique. Alors, on se fera un petit point tout à l'heure sur les albums essentiels qui sont sortis il y a tout pile 35 ans. Mais pour le moment, et pour démarrer l'émission, je vous annonce une excellente nouvelle. Le nouvel album de Zazie arrivera le 2 octobre, et je vous donne ses dates de tournée juste après.

0: tournée pour son nouvel album Volatile qui sortira tout bientôt le 2 octobre. La grande tournée 2027 de Zazie commencera le 18 mars prochain à Strasbourg. Elle fera le tour de France et la billetterie est ouverte.
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0: Il est Vilaine, un duo excentrique et électronique parisien. Il est Vilaine a sorti Best Service, son deuxième album. Et dessus, il y a Femme Peinture. C'est un vrai coup de cœur pour nous. Et en plus, venu d'un label indépendant, ça fait toujours plaisir. Simone Ringer, la fille de Catherine Ringer, chante sur ce titre, Femme Peinture. C'est parti, il est Vilaine, notre coup de cœur du jour.

0: L'album Best Service de Ille et Vilaine est disponible chez Dialect Recordings. Et dessus, il y a cette chanson merveilleuse avec Simone Ringer, Femme Peinture.
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6: Vous écoutez Téline Escale avec Oxygène.
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6: Téline Escale, un duo électropop. Des artistes, mais aussi des parents qui écrivent des histoires de vie avec une dominante, la poésie.

0: Gêne, Barthéline Escale. Un coup de cœur ici de Romardèche.
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2: Ah là là, quel dommage, on aurait dû accueillir Kezia Jones, dont l'équipe a eu l'élégance d'annuler la venue une minute avant le début de notre émission. Alors les amis, on n'est pas rancuniers, non, on envoie de l'amour dans l'univers pour Kezia Jones, pour ses fans et pour sa musique magnifique. Évidemment, il ne sera pas réinvité de sitôt, je ne vais pas vous mentir, mais je vous recommande quand même de jeter une oreille à sa musique en général, et si le cœur vous en dit, d'aller l'applaudir. Dire. La semaine prochaine, mardi prochain, voilà le Kezia Jones symphonique à la scène musicale. Pour la première fois, la musique de Kezia Jones avec l'Orchestre National d'Île-de-France dirigé par Rémi Durupt. Et les arrangements symphoniques sont faits par Pierre Bertrand qui avait aussi fait des arrangements pour Nougaro, Aznavour, compositeur de musique de film. Donc je pense que ça peut être vraiment très très chouette. Et puis vous annoncez aussi la tournée française de Kezia Jones à partir du mois d'octobre, il passera par Rennes, Brest, Nantes, Caluire et Cuire à côté de Lyon, Grenoble, Saint-Brieuc, Nîmes au mois de novembre, à Metz et à Reims, et enfin le 4 décembre à Aix-en-Provence. Je vous propose d'écouter la chanson avec laquelle le lien indéfectible de Kezia Jones avec le public français s'est fait. C'était Rhythm is Love en 1992. La voix, l'attitude et le jeu de guitare virtuose. Mesdames et messieurs, Kezia Jones.

0: Rhythm's Love 92, premier album de Kezia Jones, Blue Funk is a Fact. Et bah merde alors.
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0: Allez, on remonte le temps un tout petit peu plus. 1991, c'était il y a 35 ans. Et il s'est passé plein de choses, notamment au mois de septembre 1991, plein de sorties d'albums qui ont carrément changé le cours de l'histoire du rock et de la musique. On va profiter du temps qui nous est offert ce soir pour en parler et pour écouter des chansons de 1991. Mais vous le savez, Décibel étant une émission participative, moi j'avais aussi envie d'avoir les souvenirs des auditrices et des auditeurs de cette année 1991. Il y a 35 ans, la musique était super excitante, n'est-ce pas Gwen?
2: Salut Émilie.
0: Salut. Ah
2: bah oui, tu nous fais rajeunir là.
0: Oui, mais oui, alors t'avais quel âge toi il y a 35 ans?
2: Pleine adolescence, j'avais 15 ans.
0: Oh Mimi, il avait 15 ans. Et tu volais les disques ou tu les achetais? Dis la vérité.
2: Non, je les piquais à mon père surtout.
0: Ah, ça va.
2: Et après je les achetais parce que j'adorais avoir puis les cassettes aussi à l'époque, t'avais des cassettes aussi.
0: Les cassettes. Donc, bien
2: entre
0: sûr.
2: Les cassettes de mon grand-père, les 45 tours de ma mère, les vinyles de mon père, j'avoue que j'ai commencé comme ça.
0: Alors, 1991, qui avait acheté la cassette du premier album d'MC Solar, Qui sème le vent récolte le tempo?
2: Bah oui.
0: Moi, évidemment, évidemment. 1991, c'est aussi Saga Africa de Yannick Noah, ou encore Suzette de Danny Briand, donc des débuts de carrière prometteurs. Authentique du Supreme NTM, de la planète Mars, d'IAM, Frédéric's Goldman Jones, ça c'était la pleine période, ou encore La mort de Gainsbourg et d'Yves Montand. Et puis le clip de Michael Jackson, Black or White, tu t'en souviens Gwen?
2: Ah ouais, excellent. C'est vrai que plein de souvenirs, hein, quand tu évoques tout ça, tu fais ouais. Mais oui.
0: Bah oui. Ouais, ouais. Et la mort aussi de Freddie Mercury, hein, le chanteur de Queen. Ouais. Toi, cette année-là, c'est Désenchanté, la chanson de Mylène Farmer qui t'a marqué. Ce qui est fou, c'est qu'elle est encore d'actualité aujourd'hui en vrai.
2: Ouais, c'est ce que j'allais dire, c'est que ce titre-là, bon, déjà, il était marquant à l'époque, donc en pleine adolescence, comment te dire que ça résonne un peu, hein.
0: Ouais.
2: T'es dans une chaise de mérite où le truc Désenchanté, bah, ça te fait résonance. Puis bon, la période était pas top, je crois qu'à l'époque, il y avait aussi une petite guerre du golf, enfin bon, il y avait des trucs
0: qui
2: passaient. Voilà. Donc bon, on se réfugie aussi dans la musique, et puis, bah, ce titre-là a fait son bonhomme de chemin, est devenu un hit, mais au-delà de ça, bah, les nouvelles générations le reprennent pas mal, donc ça devient quelque chose de populaire, et puis, hélas, qui s'ancre aussi dans une atmosphère ambiante, quoi.
0: C'est vrai. Alors, on va la réécouter ensemble, parce que c'est un vrai kiff, et merci pour le souvenir, mon cher Gwen.
2: Oh ben c'est avec grand plaisir, tu pars, tu me rajeunis, moi je fonce.
0: Allez hop, il y a 15 ans, on découvrait ça. Et le clip aussi Gwen, le clip était fou, on est d'accord?
2: Il était énorme, mais ouais, mais les clips de Fermat, c'était des mini-films, c'était trop bien.
0: Allez, Désenchanté, 1991, tout est KO les amis. Vous écoutez, ici.

0: Ah là là, 35 ans les amis. Mylène Farmer, qui va toujours extrêmement bien. Son prochain album, le 13e, va s'appeler Égrégore. Il sortira le 30 octobre prochain. Pour le moment, nous savons que la pochette est signée par un fidèle de Mylène, le photographe et réalisateur Jean-Baptiste Mondino. Allez, restez bien dans le coin. Ici, continue son voyage en 1991, parce que demain précisément, 24 septembre, ce sera l'anniversaire de grands, grands albums.
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2: Le Festival Bebop recrute des bénévoles pour sa 40e édition les 6 et 7 novembre prochains. Encore une bien belle programmation cette année. Suzanne, Sam Sauvage, 47 Terres ou encore Skip the Use. L'association recherche des personnes pour assurer la billetterie, les parkings, le bar ou encore la prévention. Vous retrouvez toutes les informations sur les réseaux sociaux du Festival Bebop. Et si vous vous mettiez à l'écriture en cette rentrée 2026, un atelier est organisé en ce sens à Tuffet demain de 14h30 à 17h30, animé par la biographe Brigitte Hinderich. Ça se passera à l'abbaye de la commune où vous laisserez place à votre imagination. Inscription auprès de la mairie de Tuffet. Et enfin, depuis le début du mois de septembre, Mamers abrite une nouvelle fleuriste. Célia Trottet vient tout juste de s'installer aux 3 rue Albert Roulet. Elle n'attend plus que vous pour vos futurs bouquets et vos petites attentions.
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0: Nous sommes le 23 septembre. Demain, on sera donc le 24 et ce sera l'anniversaire, les 35 ans de la sortie d'un album qui, si vous étiez né évidemment en 1991 et on va dire si vous aviez plus de 10 ans, forcément, il vous a marqué. Le deuxième album de Nirvana, Nevermind, aura 35 ans demain.

Smells Like Teen Spirit, cette chanson qui était sortie un peu plus tôt au mois de septembre et qui a mis un petit peu de temps à devenir un tube. En fait, il a fallu un clip emblématique qui a été beaucoup, beaucoup passé sur les chaînes musicales, à la télévision, pour que finalement cette chanson devienne un tube et que le monde entier, je pèse mes mots, le monde entier découvre le grunge en général, Nirvana en particulier, et le talent, la beauté, le charisme, la voix et la guitare un peu pourrave de notre cher et regretté Kurt Cobain. Alors oui, Smells Like Teen Spirit, mais aussi Come As You Are, Lithium, In Bloom, et puis une magnifique chanson avec des cordes à faire pleurer un cœur de pierre, Something In The Way, tout ça, c'est sur le deuxième album de Nirvana, Nevermind, qui aura donc 35 ans demain. Mais dites-vous que le mois de septembre 1991, il a vu, oui, sortir Nevermind de Nirvana, mais il a aussi vu sortir le même jour, c'est-à-dire demain, ça fera 35 ans aussi, l'album Blood Sugar Sex Magik des Red Hot Chili Peppers.

The Bridge, avec des paroles vraiment vénéneuses, hein. Ça parle de drogue qu'on prend sous un pont tout seul à Los Angeles. Des chansons très sexy comme Suck My Kiss ou encore Give It Away. Blood Sugar Sex Magic peut être traduit par la magie sexuelle de la glycémie. Donc écoutez, voilà, en 1991, on faisait du bon rock'n'roll, mais on avait aussi des préoccupations finalement très très intéressantes. Et voilà, donc ces deux albums, celui de Nirvana et celui des Red Hot, sont sortis le même jour, le 24 septembre 91. Donc demain, si vous voulez célébrer les anniversaires, surtout, n'hésitez pas. Septembre 91, c'est aussi la sortie de Trompe-le-Monde, l'album des Pixies, de The Low End Theory, de Tribe Called Quest, ça c'est si vous aimez plutôt le hip-hop. Primal Scream aussi, si vous aimez les Anglais drogués, a sorti Screamadelica. C'est un des premiers albums qui mêlait si bien le rock et la musique électronique. Ça, c'était aussi en septembre 91. Et puis, le plus gros groupe de rock de l'époque sort aussi en septembre 91. Non pas un, mais deux albums. C'est les Guns N' Roses. Alors, ils ne savent pas qu'en trois semaines, ils vont être ringarnisés par Nirvana. Qu'en trois semaines, on fera plus de solo de guitare. On s'habillera plus en mini-short moulant boule sur scène comme Axl Rose, mais qu'on s'habillera plutôt comme Kurt Cobain avec des chemises. Tout ça, ils le savent pas, les mecs, quand ils sortent en septembre 91 Use Your Illusion, double album, donc le 1 et le 2. C'est voilà, une profusion, il y a tout, des clips énormes, des guitares énormes, des batteries incroyables, les go mais immenses du chanteur Axl Rose, ses paroles à moitié poétiques, cryptiques, religieuses, christiques, on sait pas ce qui se passe, on sait juste que c'est génial, mais que ça va pas durer longtemps puisqu'ils vont se faire voler la place par le grunge. Alors voilà, pendant quelques semaines, en septembre 1991, on a pu se dire qu'on adorait ces énormes chansons rock'n'roll avec des violons, avec du piano et même avec des bruits d'orage et un clip où on fait un solo de guitare au milieu du désert. Et non, la guitare n'est pas branchée, mais ça n'est pas grave. C'était ça aussi, 1991, il y a 35 ans. Donc, les Guns N' Roses sortaient un de leurs plus beaux morceaux. On va se l'écouter ensemble et en entier, s'il vous plaît. Il passe normalement jamais à la radio parce qu'il dure 9 minutes. Mais nous, on aime bien vous gâter. Alors installez-vous confortablement et kiffez. November Rain, Guns N' Roses. Bon voyage, les amis. C'était il y a 35 ans.

0: November Rain, Guns N' Roses. Je suis sûre qu'il y a des ados des années 90 qui viennent de passer un grand, grand moment en retrouvant voilà, la chanson de leur adolescence. Écoutez, ce petit voyage en 1991 est terminé. Pour être totalement complet et transparent sur cette année-là, je vous rappelle que c'est aussi l'année où la gaffe était numéro 1 du top 50 avec la Zoubida. Bisous.
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0: Un coup de cœur ici même. Là au-delà, au-delà de l'eau.
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2: Oh là là, je suis encore en train de me remettre de mes émotions du magnifique Guns N' Roses qu'on a écouté tout à l'heure. Mais il est temps que je remette ma casquette d'arbitre. Bah oui, puisque nous allons jouer au Blind Test. Virginie est avec nous pour jouer. Bonsoir Virginie.
3: Bonsoir.
2: Bienvenue, comment ça va?
3: Ça va très bien.
2: Oh, merci beaucoup Virginie. Il y a aussi, oh oh, une revenante, Marie-Christine. Bonsoir.
4: Émilie, bonsoir Virginie.
2: Bonsoir. Bonsoir. Alors on va jouer ensemble à gagner, je vous l'ai dit. Eh bien ce sont des albums vinyles tirés du tiroir au trésor de Mélodie, qui est la programmatrice des invités de Décibel et qui vient de maudire Kezia Jones sur 19 générations. Sache-le Kezia, bon courage. Jusqu'en l'an 3000, le mec ça n'ira pas. Et...
4: Et c'est alors, bien de se faire poser un lapin.
2: Ah, dis donc, bah encore la veille ou une heure avant, tu te prépares, tu vois, tu te mets là 2 minutes effectivement, on pouvait rien faire. Mais donc dans le placard au vinyle secret de Mélodie, il y a l'album de Gaëtan Roussel, celui de Maëlle, il y a celui de Grand Corps Malade, enfin il y a plein d'albums super chouettes et récents et tout, donc vous pourrez faire votre choix. Je vous laisserai discuter au standard avec Dylan et Mélodie, ok?
4: Merci.
2: Voilà. Et oui, vous avez gagné chacune un vinyle, quoi qu'il. Ça, c'est le, bien. C'est le tarif. Ah bah oui, quand on joue au blind test de Décibel, on gagne. Le jeu maintenant, ce sont des chansons toujours de cette année 1991, quand même, qui était une merveille, hein, vous l'avez entendu. Il y a 35 ans, qu'est-ce qu'on écoutait? Bah, notamment les chansons du blind test de ce soir. Alors, déjà, peut-être, petite vérification, est-ce que c'est une année fétiche pour vous, pour Marie-Christine et Virginie, 91?
4: Ah, non.
2: Je vous ai pas entendu, pardon. Virginie?
3: Non, pas spécialement.
2: Pas spécialement. Et Marie-Christine, 91?
4: Pour moi, pas une année qui marque dans, non.
2: Oh là là, mais vous faites vos difficiles. Je suis sûre que si. On va voir si vous retrouvez les chansons de 1991. Vous à la maison, je suis sûre que vous allez retrouver. Premier tube de cette année-là. Marie-Christine et Virginie, dès que vous retrouvez le nom de l'interprète, vous me donnez votre prénom et puis votre réponse, d'accord?
3: D'accord. Okay.
2: Allez, on y va.
4: Marie.
2: Alors, Marie et Virginie, on
4: Stéphane
2: dit leur prénom. Oui, c'est ça, c'est Stéphane Echer.

Marie-Christine et Virginie ont trouvé en même temps notre Stéphane Escher. Déjeuner en paix. Bravo, ça part bien. Allez, on continue. Deuxième tube de cette année-là. Il s'agit... Virginie, pardon, Scorpion, oui, bravo.

0: Vierge, magnifique. Scorpion. Et ça fait...
1: C'est vrai que ça marque bien, toi.
0: Ah ouais, hein. 2 points pour Virginie, 1 point pour Marie-Christine. Vous voyez qu'on écoutait des bonnes choses il y a 35 ans quand même.
1: Tout à fait.
0: Bah oui. On écoutait aussi, j'ai oublié de le mettre dans le blind test, il y avait Petite Marie aussi de Francis Cabrel, oui, et Frédéric Goldman Jones. Il y avait plein de bons trucs cette année-là. Ah oui, il y avait ça aussi. Alors, est-ce que vous allez le retrouver? Il s'agit d'un rappeur qu'on aime beaucoup dans l'émission.
1: Marie.
0: Oui,

0: bravo, bravo. Vous avez été de bonnes candidates toutes les deux. Vous voyez, cette année 91 qui ne vous disait pas grand-chose, ben, finalement, ça s'est très bien passé. Merci d'avoir joué avec nous, mesdames.
1: Merci à toi.
0: Merci. Et puis, vous revenez quand vous voulez. Je vous repasse Dylan au standard. Il prend vos coordonnées pour vous envoyer vos cadeaux. Et puis, nous, on va retrouver Bachung. Parce que ça rigolait pas en 91. Sa guitare western, merveilleuse, sur Osée Joséphine. À la...

0: C'est Jean-Baptiste Mondino qui avait réalisé le clip. On parlait de lui tout à l'heure parce qu'il a fait la photo de la pochette du nouvel album de Mylène Farmer. Mais c'est lui aussi qui avait réalisé très très beau clip Osez Joséphine en 1991. Donc sur l'album du même nom, Monsieur Alain Bashung.
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0: Allez, on termine avec la chanson anniversaire et on quitte cette bonne année 91. Bah oui, il y a une autre année à laquelle on peut se raccrocher pour terminer. C'est l'année 1970. Le 23 septembre 70, la France avait la tristesse d'apprendre la mort de Bourvil, André Bourvil, qu'on adorait, qui avait commencé sa carrière après la guerre, hein, dans les années fin des années 40, qui a fait des films évidemment inoubliables comme La traversée de Paris, La grande vadrouille, La cuisine au beurre, Le corneau, enfin Bourvil quoi, mais qui était aussi un sacré chanteur, parfois plutôt rigolo.
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0: On embrasse évidemment celles et ceux qui nous écoutent de Maubeuge et les gendarmes.
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0: La tactique de Bourvil, c'était de faire des chansons rigolotes et tendres.
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0: Et puis, il y en a une que j'avais envie de partager avec vous pour le célébrer. Voilà, lui qui nous a quittés si jeune, le 23 septembre 70, il avait 53 ans. Une si jolie chanson. C'était bien au petit bal perdu. On va se quitter là-dessus ce soir, dans Décibel.
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0: 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André Bourvil qui vous souhaite une bonne soirée. Et la suite sur votre radio ici, c'est la nouvelle émission d'Éric Bastien. Il n'y a pas que Paris dans la vie. Et il reçoit ce soir Jamie Gourmaud. Oui, de Fred et Jamie. On va apprendre des trucs, j'en suis sûre. Ça va commencer à 20h. Et puis dans Décibel, demain, ça c'est très important que je vous donne le programme de demain. Vous ne voulez pas rater Grand Corps Malade. Qui sera là, lui, c'est sûr. Non, en général, on se fait planter une fois par an par les invités. Donc là, voilà, c'est fait dès le mois de septembre et tout. Bon, Kezia n'est pas venue. Mais demain, Grand Corps Malade sera là et vous présentera son tout nouvel album qui s'appelle Voir la mer. Donc ça, c'est demain à 19h. Quant à l'équipe de l'émission que je tiens à remercier, il y avait ce soir à la technique Diana Alcide, au standard Dylan Gauthier, à la réalisation Iris Guitoni, à la délégation de la musique Thomas Demol, à la programmation des invités Mélodie Chaïb. Voilà, vous avez toutes les infos. Je n'ai plus qu'à vous dire merci à vous aussi, parce que quand vous participez à Décibel, la fête est encore plus belle.
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0: Vous êtes tellement mignons, je vais vous donner l'heure. Il est 20h, bisous!

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2: Bonsoir tout le monde, bienvenue sur ICI, il est 20h tout juste, c'est l'heure de vous accueillir, on le fait chaque jour du lundi au vendredi, c'est surtout l'heure de prendre le temps. Une heure d'évasion, une heure pour s'intéresser aux initiatives, aux actions que vous menez près de chez vous, dans vos villes, dans vos régions, parce qu'il n'y a pas que Paris dans la vie. On ira dans la Drôme ce soir, ICI a trouvé un bon plan, un logement étudiant à 0€, je vous jure que c'est vrai. Et même si la rentrée est derrière nous, bah les vacances de la Toussaint, c'est pas si loin que ça. On a trouvé aussi un cahier de vacances très spécial. C'est en Gironde. Nous irons enfin en Essonne pour découvrir un moyen de transport original. C'est ce soir d'ici 21h. Et puis chaque soir, nous partageons cette heure avec un invité qui nous dit tout sur les villes, les lieux, les régions, les paysages qui ont finalement marqué sa vie. Je reçois ce soir un journaliste, animateur de télévision, un vidéaste, un vulgarisateur qui nous a longtemps expliqué que c'était pas sorcier à comprendre. C'est un épicurien, c'est un curieux, il en a fait une chaîne, Épicurieux sur YouTube, suivi par des millions d'abonnés. Son livre Toute une année avec Jamie, on en apprend tous les jours, est sorti vendredi dernier aux éditions Nathan. Je pense que vous l'avez deviné, je reçois Jamie Gourmaud. Bonsoir Jamie.
3: Bonsoir Eric.
2: Je suis ravi de vous accueillir sur ICI, vous allez bien?
3: Très bien.
2: Vous me disiez, l'été n'est pas si loin, et c'est vrai, je le dis aux auditeurs, vous avez bonne mine, je ne sais pas d'où vous arrivez en France, puisqu'on voyage, mais il y avait du soleil. Hein.
3: Alors j'ai passé une partie de mes vacances dans le sud, dans les Alpilles et en Ardèche.
2: Alors c'est marrant, on parlera peut-être des Alpilles, vous savez partie de, voilà, des lieux que vous appréciez particulièrement. Je rappelle aussi votre roman Les ailes de la forêt qui est sorti au printemps dernier, on pourra en dire un petit mot avant 21h. Vous êtes prêt à vous balader?
3: Ah, prêt.
2: Vous savez que c'est moi qui conduis le camion là, hein.
3: C'est très bien. Marcel a pris sa retraite, alors.
2: Sur la carte de France, premier lieu, alors, où on va s'arrêter, c'est le sud de la Vendée, c'est le début de tout, hein, pour vous, Jamie, notamment Fontenay-le-Comte.
3: Oui, Fontenay-le-Comte, c'est la ville où je suis né. Alors, j'y suis né, je n'y suis pas resté longtemps. Oui. Hein, voilà, puisque très rapidement, mes parents ont déménagé pour... Alors, ils ne sont pas partis très loin. Enfin, à l'époque, c'était pas mal. Hein, on est parti dans le nord de la Vendée. Voilà, dans une petite ville. Alors, Saint-Mesmin, c'est là où ils habitaient.
2: D'accord.
3: Voilà, et ça, c'est encore le sud Vendée.
2: À Montaigu, du coup.
3: Voilà, Montaigu. Voilà. Donc, Fontenay-le-Comte, pour tout vous dire, même si j'ai une bonne
2: mémoire...
3: Vous
2: n'avez pas de souvenir, ouais, je... Mais vous y retournez? Vous avez déjà eu l'occasion d'y retourner?
3: J'y suis passé, oui.
2: Bon, c'est vrai, vous avez raison, c'est Montaigu, c'est pas très loin de la Roche-sur-Yon, c'est là où vous allez vous installer, c'est pas très grand, hein, j'ai vu à peu près le dernier recensement, on est à 5000 habitants.
3: Oui, c'est ça,
2: c'est
3: oui.
2: À peu près
3: oui.
2: Ça. Mmh. Montaigu, son portail Saint-Léonard, sa digue, son château également. En tous les cas, c'est la carte postale que j'ai trouvée.
3: C'est exactement ça.
2: Quelle est la vôtre? Quel lieu vous vient à l'esprit comme ça quand on parle de Montaigu?
3: Ah ben, quand vous dites le château, les Douves. Alors, c'est un château dont il ne reste que les remparts, mais le cœur de la ville est bâti donc à l'intérieur de ces remparts. Il reste des douves et le château, c'était vraiment un endroit où enfant,
2: c'est un décor extraordinaire.
3: On allait jouer, on allait construire des cabanes.
2: Vous faisiez du chevalier.
3: On allait draguer aussi.
2: On a des dossiers ce soir. Non, mais c'est un décor, je veux dire, c'est un écrin aussi quand on est un môme de grandir comme ça dans un lieu comme celui-ci.
3: Oui, oui, parce qu'on grandit. Et ça donne une idée de l'histoire, du lieu dans lequel on a vécu, et même au-delà. Oui. Du pays dans lequel on a vécu. Parce que quand à l'école, eh bien, on commence à apprendre le Moyen-Âge, les châteaux forts, bah, fatalement, ça parle et ça permet de fixer durablement certaines idées.
2: Qu'est-ce qu'ils faisaient vos parents en Vendée? Ils sont eux-mêmes Vendéens?
3: Ils sont eux-mêmes Vendéens.
2: Voilà. Donc ils se sont rencontrés en Vendée.
3: Exactement, tout à fait dans le bocage vendéen.
2: Votre papa, il est fondateur du groupe Orviac. Votre frère va reprendre la présidence quelques années plus tard. Vos premiers souvenirs, Jamie Gourmaud, c'est effectivement, donc on vient de l'évoquer, le bocage vendéen. C'est aussi des oncles, c'est aussi des tantes. Vous avez eu la chance d'avoir une grande famille et de connaître aussi vos grands-parents.
3: Oui, j'ai eu la chance de grandir dans une famille où il y avait énormément d'agriculteurs. Mes deux parents sont issus de familles agricoles et j'avais une multitude d'oncles et de tantes des deux côtés, de cousins aussi qui étaient agriculteurs. Donc les week-ends, les dimanches, les vacances, c'était très souvent à la campagne, chez mes cousins, chez mes oncles et tantes, dans les champs, dans les étables, sur un tracteur. Voilà,
2: Si je feuillette vos albums photos, je vous vois sur un tracteur.
3: Mais la photo existe. Alors, c'est un truc complètement dingue ce que je vais vous dire, parce que ça ne se ferait plus, c'était dangereux. Mais mon grand-père me faisait conduire son tracteur.
2: Mais moi aussi.
3: À l'âge de 7 ans.
2: Ah, mais moi aussi. Oh, mais même avant, moi. On les défend. Mais oui, mais ça va parler à plein de gens, parce qu'on l'a tous un peu fait, si on a évolué effectivement dans ce type de lieu. Alors, il y avait aussi un rituel en famille, c'était la forêt. Parce que vous l'avez dit, vous êtes entouré d'un environnement magnifique. Mm-hmm. Petit coin champignons, je crois que vous y alliez souvent avec papa. Hein.
3: Alors, on est en automne, oui. Et je me souviens qu'à partir du 15 septembre, eh bien, on passait une partie de nos week-ends à aller cueillir les champignons dans les prés, dans les bois, et ça, c'était merveilleux, parce que on démarrait très tôt le matin, le soleil se levait à peine, et on partait justement dans ces prairies, dans ces bois, il y avait la rosée, des odeurs, enfin, tout ça, c'était un pari, hein, on ne savait jamais sur quoi on allait tomber, mais en général, on rentrait avec les paniers pleins.
2: Et puis il y avait le bord de l'eau qui n'était pas très loin non plus.
3: Et il y avait la mer. La Vendée, c'est tout son charme. C'est le bocage d'un côté et puis le marais de l'autre. Et à l'extrémité du marais, la mer qu'on entend là.
2: Bien sûr.
3: Le sac et le ressac.
2: Et au goûter, il y avait une bonne brioche vendéenne.
3: Voilà.
2: Absolument. Et votre famille, vous faisiez pour les grandes occasions fabriquer une brioche vendéenne.
3: Alors il y avait une tradition à Pâques dans les villages et ensuite dans les villes. Enfin c'était comme ça à Montaigu chez nous. Eh bien on faisait de la brioche, mais c'était de la brioche maison. Et je garde un souvenir très très présent et très ému de cette brioche que confectionnait mon papa, parce que il s'y mettait le vendredi soir et puis il se levait la nuit pour regarder si la brioche était assez levée et puis la mettre. On se levait le matin avec cette odeur,
2: un émerveillement
3: de brioche, de fleurs d'oranger, c'était merveilleux.
2: C'est votre brioche de Proust.
3: On va l'appeler comme ça.
2: On va retourner en Vendée. On a encore plein de choses à se dire, mais l'heure est venue de s'intéresser à la Revue des Merveilles. Avec Benoît Prospero, on passe en revue les merveilles de celles et ceux qui consacrent leur vie au monde du vivant. Et aujourd'hui, nous partons à l'école pour découvrir un moyen de transport un peu original.
0: Ah ben voilà, on a fait l'appel et a priori tous les enfants sont là. Donc le bus peut partir direction l'école. Sauf que le bus ici, ah ben il est un petit peu particulier. Nous sommes avec ICI Paris Île-de-France dans l'Essonne à Bièvre. Et ICI, le bus scolaire, c'est un vélobus, le Castor Express. Alors pour faire simple, ben c'est comme un bus, c'est-à-dire que c'est un véhicule assez long. Sauf que les enfants ne sont pas seulement assis. Tout comme le conducteur, ils doivent pédaler. Et la chef de projet développement durable, c'est Camille Fénodeau. Explication.
1: Un vélobus assis électrique avec donc l'assistance qui est pour le conducteur et ensuite on a 8 places derrière avec des pédaliers, donc c'est-à-dire que tous les enfants doivent pédaler pour aller à l'école. Et donc pour la direction, un peu comme un vélo électrique et qui peut aussi aller sur les pistes cyclables parce qu'il est très étroit.
0: Ah ben voilà, et puis au-dessus il y a un toit aussi, hein. Ah ben oui, on peut même ranger du matériel.
1: Tout à fait, donc là on voit que nous on donne des casques à disposition pour les enfants qui n'en auraient pas. On sollicite les enfants à ramener le leur. Tout le monde prend son petit gilet jaune, s'équipe, fait ses petits réglages sur la hauteur de selle et après on y va.
0: Et qui utilise le vélobus ? Ah ben, tous les enfants à partir du CE2. Ah ben oui, parce qu'il faut quand même une taille minimum. Et la question alors la plus importante, et les enfants, ils en pensent quoi ?
1: Bah, c'est super chouette parce que déjà quand on se balade dans le vélobus, tout le monde nous sourit parce que c'est tellement atypique comme véhicule que voilà, donc c'est rare hein, qu'on nous sourie dans la rue. Donc il y a ce côté-là, il y a le côté aussi de faire du sport avant d'aller à l'école. De se retrouver aussi, il y a bien 10 minutes on va dire de trajet, donc ça discute avant de venir. Et puis ça, quand ils arrivent à l'école, c'est pour se poser un peu parce que ils ont pris un grand bol d'air frais, donc je pense que ça a plusieurs vertus.
0: Et non, mais vous imaginez les souvenirs pour les enfants. Et puis c'est quand même hyper inspirant, hein. Et d'ailleurs, si vous êtes dans une commune et que vous vous demandez si ça pourrait marcher chez vous, eh ben écoutez.
1: C'était un projet pas facile à porter pour une commune parce que c'est atypique et en fait on se rend compte que c'est super. Enfin, les parents, les enfants, tout le monde qui rencontre le vélobus Et joyeux de le voir.
0: Eh ben voilà, ben c'est normal. Allez voir ce vélobus hein, sur les réseaux sociaux de Ici Paris Île-de-France. Vous verrez, c'est une merveille. Merci à Camille Fénaudeau et à la ville de Bièvre dans l'Essonne.
2: Merci Benoît Prospero, Jamy Gourmaud. Quand vous alliez à l'école amirale de Chaffaut à Montaigu, vous avez fait votre scolarité, vous y alliez comment en vélobus ?
3: Alors j'y suis allé à pied, j'y suis allé à vélo, mais je connais ce vélobus. Je l'ai même piloté parce que... Pour un monde de Jamy, on avait évoqué tous ces moyens de transport, de transition, et je l'ai vu. Alors c'est assez drôle parce que c'est très convivial comme moyen de transport. Ouais. On parlait il y a quelques instants de Saint-Jean-de-Mont quand j'étais enfant. On n'appelait pas ça des vélobus. On appelait ça des Rosalie.
2: Et oui, c'est Rosalie, bien
3: mais
2: sûr.
3: Voilà, mais une...
2: Ça existe encore. Hein,
3: mais ça existe encore, mais villes. C'est un vélobus. Voilà, c'est vrai. Voilà. Et on utilisait ce moyen de transport pour s'amuser.
2: Avec un toit qui vous permettait aussi de vous protéger. C'était ça, la Rosalie. Et il y en a encore. Jamy Gourmaud, restez avec nous. On va parler peut-être du lycée Saint-Gabriel à Saint-Laurent-sur-Sèvre. Mm-hmm. Des souvenirs plus difficiles, parce que là, pour le coup, c'était un pensionnat. Mais en tous les cas, on va continuer à se balader à travers les lieux qui vous ont construit jusqu'à aujourd'hui. Restez avec nous sur ICI. On est ensemble jusqu'à 21h.
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2: Avec Genesis et I Can Dance, souvenir de 1991 sur ICI.

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2: Non, il y a Jamie Gourmaud aussi qui est avec nous depuis 20h. Vous verrez dans un instant que Paris compte aussi pour lui. Il est journaliste, il est écrivain, il est youtubeur, comme on dit, animateur de télévision. Il se plaît depuis des années à être un vulgarisateur. Il rend populaire notamment tout ce qui est scientifique dans le monde de Jamie, dont C'est pas sorcier il y a quelques années. C'est un amoureux de la brioche, on l'a découvert il y a un instant, c'est normal, il est vendéen. C'est un concentré de savoir qu'il nous propose avec un almanach qui vient de sortir, un concentré illustré notamment qui va nous permettre de nous évader, de mieux comprendre le monde qui nous entoure. On en parlera avant 21h. C'est aussi finalement un beau résumé de la vie de Jamie Gourmaud. C'est vrai, mieux comprendre le monde qui nous entoure, c'est ce que vous faites depuis toujours.
3: Bah oui, c'est mais c'est extraordinaire.
2: C'est un joli constat. Hein.
3: Bah oui, mais faire des questions que l'on se pose un métier, c'est quand même génial. J'ai cette chance-là.
2: Et d'où elle vient cette curiosité? Parce que quand on retrace un peu ce parcours, on voit que vous êtes curieux du A à Z, quoi. C'est tout vous intéresse.
3: Bah tout m'intéresse, mais je pense que ça vient. Il y a deux choses. Il y a la curiosité et l'écriture. Très tôt, j'ai aimé écrire. Alors quand je dis très tôt, j'ai aimé écrire. À 12 ans, j'écrivais pas des romans, mais à 12 ans. J'adorais envoyer une carte postale à mes grands-parents. Je choisissais les mots, ou à mes parents. J'adorais écrire à mes petites amies, en faisant très attention au vocabulaire que j'utilisais.
2: Vous n'avez pas un prof qui, justement, vous a donné un peu confiance en mettant en avant ou en ayant repéré ce talent d'écriture quand vous aviez cet âge-là, à peu près 12-13 ans?
3: Si, alors quand j'étais en seconde, en fait.
2: Oui, voilà, c'est important. Hein.
3: Voilà. Oui, un prof de français... Denis Bagnard, alors je salue sa mémoire parce que malheureusement il n'est plus de ce monde, mais j'aimais cette écriture, je ne savais pas quoi en faire, j'avais une vague idée de faire du journalisme, mais j'étais très hésitant parce que voilà, c'était un petit peu présomptueux de dire « Ah, je veux devenir journaliste ». Mais il m'a mis en confiance. Ouais. Voilà, c'est l'un des premiers à qui j'ai dit que j'avais envie de faire ce métier, et il m'a dit c'est un bon choix.
2: Et c'était au lycée Saint-Gabriel.
3: Absolument.
2: C'était là, à Saint-Laurent-sur-Sèvre. Alors, vous allez pendant cette période aussi découvrir autre chose que la Vendée, parce que je crois que, vous avez des possibilités de sortir un petit peu. Il y a des régions comme ça que vous allez découvrir, comme la Bretagne. Et je crois que vous avez un souvenir de Carnac notamment.
3: Oui, bah quand on était au lycée, au pensionnat Saint-Gabriel, on faisait de temps en temps, il y avait des sorties.
2: Et heureusement,
3: on partait pour plusieurs jours à un endroit ou à un autre. Je me souviens d'avoir fait le Mont-Saint-Michel, d'avoir fait la Bretagne, et en Bretagne, d'avoir visité le Carnac. Voilà, les menhirs de Carnac. Voilà, c'est un souvenir qui restait gravé, parce que c'est vrai que aujourd'hui ça semble assez simple d'aller d'un point à un autre. Il y a une quarantaine d'années, c'était pas aussi évident comme ça de parcourir ne serait-ce que 250 km. Il fallait prendre un bus, et puis il y avait toute une organisation à mettre en place quand on voulait déplacer une classe.
2: Les Pyrénées. Alors les Pyrénées, c'est un peu les vacances, peut-être avec vos parents. C'est la montagne, c'est aussi peut-être une période de camping, c'est peut-être les copains.
3: Alors, les Pyrénées, ce sont les vacances avec les parents. Voilà. Pourquoi les Pyrénées? Je l'évoquais tout à l'heure. Moi, j'ai grandi dans une ville qui était à une cinquantaine de kilomètres de la mer. Donc, quand on pense vacances... Eh bien, on pense pas à plage, on pense plus montagne.
2: Oui.
3: Vacances, c'est fait pour se voir autre chose. Dépayser. Donc, les premières vacances avec mes parents, ce sont effectivement les Pyrénées.
2: Voilà, café de la paix, ça c'est le café des copains, parce qu'on a tous eu un café où je le dis souvent, on venait à 10 et on demandait une bière ou un café pour 10. Le barman ne faisait pas son affaire, quoi. Vous, ça s'appelait donc le café de la paix, c'était le point de rencontre. Vous vous souvenez de ce lieu? Il existe toujours d'ailleurs?
3: Il existe toujours.
2: Ça m'occupe.
3: Alors, on ne disait pas on va au café de la paix, on disait on va chez Jean-Yves et Marino. Ouais. Voilà. Jean-Yves et Marino, c'était les propriétaires. Voilà, qui était très très sympa, qui était un peu un grand frère et une grande sœur hein, pour nous tous. Mais c'était vraiment l'endroit où on se retrouvait, où on passait des soirées entières à refaire le monde.
2: On a tous fait ça. Hein. Mmh. Alors, toujours en Vendée, il y a aussi Le Revoir.
3: Ah,
2: ça, c'est la boîte de nuit. Vous avez beaucoup parlé de ce lieu de rencontre. Hein. Je crois que vous dansiez très bien le rock. Jamy Gourmand, c'est vrai ou pas?
3: Je le dansais sûrement. Je ne vais pas dire très bien, ce serait présomptueux. Là aussi.
2: À l'aise, non, mais
3: j'étais à l'aise et j'aimais bien ça.
2: Ouais.
3: Voilà. Et j'en jouais sûrement aussi un peu.
2: Bien sûr. Parmi les premiers boulots, vous étiez chauffeur-livreur. Et
3: oui.
2: Il y a déjà le camion, du coup.
3: Il y avait déjà un camion, un plus petit, parce que je n'avais pas mon permis poids lourd.
2: Ouais. Voilà. Alors, après, vous allez partir au lycée Notre-Dame de Toute-Aide.
3: C'est une petite erreur. Je ne suis jamais allé dans ce lycée.
2: C'est à Nantes. Jamais.
3: Ah, c'est à Nantes. Jamais.
2: Vous connaissez Nantes?
3: Je connais Nantes.
2: Il est temps de rectifier aujourd'hui.
3: Tout à fait, tout à fait.
2: Vous avez passé votre bac où, alors?
3: Mais à Saint-Gabriel.
2: Ouais.
3: Le bac ne se passait pas ici, il se passait à La Roche-sur-Yon, mais j'ai fait tout mon lycée à Saint-Gabriel.
2: Des études de droit, c'est où alors?
3: Les études de droit, justement, c'est à Nantes.
2: Ah bah voilà.
3: Voilà.
2: Donc Nantes. Vous allez vous installer à Nantes ou vous faites des allers-retours?
3: Je m'installe à Nantes.
2: Ah bah donc vous découvrez la ville, c'est une belle ville
3: voilà.
2: Aussi.
3: Je m'installe à Nantes, mais...
2: Qu'est-ce qu'il y a? Ça vous plaît pas?
3: Non.
2: Ah mince. Vous préférez la Baule, c'est pas très loin? C'est pourquoi? Parce que c'est pas la mer, il y a un beau château à Nantes.
3: Oui, oui, mais étonnamment, alors je crois savoir un peu pourquoi.
2: Les études qui vous ont pas plu, donc vous avez associé ça à la ville.
3: Sûrement, je débarque en fac de droit, comme beaucoup de facs d'ailleurs, c'est très impersonnel.
2: Ouais.
3: Je sors de cette école Saint-Gabriel, pensionnat, où il y a une très forte solidarité entre les élèves, beaucoup d'associations, on fait beaucoup de sport, il y a une salle de ciné, on fait de la photo, on fait du judo, on fait plein de trucs, et on est très encadré. Je débarque dans cette fac et je suis un peu perdu.
2: Oui, mais c'est aussi peut-être l'âge, c'est le 18 ans, 19 ans, c'est pas forcément une période.
3: Je suis un peu perdu.
2: On se pose des questions, il y a des incertitudes. Mais vous allez voir, en restant avec nous, que la radio va arriver, il va y avoir Presse Océan, il va y avoir Bordeaux aussi, vous allez faire de la radio, je crois, du côté de Bordeaux. Et puis, il va y avoir les études de journalisme qui se feront du côté de Paris. Jamy Gourmand est avec nous jusqu'à 21h. On parle beaucoup de l'avenir de nos enfants et c'est aussi le cadre d'une thématique d'une grande consultation, dites-le ici avec votre radio menée avec Odoxa. Et justement, on s'y intéresse avec Catherine. Ici, ça entreprend, Catherine Quicandon. Plusieurs millions de cahiers de vacances sont vendus chaque année. On a beaucoup entendu parler cet été. Catherine, aujourd'hui, vous en avez trouvé un peu différent.
4: À Bordeaux, faire ses devoirs, c'est du sport.
5: Il va y avoir du sport, mais moi je reste tranquille. Il va y avoir du sport.
4: Et pas qu'un peu. Voici le cahier sportif. Le cahier qui vous aide à réviser le programme scolaire grâce au sport, comme nous l'explique Angélique Baldin-Perletti, la directrice commerciale.
6: On donne envie aux enfants de faire plus de devoirs de vacances de manière sympathique en transformant les exercices qui sont conformes au programme de l'éducation nationale et réalisés par des professeurs. On transforme les exercices en lien avec leur sport.
4: Et bizarrement, ça intéresse plus les enfants et les parents aussi, qui rechignent moins à aider leur progéniture. Il y a des cahiers par exemple Tour de France, FC Nantes, En Avant Guingamp, PSG. Il existe 4 niveaux qui vont de la grande section de maternelle à la 5e. Chaque année, ils sont réactualisés selon le programme scolaire officiel et ils couvrent toutes les matières comme le français, les mathématiques, l'anglais, les sciences, l'histoire-géographie, etc. Une équipe pédagogique transforme les exercices en lien avec les sports proposés, sans oublier les valeurs du sport, le respect, la solidarité, l'esprit d'équipe. Le cahier sportif est un cahier de vacances, mais pas seulement.
6: Et on a aussi beaucoup d'entités sportives qui l'utilisent tout au long de l'année comme cahier de révision. Pour les mercredis aussi, pour les clubs qui accueillent les jeunes, ils ont des animateurs qui gèrent le sportif, mais qui du coup ont besoin d'un support aussi éducatif et pédagogique. Et aussi voilà, pendant les stages, à d'autres moments en fait, et même pour des événements sportifs en particulier.
4: Oui, bien sûr.
6: C'est un goodies différenciant qui permet... de maintenir le lien avec cet événement.
4: Le concept de ce cahier entièrement personnalisé aux couleurs d'un club ou d'une fédération a été créé en 2021 par Simon Carrère et Simon Doursa. Les deux premiers ont été aux couleurs de l'UBB, l'Union Bordeaux-Bègles, et aux couleurs de Brive. imaginés en Gironde. Ils sont rédigés et imprimés en France. Ils sont offerts par des clubs où vous pouvez l'acheter à l'unité 8,50 €. Plus d'infos sur lecahiersportif.fr. Merci à Ici Gironde pour cette idée qui fait travailler nos enfants en les captivant. Ici, ça entreprend à Bordeaux avec le cahier sportif, un cahier d'exercice qui allie sport et éducation avec passion.
2: Merci beaucoup Catherine Quicandon, Jamy Gourmaud et votre invité ce soir dans Il n'y a pas que Paris dans la vie. Et pourtant, vous allez y aller à Paris. Pour l'Institut pratique du journalisme, vous en êtes diplômé en 1988. Et d'ailleurs, on en reparlera, mais en 1986, c'est à ce moment-là que démarre un peu votre carrière, ça fait 40 ans.
3: Voilà, il y a à peu près 40 ans jour pour jour, je débarque à Paris pour rentrer à l'IPJ. Je m'en souviens comme si c'était hier.
2: Eh ben, on va en parler dans un instant avec vous. Jamy Gourmaud est avec vous tous ce soir jusqu'à 21h sur Ici.
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2: Et pourtant, pour elle, il y a Paris dans la vie, mais là c'est pour la bonne cause. Céline Dion a choisi Paris pour se produire devant la France entière et accueillir l'Europe pour une résidence et une série de concerts à la Plénitude Arena de Nanterre. Une des toutes nouvelles chansons signées Icar, la voici. Bonjour, pardon, merci, Céline Dion est sur Ici.

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18: C'est un conteur d'histoire, un homme curieux, ancré dans notre quotidien, qui nous donne les clés pour mieux comprendre notre monde. Il le fait depuis des années, avec bonne humeur, avec humour aussi. Ce soir, il vient aussi nous présenter cet almanach dont nous parlerons dans quelques minutes. Toute une année avec Jamy, on en apprend tous les jours, publié chez Nathan. Il y a quelques jours, il vous livre les déclics de sa passion ce soir, sur ICI, à travers les lieux qui ont compté pour lui, de la Vendée à Nantes, de Nantes à Montaigu. Allez que je la fasse, celle-là. Parce que vous êtes pas né à Montaigu, mais en tous les cas, vous avez grandi à Montaigu, en Vendée. Merci encore une fois, Jamy, d'être avec nous. J'ai évoqué ce parcours. Il y a eu Presse Océan. Il y a eu de la radio à Bordeaux également. Vous avez travaillé où à Bordeaux?
19: Alors, j'ai travaillé chez vous, à Radio France, à l'époque.
18: Radio France Gironde, à l'époque.
19: Alors, c'était Radio France Bordeaux-Gironde.
18: Radio France Bordeaux-Gironde. On salue l'équipe d'ICI Gironde.
19: Ça, c'était en 88, en août 88. Et puis, j'ai travaillé aussi, à peu près à la même époque, à Fréquence Nord, à Lille.
18: Ah ouais?
19: Voilà, donc je...
18: Ancêtre aussi de notre radio. Hein,
19: absolument, donc, tout à fait, tout à fait.
18: Je salue les équipes d'ICI Nord également, et ICI Gironde qui ont fait beaucoup cet été dans la mobilisation aussi par
19: évidemment,
18: rapport aux événements et ce qui s'est passé. Il y a Angers aussi dans votre vie?
19: Non, je suis...
18: Ah, me dites pas non à chaque fois, hein, parce que vous avez reçu un prix.
19: Ah hein,
18: prix de jeune reporter au Festival International du Scoop, pour une émission que vous aviez fait sur les maternités roumaines.
19: Absolument.
18: Et c'est à Angers que ça se passe.
19: Absolument, tout à fait. Le Festival du Scoop d'Angers.
18: Vous avez un souvenir d'Angers? Une ville que vous avez découvert ou vous n'avez peut-être pas eu le temps?
19: Non, ce jour-là, je n'ai pas eu le temps de découvrir Angers, même si là aussi, il y a un très beau château, le château du roi René,
18: évidemment,
19: qui est magnifique.
18: On revient toujours au château, je rappelle le château de votre enfance à Montaigu. Alors, on remonte un petit peu le temps. On vient de parler du fait que vous installez à Paris pour des études de journalisme. Vous installez où à Paris, dans quel quartier?
19: Alors, je suis d'abord allé dans le 17e arrondissement. J'étais à La Fourche. Voilà. Brochant,
18: oui,
19: plus
18: oui,
19: exactement.

0: La ligne 13, pour ceux qui connaissent.
1: Branchant, rue Truffaut.
0: Mais il arrivait à Paris, c'est un choc d'émotion.
1: Ah, c'était un bonheur. Un bonheur. J'étais... je quitte la région nantaise où je m'ennuie un peu et je me revois débarquer à Paris. C'est presque Rastignac. Hein.
0: Je me voyais déjà. Et à nous deux Paris maintenant.
1: À nous deux Paris maintenant. Il y a vraiment cet enthousiasme. J'arrive, cette ville. Oui. Je bois, mais parce que j'adore les avenues, les rues parisiennes, les monuments parisiens. Je passe mon temps à me balader. Je ne m'ennuie jamais. Et je me sens bien. J'ai l'impression, en fait, c'est assez étrange, mais j'ai l'impression de rentrer dans une sorte de village.
0: Donc, des fois, certains disent que Paris est un grand village.
1: Hein. Non, mais je vous promets, je me sens, je me sens dans un cocon. Je me sens bien.
0: Oui, mais il n'y a pas les huîtres de Noirmoutier que vous aimez. Elles ne sont pas là. Il manque quand même des choses. Il n'y a pas la brioche vendéenne.
1: Voilà, mais j'en suis pas loin non plus.
0: Il y a une rencontre qui change votre vie, c'est Fred Courant.
1: Oui, Fred, absolument. Ouais.
0: À quelle occasion vous rencontrez?
1: On se rencontre en 1989. Lui est rédacteur en chef d'une chaîne de télévision qui s'appelle Canal Santé. C'était une chaîne qui était diffusée par satellite et accessible aux professions de santé. Et donc il est rédacteur en chef. Moi je suis après mon épisode radio, je suis redevenu pigiste et je fais surtout de la presse écrite et un peu de télévision.
0: Vous faites une rubrique à ses côtés, je crois.
1: Et donc on va faire quelques reportages ensemble. C'est avec lui d'ailleurs que je monte cette expédition là en Roumanie. Et puis on va plus quitter et quelques années plus tard, on travaille sur une émission de science, un magazine de science et un magazine assez classique. En travaillant sur ce magazine, on se dit il y a des choses à améliorer, etc. Et on imagine comme ça le midi quand on est au resto notre magazine de science idéal.
0: C'est celui-là ?
1: C'est celui-ci.
0: On ne peut pas ne pas parler de C'est pas sorcier qui fait évidemment partie de votre vie, votre prolongement, c'est Fred, hein, vous êtes tous les deux un peu le Roland Gras, vous, parce que vous êtes dans un décor à l'intérieur du camion, décor qui va tourner quand même en France aussi. Hein. Et Fred, lui, c'est l'extérieur, lui, c'est d'ailleurs, parce que vous vulgarisez les choses, vous nous les expliquez, et lui, il est dehors. Vous l'avez bien vécu de ne pas voyager comme il a pu le faire ?
1: Ah mais très bien. Très très bien, parce que au départ c'est un choix. Moi j'avais été JRI pendant plusieurs années, Fred était au desk à la rédaction, et à un moment donné alors il se trouve que j'allais devenir papa. Et donc, j'avais envie
0: de rester.
1: Voilà. Donc ça a sûrement aidé, mais j'avais envie de tenir ce rôle autour de l'explication. C'est vraiment quelque chose dont j'avais
0: envie. Vous êtes l'expert scientifique.
1: Donc, chacun, je pense que chacun a choisi la place qui lui convenait.
0: Quand on entend ça, on voit le camion, un Kenworth W900. Et on a les images en tête, aériennes, en plongée. C'est en Lozère, c'est sur le plateau de l'Aubrac.
1: C'est sur le plateau de l'Aubrac, absolument.
0: Mais vous n'étiez pas là, à ce moment-là, ces images
1: qu'on a si.
0: Alors, vous étiez là à ce moment-là.
1: Là, on a, pour le générique, on a participé. D'ailleurs, on nous voit quand le.
0: Je ne revois que le camion.
1: Vous voyez le camion, mais il y a un moment, il y a une image. On voit le camion qui rentre dans le champ, la cabine du camion qui rentre dans le champ, et on s'avance tous les deux vers le pare-brise. On est à bord du camion.
0: Je vais regarder à nouveau. Voilà. Alors pour les fans, c'est entre Rieutor d'Aubrac et le pont de Marchastel.
1: Absolument. Ouais.
0: C'est dingue. Vous vous souvenez ce jour-là ?
1: Ah mais je m'en souviens comme si c'était hier. On n'est pas très loin de l'Aïeul.
0: Ouais. Voilà.
1: Et pour l'anecdote, quand on a tourné, donc il y avait ce camion, les images ont été tournées en hélicoptère. Quand la productrice a réservé un hôtel qui était juste à côté, qui était en pleine campagne, elle demande à l'hôtelier s'il y avait un grand parking. Il lui répond oui, elle lui dit oui, parce qu'il va y avoir un camion américain. Il dit, vous foutez de moi, et il raccroche. Bon, elle le rappelle, elle dit, non, je ne me moque pas de vous, ouais, vous êtes sûr, c'est pas un camion de la radio. Bon, ok, oui, il y a un grand parking, vous pourrez mettre un camion américain. Les routes sont tout petites. Elle dit, j'ai pas fini. Est-ce qu'on peut faire atterrir un hélicoptère? Et il raccroche, évidemment.
2: Bien sûr.
1: Il a fallu le convaincre que vraiment, il y avait un hélico qui allait se poser sur le parking de son hôtel et à côté d'un Kenworth.
2: Combien d'années? Combien de saisons? Combien d'épisodes?
1: 570 épisodes, 19 ans.
2: C'est énorme. On va continuer de parler de cet univers. Il y a eu des prolongements, il y a eu le monde de Jamy, et puis encore plein de choses aussi par rapport à votre actualité. Jamy Gourmaud, ça marche ici. Qu'en pensez-vous? Je quitte la Lozère un instant pour aller dans la Drôme. Imaginez un logement étudiant pour un loyer de 0 euro par mois. Rêve. Vous vous dites que c'est impossible ou qu'il s'agit d'une arnaque? Eh bien, pas du tout. Figurez-vous que ça existe bel et bien. Votre radio ici a trouvé ce bon plan dans la Drôme, je vous le disais, avec Robin Bernot et Florence Gauthier. Reportage.
3: Un logement étudiant gratuit en échange de quelques heures de bénévolat auprès des seniors.
4: C'est gagnant-gagnant, je trouve.
3: À Valence, le groupe de résidence pour seniors Domitis propose à des étudiants de se loger gratuitement en échange de quelques heures passées aux côtés des résidents. Inès, 18 ans, vient par exemple d'emménager dans l'un de ses appartements. Florence Gauthier est allée à sa rencontre.
5: Mes parents, ils auraient pu payer un logement étudiant, mais au final, là, j'ai un appart qui est beaucoup mieux. Comparé au logement étudiant, je fais des heures de bénévolat pour pouvoir me le payer, donc c'est mieux pour mes parents et pour moi.
3: L'appartement d'Inès est un T2 tout équipé, déjà meublé, climatisé, lumineux. Il dispose même d'un balcon, le tout pour 0 euro de loyer en échange d'une quinzaine d'heures de bénévolat chaque semaine auprès des résidents. L'étudiante s'engage par exemple à organiser des ateliers de pâtisserie, des sorties au marché ou encore des jeux.
6: Pompiers et militaires.
7: Ouais, c'est facile.
6: Ah, tu croyais être tranquille avec des vieux, hein?
3: Pour Denise, 81 ans, c'est un lien intergénérationnel très précieux.
8: C'est amusant parce que des fois, on dit des choses, ah non, je sais pas, j'étais pas née. Et elle-même en bénéficie de notre savoir aussi. C'est dans les deux sens.
3: Alors ici, dans la Drôme, ça marche, mais vous, qu'en pensez-vous? Je suis allé en discuter avec Fabien qui salue l'initiative.
9: Bah, c'est une bonne initiative pour permettre aussi aux jeunes étudiants, s'ils galèrent à trouver un logement, de pouvoir se loger et en même temps de faire une bonne action.
3: Et au-delà du logement, cette solution permet aussi de créer du lien entre les étudiants et les seniors, un aspect important pour Fabien.
9: Totalement, parce qu'on se rend compte qu'il y a de plus en plus aussi de personnes âgées qui se trouvent abandonnées par leur famille parce que trop loin, à la distance ou autre, et qui se retrouvent seules. Et donc je trouve ça bien aussi de permettre à ces personnes âgées d'avoir une activité, des contacts et du lien avec des jeunes.
3: Aujourd'hui, avec cette solution, Inès économise plus de 500 euros chaque mois et ce dispositif Génération Partage a déjà permis à plus d'une centaine d'étudiants de se loger gratuitement.
6: Et c'est là qu'on n'en trouvera pas.
2: Voilà, et cette année pour la 10e édition de Génération Partage, 44 résidences Domitis participent. Il y a encore des places disponibles sur ces résidences seniors, notamment à Berck dans le Pas-de-Calais, à Amiens dans la Somme, à Vierne dans la Loire, à Moulins, dans l'Allier, ou encore à Gap, dans les Hautes-Alpes. Jamy Gourmaud, vous restez avec nous?
1: Bien sûr,
2: avec plaisir.
1: J'ai aucune envie de m'en aller.
2: Le camion est garé, le camion américain. Il est avec vous, Jamy, et il prend le temps de se raconter ce soir à travers ses villes, ses lieux, ses régions. C'est déjà bien baladé, hein. Mais on va continuer de le faire jusqu'à 21h.
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2: Syl et Kiss from a Rose s'invitent chez vous, sur Ici.

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2: Avec Jamy Gourmaud, depuis 20h, il est pris de chef d'état-major de la marine, docteur honoris causa de l'université de Mons en Belgique, papa de deux enfants, me semble-t-il, qui je crois, comme par hasard, se sont plutôt destinés à une carrière scientifique. Jamy Gourmaud est votre invité entre deux plateaux et entre deux livres dont on va parler ce soir sur ICI. Il n'y a pas de hasard, je crois que Alex et Oscar, je ne dis pas qu'ils n'avaient pas le choix, mais vos enfants qui sont grands maintenant,
3: oui, ils sont très grands.
2: Ils sont allés dans ces cas. Qu'est-ce qu'ils font d'ailleurs, sans indiscrétion?
3: Alors il y en a un qui est ingénieur et l'autre qui, ça va vous amuser, qui est prof de physique chimie.
2: Il n'y a pas de hasard, c'est bien ce qu'on se dit. Tiens, il y a un autre lieu que j'ai repéré, c'est Chasse-Neuil du Poitou. Alors là, vous dites, où est-ce qu'il m'emmène?
3: Je cherche à Chasse-Neuil.
2: Oh, je ne vais pas vous faire langue en longtemps. C'est le Futuroscope.
3: Ah, mais oui.
2: Vous avez prêté votre voix à une attraction Futuroscope. C'est génial.
3: Oui. Et c'était super. En plus, c'était pour une animation qui a duré quand même quelques années sur l'évolution. Ah. Voilà. Pour expliquer les grands principes de l'évolution.
2: De toute façon, vous êtes énormément diversifié. Je pourrais citer un jeu d'aventure que vous avez fait au Mexique, Mission Millennium, Enquête d'archéologie, ça c'était une émission qui était consacrée à Nefertiti, vous êtes un des premiers d'ailleurs à l'avoir fait. Et puis en mars 2020, je ne dis pas que vous avez la bonne idée, parce que le moment s'y prête pas, mais en tous les cas, vous avez raison de le faire en pleine pandémie du Covid, sur France 2, dans un premier temps. Il y a un lieu qui est plutôt intéressant et que vous allez tenter de vulgariser, de nous expliquer, c'est l'Institut Pasteur.
3: Oui.
2: Vous y rendez et vous expliquez ce qui est en train de se passer.
3: Oui, j'explique ce qu'est un vaccin et à quoi pourrait ressembler le futur vaccin contre la Covid-19. C'est début mars, on n'est pas encore confiné. Et là, plusieurs chercheurs m'expliquent qu'on sait très bien lutter contre ce virus. On a déjà le principe pour fabriquer un vaccin.
2: Je vous parle de ça non pas pour s'y arrêter, mais juste pour dire que c'est aussi un peu à ce moment-là que vous venez youtubeur, que vous vous installez sur les réseaux sociaux, sur Instagram, vous vulgarisez une fois encore ce qui pour nous est un peu flou. Et du coup, alors aujourd'hui, vous cumulez des millions d'abonnés avec Épicurien, on pourra en parler. Épicurieux, vous voyez, je me suis fait avoir. C'est parce que vous avez donné tout ça à la France, que vous êtes officier de l'Ordre National du Mérite et chevalier de la Légion d'honneur, Jamy Gourmaud.
3: Je ne sais pas pourquoi, vous savez, c'est une distinction, deux distinctions qu'on m'a remises, peut-être parce que finalement, tout ce que j'ai expliqué, raconté, a été beaucoup utilisé dans les écoles, en dehors des écoles aussi. Voilà, donc je le prends comme ça.
2: Je ne suis pas surpris qu'une école porte votre nom un jour.
3: Il n'y a pas d'école, mais il y a un petit chemin. Et ça, c'est merveilleux.
2: C'est pas vrai. Il est où?
3: Il est dans une petite ville qui s'appelle Paradou.
2: Et qui est où?
3: Dans les Bouches-du-Rhône.
2: Mais alors pourquoi?
3: Les élèves, à un moment donné, il y a eu l'école a été rénovée, et puis ils ont fait un petit chemin d'accès à l'école depuis un autre quartier du village. Et puis il a fallu donner un nom à ce chemin. Et ce sont les élèves qui ont choisi de l'appeler le chemin de Jamy.
2: C'est extraordinaire, ça. Alors, vous me permettez justement de parler des enfants, parce que l'avenir de nos enfants, Jamy, c'est l'une des thématiques de la grande consultation, dites-le ici, menée par Odoxa, une initiative qui vise à donner la parole aux Français partout sur le territoire pour identifier leurs priorités, leurs attentes, leurs espoirs, en vue du prochain mandat présidentiel. ICI a installé des isoloirs un peu partout en France. Si vous voulez savoir où ils sont, vous allez sur ICI.fr et vous pouvez vous exprimer. On se rend compte que 9 Français sur 10 comprennent que l'on puisse ne pas vouloir d'enfants dans le monde actuel, à cause du coût de la vie, de la montée de l'individualisme, du dérèglement climatique, les Français se montrent plutôt inquiets pour l'avenir de leurs enfants. Vos enfants sont plus âgés, mais est-ce que vous partagez cette inquiétude?
3: Je peux la comprendre, mais j'ai du mal à la partager, parce qu'un enfant, la venue d'un enfant, c'est probablement la plus belle chose que j'ai vécue dans ma vie. Et se priver de la venue d'un ou de plusieurs enfants, c'est se priver d'un bonheur qui est indescriptible. Et attention à ne pas le regretter. On connaît tous des couples qui rêvent d'avoir un enfant, qui luttent pour avoir un enfant, pour goûter ce bonheur, de voir pousser ses enfants, de leur apprendre, de les faire rentrer dans la vie. Ouais. Alors certes, je sais que l'ambiance n'est pas extraordinaire, mais il va bien falloir des gens, du monde, pour que cette ambiance redevienne agréable. Et sans enfants, je ne vois pas comment faire.
2: Les Alpes,
3: oui,
2: découvert récemment.
3: découvert il y a une vingtaine d'années grâce à un ami. Il me fait découvrir cette région, ces montagnes hein, qui sont dans le prolongement du Vercors, une montagne calcaire. On est au bord de la Camargue, hein, les Alpilles, c'est vraiment un petit massif montagneux qui fait le joint entre la Camargue et la Drôme. Oui. Voilà. Donc c'est quelque chose de très particulier. Moi, ça me fait toujours penser à un jardin japonais parce qu'on a cette structure calcaire là qui se dresse. Ça ressemble à une montagne, mais c'est tout petit. Hein, c'est 496, ça culmine à 496 mètres de hauteur. Donc c'est vraiment minuscule. Et puis une lumière, un ciel. Vous savez, un ciel d'un bleu très particulier. C'est Van Gogh qui avait décrit ce bleu. Il parlait de bleu cobalt. Et c'est vraiment un bleu très particulier. Moi, il m'arrive, mais t'as encore arrivé il y a quelques jours, d'être allongé, de regarder ce ciel et de mesurer la profondeur de ce bleu.
2: Ce bleu, je le vois aux couleurs de la radio aujourd'hui. Oui. Je le vois aussi à la une de cet almanach. Ça, c'est pour que nos auditeurs se rendent compte qu'on a, c'est pas un livre de poche. Il y a du pavé.
3: Faut des rangs de poche.
2: Je l'ai pas abîmé. Toute une année avec Jamie, on en apprend tous les jours. C'est sorti vendredi dernier chez Nathan. Alors encore une fois, voilà, c'est un document qui est super intéressant. 1500 articles inédits, c'est gourmand. Hein. Il y a plus de 1000 photos, c'est colossal ce travail.
3: Oui, c'est presque 2 ans de travail. L'écriture de cet almanach, d'abord choisir les sujets, choisir les thématiques, et puis dans chaque thématique choisir les 3 ou 4 sujets. Alors on peut se dire bah oui, mais autour d'une thématique c'est facile de trouver 3 ou 4 ouvertures. Ben il faut que les ouvertures soient attrayantes, parce que chaque article doit être agréable à lire, doit être surprenant, doit émerveiller. On doit aussi apprendre peut-être sans vraiment s'en rendre compte. C'est vraiment le genre d'ouvrage, moi je dis, c'est un bouquin, on le pose sur la table du salon, et puis on le feuillette quand on en a envie.
2: C'est exactement ça. Hein. Alors en plus de ça, vous y ajoutez des témoignages de femmes, d'hommes, je crois qu'ils sont une dizaine, vous allez pouvoir en citer quelques-uns, qui apportent aussi leur regard particulier.
3: Oui, alors ça c'est la particularité de ce nouvel almanach, parce que c'est le troisième almanach. Chaque mois démarre par l'interview d'une personnalité que je trouve structurante.
2: Alors il y a qui ?
3: Alors ben il y a Eric Orsena, il y a Marc Lévy, il y a Isabelle Nanty.
2: Exact.
3: Il y a Yasmine Abelkaïd, la directrice de l'Institut Pasteur. Donc voilà, il y a Marc-André Sellos, qui est biologiste au Muséum National d'Histoire Naturelle. Des gens qui viennent nous raconter leur rapport au savoir et à la connaissance. J'avais envie de leur témoignage parce que on a beaucoup parlé il y a quelques jours du rapport PISA. Et ces témoignages de personnalités viennent tous nous dire le bonheur qu'ils ont eu à apprendre, à découvrir. Et moi, c'est ce qui me fait le plus de mal quand je vois les résultats de ce rapport PISA, c'est se dire que autant d'adolescents passent à côté de ce plaisir que peut générer la culture générale.
2: Et au-delà de ça, on va découvrir vos coups de cœur à vous dans ce troisième almanach, les inventions du concours Lépine qui vous touchent, vos papillons préférés par exemple, on va découvrir vos tops, depuis quand va-t-on à la piscine, la guerre des gaufres, depuis quand vote-t-on dans un isoloir, tiens on en parlait à l'instant. Il y a plein de questions comme ça, pourquoi l'aérotrain n'a pas vu le jour, c'est très illustré, je l'ai dit, tiens je pourrais m'arrêter au 17 janvier, tout à fait par hasard, puisque vous êtes né le 17 janvier, et là on pourra découvrir... Bah, depuis quand on fête nos anniversaires? Pourquoi pourquoi les bougies magiques se rallument-elles? C'est génial, je vous dis pas, je veux pas spoiler, mais ça on le découvre. Ou encore la taurine que l'on utilise, hein, en tous les cas que l'on consomme, qui est dans nos cellules et qui nous empêche de vieillir. C'est génial. Merci beaucoup, Jamy Gombon. On pourrait en parler longtemps. Vous êtes un épicurieux, je l'ai dit. Ça, c'est aussi une plateforme que vous avez créée avec des millions d'abonnés, on l'a dit. Alors, on consacrera peut-être une autre émission pour en parler.
0: Why not?
2: Toute une année avec Jamy, on en apprend tous les jours. Troisième almanach, publié vendredi chez Nathan. Le livre qui est sorti en avril, on peut redonner son titre.
3: Les ailes de la forêt chez Albin Michel.
2: Ça, si vous ne l'avez
0: ça,
2: pas
0: c'est
2: lu.
0: Un roman.
2: Ça, c'est un roman, effectivement, que vous pouvez aussi vous le procurer. J'étais ravi de cette balade. Il y a encore plein de chapitres qu'on n'a pas eu le temps d'ouvrir. Vous reviendrez?
3: Ah oui. Bah c'est comme ça, hein, puisque dès qu'on s'intéresse à la vie de quelqu'un, il y a forcément plusieurs chapitres.
2: Alors, à vite pour le prochain. Merci Jamy Gombon d'être venu sur ICI.
3: Merci beaucoup Eric.
2: ICI.fr pour écouter l'émission. On se donne rendez-vous demain avec un autre parcours, un autre voyage et un autre invité. Portez-vous bien, salut.
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2: Avec ce souvenir de 1974, signé Michel Jonas. 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
1: Passez une excellente soirée. 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Laurent Petit-Guillaume pour 100% années 80. Salut et belle soirée.
2: Bonsoir à tous, bienvenue si vous nous rejoignez à l'instant, que les choses soient claires jusqu'à 22h. On remonte le temps en musique, c'est du 100% années 80 et ça commence comme ça.

0: Et c'était High.
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2: Ah, pas facile d'être le fils d'eux. En plus, David, lui, il avait la double peine. Père et mère ultra star. Mais quand la passion et les talents sont là, on peut se faire un prénom et tracer sa propre route. Ce High, il a installé en haut des classements, c'était en 1988. Autre exemple de fils d'eux qui a réussi à se faire un nom. Rockwell, fils du créateur du label américain La Motown, son père ne voulait pas qu'il chante. Il a quand même été numéro 1 en 83 avec Somebody's Watching Me.

Good, c'était Nick Kershaw. Premier succès pour ce jeune anglais au look inimitable. Ah bah oui, on est en 1984. Alors là, il faut de la chemise couleur éclatante, un brushing bien gonflé. N'empêche que ce Wouldn't It Be Good est devenu un classique. Et encore aujourd'hui, Nick Kershaw se produit à travers le monde, souvent à l'occasion de festivals années 80, aux côtés des Bananarama ou de Human League. Allez, revenons à la chanson française avec un titre paru quelques semaines après la disparition de Daniel Balavoine. Aimer est plus fort que d'être aimé. C'était en 1986.

0: de disques vendus pendant la décennie des 80. Dans les années 90, elle participera même au projet Enigma, créé par son mari, Michael Cretu, qui écrivit la plupart de ses tubes, dont ce Hit of the Night. Dans un instant, place au Culture Club, Do You Really Want to Hurt Me, juste après ça.
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0: Parsons Project, c'était High in the Sky.
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0: Le plus grand succès de ce groupe britannique sorti en 1982. Tiens, allez, on en profite. Petits repères historiques. 1982, c'est le premier Champs-Élysées de Michel Drucker sur Antenne 2 en direct du pavillon Baltar. Et ce soir-là, il reçoit Michel Sardou, Alain Souchon, un jeune groupe Police et l'actrice italienne Ornella Muti. Évidemment, Michel explose des compteurs des audiences. On revient à la musique tout de suite. Freddie Mercury, The Great Pretender.

Toto, c'était Africa. Et c'est après avoir regardé un documentaire à la télé sur le continent africain que David Page, du groupe Toto, écrit ce texte. Et quant à la musique, il explique qu'elle est arrivée toute seule, comme si Dieu le guidait, en 10 minutes. Résultat, tube mondial en 82. Alors lui, quand il décrit et chante les paysages, les pays, c'est qu'il y est vraiment allé, il ne triche pas. Bernard Lavillier, il est toujours on the road again.

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1: Des tubes, des anecdotes sur les années 80. Allez, je vous promets, j'en ai d'autres en réserve. On se retrouve du coup demain dès 21h. Dans un instant, place à 100% chansons françaises. Belle fin de journée avec ici votre radio. Il est 22h.
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2: Avec Louxor J'adore, Philippe Catherine rend un hommage improbable au DJ de son adolescence, en Vendée.
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3: J'adore. 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
2: C'est le tube le plus déjanté de 2005. Sa source d'inspiration, un type qui, au club Le Louxor, à Clisson, coupait brutalement le son en plein milieu des morceaux pour énerver la foule. Philippe Catherine en tire un gimmick légendaire basé sur la frustration. Résultat, un hymne absurde et jubilatoire qui a fait danser la France entière en criant « Et je coupe le son !» Et moi maintenant, je suis au regret de vous dire que je coupe vraiment le son.
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Jean-Jacques Goldman n'était pas satisfait du rendu. Perfectionniste à l'extrême, il écrit 10 versions avant de capturer ce moment de trop-plein où l'on claque la porte pour retrouver la paix.

0: plus qu'une balade urbaine, cette chanson devient sa déclaration d'indépendance. Une manière de dire qu'au sommet de la gloire, il garde sa liberté intérieure. Un exutoire devenu un hymne à la solitude choisie.
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2: On prend de l'altitude pour découvrir la ferme du Pré de Mazan et ses vaches laitières qui pèsent paisiblement sur une quarantaine d'hectares au Croc de Géoran, dans la région des sucs volcaniques de la montagne ardéchoise. François et Camille ont choisi la monotraite pour concilier vie à la ferme et vie familiale, car pour Camille, originaire de la région parisienne, ce choix d'élevage lui a permis de vivre son rêve, s'installer près des volcans avec des vaches.
3: Tiens, salut ma mère. Elle est magnifique, hein ?
4: Ouais, c'est la plus grande.
3: Rutabaga, c'est son nom.
4: Rutabaga, ouais, c'est une croisée Montbéliard et Vosgien. On a fait quelques croisements pour avoir un peu plus de rusticité sur le troupeau, parce que comme on essayait d'avoir toutes les vaches qui veulent au même moment, on avait besoin qu'elles soient très fertiles. Et en fait, on se rend compte qu'en faisant de la monotraite, finalement, elles sont aussi fertiles les unes que les autres, parce qu'on leur tire pas sur la couenne, quoi.
3: La monotraite, c'est une traite une fois par jour.
4: Alors, on peut le faire que pendant un certain temps de la saison. Au départ, on traisait deux fois par jour jusqu'au mois de juillet. Et quand l'herbe était plus dure, on passait en monotraite jusqu'à la fin de la saison. Et depuis qu'on a un petit garçon, depuis qu'on a des enfants, en fait, depuis qu'on a eu le deuxième petit garçon, on est passé en monotraite intégrale. On dit intégrale parce que du début à la fin de la lactation, on traite qu'une fois par jour.
3: Toi, tu as toujours rêvé d'habiter près des volcans.
4: Oui, alors quand j'ai fini le lycée, je suis rentrée en classe préparatoire à Paris. Et j'ai étudié la géographie comme matière principale. Et j'ai étudié une des premières cartes que j'ai commentées. Je faisais des commentaires de cartes à l'époque. C'était la carte du Monastier-sur-Gazeille. Et autour, il y avait tous ces petits ronds. Et donc, j'ai appris que c'était des volcans, des sucs. Donc, pour faire mon commentaire de carte, j'avais 48 heures pour le préparer. J'ai dû lire beaucoup de choses sur le secteur. Donc, j'ai appris l'existence de la burle, des congères, de la forte exode rurale qu'il y avait eu ici. J'avais toujours dit que je viendrais vers 40 ans m'installer sur le montagne ardéchoise avec deux vaches pour faire ma deuxième partie de vie ici. Puis finalement, je suis arrivée un peu plus tôt.
3: Et puis la monotraite, ça te permet aussi d'avoir plus de temps. Ça vous permet, avec François, d'avoir plus de temps pour les enfants, pour tout.
4: Et bah oui, quand on a fini la traite et la fromagerie, on a du temps pour faire tous les autres travaux de la ferme. Les réparations, les clôtures, d'autres travaux qu'il peut y avoir sur la ferme. Et puis aussi, on n'a pas l'astreinte. Donc on peut aussi prendre du temps pour nous, sortir avec les enfants l'après-midi. Le soir, on n'a aucune contrainte horaire sur la fin de la journée, à part le coucher des enfants. Et donc voilà. Moi, je pense que si j'avais pas fait la monotraite, j'aurais pas réussi à tenir le coup en faisant la traite deux fois par jour toute l'année.
2: Un bel exemple pour concilier, je trouve, l'utile à l'agréable. Je vous ai mis des photos pour illustrer ce bonheur. C'est sur notre site internet à la rubrique Jean d'ici.
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5: Vous passez sans doute devant pour aller faire les emplettes à Bourganeuf, le pôle des énergies. Ce musée raconte comment l'électricité est arrivée ici en 1886. Mais c'était quoi avant ?
6: Lucie de Royer-Dupré. Avant le pôle des énergies, ce bâtiment, il accueillait le musée de l'électrification de Bourganeuf, qui était un musée très technique, sur l'électricité, sur l'électrification vraiment de Bourganeuf, comment l'électricité est arrivée, sous quelle technique, les rebondissements, etc. Et puis, je crois qu'il y avait aussi toute une partie sur l'hydroélectricité, le fonctionnement des barrages. Je sais qu'il y a eu une manufacture dans le bâtiment juste là à côté. Donc, il y avait des tapisseries d'Aubusson faites à Bourganeuf. C'est vraiment intéressant, en fait. Même si, voilà, en général, l'histoire industrielle, on peut trouver ça un peu barbant. Et en fait, c'est vraiment intéressant de voir comment l'histoire du pays s'imbrique dedans. Et voilà.
7: Marie-Hélène Pougé-Chauva. Le pôle des énergies a été inauguré en 2022. Vous voyez, il est tout neuf.
5: Sur cette photo en noir et blanc là que vous nous montrez, cette photo qui date de
7: 79 exactement.
5: Manufacture
7: de tapisserie coupé. Ça a été une très grande manufacture de tapisserie d'Aubusson, hein, de la Savonnerie, qui a été créée en 1909. Bien sûr, on était estampillé Aubusson ici, mais il y avait une vraie entreprise de tapisserie internationalement connue, Coupé, puisque c'est eux qui ont fait les tapis du Normandie, le grand paquebot, y compris une tapisserie dans l'Empire State Building à New York.
5: Pourquoi pas un musée aussi de la tapisserie ?
7: On ne peut pas parler à la place des élus de l'époque, mais vraisemblablement, on s'est mis à reparler. Ces événements fabuleux pour Bourganeuf sont ressortis. Et donc, les élus de l'époque ont dû se dire, c'est le moment de faire un musée de l'électrification. Tout a été refait. On a gardé les quatre murs et le toit, c'est tout.
5: Donc, il n'y a pas de tapisserie cachée sous nos pattes.
7: Et non. Et puis, les tapisseries, elles avaient toutes été vendues. Et une grosse partie des cartons ont été donnés à la Cité internationale de la tapisserie.
5: Comme nous l'indique Marie-Hélène, rendez-vous à Bourganeuf pour en savoir plus sur l'histoire de l'électricité et rendez-vous à Aubusson pour connaître l'histoire de la tapisserie.
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11: Kaikaouzout le mot cluque. Ça veut dire lunettes. Ken er mainat. Ken disem toustem den liba la miesh cluque. Quand j'étais petit, on me disait toujours d'enlever mes lunettes avant de faire le sport. Et un jour, Udi n'est pas tirat la miesh cluque. Je les ai pas enlevées. Et Balou qui aimait ce Yaribat M Cap et Masclu qui est son copate. Il y a eu un ballon qui est arrivé dans ma tête

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1: Là, on est vraiment dans l'ambiance. Hein.
2: Voilà.
1: Pour découvrir...
2: On va passer par là.
1: Oh ! Bonjour ! Donc là, parmi les bruits que vous entendez, on est vraiment dans l'ambiance du début de vinification dans un domaine viticole en Bourgogne. Alors, Nathan Drouin, on est chez vous et on est un petit peu pas chez vous.
2: Exactement, ouais. On est chez Vincent Girardin, donc au 5 Impasse des Lamponnes, à Meursault. Et donc, j'ai la chance de pouvoir vinifier ici, dans cet espace, chez, du coup, mon patron.
1: Tout a été mis en tonneau déjà.
2: Oui, tout à fait.
1: De ce millésime 2025.
2: Exactement. Pour l'instant, seuls les aligotés sont en fermentation. Et les Saint-Romain et les Haussé-du-Rest, pardon, qui ont été récoltés un petit peu après, eh ben, eux ne sont pas encore partis en fermentation. Ah. Ils sont en demi-muit, en fait. Ouais. C'est pas la pièce traditionnelle bourguignonne, mais c'est des fûts de 500 litres. Pour pas justement marquer trop le vin et donc avoir vraiment la fraîcheur de la ligotée, sur ce que je recherche.
1: Le fait d'avoir son petit rond de serviette.
2: Oui.
1: Dans un domaine a priori assez gigantesque, hein, parce que là on est vraiment dans une forêt de tonneaux.
2: On est bien équipé, et c'est ça la chance.
1: C'est ça en fait, voilà, parce que le fait de démarrer une activité viticole aujourd'hui.
2: Exactement.
1: En Bourgogne, ça vous aurait demandé des millions d'euros, j'imagine.
2: Oui, beaucoup d'investisseurs, beaucoup d'investissements de ma part aussi. Et donc là, c'est vrai que j'ai la chance d'avoir les vignes et de me consacrer aux vignes et d'avoir cette partie-là pour vinifier. Donc oui, très chanceux et très reconnaissant aussi.
1: Parce que d'un point de vue organisation, ça ne doit pas forcément être facile non plus. Je me dis, vous partagez quoi, un calendrier, un tableau Excel sur « Attendez, je viens bosser tel jour pour moi, je viens bosser tel jour pour le domaine ?»
2: Je travaille au domaine et puis le soir, je fais mes petites cuvées ou le matin en arrivant, je m'organise comme ça. Ou entre midi et deux aussi.
1: Sur vos temps de pause.
2: Exactement.
3: Vigneron pour son domaine en dehors de ses horaires de travail, dans un autre domaine viticole, c'est le quotidien de Nathan à Meursault. Ici Bourgogne, la vigne, ça s'écoute.
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4: Bonjour, je me présente, Pascal, j'ai 63 ans, j'habite à Bardos.
5: Bonjour Pascal, vous nous recevez chez vous, il y a beaucoup d'amour, mais un amour qui se mesure avec de la patience, de la constance et de la présence. Vous pouvez nous expliquer pourquoi ?
4: Pourquoi ? Je m'occupe de ma femme, c'est tout. J'essaie le mieux possible de m'occuper d'elle.
5: Et qu'est-ce qu'elle a votre femme ?
4: Un Alzheimer précoce qu'ils ont détecté à 58 ans.
5: Quand on a le diagnostic qui arrive, qu'est-ce qui se passe dans sa tête ?
4: On va dire que la Terre s'arrête de tourner, on sait pas trop. Où on va, qu'est-ce qui nous arrive. Pour notre cas, après ça, on est resté sur ce sujet-là pendant 2 ans tout seul. Et ensuite, j'ai appelé France Alzheimer à Pays Basque. L'union fait la force, on est plus costaud à plusieurs. C'est moins compliqué, si je peux dire.
5: C'était quoi votre vie avant avec Marie-Rose, donc votre épouse ?
4: Bon, on travaillait comme tout le monde. Hein. On était, après, dès qu'on avait un moment de libre, on essayait de sortir. Les vacances ont bougé beaucoup plus. Maintenant, tout est devenu plus compliqué.
5: Aujourd'hui, 5 ans après la découverte de cet Alzheimer, l'autonomie de Marie-Rose, c'est quoi ?
4: Ben, si elle est toute seule, elle boit pas, mange pas, elle regarde la télé. Et...
5: Comment on tient ?
4: Alors, un mystère, je sais pas comment je tiens. Bon, après, j'ai des cachets hein, pour tenir un peu. Après, c'est dur, c'est pas tous les jours comme ça. Il y a des jours où c'est plus compliqué que d'autres. Il y a des jours, on m'a dit que j'étais humain, que j'en ai marre aussi, que je voudrais tout arrêter. Donc, on m'a dit que c'était normal. Après, honnêtement, je fais ce que je peux. Mais je peux parler du ménage, je fais le ménage, des fois j'en ai marre, c'est pas que j'en ai marre, c'est que je m'assois et puis j'attends que le temps y passe.
5: Oui.
4: C'est plus un regret de la vie d'avant. C'est plus ça que je pense que c'est ça le plus dur. Enfin, alors c'est pas par jalousie, c'est la vie des autres, la vie des autres couples. Puis pourquoi elle? J'ai pas dit qu'il faut que ça soit pour les autres.
5: Non, bien sûr.
4: Mais pourquoi elle? Ça, si un jour quelqu'un peut me répondre, il est le bienvenu. Je voudrais qu'elle redevienne comme avant. Mais quitte à ce qu'elle m'engueule souvent, mais qu'elle revienne comme avant.
5: Vous m'avez dit qu'il y avait des amis qui vous ont tourné le dos.
4: Alors je sais pas si on peut appeler ça amis. Je pense que ça s'attrape pas. Je me demande si même des fois quand dans un couple il y a quelqu'un qui est malade, ça serait bien d'aller les voir. Discuter même de temps en temps, ça fait du bien pour pour les deux, hein. Mmh. Si bien les dents que les dés. Hein.
5: Ça vous a changé justement cette maladie de votre épouse?
4: On est plus humble. Ouais. Après, je reste quand même une personne, donc je peux m'énerver en voiture ou quoi que ce soit. Peut-être que je me défoule ailleurs. Non. Mais après, on reste plus humble. On comprend mieux certaines choses.
5: S'il y a des gens qui nous écoutent, qui viennent d'entendre, d'apprendre l'Alzheimer d'un proche, qu'est-ce que vous pourriez leur dire?
4: Ils ne sont pas tout seuls. Qu'ils prennent contact avec une association France Alzheimer. Bon, je pense qu'il y en a dans tous les départements. Il faut aller chercher de l'aide. Il ne faut pas rester tout seul, parce que je pense que c'est y a de pire.
5: Qu'est-ce que je peux vous souhaiter, Pascal?
4: Je ne sais pas, honnêtement. Je ne sais pas. Si vous pouvez me rendre ma femme.
5: Merci beaucoup, Pascal.
4: Merci, au revoir.
5: Belle journée.
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3: Eh bien, on va commencer avec les paroles d'une chanson portugaise, Uma Casa Portuguesa, com certeza, é com certeza, Uma Casa Portuguesa.

0: Fernando Pereira, bonjour.
1: Bonjour.
0: Devrais-je dire bon dia?
1: Muito bom dia.
0: Bon dia. Bon, c'est un bain. C'est un titre que vous connaissez par cœur, comme
1: forcément,
0: tous les Portugais, j'ai envie de
1: forcément,
0: dire.
1: Forcément. C'est l'hymne d'une vie portugaise, quoi. C'est du bonheur, c'est de la joie, c'est de la musique et de la fraternité entre les gens. C'est ça qui est important.
0: Vous aviez 5 ans quand vous avez posé les pieds pour la première fois en France, issu de l'immigration portugaise des années 60.
1: On a passé 2 années difficiles entre 66 et 68.
0: Pour quelle raison?
1: Parce que j'avais un père qui était généreux, qui était ouvert aux autres. Donc il est arrivé en France en 66 pour venir nous chercher quelques semaines après. Mais bon, il a mis 2 ans quand même.
0: Il s'est perdu en route.
1: Il a oublié qu'il y avait femme et enfant, et donc s'est débrouillé. Ma mère s'est débrouillée parce que moi j'avais que 5 ans.
0: Donc vous avez souffert de ça.
1: Énormément,
0: forcément.
1: Énormément. Qu'on allait ramasser déplacer des fruits d'un endroit à l'autre.
0: Déplacer des fruits, c'est joliment dit.
1: Mais si on se faisait prendre, on prenait une raclée monumentale. C'était encore sous le régime Salazar. Chasser les moineaux, on les attrapait comme on pouvait.
0: Vous avez des souvenirs encore là aujourd'hui, Fernando, de ça?
1: Ah ben forcément, parce que c'est marquant. Hein. Quand vous avez faim, c'est un truc de dingue. Mmh. Vous pensez qu'à ça?
0: C'était une obsession.
1: Exactement. Manger les jeunes pousses de vigne, les pousses de rosier, ce qu'on pouvait, vraiment.
0: Et donc le papa, lui, il était en France, il découvrait une nouvelle vie. Il ne vous envoyait même pas un petit peu d'argent subvenir aux besoins de la famille.
1: Non. Pris de remords quand même, en 68, il est venu nous le chercher. Parce qu'il est arrivé, bon, il voulait un peu se racheter avec des bonbons, tout un tas de bazar. On n'a jamais vu des bonbons de notre vie, nous. Mmh. Et on disait à ma mère, va dire au monsieur qu'il me donne encore un petit peu de bonbons.
0: Et oui, le monsieur, forcément.
1: On ne le connaissait pas, non ?
0: Et oui, oui, c'était pas pour vous, votre papa.
1: Non, voilà, c'est ça.
0: Et donc, vous êtes enfin arrivé en France, 2 ans après lui.
1: Oui, à Langlade, petit village au-dessus de Vic-le-Comte. On regarde autour de nous, il n'y avait pas de mur dans les vergers, il y avait des fruits partout, c'était en septembre, des fruits partout.
0: L'abondance de fruits, quelle merveille.
1: Incroyable, on a des yeux grands ouverts, on voit des vaches, mais énormes. Parce qu'au Portugal, la peau et les os. Les vaches étaient d'en près à côté à 50 mètres. On se glisse sous les vaches et on buvait le lait comme ça.
0: Non.
1: Les gens sont tous sortis, ils ont dit, c'est quoi ces sauvages?
0: C'était la faim, c'était l'envie, la gourmandise.
1: Oui, c'était la gourmandise, c'était profiter du moment parce qu'on ne sait pas si ça va durer, quoi.
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1: Un début de conversation pour vous aider dans l'apprentissage de la langue bretonne aujourd'hui et puis après un nom de famille qui permet de faire front.
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1: Alors, c'est pas évident d'apprendre la langue à la radio. J'essaie de vous donner quelques clés chaque jour, mais pour ça encore faut-il être à l'heure pour écouter les chroniques. Donc, pour ne pas rater l'heure, il y a une question que vous devez connaître. Une phrase. Pédere. Je suis sympa, c'est une phrase courte. Trois mots. Pédere. Et ou éo, si vous voulez. C'est facile à traduire, c'est quelle heure est-il? Ped, c'est un mot interrogatif qui signifie combien? Ped. À retenir, évidemment, ça sert dans plein d'utilisations. Pédere. Quelle heure? Et à la fin, éo, c'est une des formes du verbe être en breton conjugué. Pédere éo, pédere. Quelle heure est-il? Retenir cette phrase vous permettra de ne jamais rater vos rendez-vous de toutes sortes et surtout vos rendez-vous radiophoniques. Pédere éo, quelle heure est-il? Alors pour répondre s'il est midi par exemple, bah vous répondrez Christeis éo. Midi, il est. Et on n'oublie pas le verbe à la phrase, on ne dit pas juste Christeis, on dit Christeis éo. Pédere éo, quelle heure est-il? Christeis éo. Il est midi. Bon, dites pas ça une autre heure qu'à midi, ça marchera moins bien.
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1: Et un patronyme frontal aujourd'hui, ou un nom qui fait front, comme je vous le disais, ou même plusieurs, Taldir ou Talourn. Deux mots commençant avec le préfixe Tal, T-A-L. Et Tal, qui n'est pas la chanteuse en breton, a plusieurs sens. En premier, c'est le front humain, évidemment, Tal, Antal, le front, Tal, Antal et Begarpen, le front en haut de la tête. C'est mieux s'il est là, d'ailleurs. Et donc, si votre nom de famille est Taldir ou Talourn, eh bien, mieux vaut ne pas donner de coup de tête au risque de casser celle d'en face, car Taldir veut littéralement dire front d'acier, rien que ça. Et Talourn, c'est pas en reste non plus, Talourn, c'est le front de fer. Alors, encore un nom ramenant une époque où les hommes se faisaient remarquer sur les champs de bataille ou dans les mêlées. Et les Taldir ou Talourn n'étaient visiblement pas mauvais pour donner ou amortir les coups. Pas une raison pour faire pareil. Moi, je vous dis à demain, même heure.
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3: Il est presque 7h40, l'heure de la nécessaire minute comtoise d'Arnaud Fromage, que je ne vois pas pour l'instant. Arnaud, vous êtes là? Je vous sors du lit, là, il faut vous réveiller maintenant, hein. c'est l'heure de la chronique, là.
4: Vabandoust, et und negin. Pardon, je rêvais. Puis c'était très bizarre, parce que dans mon rêve, je parlais super bien estonien. Bon, je sais pas si ça vous est déjà arrivé, mais il paraît que c'est pas si rare de rêver dans une langue qui n'est pas la nôtre, voire même d'une langue que vous ne connaissez pas du tout, comme moi avec l'estonien. Et ça porte un nom, d'ailleurs, ça s'appelle la xénoglossie. Et sur le site de Babel, l'un des sites qui propose des cours de langue en ligne, eh bien j'ai trouvé un article à ce propos. Alors, il y a plusieurs types de xénoglossie. L'article prend l'exemple de quelqu'un qui avait reconnu de l'hébreu dans son rêve, mais en cherchant bien, il s'était souvenu qu'il avait fait quelques cours d'hébreu quand il avait 13 ans, et que c'était probablement de là que ça remontait. Mais il est tout à fait possible de rêver dans une langue qu'on ne connaît pas du tout. Notez qu'on peut aussi penser que c'est cette langue-là, alors qu'il n'y a pas un mot qui est bon, c'est juste nous qui inventons un charabia en se disant que ça doit être du malgache ou du portugais.
3: Mais il y a aussi des cas cliniques beaucoup plus rares et plus impressionnants, hein.
4: Oui, qui se déclenche généralement après un accident grave ou un AVC. Par exemple, en 2015, en Chine, une ancienne prof d'anglais retraitée, âgée de 94 ans, est victime d'un AVC. À son réveil, après 2 semaines de coma, elle a totalement oublié le mandarin, sa langue maternelle, et ne parle désormais plus qu'anglais, qu'elle n'avait plus pratiqué depuis 30 ans. Autre cas, et cette fois c'est l'inverse, ça se passe en Australie. Un jeune homme de 21 ans, victime d'un accident de la route, se réveille à l'hôpital en étant totalement incapable de parler anglais. Il ne se souvenait plus que du mandarin qu'il avait étudié à l'école quelques années avant. Détail amusant, il est par la suite allé en Chine, où il est devenu présentateur d'une émission de télé sur place. C'est dire son niveau.
3: Ah bah dis donc, mais Arnaud, il y a une explication rationnelle à ça ?
5: Pour le cas des rêves, l'explication la plus plausible, c'est que le subconscient aurait retenu quelques bribes d'une langue sans qu'on s'en soit vraiment rendu compte consciemment. De quoi appeler Freud au secours. Pour les cas cliniques de gens ayant totalement oublié leur langue maternelle après un choc, l'explication se niche dans la latéralisation du cerveau. Et oui, vous n'êtes pas sans savoir qu'on a deux hémisphères là-dessous. Or, notre langue maternelle est stockée dans l'hémisphère gauche du cerveau, quand les langues que nous apprenons par la suite sont stockées, elles, dans l'hémisphère droit. Ainsi, si la partie gauche du cerveau est atteinte par une lésion quelconque, dans certains cas, il est possible d'oublier sa langue maternelle. Vous ne vous souvenez plus alors que de celle qui se trouve stockée dans l'autre hémisphère, l'hémisphère droit qui n'a pas été atteint. Ça reste néanmoins fascinant et impressionnant, heureusement que c'est très rare, mais voilà en tout cas un nouveau mystère du cerveau résolu, et sur ce, moi je vais me recoucher. Allez, Omenaeme, ça veut dire à demain en estonien.
3: Ah bon, eh bien bonne nuit, j'ai envie de vous dire, hein. Arnaud, ça me donnerait presque envie de bailler, c'est pas très gentil, et j'espère qu'il m'arrivera rien, parce que si je dois parler anglais toute ma vie, autant vous dire que ça va être très difficile, parce que l'hémisphère droit n'a pas retenu grand chose en anglais. La nécessaire minute côtoise, les infos insolites, mais des fois très intéressantes, hein, comme ce matin, à réécouter à tout instant sur l'application ici et puis également sur ici.fr Besançon.
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1: Bonjour Johan.
2: Salut Manu.
1: Merci de nous recevoir avec un service de céramique.
2: Ah oui, la céramique, c'est quelque chose d'important dans l'histoire de l'art pour moi. Quand ce n'est pas un vase ou une pièce de décoration, c'est usuel. Donc, ouais. Je te présente ce service. C'est un service qu'on n'a pas l'habitude de voir. C'est un service qui a été créé par Robert Picot, qui était un céramiste valoriste extrêmement connu. Robert Picot, il fait partie de l'entourage des Roger Capron, des Jean Marais, des Picasso, de tous ces grands céramistes qui se sont tous installés à un moment au milieu du 20e à Valoris, dans le sud de la France. On le connaît surtout pour ses céramiques, pour ses pichets. Tu vois, par exemple, celui-là, c'est un pichet aussi de Robert Picot.
1: RP.
2: Et avec RP au fond, eh ben, il n'y a pas de doute, c'est Robert Picot. Robert Picot, très grosse production en vaisselle, en pièces de forme, etc. Il est vraiment connu pour sa vaisselle. Donc là, tu vois, on a un service d'une vingtaine d'assiettes. On a les plats de service, le saladier. La particularité de ce service-là, c'est qu'il n'est pas justement dans les fonds verts comme on connaît chez Picot. Il porte un fond blanc et un décor de fleurs bleues et jaunes.
1: Ouais.
2: Ça, c'est important de le signaler. C'est pas courant. C'est un service qui est très très en vogue. On est vraiment dans la tendance de l'utilisation de la céramique à table, sur les tables aujourd'hui, qu'on utilise tous les jours. Donc c'est quelque chose de très usuel et de très pratique. Je suis très content, j'ai eu la chance de pouvoir l'acquérir dans Affaire Conclue sur le plateau. On a beaucoup de céramique de Robert Picot sur le plateau et moi quand je peux en emporter, boum, je ramène à la maison parce que j'ai envie de proposer cette belle céramique des années 50 à la maison.
1: La valeur.
2: 4 plats de service, un saladier, une vingtaine d'assiettes, on est autour de 700 euros. Affaire conclue, cher monsieur. Bon, tu valides ?
1: Je valide.
2: Allez, c'est parti.
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1: Mais oui, ces toitures typiques que l'on trouve dans de nombreuses régions de France, et notamment dans le Val de Serre et la Hague. Leur particularité, ce sont des toitures composées de pierres plates de pays en schiste, des toitures très chères à faire réparer. C'est la raison pour laquelle le château de Vauville a besoin de soutien financier. Je vous propose d'aller dans les combles du château avec Éric Pellerin, son propriétaire. On baisse la tête.
2: Attention la tête. La tête, c'est juste une chauve-souris.
1: Ah, où ça y est, une chauve-souris?
2: Il y en a une là, il y en a une qui dormait à l'autre palier aussi.
1: Ah, tu vois comment la dérange trop. Ah oui.
2: C'est protégé. Ce qui montre aussi que Vauville, c'est bien un lieu aussi de conservation, parce qu'on a dans le jardin plus de 25 espèces d'oiseaux différentes. Dans les combles du château, on a les chauves-souris qui sont protégées. Et on a beaucoup de petits reptiles. On a la mare de Vauville, donc nous, ici, entre les Landes et le jardin, beaucoup de tritons, beaucoup de grenouilles aussi, et pas mal de salamandres aussi dans le jardin.
1: Là, on va passer une toute petite porte. Il y a des araignées. Ah oui, donc là, effectivement, il y a quelques trous dans la toiture.
2: Donc c'est vrai qu'il faut agir. Tout est humide, hein, tout s'effrite. Les chevilles de bois, elles sont plus du tout à 45 degrés.
1: Oui, c'est-à-dire que là, ça risque de tomber aussi.
2: Ah oui, oui, la prochaine tempête, je pense que ça va encore glisser un petit peu. Ce qu'il faut se dire, et c'est toujours ce qui me sauve un petit peu, c'est que cette maison-là, elle existe depuis presque 900 ans. Oui, il y a des problèmes de toiture. Maintenant, je suis là pour m'en occuper. Il y a les couvreurs qui interviennent génialement pour venir bâcher dès qu'il y a un problème. Et ça, c'est vrai qu'on est en confiance. La lauze de schiste, quand on voit travailler les ouvriers et les couvreurs, c'est incroyable parce qu'ils soigneusement enlèvent chacune des tuiles. Pendant 3 semaines, 1 mois au sol, sous des tentes, ils les retaillent, ils les brossent, ils les toquent comme ça pour voir si la pierre est encore résistante et dure. Ils ont réussi à réutiliser 80% des tuiles qui existaient sur la toiture.
1: Mais je crois que ça ne se trouve plus de toute façon, ces tuiles.
2: Et non, et les couvreurs du Cotentin essayent de garder, voire de racheter, quand ils sont sur tout leur chantier, des tuiles pour pouvoir les réutiliser sur des monuments historiques comme Vauville.
1: Comment est-ce qu'on peut expliquer ce que c'est que la lauze pour celles et ceux qui ne connaîtraient pas? Comment on peut parler de ces toitures?
2: Les lauzes de schiste, c'est comme si vous aviez des grosses tranches d'un centimètre de pierre bleue, d'une pierre qui était extraite des carrières de Tour-la-Ville à côté de Cherbourg. Et quand on se promène dans Cherbourg, on peut voir le schiste dans la maçonnerie des maisons. Aussi bien sur la toiture, mais aussi dans les murs. Donc ça, c'est la partie récente, refaite cet hiver.
1: Ah oui, effectivement, on voit la différence, hein. Et alors, il n'y a pas de gouttière?
2: Non, au 15e et au 17e, il n'y a pas de gouttière.
1: Le château de Vauville, première pierre posée au 12e siècle, avec son jardin botanique, son environnement exceptionnel, les dunes, la mare et les landes de Vauville. 80% de sa toiture en lauze de schiste est gravement endommagée, mais on devrait pouvoir remplacer cette toiture grâce à la Fondation du patrimoine et puis tous les soutiens habituels, la commune, la région, le département et l'État.
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3: Alors, j'ai testé pour vous un week-end dans les Cévennes. 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J'ai testé, j'ai adoré, c'était Delphine. Je vous retrouve très vite pour une nouvelle découverte locale.
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4: Si le pantalon fait fureur de nos jours chez les filles comme chez les garçons, qu'en est-il de la braie ? B-R-A-I-E. Son ancêtre, le pantalon de l'Antiquité, qui pouvait être serré au niveau des chevilles, serré ou bouffant au niveau des cuisses. La braie a été inventée par les Gaulois. C'est grâce aux Gaulois que les Romains apprirent à connaître la braie. Le mot s'est répandu après dans toutes les langues romanes avant que le personnage de Pantalone de la Commedia dell'arte, le costume du riche Vénitien qui porte un pantalon, ne fasse sensation et répande le mot pantalon sur tout le territoire français. Enfin, sauf un territoire qui résiste toujours à l'envahisseur, les pays occitans, où le pantalon se dit toujours comme les Gaulois, l'obraio o l'obraso. Ne dit-on pas que ce gouya est toujours débraillé ? Cela vient de la même origine, mal pantalonné, mal fagoté. Tu pouvais pas tourner monta ta braguette, te plaise ? Tu ne peux pas remonter ta braguette, je te prie. Même origine. Oups, pardon. Année à Diou.
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1: C'est un événement littéraire dont on vous parle dans Toujours à la page, la sortie du nouveau roman de Marion Fayol, autrice et illustratrice dromardéchoise, plusieurs fois primée au festival d'Angoulême. Marion Fayol a rencontré l'année dernière un immense succès avec son premier roman poétique et poignant, Du même bois, dans lequel elle évoquait l'histoire d'une ferme ardéchoise, génération après génération. Petit fruit, c'est le nom de ce second titre, est paru chez Gallimard. Et c'est l'histoire d'une femme à qui, mois après mois, la nature refuse d'offrir un enfant. Tandis qu'elle brasse questionnement, chagrin, culpabilité, son mari reste imperméable à ses émotions. Jusqu'au jour où s'impose chez eux un inconnu, un étranger, un homme qui dit pourtant reconnaître en la femme son amour de jeunesse perdu. D'ailleurs, c'est étrange, ses mains à lui sont de la couleur de la robe de la femme. Et il ne cesse de vouloir la dessiner, la croquer sous tous les angles. En résulte un curieux ballet, un poétique triangle amoureux auquel nous allons assister. Marion Fayol.
2: Le livre parle en effet du désir d'enfant, même si je pense qu'il parle du désir, du manque, de l'absence, de manière peut-être beaucoup plus large que simplement le manque de l'enfant. En tout cas, cette femme, elle est en proie à une forme d'obsession. Chaque mois, elle a envie d'avoir un bébé dans le ventre et chaque mois, c'est un échec. Et dans son couple vient apparaître une sorte d'étranger. Donc, elle attend un enfant et l'enfant n'arrive pas. Et il y a quelqu'un qui vient se glisser dans leur maison alors même qu'ils essaient de le rejeter. Donc, c'est aussi une sorte d'ambivalence entre ce qu'elle désire et qui vient pas et ce qu'elle rejette et qui vient. Et pour moi, les trois personnages du livre sont tous des personnages qui sont un peu enfermés. Ça m'intéressait d'avoir trois personnages qui finissent par se parler, par quelque chose de commun. Et ce commun, je pense qu'il est à la fois la question de l'obsession et la question de l'absence ou du manque ou du fantasme aussi.
1: Il y a quand même quelque chose d'un peu surnaturel qui relève du conte ou de la poésie dans ce que vous écrivez.
2: Quand j'écris, je me sens proche de la poésie plus que du roman d'une certaine façon. Et c'est très important pour moi que l'espace du livre, comme dans l'espace des dessins, soit pas exactement l'espace de la réalité, en tout cas qu'il y ait toujours une part de symbolique ou de surréalisme qui vienne créer un espace qui est celui du livre et qui est un petit peu à côté du réel pour peut-être être plus réel que le réel. Et c'est important pour moi que mes livres contiennent plusieurs discours, enfin qu'en tout cas on puisse les lire, et puis on puisse les relire, et puis encore les relire comme s'il y avait plusieurs couches, et que le lecteur puisse aussi glisser sa propre voix à l'intérieur de ce que je propose.
1: On ne sait précisément où l'action se déroule, ni à quelle époque, mais comme toujours avec Marion Fayol, la nature est partout. Elle traverse les personnages, et son écriture pose des images, des émotions, un rythme aussi. Elle offre comme un moment en suspens, hors du temps. Marion Fayol révèle une nouvelle fois que son talent d'écrivaine n'a rien à envier à celui de dessinatrice dans ce petit fruit paru chez Gallimard.
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3: Bonjour.
1: Alors, on est où ici, Philippe?
3: On est sur mon exploitation, dans la miellerie.
1: Ici, à Boulternère.
3: À Boulternère.
1: Et Philippe, vous avez donc une miellerie, vous avez aussi des vergers.
3: Beaucoup de produits différents, on fait des pommes, des amandes, des abricots, du jus de pomme, du nectar.
1: Il me semble que j'ai vu aussi des pieds d'avocat.
3: C'est pas en production.
1: C'est un essai.
3: C'est un essai, on verra si la météo devient un peu plus clémente dans les années à venir.
1: Et là, vous avez donc la mise en pot ici, dans votre miellerie de Boulternère.
3: Je peux même vous faire goûter, c'est vous.
1: Ben, je veux bien, oui.
3: Je suis déjà très fier de mes abeilles, surtout.
1: Et alors, quel est le miel que vous préférez, vous?
3: Moi, je les aime tous. Après, je ne sais pas si vous connaissez peut-être des miels un peu particuliers, comme la bruyère calune.
1: Eh bien, allons-y. Non. Très subtil, hein, comme parfum.
3: Oui, c'est un miel qui est très particulier, peu récolté parce qu'il est très difficile à extraire, et par contre très prisé dans l'Europe du Nord. Celui-là, il vient de la réserve naturelle de Pie.
1: Donc ça sent très très bon, le miel dans la miellerie. On va aller peut-être du côté des pommes. Donc là, Philippe, on se dirige vers votre verger. À notre droite, tous les pommiers.
3: Oui, voilà, différentes variétés. Gold Rush, un petit peu de fugit aussi. En fait, si vous voulez, on a mis des pommes qui ne pouvaient pas aller à la montagne. Ici, on a gardé des pommes qui se récoltent tard, comme la fugit ou la Gold Rush. Et après, celle qu'on a vue la première, c'est une primeur, une gala. Qui elle aussi, elle est mieux ici qu'à Sahara.
1: Oh là, monsieur, vous avez fait provision là.
4: Ah mais, monsieur Torrent est reconnu dans le coin.
1: Alors combien vous en avez acheté de pommes? Combien de kilos?
4: Oh, j'en sais rien, il y en a 3, 4, 5 caisses.
1: Ah ouais, quand même, c'est pour
4: plus
1: tout l'hiver.
4: Plus les noix.
1: Bonne dégustation.
4: Merci.
1: Ça sent bon la pomme. Et alors, est-ce que vous pouvez, s'il vous plaît, Philippe, me montrer la variété endémique du Roussillon, la coquette?
3: Voilà, ça c'est coquette.
1: Voilà, sa particularité, c'est qu'elle est un petit peu rosée.
3: Voilà, un petit peu rosée. C'est une variété voilà, qui est présente avant que la Golden arrive. Donc c'est dans les années 50. Et elle a été au fur et à mesure supplantée par les rainettes du Canada, là-haut, les Golden. Parce que c'est un arbre qui est très alternant. C'est-à-dire qu'il produit qu'une année sur deux. On n'est plus très nombreux à avoir de la coquette.
1: Donc c'est une chance de pouvoir la goûter.
3: Oui, vous voulez goûter?
1: Allez.
3: Vous pouvez goûter?
5: Allez.
1: Elle est trop trop bonne. Je vois qu'il y a aussi des noix. Ça, c'est pas votre production, c'est un copain à vous?
3: Voilà, c'est M. Retch à Boule Ternaire. Pareil, pour faire face un peu à la disparition des pêchers, tout le monde s'est diversifié, à mettre des olives, des grenades, des noix. On a cherché des cultures alternatives.
1: Et dites-moi, Philippe, vous avez les pommes et vous avez le jus de pomme.
3: On a un petit atelier, on se fait nous-mêmes le jus de pomme, voilà.
1: Et ça, c'est pour ça que vous avez plein de clients aussi, parce que vous avez plein de bons produits.
3: Ça fait 43 ans qu'on fait du jus de pomme.
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6: La Côte de Lumière en Vendée, Côte de Jade au sud de l'estuaire. Pourquoi ces jolis noms pour parler de nos côtes? La réponse avec Lucie Miossec et son pourquoi des choses.
7: Et oui, on connaît la Côte d'Azur dans le sud, qu'on appelle comme ça pour le bleu azur de ses eaux. On connaît la Côte de Granit Rose, qu'on appelle comme ça... Je vous fais pas de dessin parce qu'il y a du granit rose, voilà. Mais alors, la Côte de Jade, vu qu'on n'y trouve pas de jade, d'où peut venir ce nom? Eh bien, apparemment, d'une paire de chaussettes. Je vous explique ça juste après. Mais déjà, il faut savoir pourquoi on donne des noms aux côtes. Pour ça, retour au début des années 1900.
6: Les lignes de chemin de fer se développent en France, Lucie, et avec elles arrivent les touristes.
7: La France est bordée de côtes qui font rêver. Alors, chaque région cherche à faire rêver encore plus les touristes pour les faire venir. C'est pour ça qu'on se retrouve avec des côtes qui s'appellent comme des pierres précieuses ou des métaux précieux. Argent, émeraude, améthyste et jade. Allez, chose promise, chose due, vous allez rigoler, c'est à cause ou grâce à des chaussettes que la Côte de Jade s'appelle la Côte de Jade. Parce qu'au moment où toutes les côtes alentour avaient déjà un nom, il a fallu trouver un nom à celle qui s'appelle aujourd'hui la Côte de Jade. Ça, c'était dans les années 30. Le maire de la Bernerie, Louis Gauthier, avant d'aller au conseil pour voter justement sur le fait d'avoir un nouveau nom pour cette côte, eh ben, il aurait regardé ses chaussettes et il aurait eu une illumination. Mes chaussettes sont de la même couleur que l'eau de la côte. Et là, à ce moment-là, il aurait demandé à sa femme, mais de quelle couleur sont mes chaussettes? Et là, sa femme aurait répondu, bah, c'est couleur jade. Bim, bam, boum. Voilà comment la côte de Jade est née. Jade, parce que l'eau de cette côte est caractérisée par ses nuances de vert. Vert clair, vert foncé. Selon le temps, selon les saisons, c'est quand même très joli comme nom. Alors on peut se réjouir que le maire de la Bernerie ait eu des chaussettes vertes ce jour-là.
6: Oui, vous avez raison, Lucie Messec, et des fois, voilà, ça ne tient pas à grand-chose.

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2: Tous les jeudis, vous partagez avec nous un lieu de Provence. Et ce matin, vous allez nous faire découvrir une source.
3: Eh ben non.
2: Ah bon?
3: Non.
2: Mais qu'est-ce que vous m'avez écrit alors?
3: C'est faux ce que vous... Sur le coup, je voulais, puis après je me suis dit non, une source, ça se dit pas.
2: Vous faites un peu comme vous voulez.
3: Exactement. Non, ça se dit pas une source. Alors c'est pas moi qui le dis, c'est l'île des Bellons dans le château de ma mère. Voilà. Mais je vais quand même vous parler de source à travers ces gens de Manon. Oui. Hier, vous vous rappelez, je vous ai parlé de l'expression patin couffin.
2: Oui.
3: Hein, qu'on emploie dans le sens de etc. Et j'ai mentionné l'expression et le con de Manon. Et pour n'offenser personne, j'ai dit ne le prenez pas pour vous les Manon, c'est juste une expression. Et j'ai ajouté on vous aime d'amour. Ok. Le problème, c'est qu'à peine ma chronique finie, ma chérie m'a demandé c'est qui cette Manon que tu aimes d'amour?
2: C'est vrai.
3: Alors je lui ai dit mais personne, c'est une expression. Et elle me dit mais pourquoi tu me dis que tu l'aimes d'amour? J'ai dit mais non, mais tu n'as pas la ref, c'est Pagnol, c'est Manon des Sources, c'est Hugolin. Hein. Vous savez, Manon, je t'aime d'amour.
2: Vous le faites, non, Eric?
3: Manon, je t'aime d'amour.
2: Je t'aime, Manon.
3: Je t'aime, Manon. Voilà, on est d'accord. Voilà. Mais désolé, on va quitter la poésie bucolique et romantique de Manon des Sources et les collines pour que je vous explique cette expression, le conte de Manon. Alors pour tout vous dire, on ne sait pas trop d'où elle vient, elle ne semble pas typiquement provençale, en tout cas on la connaît dans le sud-ouest, jusqu'à chez Francis Cabrel, même si elle est très attachée à la Provence, notamment à travers l'œuvre de Pagnol, bien sûr. Comme je vous l'ai dit, on l'emploie pour exprimer là aussi une suite que l'on n'énumérera pas, comme pour dire etc. Exemple dans un roman de Jean-Paul Delfino, et tout le conte de Manon et tout le tremblement. Ou encore chez Maurice Gouirand, il regrettait la prospérité de Marseille, mais aussi le respect de la religion, de la morale, de la discipline, du patin couffin et du conte de Manon. Oui, le conte de Manon, c'est l'équivalent de patin couffin et tutti quanti. Autre subtilité décrite par Yves Honorat dans son dictionnaire des parlers régionaux, l'expression serait utilisée pour couper court aux exigences de son interlocuteur. Exemple, et le conte de Manon, non, pendant que tu es, leur dire, allez, c'est bon, hein, arrête-toi, tu m'as gonflé. Dans la lignée des fatio de, fan de chichoulo, fan de pute, ou même, autre expression avec d'autres prénoms, je suis désolé, la putain d'Adèle ou la putain de la Caroline, on va avoir des problèmes.
2: Je pense, oui.
3: Cette interjection est aussi utilisée pour marquer la surprise. En voici un exemple sous la plume de Maurice Gouirand, cette fois dans le théorème de Langambi, le con de Manon, mais c'est mon riri. Et on la trouve aussi chez Gilles Delpapas sous la variante la con de Manon. Selon Robert Bouvier dans le Parler Marseillais, l'expression exprime aussi le dépit ou l'irritation, hein, et il donnait cet exemple, le con de Manon, ça a encore foiré. On trouve aussi des variantes avec le con de Madon, et on vous aime aussi d'amour, les Madons. Non, je vais rien dire parce que je vais avoir des problèmes avec Magaté. Magaté, c'est toi que j'aime d'amour. En tout cas, tous les auteurs s'accordent à dire que Manon est sûrement là juste pour la rime, sans aucun lien avec une quelconque Manon qui aurait existé.
2: Bien sûr.
3: Et je vous le confirme parce que j'ai vérifié toutes mes sources.
2: Parfait. Un petit bonjour à votre gâté qui nous écoute ce matin.
4: Il avait Manon des Sources.
2: Oui, non, mais c'est pardon.
4: Il avait bien Manon des Sources.
3: Non, j'ai vérifié mes sources maintenant. Je ne sais pas s'il l'a vérifié.
2: Oui, non, mais bien sûr. Bien sûr. Mais vous me prenez.
3: On vérifie. On vérifie.
2: C'est possible, ça.
3: C'est comme ça.
2: Non, mais si vous voulez, je vous laisse.
3: Mais non, t'as pas d'amour, Eric.
2: Bon. Donc, un petit bonjour à votre gâté. Oui. Je le confirme, mais Eric est sage comme une image.
3: Hein. Exactement.
2: Enfin, chérie, je t'aime.
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6: Quelle qualité doit avoir un sportif de haut niveau?
7: Des forces, des muscles, manger sain et beaucoup boire.
8: Il faut beaucoup, beaucoup s'entraîner pour faire le sport qu'on veut.
9: Pour faire marcher ses muscles,
8: on s'entraîne beaucoup, genre on fait de la muscule, prendre des poids de genre 40 kilos sur ses bras et tenir le plus longtemps pour avoir des muscles.
6: Et vous connaissez des sportifs de haut niveau?
9: Ah oui. Cristiano Ronaldo,
8: Teddy Riner, Kylian Mbappé,
9: Lionel Messi,
8: Léon Marchand,
9: Félix Lebrun et Alexis Lebrun.
6: Et ils faisaient quoi eux?
9: Du ping-pong.
6: Vous les avez regardés pendant les JO?
9: Oui, de temps en temps.
8: Moi, je les ai pas regardés, mais
9: j'ai vu surtout.
8: J'ai vu juste Teddy Riner parce que j'aime bien karaté, mais j'ai arrêté.
9: Moi, j'ai vu beaucoup, beaucoup plus de fois Léon Marchand, même si je préfère beaucoup plus le ping-pong. Il faisait vraiment des trucs magnifiques.
8: Will Bayama, je crois, pour la France, le basketteur. Et après, il y avait un Américain. Après, je sais pas comment on l'appelle, mais ma belle-mère, elle avait crié le King, mais je crois pas que c'est son prénom.
6: Est-ce que vous aimeriez être un sportif ou une sportive de haut niveau, vous?
8: Oui. Non.
9: Est-ce que ça demande trop d'exercice?
4: Faire de la piscine, j'aime bien. Ça fait marcher les bras, les jambes en même temps. Et ça demande beaucoup d'entraînement, du coup j'adore.
9: Moi, oui, parce que j'aimerais bien faire beaucoup de ping-pong. Parce que c'est mon sport préféré et Félix Lebrun, il m'a donné un bon coup d'énergie. Maintenant, j'en fais un club et voilà.

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1: Raymond Coppa, il évolue au Stade de Reims entre 1951 et 1956, des années qui ont marqué l'histoire du foot rémois et aussi l'histoire du foot français. Dès son arrivée, il se distingue par sa technique, son flair et sa vision du jeu. Sous la direction d'Albert Batteux, il devient la pièce maîtresse d'une équipe rémoise qui domine le foot français. Il remporte plusieurs titres de champion de France et la Coupe de France. Mais c'est en Europe que Reims, avec Coppa, va se faire un nom. En 1956, l'équipe atteint la finale de la Coupe d'Europe des clubs champions, où elle s'incline face au Real Madrid, mais s'impose comme une équipe de classe mondiale. Coppa devient une star, non seulement en France, mais aussi à l'international, grâce à ses performances exceptionnelles en compétition européenne. Son départ pour le Real Madrid marque la fin d'une époque dorée à Reims, même si Coppa veut revenir au Stade de Reims entre 1959 et 1968. Il est né Raymond Kopaszewski en 1931, Neuilly-les-Mines, dans le Pas-de-Calais, dans une famille de mineurs polonais. Milieu offensif, au talent précoce, petit par la taille mais immense par la vision du jeu, il débute sa carrière pro à Angers avant d'exploser au Stade de Reims. Sa technique fine, sa vitesse et son sens du collectif séduisent bien au-delà des frontières. Le Real Madrid le recrute, aux côtés d'Alfredo Di Stefano et de Ferenc Puskás. Coppa participe à l'âge d'or du club espagnol. Il remporte 3 Coupes d'Europe consécutives. En 1958, il décroche le Ballon d'Or. C'est le premier Français à recevoir cette distinction. En équipe de France, Coppa brille lors de la Coupe du Monde 58 en Suède. Les Bleus terminent 3e, portés notamment par le duo Coppa-Just Fontaine, autre légende rémoise. À la fin de sa carrière, Coppa s'engage pour la reconnaissance des droits des joueurs professionnels. Il devient aussi consultant pour la radio et la télévision. Raymond Coppa s'éteint le 3 mars 2017. Son héritage perdure dans le cœur des passionnés de foot et pas seulement dans celui des supporters du Stade de Reims. Et c'est l'un des trésors de Champagne-Ardenne.
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2: Itinéraire bis à Saint-Fargeau cette semaine. Aujourd'hui, j'ai décidé de m'arrêter chez Europe Militari. Antoine Guyot, bonjour.
3: Bonjour.
2: Europe Militari, c'est quoi Antoine ?
3: Europe Militari, c'est une entreprise que j'ai créée il y a plus de 15 ans, l'année de mes 20 ans, et où nous rachetons du matériel militaire aux armées françaises, que nous reconditionnons et que nous vendons majoritairement à l'export.
2: Ici, on ne parle pas de surplus militaire. Hein.
3: Non, on ne parle pas de surplus militaire parce qu'on ne vend pas d'accessoires, d'habits, de treillis ou autres. Nous, on stocke des véhicules et de la pièce détachée.
2: On peut donner une idée à nos auditeurs, combien de véhicules, qu'est-ce qu'on a comme véhicules également ?
3: La gamme de véhicules va de la moto au blindé, en passant par les véhicules logistiques. Tout dépend des flux entrants et sortants, mais on peut stocker en moyenne entre 500 et 800 véhicules. Voilà.
2: Qui sont vos clients ?
3: Pour les petits véhicules, on a beaucoup de clients, agriculteurs, chasseurs, résidents secondaires pour ce qu'on appelle les Peugeot P4, un petit véhicule polyvalent 4x4. Ça, on en vend, c'est constant, on en vend une soixantaine par an en France depuis une quinzaine d'années. Et tout le reste, c'est l'export. C'est l'export hors Europe, donc pour des pays souvent en voie de développement, majoritairement en Afrique, où les routes sont totalement impraticables et où on a besoin de véhicules rustiques, à forte motricité, donc 4x4, 6x6, et qui ont fait leurs preuves pendant leur service aux armées pendant maintenant plus de 35 ans. Et que, d'ailleurs, l'armée française a toujours ces véhicules-là, qu'elle reprolonge sans cesse parce que ce sont de bons véhicules. Voilà.
2: Vous fournissez en temps de guerre ? Mais vous fournissez également après, en temps de paix.
3: Oui, effectivement, nous avons plusieurs clients, dont l'ONU, qui a plusieurs bataillons et détachements partout dans le monde, et notamment en Afrique. Et effectivement, on intervient, on leur vend des véhicules, sont sans électronique, à forte motricité, qui peuvent aller partout, et y compris la pièce détachée.
2: L'armée française est client également chez vous ?
3: Oui, absolument. Alors nous, on achète depuis longtemps à l'armée française, quand elle vend, donc on achète, on stocke beaucoup de choses, et il arrive quand même, parfois, effectivement, elle ait besoin, alors pas forcément de véhicules, mais de pièces détachées, parce que le véhicule ne va pas sans la pièce détachée, et on a développé, on a fait fabriquer énormément de pièces détachées, et quand on peut rendre service à l'armée, on le fait, voilà.
2: Oui, ça c'est un autre marché, c'est la pièce détachée également chez vous. Hein.
3: Et oui, vous pouvez pas décemment dire à un client, quel qu'il soit d'ailleurs, français ou à l'export, qu'on vous vend un véhicule et que vous n'avez pas la pièce pour le réparer, ça n'a pas de sens. Donc il faut ce qu'on a développé depuis 6 ans, une vraie infrastructure avec du palettier, un magasinier, et donc on a un vrai service de pièces détachées, on exporte tous les jours, on envoie palettes, petits colis, ainsi de suite. Voilà.
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2: Itinéraire bis à Saint-Fargeau cette semaine et aujourd'hui j'ai décidé de m'arrêter à la boutique Ardici. Aurélie Boulomier, bonjour.
5: Bonjour.
2: Cette boutique Ardici, Aurélie, expliquez-moi, elle est juste à côté ou dans l'office de tourisme de Puisaye-Forterre?
5: Elle fait partie intégrante de l'office de tourisme de Puisaye-Forterre depuis 2021. Anciennement, c'était un espace d'exposition et on a décidé de créer un espace dédié à l'artisanat d'art local qui est une réelle identité de la destination touristique et de la Puisaye-Forterre. On compte plus de 130 artisans d'art installés en Puisaye-Forterre, ferronniers, encadreurs d'art, céramistes évidemment, hein, c'est l'identité artisanale locale, des luminaires en papier, des travaux de couture, récemment découvert du dessin à la loupe et le mobilier en béton.
2: Comment vous choisissez les artisans que vous exposez ici?
5: On lance un appel de candidature à la base de données des artisans d'art qu'on a créé avec la communauté de communes. Et à cet appel de candidature répondent environ une quarantaine d'artisans d'art. Et on les insère soit dans la boutique de Saint-Fargeau, soit dans la boutique de Saint-Amand-en-Puisaye.
2: Alors ici par exemple, autour de nous, quels sont les artisans d'art? Allez, on va en citer quelques-uns. Je vois de très très beaux luminaires juste en face de moi.
5: Effectivement, Ale Casanova, qui est basée à Toussy, l'atelier galerie, est là en permanence avec ses luminaires. Elle est la seule sur le territoire à créer ce type d'objet d'art. On a également Isabelle Delin, céramiste en Puisaye-Nivernaise et formatrice au CNIFOP. Coralie Rago, qui est couturière sur le petit village de Trény. Pour la première fois, nous accueillons Annie Carcaillon, qui fait du dessin à la loupe.
2: Et puis des meubles en béton, c'est étonnant ça.
5: C'est assez étonnant, c'est assez exceptionnel. C'est Rudy Baucher, la bétonnerie à Aiglenie.
2: J'imagine que les expositions ventes qui se font ici, elles tournent.
5: On décline 3 sessions d'exposition par an. On a novembre, mars, avril, juillet et août, octobre.
2: On est à quelques jours de Noël. Ici, on peut trouver un cadeau original et à tous les prix.
5: Oui, effectivement. Et réalisé localement, c'est ça l'important.
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2: Itinéraire bis à Saint-Fargeau cette semaine et c'est la pause gourmande, comme chaque semaine. J'ai choisi de m'arrêter chez Fléchet, pâtissier, chocolatier, glacier, biscuitier. Mélanie, bonjour.
6: Bonjour.
2: Cette maison, est-ce que vous pouvez nous la présenter?
6: Alors, c'est mes beaux-parents qui ont créé donc la maison Fléchet, donc Monsieur Patrick Fléchet et Madame Lucette Prost, donc il y a 34 ans de ça. Ensemble, ils ont tout d'abord repris le côté juste pâtisserie. Ça s'est agrandi après en salon de thé. Et dernièrement, en 2019, ils ont ouvert donc le côté boutique des spécialités, où là, on peut retrouver tous nos produits ainsi que des produits locaux, régionaux, pour agrémenter un peu, faire des paniers garnis, tout ça.
2: Nous sommes dans cette boutique qui est magnifique, avec, on a quelques jours de Noël, pas mal de chocolat et autres gourmandises. Il y a des pièces très particulières que vous faites pour Noël?
6: Oui, alors bon, la pièce maîtresse que j'adore, c'est le sapin qu'on fait en chocolat au lait ou chocolat noir dans sa belle petite boîte avec son beau petit nœud. Après, on fait toujours les bonbonnières de différentes manières, en forme de cabosse, en forme de bonbonnières rondes et ovales, qui ont chacune leur particularité de garniture. Après, on peut retrouver le croquet phare des fêtes, c'est le croquet de Noël. C'est un biscuit, donc comme les croquets qu'on fait habituellement, qui est très tendre et friable en bouche, mais avec des épices de Noël dedans, des amandes, de l'abricot et de la figue. Et ça peut très bien accompagner le foie gras, comme un petit thé ou un petit café.
2: Vous parlez des croquets, c'est l'une des spécialités de la maison, avec le macaron de Puisaye, c'est ça?
6: C'est ça. Alors, on a les croquets tendres qui sont sur différentes versions, noisettes raisins, mandes orange, citron, chocolat, cranberry ou noix. Et on a le macaron de Puisaye qui est là vraiment le produit phare de la maison. Donc, une macaronade à l'ancienne aux amandes, très moelleuse, sur un petit biscuit sablé.
2: Et on ne donne pas la recette, c'est un secret de fabrication?
6: C'est ça, c'est un secret de fabrication. À part Monsieur Fléchet, donc père et fils qui connaissent la recette, sinon personne ne la sait, même pas moi. Je sais juste les ingrédients, mais je ne sais pas la recette exacte.
2: Dites-moi Mélanie, quand on vit dans un univers aussi gourmand, est-ce qu'on résiste encore?
6: Pas toujours. Ça dépend. Bien sûr, on a tous nos petites faiblesses. Moi, ça va être le chocolat, ça va pas être forcément les biscuits. Mais bon, après, il faut quand même goûter un peu pour pouvoir conseiller le client.
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2: Itinéraire bis à Saint-Fargeau cette semaine et à quelques jours de Noël, eh bien, il fallait que je vous parle jeu. Je suis à Château de Cartes, la boutique Château de Cartes à Saint-Fargeau. Yanis, bonjour.
7: Bonjour.
2: Le Château de Cartes, Yanis, c'est quoi ?
7: Le Château de Cartes, donc, c'est une boutique où vous trouverez des jeux de société, principalement, des jouets, un peu de jouets pour les petits, pour premier âge. Vous trouverez également aussi quelques produits cadeaux, comme des bougies de charroux.
2: Ces jeux de société, moi je suis restée à l'époque du Monopoly. Il y a eu une grosse, grosse avancée dans ces jeux de société.
7: Ah oui, complètement, effectivement. Donc l'avancée a commencé dans les années 2000 déjà, où de nouveaux jeux comme Catan, qui ont révolutionné le genre, sont arrivés. Et depuis, en fait, ça n'a pas arrêté de s'accroître, en fait. Chaque année, on a une quantité phénoménale de jeux de société qui sortent. Ça n'arrête pas. Donc maintenant, il y en a pour tout le monde. En fait, ce qui est bien, c'est qu'il y en a pour tout le monde, tous les âges, des joueurs, des non-joueurs, des enfants, des personnes âgées. Tout le monde y trouve son compte, en fait, maintenant.
2: Il y a combien de jeux ici, dans cette petite boutique sous la porte d'entrée de Saint-Fargeau ? Est-ce que vous les avez comptés, Yanis ?
7: Il y en a environ dans les 400 ou 500, ça dépend du roulement en boutique, mais oui, on doit être dans ces eaux-là. En tout cas, du nombre de références depuis le début qu'on a ouvert cette section, oui, il y en a eu beaucoup en tout cas.
2: Et ça veut dire que chaque jeu, vous le connaissez. Vous connaissez les règles à qui il peut s'adresser.
7: Alors, on essaie d'en connaître le maximum possible. Une grosse partie des jeux qu'on propose, effectivement, on essaie de les connaître. On en a testé une partie. On ne peut pas tout tester non plus, c'est impossible. Mais évidemment, ce qu'on ne peut pas tester, on se renseigne dessus, on regarde des vidéos, on se renseigne vraiment sur les jeux, qui nous permet après, effectivement, de conseiller au mieux tel jeu pour telle personne.
2: En fait, les jeux qui sont là devant moi, j'ai l'impression que je ne les vois qu'en boutique et dans des boutiques comme la vôtre, qui sont spécialisées.
7: Alors oui, effectivement, ce qu'on essaie de faire en boutique, dans la nôtre comme la nôtre, c'est de proposer des jeux qu'on ne trouve idéalement pas en hypermarché ou dans, on va dire, les boutiques un peu, voilà, hypermarché classique. On essaie de proposer des jeux qui ne sont pas forcément connus du public et qui, justement, méritent de l'être.
2: Il y a des jeux pour tout le monde.
7: Ouais, il y en a pour tout le monde. C'est ça qui est bien maintenant, c'est qu'en fait, tout le monde peut y trouver son compte.
2: Contrairement à Internet, le jeu, ça rassemble. C'est ça qui est important à dire aussi.
7: Ah, complètement, oui. L'avantage, c'est qu'on passe de très bons moments en famille, entre amis. Voilà, on vit des sacrés moments qu'on ne vivra jamais forcément sur Internet.
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2: Itinéraire bis à Saint-Fargeau cette semaine. Et aujourd'hui, eh bien, j'ai décidé de m'arrêter dans un endroit totalement merveilleux. C'est le théâtre du Picuccio. Florent Amar, bonjour.
8: Bonjour.
2: Ce théâtre, racontez-moi son histoire.
8: Son histoire, elle a démarré maintenant, oh là là, il y a 20 ans, en ce qui me concerne.
2: Ouais.
8: J'ai repris cette salle qui était une salle de cinéma à l'époque. Et je suis arrivé avec l'envie de transmettre du livre théâtre. Et du coup, on a commencé à monter une pièce, deux pièces, trois pièces, quatre pièces. Ça a touché des enfants, des adolescents et des adultes. Et aujourd'hui, je suis plus axé sur les adultes, c'est vrai. Mais ce théâtre est merveilleux parce qu'il est parti de zéro. Et que maintenant, il a une petite histoire et qu'il y a des gens qui l'envient.
2: Effectivement, là, on est juste derrière le château, dans un endroit assez magique. Lorsque vous avez poussé la porte de ce tout petit théâtre, qu'est-ce que vous vous êtes dit ?
8: Tout de suite, il y a une harmonie entre le bois, l'ambiance et la disposition de la salle qui offrait, juste pour celui ou celle qui avait un peu d'imagination, de quoi faire, puisque ça fait 20 ans que ça existe. Voilà. Et qu'il y a eu 21 comédiens qui déambulaient sur cet espace qui est magnifique, qu'on appelle la scène.
2: Vous avez commencé avec des ateliers pour les enfants. Aujourd'hui, vous m'avez dit que ce sont plutôt les adultes qui oui. viennent à vos ateliers. Que viennent chercher ces gens dans vos cours de théâtre ?
8: Au début, le plus souvent, ils venaient chercher, régler un peu des comptes avec une certaine timidité. Pour les parents, il y avait deux versions. Ils me prenaient pour un orthophoniste, pour être honnête, pour certains. Et en plus, je pouvais permettre de sortir d'une inhibition, de bouger, de calculer, de mieux phraser, de mieux s'exprimer. Donc du coup, voilà, il y avait cet aspect-là. Pour d'autres parents, c'était plus radical. C'est moins cher que le cheval, c'est moins cher que le tennis. C'était aussi bête que ça. Mais c'était génial parce qu'il permettait quand même à des gamins d'aller voir une activité. Par contre, pour les adultes, eux, ils venaient chercher quelque chose de différent. Déjà du plaisir.
2: Au bout de 20 ans, Florent, vous avez créé de vraies générations.
8: Ouais, ouais, il y a eu de tout. Il y en a qui sont devenus artistes, d'autres qui ont ouvert des portes du conservatoire, d'autres qui produisent, d'autres qui font de la scénographie. Puis j'en ai qui deviennent des merveilleux comptables, des merveilleux bouchers. Il y a eu de tout, mais ça a permis vraiment d'impulser, de gagner en assurance pour certains, de découvrir le plaisir du mot, du verbe. Si jamais un jour je devais faire la fête avec tous ceux qui sont passés au Picuccio Théâtre, je crois que ça ferait une bonne moitié du village.
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1: Elles se connaissent depuis toute petite. Marie Strombogne et Mariano Cesari sont toutes les deux de Cardo. Et elles y ont tous leurs souvenirs. Marie.
2: Alors bon, moi du coup, j'ai toujours habité ici. Ça fait complètement 27 ans que je suis là. Toute ma famille habite au village. Donc on a grandi tous ensemble. Donc bon, avec Marianne notamment, on est allé à l'école toutes les deux à Cardo. Avec en plus en classe unique, donc on s'est complètement en fait élevé ensemble. Pour ma part, je suis vraiment très heureuse d'habiter ici. C'est une chance. C'est un village dans la ville. Et on ne perd pas cette identité de village, contrairement au fait qu'on dépende de Bastia. Et c'est ça qui est génial et qui nous permet encore de créer des liens, donc avec des plus anciens, des plus jeunes, et d'être toujours en fait tous ensemble pour les bons et les mauvais moments aussi. C'est très important.
1: Des souvenirs de jeunesse partagés également par Marianne.
3: Quand on était petit, on était seulement de 2 à 5 ou 6 par classe. C'est vrai que quand on discute maintenant, enfin avec plusieurs personnes qu'on connaît, qui étaient 30 en CM1, 30 en CE2, on était 30 dans l'école entière en fait. C'était vraiment très différent. Et même à côté de ça, enfin on se voyait à l'école, on se voyait forcément en dehors. Et enfin c'était toujours des jeux, toujours dans le village. Et on était à la fois voilà dans le village, mais aussi dans les cabanes, c'est ça, comme le dit Marie, toujours à jouer, à faire des bêtises aussi, hein, c'était normal, ça faisait partie du jeu. Et c'est vraiment ça aussi, c'est que enfin les gens qui ont le même âge que nous, même si on se voit pas forcément maintenant tous les jours, il y a quand même ce lien, comme des cousins, cousins germains, cousins éloignés, mais il y a toujours quand même ce lien, je trouve, hein. Même si on ne se voit pas tous les jours, il y a quand même un tissu social qui subsiste et on échappe quand même à une forme de périurbanisation qui parfois aussi pose les limites de ça, du lien social aussi qu'il y a entre les habitants.
1: Faire perdurer le lien social et l'identité de Cardo, Marie et Marianne, les deux jeunes cardinques, en sont toutes les deux convaincues.
4: L'artiste toulousain Rudy Dez, c'est toi.
5: C'est toi qui m'as séduit, la belle au teint bronzé. J'ai la caboche endurcie par les brunes passées.
4: Rudy Dez, de la pop teintée de soul et une écriture d'une grande sincérité. Le timbre chaud de l'artiste, parfois fragile, donne vie à des textes qui racontent les élans et les doutes du quotidien sans jamais tricher.

0: On va voir si notre animateur préféré est doué en bouquet.
1: Mal barré, mais on essaye, allez, c'est parti. Déjà, qu'est-ce que vous avez choisi?
2: Alors déjà, j'ai choisi des margots, des herbes un peu séchées, des gerberas, des roses, des craspédias, des asters et puis des aclepsias.
1: Ok, et donc qu'est-ce qu'on va devoir faire maintenant?
2: Alors là, il y a 17 tiges, et bien à vous de vous lancer.
1: Moi, si ça tenait qu'à moi, je les prends, je les regroupe, je les mets à un élastique et c'est fini.
2: Il faut essayer de les assembler un peu harmonieusement quand même, hein, parce que sinon ça va pas être joli.
1: Ok, donc là, faut m'aider.
2: On prend une fleur, on en prend une autre, et puis on voit si ça matche bien.
1: Donc là, admettons, je prends du blanc.
2: Ouais.
1: Le blanc, ça va bien avec le rouge, dis
2: voilà,
1: pas de bêtises.
2: C'est ça.
1: Tac, tac. Ça, je trouve ça hyper joli, il y a un petit côté jaune.
2: Un craspédia, oui, une petite boule jaune. C'est mignon comme tout, et ça se fait sécher, c'est ça qui est sympa. Un petit peu plus haut, ton craspédia, peut-être un petit peu d'orange.
1: C'est bien déjà.
2: Voilà, ah, c'est pas mal. Là, on peut en remettre. Là, on en a un, mais on peut le mettre à l'opposé, par exemple. Nickel. Moi, je trouve que c'est pas mal. Hein. C'est pas mal. Bon, après, je viendrai animer la radio.
1: Quand vous voulez.
2: Ah ben, pas de souci.
1: Ça peut être très bien aussi.
2: Alors après, qu'est-ce qu'on peut mettre? Peut-être un petit peu de blanc pour adoucir toutes ces petites couleurs.
1: Hein. Donc ce serait plutôt de l'autre côté, du coup.
2: Voilà. Ah, mais t'es quand même délicat, je dois dire.
1: Oula, très bien. Si mes collègues entendent ça.
2: Si, comme ça, il y aura de la bâche pour demain matin.
1: C'est beau.
2: Et puis là, on va couper.
1: Ah, et c'est là qu'on égalise.
2: Alors.
1: Avec le sécateur. Il faut que ce soit tous à la même taille. Hein.
2: Voilà. Mais tu coupes tout en même temps.
1: Ah, faut couper tout en même temps.
2: Ah, ouais, parce que sinon, là, tu vas y passer la nuit, mon pauvre ami. T'as 50 clients qui t'attendent derrière.
1: Donc, bon. On l'emballe.
2: Alors, on l'emballe dans du papier.
1: Faites ça avec une simplicité.
2: Oui, un petit cornet de frites, hein, en fait. Mais avec des fleurs dedans.
1: Ouais, avec moins de frites, du coup.
2: C'est plus digeste. Et puis donc, on va faire un plaisir d'offrir. Plaisir d'offrir, merci, bon anniversaire, merci pour la petite bouffe.
1: Mes condoléances, mais bon, c'est moins drôle.
2: Ah, ça, c'est moins drôle, par contre. Voilà, eh bien, le bouquet, il est pour toi.
1: Ah bah, c'est gentil.
2: Voilà.
1: Bah, merci beaucoup.
2: Je t'en prie.
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1: Sur Ici Picardie, tous les jours, nous accueillons Karen Ponte. Elle est autrice, elle est picarde et elle nous donne son billet d'humeur chaque matin. Karen Ponte s'éparpille. Bonjour Karen.
2: Bonjour. J'ai envie de vous parler aujourd'hui de tous ces bidules qui ne servent à rien, mais qu'on adore collectionner. Vous savez, tous ces petits machins qu'on aligne sur nos étagères et qui nous pourrissent la vie, évidemment, lorsqu'il faut faire les poussières. Moi, la première, hein, je me laisse avoir par les petites frimousses rigolotes, par le côté nostalgique ou tout simplement par les tendances. C'est ainsi que j'ai une étagère pleine de Funko Pop, principalement hein, des Funko Pop de Friends, parce que Friends, c'est la base, mais aussi quelques-unes de Vice Versa, un dessin animé que j'adore. J'ai aussi la Reine de Cœur ou encore la regrettée Reine d'Angleterre. L'année dernière, j'ai découvert les Jellycats. Si vous ne connaissez pas les Jellycats, ce sont des petits objets du quotidien sous forme de peluches, avec des yeux et parfois des mains et des pieds. Sur les étagères de ma bibliothèque, vous trouverez donc un avocat, une goutte d'eau, une cerise, un bol de céréales, une théière, un nuage ou encore une pistache. Ça coûte un bras, mais c'est tellement mignon qu'on ne peut pas résister. Ma dernière lubie en date, les Sony Angels. Est-ce que vous connaissez les Sony Angels? Ce sont des petits personnages, souvent tout nus, mais avec des chapeaux sur la tête, en forme de fruits, d'animaux, de fleurs. Et là où ils font très fort chez Sony Angels, c'est qu'on ne sait pas ce qu'on va avoir comme petit bidule. On ne le sait que quand on ouvre le paquet une fois qu'on le reçoit. Funko Pop, Jellycat ou encore Sony Angels, ça ne sert à rien. C'est sans doute pour ça qu'on adore. Je vous dis à demain et d'ici là, rappelez-vous, 4 focus c'est bien, mais 4 éparpillés, c'est encore mieux.
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3: Lucas Vanitou, bonjour.
4: Bonjour.
3: Vous êtes le fondateur de l'association Belfortaine Objectif Égalité, qui existe depuis combien de temps?
4: Nous entrons dans notre 7e année. J'ai créé l'association avec mon ancien animateur jeunesse à la ville de Belfort en 2019. Nous avons 2 pôles au sein de l'association. Un pôle famille avec lequel nous réalisons des animations socio-éducatives, socio-culturelles, directement au pied des immeubles, et des projets collectifs avec elle. Et puis un pôle jeunes solidaires dans lequel nous réalisons là des animations plutôt sur la thématique qu'on appelle l'éducation à la citoyenneté, à la solidarité internationale.
3: Quand j'entends international, ça veut dire que vous allez parfois très très loin pour réaliser ces projets.
4: Alors ça nous arrive, oui, tous les 2 ans on porte un projet fort qui s'appelle les périples solidaires et culturels, et nous avons déjà financé à distance pour raison Covid, on n'avait pas pu s'y rendre au Cambodge, 3 puits aux Philippines. Nous sommes en relation avec une école. Et puis dernièrement en Indonésie, en novembre dernier, avec un nouveau groupe de jeunes, nous nous sommes rendus là-bas.
3: Des jeunes de quel âge et qui ont fait quoi?
4: Alors des jeunes de 16 à 19 ans, dont c'était la première expérience à l'international, qui ont travaillé pendant plus d'un an pour réaliser des actions d'autofinancement, leur permettant de se rendre sur place, certes, mais aussi et surtout de partager vraiment un moment interculturel. Ils étaient en binôme franco-indonésien pour rénover une maison de la nature afin que les enfants de la communauté puissent bénéficier d'apports sur cette thématique.
3: Des projets à l'international, ça c'est OK, avec des jeunes, mais aussi des projets tout près de chez nous et même dans nos quartiers.
4: Tout à fait. Aider au local ne nous empêche pas d'aider à l'international. Donc on a à cœur eh bien, de privilégier notre territoire également.
3: Quand on se rend compte qu'à Belfort, par exemple, c'est près de 30% de la population qui est en situation de précarité, forcément, ça fait réfléchir et ça donne des idées.
4: Nous, notre enjeu, c'est de travailler avec ces familles-là qui ne se referment pas sur elles-mêmes et donc de continuer à favoriser ce lien qu'il existe entre les publics, précaires ou non d'ailleurs, et de réaliser des interventions.
3: Quel genre d'intervention?
4: Une rencontre au pied des immeubles avec des ateliers, surtout sur la période estivale, le mardi et le jeudi, sur le quartier des Glacis. On va réaliser des animations de rue et aussi des animations nocturnes le jeudi soir. Et ça, c'est conclu en fin d'été par un grand festival qui s'appelle Clôture de l'été, avec des concerts, de la nourriture, des jeux pour les familles, des rencontres et des conférences sur des thématiques, parce qu'on a toujours cette volonté d'avoir un apport éducatif important de façon à essayer d'émanciper le public. Le but, c'est pas de faire à leur place, mais qu'ils apprennent à le faire, plus tard le répliquer.
3: L'association ne manque pas de projets, du grain à moudre donc, pour toutes celles et ceux qui veulent continuer à défendre la solidarité et l'inclusion.
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5: Hélène Rabec, gérante du bar à chat au Petit Chat Gaillard.
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5: En fait, j'avais le souhait d'être chocolatière quand j'étais toute petite. J'aimais beaucoup le commerce et le contact avec les clients. Et ma grand-mère ne voulait absolument pas que j'aille en CAP. Donc, j'ai passé mon bac. J'ai fait une fac de psycho et j'ai passé le diplôme d'assistante sociale. Et donc, à 21 ans, j'ai commencé à travailler comme assistante sociale.
7: C'était quoi votre travail à ce moment-là?
5: Surtout, c'est quand même vraiment un contact avec les gens. Donc, à l'hôpital, on va voir les patients, les familles. On s'occupe beaucoup des retours à domicile, des placements en maison de retraite. Voilà, donc c'est vraiment le lien entre la famille et le médecin également.
7: D'accord, et puis aussi peut-être apaiser, aider vos patients.
5: Oui, les patients, oui, bien sûr, c'est être aussi une écoute dans un moment difficile où il y a un changement souvent majeur. Moi, j'étais principalement sur le service de cancérologie à la fin de ma carrière, et du coup, c'est parfois des mamans, des papas, des gens qui sont très jeunes, même des personnes âgées. Enfin, je veux dire, le drame touche tout le monde, et du coup, ils ont besoin d'échanger et d'avoir une écoute à ce moment-là, effectivement.
7: Le drame touche tout le monde. Vous en êtes pas exempte, comme tout un chacun d'ailleurs. Puisque vous avez perdu votre maman. Le travail dans lequel vous officiez, ça n'allait plus non plus. C'était quoi votre état d'esprit dans ce moment
5: En fait, j'ai vraiment eu ce qu'on peut appeler un burn-out professionnel. Non pas que j'aimais plus mon travail, mais vraiment le contexte dans lequel je travaillais. J'avais plus l'impression d'être assistante sociale. Je me sentais plus à ma place, ni avec mes collègues, ni avec les missions qu'on m'offrait. Dans le même temps, c'est vrai que j'ai perdu ma maman très brutalement, ce qui peut nous dire que la vie peut s'arrêter en fait du jour au lendemain. Je savais que je voulais faire autre chose, mais je ne savais pas quoi.
7: Et c'est là que le destin vous donne un petit coup de pouce, si on peut dire, parce que vous allez vous balader en famille à Montpellier et vous découvrez un bar à chat, une vraie découverte pour vous.
5: Exactement, parce que je ne savais pas que ça existait. Il faut savoir aussi que le chat est arrivé dans ma vie assez récemment, justement pendant mon burn-out. Et donc, combiné avec cette visite de bar à chat, je me suis dit, mais c'est fou, c'est vraiment tout ce que j'aime. Le contact client, la gourmandise, je voulais être chocolatière, et les chats, enfin, vraiment une passion pour cet animal qui nous donne énormément et qui m'a fait un bien fou quand j'allais pas bien. Au début, c'est quand même pas très sérieux dans ma tête. J'ai commencé à faire des recherches, comment créer un bar à chat, les diplômes, les formations qu'il faut, et en fait tout me paraissait accessible. Plus ça allait, plus c'est devenu vraiment concret, jusqu'au jour où j'ai demandé une disponibilité à l'hôpital qui a été acceptée. Donc là, j'avais 6 mois en fait pour vraiment aboutir, et j'avais aussi cette urgence là en fait d'ouvrir. J'ai eu de la chance parce que j'ai trouvé le local, et une fois que j'ai vu ce local, je savais que c'était celui-ci, donc j'ai eu beaucoup de chance aussi, mais ça a demandé effectivement beaucoup d'investissement. De conjuguer le travail, parce que je continue à travailler en même temps, et la création de ce projet.
7: On dit que ça apaise les chats.
5: Ah oui, vraiment, oui. En fait, le ronronnement joue sur notre fréquence cardiaque. Vraiment, ça apporte beaucoup pour la santé et aussi pour le moral.
7: Vous êtes heureuse aujourd'hui?
5: Oui, vraiment. Oui. Fatiguée, mais heureuse. Et j'encourage les personnes à vraiment tenter leur rêve, parce qu'au début, c'était vraiment un rêve. Je dis pas que c'est possible pour tout le monde, mais en tout cas, ça vaut le coup de se poser la question.
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1: Un circuit court à Vals-les-Bains aujourd'hui avec Geoffrey Guillermin, créateur de bijoux uniques et magnifiques, vraiment. Geoffrey a lancé en Ardèche sa marque Gautreau en 2018.
2: J'étais cuisinier, j'ai passé toute ma vingtaine à travailler dans des cuisines, à monter dans les échelons et à voyager, à travailler à l'étranger. Je me suis installé en Écosse, une autre fois en Allemagne, je suis revenu en France. Et je savais qu'au fond de moi, il y avait quelque chose avec les mains, quelque chose à faire. Puis un jour, j'ai commencé à acheter des outils pour sculpter le bois. J'ai vu que j'avais une certaine facilité, enfin que ça me parlait, quoi, et que j'arrivais à faire des choses qui me plaisaient. Et petit à petit, j'ai pris plus de temps à côté de mon travail pour maîtriser un peu cette partie-là. Et puis quand j'ai découvert, grâce à la résine, on pouvait créer un petit monde à l'intérieur, j'ai commencé à sérieusement penser à créer une marque de bijoux et je me suis lancé comme ça.
1: Et alors ce bois dont parle Geoffrey est vraiment au cœur de chaque création. Ce n'est pas un simple décor. Chaque fibre est une empreinte, chaque vénure un relief. Et avec ces bois choisis pour leur caractère, leur histoire et leur singularité, Geoffrey crée différentes collections de pendentifs et de boucles d'oreilles.
2: Donc il y a une collection qui est faite avec ces deux matières exclusivement. Donc on n'en voit pas trop. Mais c'est une technique qui est super intéressante parce que ça permet de faire des mélanges de couleurs. Moi, j'utilise pas mal d'essences de bois exotiques, des bois rares, mais aussi des bois locaux comme le buis, l'olivier, le cadre aussi dans le futur. Ça permet d'utiliser pas mal d'essences. Ensuite, on a la possibilité de colorer la résine et garder cette transparence. Moi, c'est ce que j'aime bien. Je veux pouvoir voir le bois à l'intérieur. En lui rajoutant de la couleur à la résine, on peut du coup donner un thème. Et ensuite, une fois qu'on a ces deux matières assemblées, c'est sans limite d'une certaine manière, il y a une collection qui est basée sur cette technique-là. La collection entre ciel et terre, donc il y a plein de sous-collections dans celle-là. Donc la nuit d'Islande, le rêve de Dolly, le Zahir. C'est la collection bois, résine et opale de laboratoire. Une alternative à la pierre d'opale qui est super intéressante pour ce que je fais. C'est ça qui va donner cet effet d'un peu d'aurore boréale dans les bijoux ou alors le côté nacré. On a l'impression que le bijou bouge, on a l'impression que les aurores bougent à l'intérieur du bijou à cause de la lumière qui réfléchit à l'intérieur. Et j'adore ça, ça fait voyager d'une certaine manière. Et ensuite, on a la collection bois éternel qui est faite exclusivement avec des bois stabilisés. On voit pas trop en bijouterie, mais qui est utilisée notamment dans la coutellerie d'art. Ça consiste à imprégner le bois d'une teinte et d'une résine ultra liquide. Et le stabiliser, ça veut dire que ça va rester bloqué à l'intérieur et solidifier le bois. Donc ça rend imputrescible et ça lui donne des couleurs. C'est incroyable, des mélanges de couleurs. C'est folle, on n'a pas l'impression que c'est du bois quand on les regarde, ces bijoux. On croit souvent que c'est des pierres, justement. Sauf que c'est beaucoup plus léger. Utiliser des simples morceaux de bois qui ont, a priori, pas grand-chose qu'on pourrait jeter par-dessus l'épaule. Et puis, en fait, en faire quelque chose où on y voit un monde et puis ça inspire à l'imaginaire, ça fait rêver. Je me rends compte avec pas mal de clients lorsqu'ils voient les pièces devant eux, ce que ça leur évoque. Par exemple, dans les nuits d'Islande, il y a des gens qui m'ont écrit récemment en me disant « Oui, on a fait 7 voyages en Islande. » Ça tombe à pic de tomber sur des bijoux comme ça qui nous rappellent ce voyage. Les mille et une nuits qui me rappellent un voyage dans le désert du Maroc. Et là, en fait, dans un bijou, on voit comme des dunes avec un ciel de nuit à l'intérieur. Et puis pour d'autres, ça peut aller jusqu'à faire imaginer des mondes sous-marins ou d'autres choses. C'est un peu à chacun son interprétation, j'ai envie de dire.
1: Alors forcément, c'est très visuel, donc je vous invite vraiment à aller faire un tour directement sur le site de Geoffrey Guillermin. Le nom de sa marque, c'est Gautreau. Comme d'habitude, je vous mets toutes les infos qu'il vous faut sur ici.fr, rubrique circuit court.
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3: Des maths la Bretagne, c'est l'heure de la bonne idée 100% pur beurre. Vous avez envie de voir Céline Dion en concert et de faire une bonne action? Alors écoutez bien la bonne idée qu'ont eu les bénévoles du festival Belles Étoiles à passer dans le 35. Pour résorber une dette de 90 000 euros, ils organisent une grande tombola afin de vous faire gagner deux places pour le concert de Céline à la Défense Arena, pardon pour les oreilles, le 12 septembre. 2,50 euros le ticket et une probabilité non négligeable de gagner puisque, spoiler alerte, il y a moins de participants qu'à l'euro million. Donc si vous gagnez, bah trop bien, bravo, vous pourrez aller vous égosiller sur « j'irai où tu iras ». Mais si vous perdez, rassurez-vous, vous aurez fait une bonne action en aidant l'association. Le festival de musique Belles Étoiles, lancé en 2025 à Passé près de Rennes, avait été un beau succès, il y avait carrément eu le groupe Superbus. Malheureusement, même si la fréquentation était au rendez-vous, ça n'a pas été suffisant pour que les comptes soient à l'équilibre. Alors pour que le festival reparte sur une base saine, il faut que la dette soit épongée au plus vite, d'où cette tombola. Vous pouvez y participer en cherchant Tombola Belles Étoiles sur Google. Vous tomberez sur le site de la plateforme Hello Asso qui gère l'opération. Le tirage au sort aura lieu ce vendredi soir. Il vous reste donc moins de 3 jours pour participer. Faites vite, je croise les doigts pour vous. On reste dans le monde des festivals avec le chiffre du jour. Le festival du film insulaire de l'île de Groix a fêté sa 25e édition la semaine dernière. Happy birthday et à demain pour une nouvelle bonne idée.
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4: Pierre Nus s'installe pour les astuces de sa mamama. Bonjour Pierre.
5: Good morning, Hubert. Salut Bissam.
4: Info pour celles et ceux qui viennent de découvrir peut-être une rayure sur un de leurs meubles.
5: Hop là, je vais d'en passer. Oui, ça arrive, hein. Une dent de chien, une griffe de chat, jouet de bébé. Les roues des camions en plastique, ça laisse des traces des fois. Bon, un petit choc, ça peut parfois abîmer vos meubles préférés, mais ma maman m'a rassuré. Elle m'a dit d'acheter des noix. Alors, c'est pas parce que je porte le même patronyme que j'en fais la promotion, mais le cerneau de noix est riche en huile et graisse naturelle. Mais c'est l'intérieur de la noix. Car n'y allez pas avec la coquille pour frotter sur le meuble. Ça va empirer les choses. Vous frottez le cerneau directement sur la rayure en allant dans le sens du grain du bois. Bon, faut un peu frotter, hein.
4: Vous frottez longtemps. Un petit peu quand même.
5: Voilà, faut que l'huile sorte. Et il faut laisser agir l'huile pendant environ 5 à 10 minutes pour qu'elle pénètre le bois. L'huile libérée va dans la rayure, ça aide à nourrir le bois sec qui est exposé par la rayure. Et surtout, les pigments naturels de la noix vont aider à teindre la rayure. Et ça va mieux correspondre à la couleur du bois qui l'environne, ça la rend beaucoup moins visible, cette rayure. Ensuite, vous laissez agir, vous essuyez l'excès d'huile avec un chiffon doux et propre, n'y allez pas avec le côté vert de l'éponge, Gal, et vous lustrez légèrement la zone. Alors ça fonctionne beaucoup mieux sur les rayures peu profondes et sur les bois dont la couleur est proche de celle du cerneau de noix, donc un brun assez clair. Les meubles verts ou rouges, vous oubliez.
4: Oui, bah,
5: merci ma maman.
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3: Salut à tous, bonsoir, bienvenue et merci de vous être connectés comme vous le faites chaque soir pour partager ce rendez-vous feel good de début de soirée. Une balade dans toute la France qui va mettre en lumière le patrimoine, votre patrimoine, celui de notre pays à travers le regard d'un invité au parcours inspirant. On ira aussi découvrir de belles initiatives à travers ce que vous entreprenez en France. On ira notamment dans le Gard à la rencontre d'un professeur du monde du vivant, un éducateur environnement qui nous donnera envie d'observer ce qui nous entoure. Nous irons faire un tour à Nice pour vous donner la parole en relançant aussi le débat sur la gratuité des transports. Bienvenue jusqu'à 21h. Je reçois ce soir un jeune entrepreneur connecté, créateur de Payotte, un homme passionné qui a su se mettre au service du savoir-faire français et tout ça grâce à un faux départ. Vous allez le découvrir. Comment a-t-il réussi? Qu'est-ce qu'il a inventé? Par où il est passé? Dans quel lieu pour en arriver là? Dans Il n'y a pas que Paris dans la vie, je reçois Olivier Gély. Bonsoir Olivier.
4: Et bonsoir.
3: Je crois que c'est clair, vous venez pas du nord de la France.
4: Ah non, là que ça, j'ai le package.
3: Ça fait plaisir, ça fait du bien, c'est chantant ça.
4: Ouais.
3: Mais alors du coup, c'est marrant parce que vous venez de Perpignan. Quand vous vous baladez un peu partout en France, vous êtes choqué par les accents que vous pouvez découvrir des uns ou des autres?
4: Mais c'est surtout l'inverse. Chaque fois que je viens ou que je parle ou que je pars en visite dans un village,